0: 2 contre Saint-Etienne. Le sport mécanique avec la victoire de Fabio Di Gianantonio sur le Grand Prix de Catalogne. L'Italien s'est imposé devant l'Espagnol Fermín Aldeguer et un autre Italien, Pecco Bagnaia. Fabio Quartararo réalise une belle performance. Le Français termine 5e. On signera toutefois les chutes d'Alex Marquez et aussi de Johan Zarco. Le Français a été évacué à l'hôpital et sera absent pendant plusieurs mois, victime d'une rupture du ligament croisé, mais aussi d'une fracture du péroné de la jambe gauche. Et puis deux rendez-vous dans les prochaines semaines sport sur le territoire. Dimanche, les amateurs de course en pleine nature ne manqueront pas le Dumbéa Trail. C'est l'une des dates phares du calendrier des trails organisé par Pro Events. Une épreuve d'autant plus importante cette année pour le classement du Punch Power Trail Pro Tour. Et le dimanche 31, Pro Events participe également à la préparation de ICAP ou PACAP de l'association Sport Pro. Un challenge multi-activité avec trail, cross, triathlon, VTT, aquathlon pour les plus jeunes et hybride trail, c'est-à-dire une course ponctuée d'enchaînement et d'exercice physique. Nous en parlerons avec Julie Prunet de Pro Events et de David Exposito de l'association Sport Pro qui seront nos invités tout à l'heure dans le magazine des sports, puisqu'on parle sport comme tous les lundis, parce que ça c'est les titres qu'on va développer dans le journal à 11h30. Mais vous le savez, il y a un autre rendez-vous avec l'histoire du sport chaque lundi sur Radio Rythme Bleu avec le sport calédonien. Un exploit calédonien revient cette semaine sur la performance d'Alain Lazare. Il est au micro de Mickaël Juneski.
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2: Une figure emblématique de l'athlétisme calédonien, aujourd'hui à l'honneur. Alain Lazare a connu de grands moments dans sa carrière de coureur de fond. Champion de France de marathon à 2 reprises en 1983 et 1986, sélectionné à 6 reprises en équipe de France, notamment aux Jeux Olympiques de Los Angeles en 1984 où il s'est classé 28e et encore à Séoul en 1988. Médaillé de bronze de la Coupe du Monde de la discipline en 88, double médaillé d'argent par équipe, sans oublier la meilleure performance française en 1984 lors du marathon de Tokyo. Pourtant, son plus grand souvenir reste pour lui l'édition des Jeux du Pacifique de Nouméa en 1987.
3: C'est vrai qu'il y a plein de moments extraordinaires, notamment la qualification pour les Jeux Olympiques, mes premiers Jeux Olympiques, mon premier titre de champion de France que je gagne au sprint. Mais ce que je retiendrai surtout de tout ça, ce sont les Jeux du Pacifique, où il y avait une équipe de Calédonie formidable en athlétisme à l'époque et même dans tous les sports. C'est l'exploit fou que je me suis fixé à l'époque, c'était de courir du 800 mètres au marathon, c'est-à-dire le 800 mètres, le 1500 mètres, le 3000 mètres steep, le 5000 mètres, le 10000 mètres, et par le marathon, finir, c'était quelque chose d'extraordinaire, et j'ai réussi mon coup puisque j'ai gagné les 6 médailles d'or. En plus, avec des séries sur le 800, des séries sur le 1500. Et puis le marathon, c'est 42 km à finir sous la chaleur de Nouméa en 87. Donc j'ai fini sur une civière dans les vestiaires. Et donc ça a été un moment extraordinaire. Mais j'ai réussi pour moi et surtout pour la Nouvelle-Calédonie de ramener mes 6 médailles d'or. Et ça a été un moment de joie intense pour moi. Et surtout de faire en sorte de rendre au sport calédonien ce que le sport calédonien m'a amené.
2: Quand on y repense des années plus tard, qu'est-ce qu'on se dit? J'ai été fou ou je pouvais le faire, j'avais envie de le faire, c'était mon grand moment?
3: C'est un peu les deux. J'ai été fou, mais en même temps, je savais que c'était possible, même si je ne suis pas un coureur de course courte, on va dire, comme le 800, le 1500 ou le 3000 mètres steep. Mais je savais que j'avais cette capacité-là, compte tenu du niveau international que j'avais à l'époque. Et donc, je l'ai réalisé pour la Nouvelle-Calédonie et j'en suis très heureux. Ben, le message, c'est de dire de persévérer, d'être là à chaque fois qu'il faut être là. C'est vrai que l'athlétisme est tombé un petit peu en désuétude ces dernières années. S'il y a un regain, ben, c'est tant mieux, et c'est tant mieux pour les Jeux du Pacifique, et notamment ceux qui auront lieu l'année prochaine, en 2027, à Papeete, en Polynésie française.
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4: Et on remercie bien entendu Mickaël Juneski et Monsieur Lazare. Hein. Tout ça ne manque pas d'inspiration. 11h passées de 7 minutes, nous on continue bien entendu en musique. Et c'est Loane qui arrive avec son titre chien. Très très bonne fin de matinée sur les ondes d'RRB.

Et il est 11h19, vous êtes sur les ondes de Radio Rythme Bleu. Le prochain rendez-vous est à 11h30 avec Jean-François Baudin pour votre journal qui sera suivi bien entendu du magazine des sports. Mais tout de suite, on retrouve Jacques Dutronc. J'aime les filles, très bonne fin de matinée et passe un très très bon lundi sur les ondes de Radio Rythme Bleu.

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3: Les sorties de la semaine, La Vénus électrique, Pio Marmaille, Anaïs Dumoutier et Gilles Lelouch. Film d'ouverture du Festival de Cannes 2026. Paris 1928, un galeriste, une voyante et un peintre désespéré par la mort de son épouse. Un trio aux relations complexes. Histoire parallèle, Isabelle Huppert, Virginie Efira, Pierre Ninet, Cannes 2026. En quête d'inspiration pour son nouveau roman, Sylvie espionne ses voisins d'en face jusqu'à ce que la fiction qu'elle avait imaginée soit dépassée par la réalité. L'abandon, les 11 derniers jours de l'engrenage qui a conduit à la mort tragique du professeur d'histoire-géographie Samuel Paty. Les rayons et les ombres, l'histoire vraie de Jean et Corinne Lucher, un père et sa fille pris dans l'engrenage de la collaboration pendant la Seconde Guerre mondiale. Et Vivaldi et moi, Antonio Vivaldi à travers les yeux d'une orpheline de 20 ans formée au violon par l'Ospedale della Pietà à Venise au XVIIIe siècle. L'événement cinéma de la semaine, Yujiho, The Dark Side of Dimensions, animation japonaise deux séances et 30 documentaires sur ce changement d'âge. Toujours à l'affiche, Mortal Kombat 2, C'est quoi l'amour, The Criminals, Compostelle, Projet d'un Dernière chance, Jumpers, Marsupilami, Avatar de feu et de cendre et Zootopie 2. Cinéma d'ici et d'ailleurs, La danse des renards, drame belge-français, quinzaine des cinéastes. Camille, un jeune boxeur virtuose, est sauvé in extremis d'un accident mortel. Mais peu à peu, une douleur inexpliquée l'envahit jusqu'à remettre en question ses rêves de grandeur. Attention, dernière séance pour Love on Trial.
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5: Le début de l'examen de la loi sur l'ouverture du corps électoral provincial. Première étape au Congrès cet après-midi qui doit rendre un avis. Le texte sera ensuite examiné par les deux chambres du Parlement selon un calendrier très très serré. Vous retrouverez la chronique de la semaine écoulée d'Elisabeth Noir dans ce journal. Les provinciales, côté sécurité, le haut-commissaire a annoncé ce matin sur RRB l'arrivée prochaine de 300 renforts. Vers un réchauffement des relations entre la France et l'Algérie, c'est très clairement l'enjeu de la visite du ministre de la Justice, Gérald Darmanin, demain à Alger. Et puis le MV Ondus, le navire où s'est déclaré un foyer d'antivirus attendu demain au port de Rotterdam. Il ne reste à bord que l'équipage, considéré comme cas contact. Bonjour à tous et bienvenue dans ce journal qui sera prolongé par le magazine des sports du lundi. Michael Gineski, bonjour.
6: Bonjour Jean-François.
5: Le football évidemment, rideau sur la Ligue 1, le PSG était sacré champion, on se demandait qui serait deuxième et troisième, on sait.
7: Le verdict est tombé en effet pour cette saison, Lille finit troisième derrière Lens et gagne le dernier ticket direct pour la Champions League avec le PSG donc et les Lensois. Lyon finit quatrième, passera par un tour préliminaire pour la Champions League. Marseille-Barennes et devance les Bretons dans la dernière ligne droite pour jouer la Ligue Europa, laisse à son adversaire du jour, l'Europa Conférence. Et puis en bas de tableau, Nice disputera le barrage de maintien contre Saint-Etienne. Et puis, pour le petit bonus, le Paris FC s'offre un succès de prestige face au PSG que Comboiré appelle déjà le double champion d'Europe.
5: Le rugby avec la fin du tournoi Destination féminin, pas de victoire finale pour les Françaises.
7: Encore une fois, la marche était trop haute. Les Bleus qui restaient sur un sans faute se sont heurtés aux impitoyables Anglaises, invaincues depuis le Mondial 2022. Score sans appel 43 à 28. Les tricolores qui prennent la mesure du chemin à parcourir pour enfin surmonter l'obstacle anglais.
5: Et puis nous reviendrons dans la page consacrée au sport en Calédonie sur deux rendez-vous très importants la semaine prochaine.
7: Le Dimbéa Trail, l'une des épreuves phares du calendrier de Provence avec son redoutable parcours de 27 km et 1200 mètres de dénivelé positif. Ce sera à dimanche. Il y en aura aussi pour tous les goûts des parcours intermédiaires. Et puis le week-end suivant, une épreuve multisport ouverte à tous à la Tantuta, l'ICAP ou PACAP, trail cross, triathlon, VTT aquathlon pour les plus jeunes et hybride trail. Nos invités pour en parler ce midi seront David Esposito de l'association Sport Pro et Julie Prunet de Pro Events.
5: Rendez-vous pour le Mac des Sports dès la fin de ce journal. À partir de 13h30, les élus du Congrès vont donc se retrouver en séance publique pour rendre un avis sur la proposition de loi organique visant à ouvrir le corps électoral spécial provincial aux natifs et par amendement aux conjoints. Ce sera le début du parcours législatif de ce texte. La nuit prochaine pour nous, il sera en effet examiné d'abord par la commission des lois du Sénat, puis en séance publique. Et le lendemain, c'est la commission des lois de l'Assemblée nationale qui examinera ce texte avant qu'il soit présenté en séance publique le lendemain jeudi. C'est donc un calendrier très chargé. On retrouve retrouve tout de suite la chronique de la semaine écoulée d'Elisabeth Noir.
6: Course d'obstacles et course contre la montre pour la modification du corps électoral provincial. Le calendrier est ultra serré et c'est même quasiment du jamais vu. En cette journée du 18 mai, la proposition de loi permettant l'inscription des natifs va être soumise pour avis au Congrès de la Nouvelle-Calédonie, débattue par la Commission des lois du Sénat et examinée en séance publique par la Haute Assemblée. Entre-temps, elle aura été amendée par le gouvernement, qui veillera à y ajouter les conjoints, puisque le sénateur naturel, dont le texte sert de base aux travaux, a omis volontairement de les associer. Il trouve cela plus raisonnable et puis, explique-t-il, il ne faut pas tenter le diable et ne pas provoquer les indépendantistes. Et pourtant, jure-t-il la main sur le cœur, il est pour le dégel du corps électoral. Mais que voulez-vous, c'est impossible. C'est une version du fameux « je voudrais bien, mais je peux point ». Il y a donc dès aujourd'hui plusieurs obstacles à franchir, à commencer par l'opposition des élus UCF-LNCS du Congrès, qui seront peut-être rejoints par d'autres. Il y aura ensuite l'opposition des sénateurs, dont une partie refusera, au moins, l'inscription des conjoints. Et comme les délais sont très courts, le texte arrivera mercredi en séance publique à l'Assemblée nationale, où il sera confronté à coup sûr à l'obstruction de LFI et sans doute à l'opposition d'une partie de la gauche. Si la loi organique est adoptée par les deux chambres, mais pas dans les mêmes termes, il faudra alors réunir une commission mixte paritaire dès jeudi. Et enfin, ultime obstacle, la loi sera transmise au Conseil constitutionnel qui pourrait jouer les censeurs. Le professeur Chocha lui donne déjà des arguments dans un article publié dans Libération et intitulé « La République française n'a jamais fondé le droit de vote sur le mariage ». C'est donc un véritable pari auquel se livre le Premier ministre Sébastien Lecornu. On ne sait pas s'il le gagnera, mais à 41 jours du scrutin, on ne sait toujours pas qui pourra voter aux élections provinciales. Et à 41 jours du scrutin, on ne sait pas non plus qui seront les candidats. Ce sera une campagne express et cela oblige à constituer très vite des listes et un programme. Les loyalistes et le rassemblement ont réglé le problème. Au bout du dialogue et des négociations, ils ont réussi l'union. Et ils iront aux élections dans la même configuration qu'en 2019, lors des dernières provinciales qui leur avaient plutôt bien réussi. Mais pour le reste de l'échiquier politique, c'est la bouteille à l'encre. Les indépendantistes vont-ils partir désunis dans les trois provinces ou vont-ils tenter un rapprochement malgré leur division, née du 13 mai et amplifiée par Bougival? Et que va faire la troisième voie? Parce qu'ils sont nombreux à occuper ce créneau du centre et à diffuser les mêmes arguments selon lesquels il faut sortir de la logique des blocs, il faut dépasser le clivage indépendance ou maintien dans la France, il faut se consacrer à l'économie et la priorité n'est pas l'institutionnel, le tout sur fond de rejet du personnel politique et d'appel à la société civile. Une dispersion affolante à 5 mois des provinciales, à tel point qu'il faut s'attendre tout de même à des regroupements. C'est la vocation de nous, le nouveau mouvement de Philippe Dunoyer, qui pourrait bien faire liste commune avec Joël Cazaréroux et Laurent Châtenay. Ce serait assez logique. Nous veut faire pays et le construire autrement. Pas sûr en revanche que ceux qui restent de Calédonie ensemble veuillent se diluer dans une liste commune. Philippe Gomès, qui est inéligible, aurait déjà contacté une ancienne personnalité de l'audiovisuel public pour tirer sa liste. Pas sûr non plus que l'éveil océanien veuille se dissoudre dans un mouvement centriste. Et malgré son revers au municipal, il pourrait faire valoir ses spécificités et tenter sa chance tout seul au provincial. Sans oublier quelques personnalités en déshérence de leur parti politique qui cherchent désespérément une liste d'accueil. Sans oublier d'autres petits partis qui pourraient avoir la velléité de jouer dans la cour des grands. Que d'incertitudes et quel suspense! Mais les uns et les autres devront faire vite. Pour les candidats au provincial aussi, c'est une course contre la montre et c'est assurément une course d'obstacles.
5: La chronique de la semaine écoulée d'Elisabeth Noir que vous retrouvez comme chaque semaine sur notre site internet, elle est aussi rediffusée juste après le flash de 16h cet après-midi.
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5: C'est l'heure d'opinion, votre rendez-vous SMS sur Radio Rythme Bleu avec notre question du jour. Les loyalistes et le rassemblement ont-ils raison selon vous de s'unir en vue des élections provinciales? Si vous pensez qu'ils ont raison, vous tapez 1. Si vous pensez qu'ils ont tort, vous tapez 2. Et vous envoyez votre réponse au 3146. Les services de l'État mobilisés pour l'organisation des élections provinciales. Le haut-commissaire Jacques Billon était notre invité du matin à 7h30 et il annonce notamment, Elisabeth Noir, l'arrivée de renforts de forces de l'ordre d'ici la mi-juin.
6: La sécurité publique, priorité du haut-commissaire, qui relève que la commémoration des violences insurrectionnelles de mai 2024 s'est déroulée sans incident. Un dispositif de sécurité renforcé et adapté avait été mis en place pour le deuxième anniversaire de cette date traumatique, souligne Jacques Billon. Et il affirme que l'interdiction de la vente d'alcool pendant cette période était absolument indispensable.
9: J'ai pu me rendre sur le terrain auprès des gendarmes et des policiers mobilisés et tous m'ont confirmé que l'interdiction de la vente d'alcool réduisait considérablement les actes de délinquance. On parle des dégradations, des jets de projectiles, des violences intrafamiliales. Et dans la situation économique actuelle, je sais pour autant que ce type d'interdiction est lourd de conséquences pour certains commerçants, notamment les cavistes. Mais elle était absolument nécessaire au nom de l'intérêt général. Je tiens aussi à rappeler que nous prenons ces mesures d'interdiction générale avec parcimonie. Je n'avais pas prononcé d'interdiction générale depuis le 24 septembre 2025 et plutôt instauré d'ailleurs des quotas pour les fêtes de fin d'année. Alors nous avons bien sûr été en lien avec les représentants des cavistes et les producteurs de boissons alcoolisées avant la prise de cet arrêté pour les informer de la mesure et surtout pour la leur expliquer.
6: Autre échéance à suivre, la modification du corps électoral provincial et une vigilance maximale est prévue, alors que ce sujet avait servi de prétexte aux émeutes de 2024.
9: Je vous confirme que la révision de la liste électorale spéciale provinciale aura bien lieu dans la première quinzaine de juin. J'ai pu rappeler quelques chiffres sur les 15 094 électeurs inscrits sur la LESP de 2018 et absents de la LESP de 2026. 11 846 ont été identifiés comme décédés et 3 248 correspondent à d'autres motifs de sortie, situation de double inscription, d'incapacité électorale ou des décisions prises par les commissions administratives spéciales. Il n'y a donc pas, je le répète, de radiation inexpliquée et si les électeurs peuvent s'estimer lésés, ils peuvent faire un recours devant le tribunal de première instance jusqu'au jour du scrutin.
6: Voilà pour les chiffres et une vigilance est prévue pour ce processus de modification du corps électoral.
9: Ces élections provinciales sont très attendues après 3 reports successifs. La priorité pour le haut-commissaire que je suis, c'est qu'elles se passent dans un climat serein afin que toutes les forces politiques puissent faire campagne dans les meilleures conditions possibles et que chaque électeur puisse accomplir son droit civique en toute quiétude. Et pour assurer la sécurité de tous, le ministre de l'Intérieur va accorder des renforts à la Nouvelle-Calédonie qui vont arriver progressivement à la mi-juin. Ce sont plus de 300 gendarmes qui viendront renforcer les 2000 policiers et gendarmes actuellement déployés.
6: La demande que vous avez formulée, vous estimez qu'il vaut mieux renforcer quand même le dispositif dans cette période sensible ?
9: Oui, c'est le fruit d'un dialogue que j'ai eu avec le ministre de l'Intérieur.
6: Et nous avons également interrogé le haut-commissaire sur les chiffres de la délinquance 2025 qui ont été publiés récemment. Ils mettent en évidence 2 phénomènes.
9: Le premier, c'est une baisse très importante de la violence de type urbaine qui nous ramène à un niveau d'avant-crise. Et cela, c'est le fruit du travail important des forces de l'ordre sur le terrain. Le deuxième phénomène, c'est une hausse très préoccupante des cambriolages de logements par rapport à 2023, plus 46%. En la matière, il faut dire que nous ne faisons plus face à une délinquance coordonnée, à une délinquance organisée, comme cela a pu être le cas en 2024, mais nous faisons face à des actes sporadiques commis par opportunité qui ciblent prioritairement les logements jugés moins sécurisés que les bâtiments publics ou les entreprises. Je fais donc de la lutte contre les cambriolages, bien évidemment, ma priorité.
6: Les cambriolages des locaux professionnels sont en revanche en baisse grâce à une très forte sensibilisation des chefs d'entreprise depuis les émeutes. La délinquance 2025 se caractérise encore par l'importance des violences intrafamiliales et par une lutte accrue contre le trafic de stupéfiants, alors que c'est le cannabis qui circule le plus sur le territoire, même si l'on surveille de près désormais l'émergence de la cocaïne et des drogues de synthèse.
5: Une interview du haut-commissaire Jacques Billon qui est à réécouter ou à visionner évidemment en podcast sur notre site internet rrb.nc. Une première pause à 11h43, dans un instant le reste de l'actualité en Nouvelle-Calédonie.
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5: La suite de l'actualité calédonienne, et c'est aujourd'hui à Paris que débute la vente en ligne de la collection d'objets d'art réunis depuis une vingtaine d'années par la Maison de la Nouvelle-Calédonie. Ce sont presque 200 œuvres au total qui ont une valeur symbolique ou mémorielle, Elisabeth.
6: Et ce sera la toute dernière manifestation officielle de la Maison de la Nouvelle-Calédonie à Paris. Sa collection d'objets d'art sera mise en vente aux enchères à Drouot du 18 mai au 6 juin. La MNC rappelle que chacune des 200 œuvres mises en vente a son parcours particulier. Certaines viennent d'autres îles du Pacifique et elles ont été offertes à la MNC en remerciement de son accueil. D'autres, comme les poteaux et les totems sculptés, ont une charge symbolique et mémorielle. D'autres encore, comme des tableaux, des gravures ou de petites sculptures, témoignent d'une relation entre les artistes et la Maison de la Nouvelle-Calédonie à Paris. Une collection atypique qui sera bientôt dispersée par le commissaire-priseur de Drouot lors d'une vente aux enchères en ligne qui débutera ce lundi 18 mai et se poursuivra jusqu'au 8 juin. L'ensemble des œuvres sera exposé les 21 et 22 mai à la Maison de la Nouvelle-Calédonie. Notez que vous trouverez sur le site internet de RRB les liens qui vous dirigeront vers le catalogue de la vente et qui vous présenteront toutes les modalités de cette vente et notamment comment enchérir et comment organiser le rapatriement de vos acquisitions.
5: L'actualité judiciaire avec la deuxième session d'assises de l'année qui est ouverte depuis ce matin. La journée a été dédiée à la révision de la liste des jurés et à leur formation. Jusqu'au 5 juin, 6 affaires vont être jugées. 4 affaires de viol, dont un incestueux sur un mineur, et 2 affaires de droit commun, dont le braquage de la station mobile de la Coulée en 2022. Cette année, la Cour d'appel de Nouméa prévoit 4 sessions d'assises. Les 2 dernières vont durer 4 semaines pour traiter davantage de dossiers. La fête de l'Igname, célébrée au lycée d'Okamo ce matin, événement qui représente le passage à la nouvelle année dans le calendrier traditionnel kanak. Dégustation, coutume, découverte de ce tubercule était au programme pour les lycéens. Une manière de valoriser la culture traditionnelle auprès des jeunes, explique Marianne Nieikon, professeure de langue et culture kanak au lycée d'Okamo.
11: On essaye valoriser la fête de l'Igname parce que pendant que cette fête se déroule dans les régions locales, ces enfants sont derrière le bureau, assis sur les bancs du lycée. Ils sont tout contents, ils ont tripoté les feuilles de... Il y a eu un atelier là de tressage pour préparer les assiettes. Derrière, on prépare la citronnade. C'est convivial, c'est une manière pour nous de rassurer nos élèves, c'est-à-dire au-delà de la barrière. On sait que ce sont les dangers, les vices, les fléaux qui les attendent. En revanche, à l'intérieur, c'est un petit oasis.
5: Ce matin, les secondes du lycée, c'est-à-dire une cinquantaine d'élèves, ont préparé les festivités avant la grande dégustation à la pause de 10h30. Cette fois-ci, tous les lycéens de toutes sections confondues y ont participé.
12: Je m'appelle Wayeban Hignou, je suis originaire d'Ouvéa et puis je suis lycéenne ici à Dokamo. C'est une fête pour nous parce que ça représente notre identité kanak et puis notre culture et notre coutume. Ce matin, on a commencé à gratter des cocos pour mettre dans les marmites d'igname. On est parti cueillir aussi des fleurs pour la décoration. On est content et puis voilà, on est dans la joie et dans la bonne humeur.
13: Nira Emeraldine, faire profiter tout le monde de la fête de l'igname parce que c'est pas tout le monde aussi qui mange l'igname. C'est un moment où on célèbre le tubercule parce que c'est traditionnel.
14: On est moi Alessandro. Moi j'aime bien parce que du coup ça peut montrer à des gens qui n'ont pas forcément le temps de faire un moment de partage de culture pour l'igname. Mais j'ai pour en profiter encore là, pour manger une igname tous ensemble. C'est un moment aussi de partage et de culture.
5: Voilà pour cet événement qui a eu lieu ce matin et c'était la deuxième édition de cette fête de l'igname au lycée d'Okamo. La première avait eu lieu en 2023. Cet événement devrait de nouveau être organisé l'an prochain. La ville du Mont-d'Or lance une campagne de recrutement de sapeurs-pompiers volontaires. Les dossiers d'engagement sont disponibles au centre d'incendie et de secours de la Coulée et sur le site internet de la commune. Ils peuvent être déposés jusqu'au vendredi 5 juin inclus. La ville rappelle que les sapeurs-pompiers volontaires participent aux missions de sécurité civile, protection des biens, des personnes et de l'environnement. Un engagement citoyen ouvert aux administrés majeurs. Il est 11h49, une nouvelle pause dans ce journal et dans un instant c'est l'actualité en métropole et dans le monde.
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1: La suite de votre journal de l'actualité dans le monde avec Jean-François Baudin.
5: Oui, avec d'abord cette visite attendue, celle que va faire Gérald Darmanin en Algérie. Le ministre de la Justice et garde des Sceaux se rendra à Alger demain, où il doit rencontrer le président Tebboune. Il sera question entre les deux hommes de la coopération judiciaire entre les deux pays, mais aussi du cas de Christophe Glaize, ce journaliste français emprisonné depuis un an. C'est donc une visite très attendue en raison des fortes tensions qui règnent entre les deux pays depuis plusieurs mois, malgré quelques signes de détente remarqués ces derniers jours. Alexandre Chauveau. Pour Europe 1.
20: À Alger, Gérald Darmanin vient avec une dizaine de demandes concrètes en lien avec la DZ Mafia. Le garde des Sceaux revendique un certain savoir-faire en la matière après avoir obtenu du Maroc l'extradition de Félix Bangui, le chef du clan Yoda, figure du narcotrafic, en janvier 2025. Le locataire de la place Vendôme se dit ainsi prêt à mettre de l'huile dans les rouages avec l'Algérie. Il n'est pas le moins bien placé pour réussir, souligne son entourage, qui rappelle les origines algériennes de son grand-père et le succès de la coopération avec l'administration Tebboune au moment des Jeux Olympiques à Paris, où Gérald Darmanin, alors ministre de l'Intérieur, avait fait renvoyer plusieurs milliers d'Algériens jugés dangereux. Depuis, la relation s'est franchement refroidie. Le fait de crier très fort n'a pas apporté grand-chose, tacle ainsi la place Vendôme en référence à la volonté de Bruno Retailleau d'assumer un bras de fer avec Alger. S'il réussissait sa mission demain, Gérald Darmanin y verrait un moyen de montrer que si le gouvernement piétine, faute de majorité à l'Assemblée, lui sait obtenir des résultats, un argument qui pourrait lui servir pour peser d'une manière ou d'une autre dans la course à la présidentielle.
5: Le parquet de Paris ouvre une enquête dans plus de 100 établissements scolaires de la capitale. C'est la suite du scandale des agressions sexuelles dans le périscolaire à Paris, où plusieurs animateurs sont soupçonnés d'agressions sexuelles et de violences physiques ou psychologiques. Ce sont donc plus d'une centaine d'établissements scolaires maternelle ou primaire, mais aussi des crèches qui sont concernées. Une réponse judiciaire qui était très attendue par le collectif SOS Périscolaire, dont Anne est la cofondatrice.
21: On se dit qu'enfin, il y a des suites judiciaires efficaces qui sont données au signalement, puisque jusque-là, les plaintes étaient très souvent classées, ignorées quand il y en avait. C'est aussi le signal qu'il y a déjà un silence qui se déverrouille, qu'il y a des plaintes, beaucoup plus. On sait que tout le monde est mobilisé, mais on voit que tous les services sont débordés. On a la brigade des mineurs qui peut mettre jusqu'à 2 à 3 mois pour entendre les enfants. C'est évidemment trop long. Sur des enfants de 4 ans, la mémoire est fragile. Donc voilà, ça, ce sont des délais qui nous interpellent. On voudrait que ces affaires-là passent en priorité.
5: Et la procureure de Paris a qualifié d'urgence ce dossier qui s'épaissit au gré des plaintes déposées par les familles. Il n'y a eu jusqu'à ce jour que 3 ouvertures d'informations judiciaires et 5 convocations devant le tribunal correctionnel. Les choses devraient donc s'accélérer dans les semaines qui viennent. On se rappelle aussi qu'un animateur a récemment été condamné à 18 mois de prison avec sursis à Paris. Il avait promis d'élargir les aides à plusieurs professions. C'est dans la deuxième partie de la semaine que Sébastien Lecornu, le Premier ministre, doit annoncer une extension des aides pour les professions les plus impactées par la hausse des carburants. Il reste encore très haut à la pompe et le gouvernement, qui refuse toujours un coup de pouce généralisé, entend toutefois changer d'ampleur et d'échelle pour faire face à une crise qui dure. Philippe Folgado pour Europe 1.
22: Parmi les scénarios envisagés par l'exécutif, un élargissement du dispositif grand rouleur qui concerne pour l'instant 3 millions de Français. Les conditions de revenus pour bénéficier des 50 euros d'aide pourraient être assouplies ou les indemnités kilométriques rehaussées. Et pour ceux qui sont déjà concernés par le dispositif, il va falloir patienter encore un peu. La plateforme pour effectuer la demande d'aide n'ouvrira pas avant le 27 mai. Quant aux indemnités par secteur d'activité déjà renforcées pour les agriculteurs, les pêcheurs et les chauffeurs VTC, elles pourraient s'ouvrir à de nouvelles professions. Le secteur du bâtiment sera concerné et les infirmiers libéraux en font eux aussi la demande. Mais la prudence est de mise alors que la stratégie du gouvernement reste inchangée. Ouvrir le robinet des aides au compte-gouttes et éviter le quoi qu'il en coûte pour préserver les finances publiques. Il n'y a pas d'argent magique, déclaré plus tôt dans la semaine Sébastien Lecornu.
5: Dans l'actualité à l'étranger, Donald Trump s'agace. Les négociations avec l'Iran sont actuellement dans l'impasse et Donald Trump lance un nouvel avertissement à Téhéran. Le président américain affirme que le temps presse et que sans accord avec Washington, il ne restera plus rien du pays. Les 88 passagers qui étaient à bord du MV Ondus, à bord duquel s'est déclaré un foyer d'antivirus, ont désormais tous été évacués. Seuls restent à bord les 27 membres d'équipage qui permettent au navire de rallier les Pays-Bas où il doit arriver demain, ce sera à Rotterdam. Ils sont bien sûr considérés comme cas contact. Antoine Bienvaux.
0: Le MV Andus continue sa route vers la Hollande et se situe en ce moment même au large des côtes françaises, en face précisément de Calais. Le navire qui semble avancer à faible allure devrait atteindre les côtes néerlandaises demain matin, normalement entre 10h et midi. Une

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1: Les avis qui vont suivre concernent les décès de M. Boniface Gilbert, M. Alked Yves, Mme Train Yvette Némartine, M. Yehouye Naloan Jacques, Mme Toukomboué Caroline, M. Tini Lolesio, Mlle Naweo Marie-Hélène Maline et Mme Baron Hélène Desnicolas.
2: Nous avons la douleur de vous faire part du décès de M. Verdier Michel, survenu le jeudi 14 mai dans sa 71e année. Une veillée se déroulera au centre funéraire du Pont des Français 188 rue de la Carrière le jeudi 21 mai de 16h à 19h. Et la cérémonie religieuse sera célébrée ce même jour à 17h30, suivie de la crémation. Dans le respect de ses volontés, ni fleurs ni couronnes. Nous avons la douleur de vous faire part du décès de M. Tchedare Aouta, né le 1er janvier 1952 et décédé le 16 mai à l'âge de 74 ans. Le transfert du corps se fera vers Point-d'Imia à Tibarama le mardi 19 mai dans la matinée suivie d'une veillée et l'inhumation aura lieu le mercredi 20 mai à 9h. Tout de suite, la suite de vos avis de décès.
1: Nous avons la tristesse de vous faire part du décès de M. Gilbert Boniface, survenu le mercredi 6 mai dans sa 95e année. Les veillées se dérouleront au centre funéraire de Nouméa ce lundi 18 mai jusqu'à 20h et le mardi 19 mai à partir de 10h. La cérémonie laïque sera célébrée le mardi 19 mai à 13h15 au centre funéraire de Nouméa, suivi de l'inhumation au cimetière du 5e kilomètre. On nous prie de vous faire part du décès de M. Alked Yves, survenu le lundi 11 mai. Une veillée se déroulera au centre funéraire du Pont des Français 188 rue de la Carrière le lundi 18 mai de 16h30 à 19h et la cérémonie religieuse sera célébrée ce même jour à 17h30, suivi de la crémation. Nous avons la douleur de vous faire part du décès de Mme Train Yvette Némartine, survenue le mercredi 13 mai à l'âge de 94 ans. Une veillée se déroulera au centre funéraire de Nouméa le mercredi 20 mai à partir de 8h et la cérémonie religieuse sera célébrée ce même jour, mercredi 20 mai à 13h15, en la chapelle du centre funéraire de Nouméa, suivie de l'inhumation au cimetière du 5e kilomètre. Nous avons la douleur et la tristesse de vous faire part du décès de M. Yehouye Naolan Jacques, survenu le mercredi 13 mai à l'âge de 58 ans, à son domicile à Dembéa. La veillée se déroulera au centre funéraire de Nouméa le dimanche 24 mai de 8h à 20h et le corps sera transféré par le Béticho le lundi 25 mai vers Marais. Nous avons la douleur de vous annoncer le décès de Mme Toukomboué Caroline, survenue le mercredi 13 mai dans sa 56e année. La veillée est en cours à la morgue municipale de Nouméa ce lundi 18 mai jusqu'à 20h et reprendra le mardi 19 mai de 7h jusqu'à la levée du corps. La cérémonie religieuse sera célébrée à la chapelle du centre funéraire de Nouméa le mardi 19 mai à 14h15, suivie de la crémation au crématorium de Nouméa à 15h. Nous avons la profonde douleur de vous faire part du décès de M. Tini Lolesio, survenu ce mardi 13 mai à Dembéa. Les veillées auront lieu le mardi 19 mai de 12h à 20h au salon funéraire de Nouméa et le mercredi 20 mai de 8h à 10h. Ce sera la reprise de la veillée au salon funéraire suivie de la cérémonie religieuse. L'inhumation aura lieu à 11h au cimetière du PK5. Nous avons la douleur de vous annoncer le décès de Mademoiselle Maline Marie-Hélène Naweo, survenue dans son 52e année à la suite d'une très longue maladie. Les obsèques auront lieu à la tribu de Mou à Lifou le mardi 26 mai. L'heure précise vous sera communiquée ultérieurement. La veillée se tiendra le samedi 23 et le dimanche 24 mai de 8h à 20h au centre funéraire de Nouméa et le corps sera transféré à Lifou le lundi 25 au matin par le Béticho. Nous avons la douleur de vous faire part du décès de Madame Baron Hélène Desnicolas, survenue le 15 mai. La veillée aura lieu à la morgue municipale de Nouméa le mardi 19 mai de 13h à 20h et reprendra le mercredi 20 mai de 8h jusqu'à la levée du corps. La cérémonie religieuse sera célébrée à la chapelle du centre funéraire de Nouméa le mercredi 20 mai à 14h15, suivie de la crémation au crématorium de Nouméa à 15h. Pas de couronne, cependant chacun peut venir avec une rose s'il le désire. C'était vos avis de décès.
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1: Il est 13h, le rappel des titres avec Jean-François Baudin.
2: Ce sera assurément le dossier de la semaine et la première étape a lieu au Congrès cet après-midi. Dans une demi-heure, les élus vont se retrouver pour rendre un avis sur la proposition de loi organique visant à ouvrir le corps électoral spécial provincial aux natifs et par amendement aux citoyens. Ce sera donc le début du parcours législatif de ce texte. La nuit prochaine, il sera examiné d'abord par la commission des lois du Sénat, puis en séance publique. Et le lendemain, c'est la commission des lois de l'Assemblée nationale qui examinera ce texte avant qu'il soit présenté en séance publique le lendemain jeudi. C'est un calendrier est chargé et le sujet est au cœur de la chronique de la semaine écoulée d'Elisabeth Noir que vous pouvez retrouver évidemment sur notre site internet. Vous avez aussi entendu le haut-commissaire Jacques Billan. Il était ce matin notre invité à 7h30. Il a notamment parlé sécurité et annoncé l'arrivée de 300 renforts supplémentaires pour sécuriser les élections provinciales. L'actualité judiciaire avec la deuxième session d'assises de l'année. Elle est ouverte ce matin par une journée dédiée à la révision de la liste des jurés et leur formation. Et puis ensuite jusqu'au 5 juin, 6 affaires de sang seront jugées, 4 affaires de viol, dont un inceste sur mineur, et 2 affaires de droit commun, dont le braquage de la station mobile de la Coulée en 2022. Gérald Darmanin sera demain en Algérie. Le ministre de la Justice et garde des Sceaux doit notamment rencontrer le président Tebboune. Il sera question de la coopération judiciaire entre les deux pays, mais aussi du cas de Christophe Glaize, ce journaliste français emprisonné depuis un an. Visite très attendue pour prendre le pouls sur un éventuel réchauffement des relations soumises à de fortes tensions entre les deux pays depuis plusieurs mois. Le parquet de Paris ouvre une enquête dans plus de 100 établissements scolaires de la capitale. C'est la suite du scandale des agressions sexuelles dans le périscolaire à Paris où plusieurs animateurs sont soupçonnés d'agression. La procureure de Paris a qualifié d'urgence ce dossier qui s'épaissit au gré des plaintes déposées par les familles. Il n'y a eu jusqu'à ce jour que 3 ouvertures d'informations judiciaires et 5 convocations devant le tribunal correctionnel. Un animateur a été condamné à 18 mois de prison avec sursis. Le sport avec du football, les rideaux sur le championnat de France de Ligue 1. C'était ce matin la 34e et dernière journée de championnat. Tous les matchs se sont joués en simultané. À l'arrivée, le PSG était déjà sacré champion, on le savait, mais Lens, 2e et Lille, 3e, accompagneront les Parisiens en Ligue des Champions. Parisiens qui se sont au passage inclinés 2-1 dans leur derby de la capitale face au Paris FC d'Antoine Comboiré. Lyon termine 4e et jouera le tour préliminaire de la Champions League. Marseille, qui a battu Rennes 3-1, dépasse son adversaire du jour et termine la saison à la 5e place qualificative pour la Ligue Europa. Quant aux Rennais, ils joueront eux la Ligue Conférence. Enfin, en bas de tableau, Metz et Nantes redescendent en Ligue 2. Nice jouera le barrage Ligue 1, Ligue 2 contre Saint-Etienne. Et puis un mot de sport mécanique avec la victoire de Fabio Di Gianantonio sur le Grand Prix de Catalogne, devant l'Espagnol Fermín Aldeguer et un autre Italien, Pecco Bagnaia. Fabio Quartararo réalise une belle performance, il termine 5e. On signalera les chutes violentes d'Alex Marquez et de Johan Zarco. Ce dernier, qui a été évacué à l'hôpital, sera absent plusieurs mois. Il est en effet victime d'une rupture des ligaments croisés et d'une fracture du péroné de la jambe gauche. Voilà Pierre pour l'essentiel de l'actualité. Je vous souhaite une belle après-midi.
1: Et on vous remercie Jean-François Baudin. On vous souhaite également une très très bonne après-midi. Nous, on est parti bien entendu tout en douceur. 13h passées de 3 minutes, c'est l'heure de la sieste. Là, on peut commencer à sortir le petit café, le petit thé, la petite infusion, le plaid. En plus, il commence à faire froid, c'est impeccable. Et c'est le moment de se détendre et on commence tout de suite notre après-midi mélodie avec Diavan Deja au Sol Ser. Très très bonne, très bon début d'après-midi et très bon lundi surtout. Hein. Très très bon lundi sur les ondes de Radio Rythme Bleu.

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1: Et on continue ce lundi tout en douceur. C'est lundi, on va pas brusquer les choses avec The Manhattans, Kiss and Say Goodbye. Le titre, il est déjà très explicite. Il veut dire s'embrasser puis se dire au revoir. En clair, c'est une chanson de séparation. Mais là, il n'y a pas de colère. Il n'y a jamais de colère dans l'après-midi mélodie. On est plutôt dans ce moment un petit peu fragile où on sait que l'histoire touche à sa fin et qu'il faut partir avec un minimum de tendresse et de dignité. Alors forcément, ce n'est jamais simple de fermer une porte, mais il faut se rappeler que quand on ferme une porte d'un côté, il y en a une autre qui s'ouvre. Alors autant faire ça avec pas mal d'élégance. 13h passées de 11 minutes, on continue avec Manhattans et Kiss and Say Goodbye.
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1: Et on continue avec Trace Adkins et son titre « Days Like This ». Le titre « Days Like This » veut dire « Des jours comme celui-ci ». Et vous allez voir, c'est plutôt sympa, hein, ça va parler de ces moments, ça, où on se dit que la vie peut encore nous offrir de belles respirations. Bon, là, on parle pas de grands événements, hein, de choses un petit peu exceptionnelles dans une vie, mais uniquement, voilà, une journée calme, un petit peu de musique, des amis autour, et ben, ça suffit déjà pour remettre les choses à leur place. Voilà, days like this. Allez, on continue tout en douceur, bon, sans trop en demander plus que ça, hein. On est lundi, voici days like this.

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1: Et il est 13h28 sur les ondes de Radio Rythme Bleu et on continue cet après-midi mélodie avec Molly Johnson et son titre Miss Sally's Blues. C'est une chanson pleine de douceur, hein, mais avec du caractère derrière. Cette musique, elle vient du film La couleur pourpre pour information et on y sent cette idée très belle. Même quand la vie a été dure, il reste une voix, une dignité, une lumière qu'on n'arrive pas à éteindre. Et avec Molly Johnson, eh bien, c'est presque une confidence en jazz. C'est posé, c'est chaleureux et c'est tout ce qu'on demande quand le lundi se fait gris. Allez, tout de suite, Molly Johnson, Miss Sally's Blues.

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1: Et on continue avec Amy Ames, c'est son titre, Stepped Off the Northbound Train. Rien que le titre y pose déjà la scène. Quelqu'un descend du train, quelque part, avec une histoire derrière et peut-être une autre qui commence devant. Voyez un petit peu le parfum très country de cette musique. Le départ des gares, les chemins qu'on prend, sans toujours savoir ce qu'ils vont changer en nous finalement. Et au fond, la petite morale de l'histoire, c'est souvent comme ça que la vie avance. Une valise, un pas sur le quai, et le reste, on verra bien. Allez, voici Stepped Off the Northbound Train.

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1: Et on poursuit notre après-midi mélodie avec Rokia Traoré et Kele Mandi. On reste bien entendu sur une musique qui prend son temps. Rokia, il a une voix qui ne force jamais, hein, fondamentalement, mais qui raconte quelque chose de profond, vous allez l'entendre. C'est un Malien, et en plus, chez Rokia Traoré, il y a toujours ce lien, mine de rien, entre la racine et cette façon très moderne de raconter l'humain. C'est le genre de morceau qui rappelle qu'on peut voyager au vent sans bouger de sa chaise ou de son lit, hein. Et franchement, pour un lundi, eh ben, on va pas cracher dessus. Allez, tout de suite, Rokia Traoré, Kele Mandi.

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1: Et on va doucement refermer cet après-midi, Mélodie. Merci d'avoir partagé ce moment avec moi sur les ondes de Radio Rythme Bleu, en douceur, bien entendu, avec des chansons pour laisser ce lundi démarrer sans trop le brusquer. Bah oui, parce qu'après tout, hein, une semaine, ça se prend aussi avec un peu de patience et beaucoup de musique. D'ici quelques instants, bien entendu, je laisserai ma place à Jennifer avec sa voix chaleureuse, sa belle présence et cette belle manière, bien à elle, d'accompagner la suite de votre après-midi. Bien entendu, prenez soin de vous, prenez soin de vos proches. C'était Pierrot pour vous servir et n'oubliez pas, ce n'est pas la destination qui compte, mais la musique que l'on écoute sur le chemin.

14h pile sur Radio Rythme Bleu. Je suis ravie de vous retrouver pour lancer cet après-midi. On est lundi 18 mai, la semaine commence à peine et je sais que le retour au boulot ou les petits trajets à voiture peuvent être un petit peu rudes dans cette belle journée, mais pas de panique. C'est Jennifer, je prends les commandes jusqu'à 17h pour booster votre journée et vous envoyer un énorme, une énorme dose de bonnes vibrations. On se détend, on monte le son et on affronte ce lundi ensemble. Dans quelques instants, on démarre fort avec notre séquence 100% musique française. On va vibrer avec une artiste qui bouscule tous les codes et qui fait briller notre langue avec une force incroyable. Juste après un grand moment de story dans les coulisses d'un titre culte, on va plonger dans les secrets de création de morceaux qui sont devenus des hymnes mondiales pour toutes les femmes. À 15h, c'est Mouna qui débarque en studio pour nous distribuer sa dose hebdomadaire de bonnes ondes. Elle sera suivie à 15h30 par Kelinda Wokou et son radar Par ici les sorties pour repérer un petit peu les meilleurs plans détente de cette semaine. La parole aux plus jeunes, c'est sur RRB avec la spontanéité magique de nos enfants dans Allons Enfants, juste avant le zapping info de Nicolas Legrand à 15h50. On basculera bien entendu dans l'actualité avec le flash à 16h, l'analyse d'Elisabeth Noir sur la semaine écoulée et vos débats par SMS dans Opinion. 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Pour enfin terminer ce tout info, pour ma part, à 16h30 avec votre journal d'Europe 1 et 16h45 avec Vincent Hervouette. Voilà, l'équipe est au complet, la musique est prête, la motivation est au top, on lâche rien pour ce premier jour de la semaine. On s'installe confortablement sur Radio Rythme Bleu. C'est lundi et comme chaque début de semaine, on se fait plaisir en ouvrant notre page d'histoire dédiée au plus grand trésor de la musique française. Et on part en 1978, l'aventure de Starmania commence à peine et Michel Berger cherche désespérément celle qui saura incarner Crystal, cette jeune fille sage, présentatrice de télévision qui va voir sa vie basculer. Pour lui, c'est une évidence, ce rôle doit être tenu par France Gall, mais au départ, elle refuse catégoriquement. Elle sort tout juste d'une période où on lui collait un petit peu l'image d'une poupée de cire un peu naïve, et elle n'a aucune envie de monter sur scène pour jouer la comédie. Pour la convaincre, Michel Berger et l'auteur Luc Plamondon s'enferment et écrivent un morceau sur mesure, spécialement pour elle. Ils imaginent une scène clé où Crystal craque en direct à la télévision, on voit tout valser et crie son besoin d'exister et d'être aimée. Quand France Gall découvre le texte et la force de ce titre, elle est bouleversée, elle comprend que ce n'est pas juste un rôle, c'est une libération. Lors de l'enregistrement, elle libère une voix et une puissance qu'on ne lui connaissait pas, surprenant ainsi toute l'équipe en studio. Et ce morceau a donc scellé son destin avec le plus grand opéra rock francophone de l'histoire, transformant à jamais la carrière de l'artiste. Une véritable renaissance artistique en musique, c'est le coup de boost parfait pour démarrer votre après-midi. France Gall, Starmania, besoin d'amour.

Et oui, parce qu'on a tous besoin d'amour en ce début de semaine. 14h08 sur les ondes d'RRB, j'espère que votre après-midi se passe bien. On se pose un instant pour l'histoire d'un morceau qui a littéralement changé la face de la musique et qui encore aujourd'hui redonne une force incroyable à quiconque monte le son. On parle d'un hymne absolu aujourd'hui, de la résilience et de la liberté au féminin. On s'installe confortablement, voici l'histoire du légendaire I Will Survive de Gloria Gaynor. Ce que vous ne savez peut-être pas, c'est que ce chef-d'œuvre a bien failli finir à la poubelle, ou plutôt oublié sur la face cachée d'un vinyle. En 1978 toujours, la maison de disques de Gloria Gaynor ne croit pas du tout en ce morceau. Pour eux, le tube, c'est une autre chanson et ils décident de reléguer I Will Survive sur la face B du disque. Autrement dit, la piste que personne n'écoute jamais. Mais c'était sans compter sur le tempérament de Gloria. Et à ce moment-là de sa vie, la chanteuse sort tout juste de plusieurs mois d'hospitalisation après une terrible chute sur scène. On la disait finie, sa carrière brisée. Quand elle lit les paroles de I Will Survive, elle ressent chaque mot au plus profond de sa chair. Elle sait que c'est sa chanson. Alors elle décide de contourner les patrons de l'industrie. Elle prend le vinyle sous le bras et va le donner en personne au DJ des plus grands clubs de New York. Un soir, un DJ décide de retourner le disque, de jouer la face B. Et là, c'est l'explosion. La piste de danse s'enflamme, le public devient tellement dingue que les auditeurs harcèlent les radios pour qu'elles diffusent le titre. La suite, vous la connaissez, un raz-de-marée mondial, un Grammy Award et un message universel qui prouve que peu importe les épreuves, on se relève toujours. Le classique absolu, c'est tout de suite avec I Will Survive, Gloria Gaynor sur Radio Rythme Bleu.

Je vous l'ai dit que ça vous mettrait de bonne humeur. Il est 14h14, prochain rendez-vous c'est à 15h avec Mouna. Et en attendant, la première playlist de l'après-midi est d'une subtilité, je vous laisse écouter. On commence par Sam Smith, I'm not the only one. Et ça c'est juste pour votre détente mentale. On n'aura plus ça après, restez avec nous sur Radio Rythme Bleu. Et je sais que vous connaissez les paroles par cœur.

14h24 très exactement sur Radio Rythme Bleu. Le début d'après-midi avance et je sais que la motivation du lundi peut parfois vaciller. Mais pas de panique, j'ai exactement ce qu'il vous faut pour redynamiser votre journée, recharger les batteries, je vous l'ai promis. On monte le son et on accueille une voix incontournable du R&B et du groove francophone, Monsieur Singila, qui débarque sur Radio Rythme Bleu avec son titre incontournable « C'est trop ». Rappelez-vous, c'est l'histoire d'un homme totalement envoûté, pris au piège par le charme et le jeu d'une jeune femme qui sait exactement comment le faire tourner en bourrique. Entre l'amour, la frustration et cette tension électrique, il craque et balance ce cri du cœur que l'on a tous eu envie de pousser un jour. C'est trop. Un rythme ultra efficace à suivre, un flow imparable, c'est le son parfait pour chasser le coup de barre et vous donner une énergie folle derrière votre bureau ou au volant ou même à la maison. On se laisse porter par le groove. Excellent après-midi sur Radio Rythme Bleu, bien évidemment.

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3: Il est 15h. Pile sur Radio Rythme Bleu, le cap de la mi-journée est franchi, très heureuse d'être avec vous. Et c'est exactement maintenant que le lundi essaye un petit peu de nous rattraper. Si vos paupières deviennent lourdes, si vous commencez à fixer l'écran ou si le trafic vous fatigue en voiture, montez le volume, vous êtes sur la seule fréquence qui recharge les batteries à bloc. C'est Jennifer et je garde les commandes jusqu'à 17h. On va pas se mentir, le lundi après-midi, on a tous besoin de ce shot d'optimisme pour avancer. Merci Mouna d'être là avec cette merveilleuse rubrique, Les Bonnes Ondes sur Radio Rythme Bleu.
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0: et on va voir les 6 principes qui vont te rendre tellement productif que les gens penseront que tu es en train de te cloner.
1: Aujourd'hui, je vais vous donner des conseils pour avoir des journées beaucoup plus productives et beaucoup moins procrastiner.
2: J'ai oublié ce mail.
3: Les 5 habitudes des gens qui réussissent.
4: Maman !
5: Vous avez remarqué à quel point aujourd'hui, on a l'impression qu'il faut réussir absolument partout. Être un bon parent, un bon compagnon, un bon professionnel, répondre vite aux messages, faire du sport, bien manger, garder une maison propre, être cultivé, ambitieux, inspirant, équilibré émotionnellement. Ah, et reposer aussi, tant qu'à faire. Et le pire, c'est qu'on finit par trouver ça normal. Le sociologue Alain Ehrenberg expliquait déjà quelque chose de très intéressant dans son livre « La fatigue d'être soi ». Avant, la société nous imposait surtout des règles. Aujourd'hui, elle nous impose surtout de nous accomplir. Et ça, ça change tout. Parce qu'on nous demande plus seulement de vivre correctement, on nous demande de devenir la meilleure version possible de nous-mêmes. Professionnellement, physiquement, mentalement, socialement, financièrement. Et forcément, notre cerveau finit par saturer. D'autant qu'avec les réseaux sociaux, on ne se compare plus juste à nos voisins ou à nos collègues. On se compare maintenant à des milliers de gens.
1: J'ai dit que j'allais vous emmener avec moi toute cette matinée pour vous montrer un petit peu ma routine idéale.
6: Aujourd'hui, on se retrouve dans ma morning routine productive.
5: Des gens beaux, productifs, organisés, inspirants, qui ont l'air de réussir leur carrière, leur couple, leurs enfants, leur alimentation, leur décoration intérieure et le tout avant 8h du matin. Sauf qu'évidemment, personne ne montre les lessives en retard, les angoisses, les comptes bancaires qui stressent, les disputes, les journées où on a envie de parler à personne ou simplement les moments où on n'en peut plus. Il faut arrêter de croire que tout mérite le même niveau d'importance. Répondre à un message 3 heures plus tard, ce n'est pas grave. Avoir du retard sur certaines tâches, ce n'est pas grave. Ne pas avoir les abdos parfaits, la maison Pinterest, les morning routines miracles ou la vie parfaitement optimisée, ce n'est pas grave non plus. Et peut-être qu'au fond, le vrai problème, ce n'est pas d'avoir une machine en retard, quelques messages sans réponse ou encore une to-do list incomplète. Le vrai problème, c'est qu'on finit parfois par croire que tout ça dit quelque chose de nous, de notre valeur. Comme si ne pas réussir à tout gérer parfaitement faisait automatiquement de nous quelqu'un de moins sérieux, moins compétent, moins organisé ou simplement pas assez. Alors qu'en réalité, personne ne gère tout parfaitement. Et surtout, la plupart des gens sont bien trop occupés à essayer de gérer leur propre vie pour analyser la vôtre dans les moindres détails. Peut-être qu'on se porterait tous un peu mieux si on arrêtait de se regarder uniquement à travers tout ce que l'on n'a pas encore fait. Et qu'on apprenait aussi et surtout à voir tout ce qu'on porte déjà, tout ce qu'on traverse et tout ce qu'on arrive malgré tout à accomplir. Alors, oui. Faisons ce qu'on a à faire, essayons d'avancer, d'évoluer, de nous améliorer quand on le peut, mais pour le reste, apprenons peut-être aussi de temps en temps à se lâcher la grappe. Oui, un message peut attendre, une machine peut attendre, une to-do list incomplète peut attendre aussi. Et franchement, le monde continuera probablement de tourner quand même. Le vrai problème aujourd'hui, ce n'est pas qu'on ne fasse pas assez, c'est qu'on essaie parfois de remplir simultanément beaucoup trop de rôles impossibles. Et peut-être qu'au fond, le vrai luxe mental aujourd'hui, ce n'est pas d'être performant partout, c'est de réussir à choisir ce qui mérite vraiment notre énergie.
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8: Vous êtes sur Radio Rythme Bleu, il est 15h04, on continue en musique bien entendu avec Kemaya, Take Me Away.

15h13, nous avançons doucement et ensemble, surtout sur Radio Rythme Bleu cet après-midi. J'espère que tout se passe pour le mieux de votre côté, que vous soyez au travail, à la maison, en voiture. On vous accompagne toute la journée, toute la semaine. À ne pas rater, dans exactement 16 minutes, vous retrouverez Kelinda Bouakou et le Paris s'il est sorti pour cette semaine. Il va falloir sortir vos agendas, les amis. Et là, pour l'heure, nous retournons en France avec Bernard Lavillier et son titre phare Noir et Blanc. À suivre Cat Stevens, Justin Wellington et Vianney Zazie. Bel après-midi sur les ondes d'RRB, les amis.

0: Et si on commençait déjà à s'évader les amis, qu'est-ce que vous en pensez hein? Qui a dit qu'on devait attendre le week-end pour avoir des projets? C'est le moment idéal pour planifier votre semaine et casser la routine. Kelinda Waku nous rejoint en direct avec son radar à bon plan sur les ondes d'RRB. Bonjour Kelinda, qu'est-ce qu'on fait de beau ces prochains jours pour s'aérer l'esprit sur notre caillou? On écoute ensemble, il est 15h30 sur RRB et c'est par ici les sorties qui arrivent.
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2: Bonjour, aujourd'hui dans ce Paris C'est sorti, je vous emmène en province nord, notamment au centre culturel Pomémi de Conné et au lycée Michel Rocard de Pointe-Bout, qui accueille l'exposition « Hommage aux Calédoniens d'origine asiatique » prêtée par la mairie de Nouméa. Pour ceux qui n'ont pas pu visiter cette exposition, c'est la dernière ligne droite, l'occasion pour les visiteurs de découvrir cette exposition rendant hommage aux Calédoniens d'origine asiatique venus contribuer à la construction de la Nouvelle-Calédonie. L'exposition est donc visible de 9h à 17h au centre culturel Pomémi de Conné, puis au lycée Michel Rocard, le mardi et le jeudi, de 11h à 13h au CDI et dans le hall d'entrée administratif du lycée jusqu'au vendredi 22 mai. La ville de Nouméa propose les spectacles en quartier. Il s'agit d'un nouveau rendez-vous culturel offert au plus près de chez vous. Le premier sera organisé demain avec le spectacle Wanamacho proposé sur la place Constantine de la Vallée du Tir. Un rendez-vous qui sera proposé chaque mois jusqu'en novembre prochain avec une compagnie de théâtre ou un artiste qui ira à la rencontre des habitants des quartiers. Avec un spectacle gratuit joué dans un lieu différent chaque soir. Et donc le premier rendez-vous c'est à 18h demain avec le spectacle Wanamacho, place Constantine de la Vallée du Tir. Et le mercredi 20 mai à 17h à l'amphithéâtre de Magenta Tour. Le jeudi 21 mai à 18h sur la place de Caméré 2000. Puis enfin le vendredi 20 mai à 18h à l'école Les Roses de Rivière-Salée. Une conférence sera proposée demain au Cercle Nautique Calédonien. Le thème qui sera abordé sera « Serpent marin calédonien, le mal entendu ». On les croit dangereux, parfois même mortels. Pourtant, les serpents marins qui fréquentent les eaux de Nouméa sont parmi les animaux les plus discrets et méconnus du lagon. Et si le vrai danger était surtout nos idées reçues, une conférence leur est dédiée par Claire Guaran, biologiste marine. Ce sera à 18h demain au Cercle Nautique Calédonien. C'est à la baie des Pêcheurs. L'entrée sera libre et gratuite. Et direction Kwawa qui relie la journée mondiale du coloriage. Les enfants seront attendus le mercredi 20 mai de 9h à 14h. Une animation qui s'adresse aux enfants de 7 à 11 ans. Ce sera la maison commune de la tribu de Ko pour un moment de créativité. Un village des Fanks sera proposé le jeudi 21 mai sur la place des Cocotiers. Voilà 80 ans que le bataillon du Pacifique et les autres volontaires calédoniens de la France libre sont rentrés de la Seconde Guerre mondiale pour rendre hommage aux anciens tout en transmettant à la jeunesse. Un double événement est organisé à Nouméa. Un village désarmé sera dressé sur la place des Cocotiers le jeudi 20 mai de 10h à 17h avec au programme des démonstrations, présentations de matériel ou encore des stands d'information. Puis à 19h, la place Feuillée accueillera un spectacle sans lumière dédié au bataillon du Pacifique. Direction la ville de Dimbéa qui proposera des ateliers numériques à la maison de quartier de Dimbéa-sur-Mer. Le CCAS de Dimbéa organise des ateliers numériques dédiés aux seniors, l'occasion pour nos anciens d'apprendre à leur rythme dans la bonne humeur. Donc rendez-vous les jeudis 21 mai et 25 mai de 9h à 11h à la maison de quartier de Dimbéa-sur-Mer. Au programme, apprendre à utiliser un ordinateur, smartphone ou tablette, création et utilisation de la boîte mail, recherche d'informations sur Internet ou encore une animation réservée aux seniors à partir de l'âge de 60 ans. Des ateliers numériques qui seront donc proposés à la maison de quartier de Dimbéa-sur-Mer. L'entrée sera gratuite sur inscription auprès du CCAS au 46 55 00, le 46 55 00. La salle des expos à Nouville accueillera le salon Fête des Mers organisé par l'AMAC, l'association des métiers d'art calédonien. Les exposants vous attendront les vendredis 22, samedi 23 et dimanche 24 mai. La salle des expos se transformera en véritable caverne au trésor. Les visiteurs trouveront sur place près de 50 exposants, soit une quinzaine de corps de métier et des créations uniques locales faites main. Bijoux, cosmétiques, déco, gourmandise, tu vas forcément trouver le cadeau qui fait mouche. Un salon qui se déroulera donc dans une ambiance conviviale, l'occasion pour vous de découvrir des talents locaux, des pépites et zéro excuse pour ne pas faire plaisir cette année à votre maman. Le rendez-vous c'est donc le vendredi de 11h à 17h, le samedi de 9h à 17h, puis le dimanche de 9h à 14h. Ce sera la salle des expos à Nouville pour le salon Fête des Mères. La Vie du Monde d'Or accueillera vendredi soir la troupe de théâtre Pacifique et Compagnie qui présentera le spectacle « Voleur de pardon » plongé dans une histoire intense et bouleversante avec les artistes de Pacifique et Compagnie au Centre culturel du Monde d'Or à Boulari. Ce sera le vendredi 22 mai à 19h, un spectacle qui sera donc tout public pour une durée d'1h30. Et direction Lanzvata où il y aura de l'animation le samedi 23 mai. C'est le marché artisanal de la halle de Lanzvata qui revient au niveau de l'ancienne polyclinique. Et pourquoi ne pas en profiter pour trouver un joli cadeau pour la fête des mères? C'est une belle occasion d'offrir du local, de l'unique et du fait main. Rendez-vous donc de 9h à 18h dans le cadre emblématique de l'ancienne polyclinique au bord de l'eau et sous les flamboyants pour une journée placée sous le signe de la convivialité et de la découverte organisée par la Chambre de métiers de l'artisanat de Nouvelle-Calédonie en partenariat avec la ville de Nouméa. Ce marché met à l'honneur les artisans locaux au programme une trentaine de créateurs et métiers d'art, des produits locaux, douceurs et spécialités artisanales. Venez soutenir le savoir-faire local et profiter d'un moment convivial en famille ou entre amis. Le rendez-vous, c'est donc le samedi 23 mai de 9h à 18h à la halle de Lanzvata. Je vous emmène en brousse, notamment dans la commune de Thiou, avec du samedi 23 au lundi 25 mai, la tribu de Petit Borindi qui vous accueillera. L'occasion pour les visiteurs de découvrir ou de redécouvrir la côte oubliée. Un week-end découverte qui promet rencontres et activités dans un des endroits les plus isolés de la Nouvelle-Calédonie. Un week-end découverte qui sera donc proposé à la tribu de Petit Borindi, commune de Thiou. On revient dans la ville de Dimbéa qui organise en partenariat avec l'association Dimbéa Rivière Vivante la fête de la nature 2026. C'est au parc provincial de la Dimbéa. Pour l'occasion, l'association Dimbéa Rivière Vivante proposera à partir de 8h30 plusieurs visites guidées lors de la fête de la nature à la découverte de la biodiversité du parc de la Dimbéa. Partez à la découverte de la flore locale aux côtés d'un botaniste passionné. Les places sont limitées à 15 participants pour une immersion à la découverte de la faune locale et de ses habitants, accompagnée d'un spécialiste des reptiles et des oiseaux. Et on termine ce Paris C'est sorti avec la Vie du Monde d'Or. La mairie située à Boulari accueillera le samedi 23 mai le traditionnel loto du Lions Club Deliciosa, l'occasion pour vous d'aider les familles les plus démunies de la commune. Les bénévoles de cet organisme caritatif proposeront de 11h à 17h de beaux et gros lots à la mairie du Monde d'Or. C'est terminé pour ce Paris C'est sorti. Le prochain rendez-vous, c'est à 10h20 demain matin.
0: Et le rendez-vous est pris. Merci beaucoup Kelinda pour tous ces détails sur la semaine. Tracy Bird sur les ondes d'RRB. Dans un instant, on se retrouve bien entendu pour votre Allons Enfants de ce lundi 18 mai.

0: Il est 15h40 cette semaine, ce sont les enfants de l'école Yvonne Lacour qui se sont prêtés au jeu des questions et des devinettes dans Allons Enfants. Donc on s'offre maintenant une vraie bouffée d'oxygène pur, vous l'avez compris. Un moment magique de l'émission où on débranche un peu nos cerveaux d'adultes et nos préoccupations pour revenir à l'essentiel. On retrouve la sagesse, la malice et nos petits calédoniens du coup dans Allons Enfants. Leurs réflexions sont sans filtre, je vous préviens, et ça fait un bien mémorable. On les écoute aujourd'hui, on parle de la lune. Pourquoi la lune brille-t-elle? Allons Enfants.
1: Allons Enfants.
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3: La Province Sud, agir pour l'avenir.
4: Les enfants, c'est à nous.
5: Dis-moi pourquoi la lune brille?
6: Parce que la lune, elle est froide, et puis donc du coup, c'est le soleil qui l'aide à allumer la lune.
7: Moi, je sais pas vraiment.
8: Moi, je pense que c'est un alignement. La lune, elle est devant, et le soleil, il brille la lune pour que la lune, elle illumine le ciel.
9: Moi, je pense que c'est les étoiles qui éclairent la lune.
10: Moi, je pense que, en fait, la lune, quand elle brille pas, ça veut dire qu'elle est fatiguée, et le soleil, il la réveille, donc... Elle se réveille et elle est brillante.
11: Moi, je pense que la lune, elle se fait contrôler par le soleil.
12: Ben, le soir, quand ma mère, elle dort pas, ben moi, je dors pas pour... Et je regarde toujours la lune.
5: Dis-moi pourquoi la lune, elle brille.
13: Parce qu'elle a des petites étoiles.
14: Parce que peut-être c'est à cause de les étoiles, d'accord.
15: Parce qu'elle éclaire la route.
16: Je pense que c'est le soleil, parce qu'elle est toute proche du soleil dans les photos.
17: Moi, je pense que c'est le soleil, mais parce que la lune, elle tourne avec le soleil.
18: Parce qu'ils ont mis des lumières dans la lune.
19: C'est les étoiles qui éclairent la lune.
20: Peut-être parce que la lune, elle est comme les étoiles, elle brille pour éclairer la ville.
5: La lune, ça n'est pas une étoile, donc elle ne produit pas de lumière. Le soleil, vous êtes d'accord avec moi, c'est une étoile. Lui, il produit de la lumière. Et c'est d'ailleurs pour ça qu'il fait jour en ce moment. La lune, elle ne produit pas de lumière. Donc pourquoi est-ce qu'elle brille? C'est tout simplement parce que c'est le soleil qui l'éclaire. Et quand il fait nuit, ben nous, ce qu'on voit, c'est la lune qui est éclairée par le soleil. Selon la position de la lune par rapport à la Terre et par rapport au soleil, parfois elle est pleine, donc on voit toute la lune éclairée. Parfois, il n'y a qu'un seul quartier qui est éclairé. Et parfois même, elle apparaît un peu noire. On appelle ça la nouvelle lune, ou sinon c'est en croissant.
21: Si je demande à mes parents pas tout le temps si les étoiles vont bientôt arriver.
1: Allons enfants!
2: C'était Allons enfants avec la Province Sud.
3: La Province Sud, agir pour l'avenir.
1: Et puis c'est tout!
0: Un grand merci aux enfants de l'école Yvonne Lacour pour cette semaine, la directrice bien sûr, et les enseignants pour leur accueil chaleureux. Bel après-midi sur les ondes RRB.

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1: À 15h45, restons connectés avec le monde qui bouge autour de nous sur Radio Rythme Bleu avant de basculer ensemble sur notre toute dernière heure d'émission. À 16h, on s'offre un tour d'horizon express avec le zapping Actu et Info. On survole les images marquantes, les sujets chauds qui font réagir la planète aujourd'hui. Présenté et préparé par Nicolas Legrand sur notre antenne. C'est un format court, c'est percutant et ça démarre dans quelques secondes sur les ondes de Radio Rythme Bleu. À suivre bien sûr votre éphéméride de ce 18 mai avec Marion.

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1: Les semaines se suivent et se ressemblent. Comme celle qui débute, celle qui s'achève a été dominée par la préparation des élections provinciales et la question du corps électoral. L'État continue de porter un réajustement de la LESP avec une ouverture aux natifs et aux conjoints. Naïma Moutchou, la ministre des Outre-mer, l'a réaffirmé devant la commission des lois du Sénat.
2: Le gouvernement soutient aujourd'hui cette évolution du corps électoral comme une étape de dialogue, une étape de justice, une étape qui ne clôt aucun débat, mais une étape nécessaire pour permettre à la démocratie calédonienne de continuer à avancer.
1: Côté indépendantiste, c'est un sujet totémique pour le FLNKS qui réaffirme son opposition à toute modification du corps électoral en dehors d'un accord global. Écoutez Christian Théin, le président du Front.
3: Sur les histoires des natifs, tout ça, on veut dans un accord global. On va arrêter de détricoter en permanence ce processus et ce sujet du corps électoral. Il a trop créé les difficultés ici dans ce pays pour pouvoir s'amuser à faire ce qu'on veut là-dessus.
1: En vue du 28 juin, les partisans de la France, eux, jouent la carte de l'unité. Les loyalistes et le rassemblement feront bien liste commune en province sud et nord, Naya Wateou.
4: Lorsque les sujets sont importants, lorsque la période est importante, l'ensemble des partis politiques arrivent à faire fi de ces nuances et finalement se retrouver, se mettre en ordre de bataille. Je pense qu'encore une fois, ces élections provinciales, elles sont importantes, elles sont cruciales.
1: La question du corps électoral revient comme un serpent de mer, 2 ans après les violences insurrectionnelles du 13 mai 2024. Alors que la CCAT a réuni moins de 200 personnes à la vallée du Tir mercredi, l'association des Calédoniens vigilants veille toujours au grain, même si le risque d'émeute d'ampleur est selon elle écarté. Thierry Dubois, son vice-président.
5: Aujourd'hui, on n'est pas plus inquiet que ça, mais on est quand même vigilant. Nous, de notre côté, on a l'attitude de faire face à de nouvelles émeutes de ce type-là, mais je ne pense pas qu'aujourd'hui, on soit dans ce cadre-là, avec surtout craintif de ce qui pourrait se passer avec l'effondrement économique. De se retrouver avec des émeutes de la faim, etc. Donc ça, c'est plus compliqué.
1: Vendredi, le 15 mai, l'association des citoyens mondoriens s'est réunie à la brigade de Ploum pour un dépôt de gerbes. Un hommage au gendarme Molinari, tué 2 ans plus tôt, en service sur le pont de la Coulée. Une cérémonie sobre, intimiste, pour ne pas oublier Florent Perrin, le président de l'association.
6: Ce gendarme nous protégeait. Il a été là pour nous, donc aujourd'hui, il faut qu'on soit là pour honorer sa mémoire. Il y a des gens de l'association qui étaient là et qui lui ont parlé en dernier, 10 minutes avant, donc beaucoup d'émotions ce matin.
1: Le 13 mai, une date symbolique qui ravive la douleur. 2 ans après, le monde économique est toujours meurtri par ce déchaînement de violence. Stéphane Yotto, le vice-président de la CCI, ne s'attendait pas à l'époque à une crise aussi longue.
7: Non, on n'est pas au bout de la crise. Plus le moral des chefs d'entreprise, c'est de voir que du côté des discussions institutionnelles, du côté politique, ça avance pas vraiment.
1: Dans un autre domaine, alors que la Nouvelle-Calédonie est au bord de l'asphyxie, la DAS se veut rassurante. Le territoire n'est pas concerné par le risque d'introduction d'antivirus. Laura Dupont est responsable de la veille sanitaire, de la surveillance aux frontières et des plans d'urgence.
8: Aucun cas n'a été signalé sur le territoire. La Nouvelle-Calédonie n'est pas concernée par l'itinéraire du navire ni par la recherche de personnes contact liées à la croisière. Le risque est faible pour la Nouvelle-Calédonie.
1: La DAS rassure, alors qu'au-delà de la crainte sanitaire, cette alerte mondiale avant un scrutin très important sur le territoire n'était pas sans rappeler le 3e référendum. C'était le 12 décembre 2021. Mais comme l'a dit Emmanuel Macron en 2018 au Théâtre de Lille, il ne s'agit pas de ressasser un passé qui ne veut pas passer.
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1: Bonjour à tous, ce lundi, omelette géante, course de pirogue et concert de reggae au programme de l'éphéméride. Le 18 mai en Calédonie a comme un air de fête. Bonne fête aux Cora, Eric, Erika, Fanny et Fanette. Et un joyeux anniversaire à Sandra, 64 ans aujourd'hui. Chanteuse allemande, elle cartonnait dans toute l'Europe avec Maria Magdalena en 85, plus forte que Madonna dans les tops à l'époque. Elle a aussi prêté sa voix Enigma au début des années 90, une voix, une époque, un anniversaire. Le 18 mai 1972 entrait en vigueur le traité de désarmement sur le fond des mers et des océans. Les signataires s'engagent à n'installer aucune arme nucléaire ou autre arme de destruction massive sur les fonds marins ou dans leur sous-sol. Sur le territoire, exactement le même jour, le 18 mai 1972, trois docks métalliques sont démolis rue du Général Gallieni. Ils constituaient la coopérative centrale agricole à l'époque. À leur place sera érigé le nouveau centre médical interentreprise de la CAFAT. Passons en 1976, ouverture avec un peu de retard du CES Carcopino. Les 430 élèves qui avaient trouvé refuge au lycée Lapérouse pendant 2 mois et demi peuvent enfin emménager dans leur établissement tout neuf. C'était en 1991, la première course officielle de pirogue en haute mer se déroule de la Pointe Magnin au Phare Amédée et retour. C'est l'équipe de la CSP qui remporte cette première édition. Sans transition, 1992, la 9e édition de l'omelette géante consacre Olivia Tiopou, Miss Dimbéa 1992. Et enfin, le mot de la fin pour ce lundi 1996. Le groupe local de reggae Flamengo donne 4 concerts dont les bénéfices iront aux sinistrés du cyclone Betty. Ainsi va la vie en Calédonie le 18 mai. Belle journée à vous. Courage pour cette semaine sans jour férié. À vivre à fond avec RRB. 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
7: Bonjour à tous. C'est assurément le dossier de la semaine, dont la première étape a lieu au Congrès cet après-midi. Depuis 13h30, les élus doivent rendre un avis sur la proposition de loi organique visant à ouvrir le corps électoral spécial provincial aux natifs et par amendement aux conjoints. Ce sera le début du parcours législatif de ce texte. La nuit prochaine pour nous, il sera examiné d'abord par la commission des lois du Sénat, puis en séance publique. Le lendemain, c'est la commission des lois de l'Assemblée national qui examinera le texte avant qu'il soit présenté en séance publique le lendemain. Le commissaire Jacques Billon était notre invité du matin à 7h30. Il a notamment parlé sécurité et annoncé l'arrivée de 300 renforts supplémentaires pour sécuriser les élections provinciales. Une interview à retrouver en podcast audio et vidéo sur notre site internet rrb.nc.

0: vente aux enchères de près de 200 œuvres issues de la collection d'art de la Maison de la Nouvelle-Calédonie à Paris débute aujourd'hui. Cette vente se déroulera en ligne jusqu'au 8 juin prochain. L'ensemble des œuvres sera exposé les 21 et 22 mai de 10h à 13h et de 14h à 17h. Il sera alors possible de repérer les lots et de noter leurs numéros afin d'enchérir ensuite sur la base des estimations qui seront également précisées. Les acquisitions pourront être récupérées jusqu'au 12 juin. Actualité judiciaire, la deuxième session d'assises de l'année est ouverte. La première journée a été dédiée à la révision de la liste des jurés et leur formation. Jusqu'au 5 juin, 6 affaires seront jugées. 4 affaires de viol, dont un incestueux sur mineur, et 2 affaires de droit commun, dont le braquage de la station mobile de la Coulée en 2022. Cette année, la Cour d'appel de Nouméa prévoit 4 sessions d'assises. Les deux dernières vont durer 4 semaines afin de traiter davantage de dossiers. Le 11 juillet prochain, les étudiants en certificat de spécialisation assistance, conseil et vente à distance au lycée Saint-Pierre-Chanel à La Conception organiseront une tombola américaine. Les fonds récoltés permettront de financer un voyage au Fidji pour visiter différents centres d'appel à Suva. Les étudiants recherchent actuellement des dons en tout genre et donc si vous souhaitez les aider, vous pouvez contacter le 70 13 77 ou le 93 47 43. Le sport Corail 600, c'est le nom de la première course hauturière au cœur du parc naturel de la mer de Corail. Une course organisée par le gouvernement de la Nouvelle-Calédonie mais aussi le Cercle Nautique Calédonien. Elle aura lieu du 13 au 19 juin. Un village sera installé au Yacht Club du CNC et une journée du parc de la mer de Corail est prévue le dimanche 14 juin. Le Dumbea Trail sera l'une des compétitions prévues le week-end prochain. Une course à pied bien connue des trailers qui n'avait pas pu être organisée les années précédentes. Ce sera la troisième manche du Punch Power Trail Pro Tour organisé par Pro Evans. Nous en avons parlé ce midi avec Julie Prunet, l'organisatrice. Nous avons également présenté la première édition de l'ICAP ou PACAP. Un autre rendez-vous pour les aventuriers proposé le week-end suivant à la Tontuta avec au menu un trail, un cross triathlon, du VTT, un aquathlon pour les plus jeunes mais aussi un hybride trail. Tous les détails sont à retrouver sur notre site internet rrb.nc. 16h passées de 3 minutes, retrouvez tout de suite la rediffusion de la chronique de la semaine écoulée d'Elisabeth Noir.
1: Course d'obstacles et course contre la montre pour la modification du corps électoral provincial. Le calendrier est ultra serré et c'est même quasiment du jamais vu. En cette journée du 18 mai, la proposition de loi permettant l'inscription des natifs va être soumise pour avis au Congrès de la Nouvelle-Calédonie, débattue par la Commission des lois du Sénat et examinée en séance publique par la Haute Assemblée. Entre-temps, elle aura été amendée par le gouvernement qui veillera à y ajouter les conjoints, puisque le sénateur naturel, dont le texte sert de base aux travaux, a omis volontairement de les associer. Il trouve cela plus raisonnable et puis, explique-t-il, il ne faut pas tenter le diable et ne pas provoquer les indépendantistes. Et pourtant, jure-t-il la main sur le cœur, il est pour le dégel du corps électoral. Mais que voulez-vous, c'est impossible. C'est une version du fameux « je voudrais bien, mais je peux point ». Il y a donc que dès aujourd'hui plusieurs obstacles à franchir, à commencer par l'opposition des élus UCFLN-CAES du Congrès, qui seront peut-être rejoints par d'autres. Il y aura ensuite l'opposition des sénateurs, dont une partie refusera, au moins, l'inscription des conjoints. Et comme les délais sont très courts, le texte arrivera mercredi en séance publique à l'Assemblée nationale, où il sera confronté à coup sûr à l'obstruction de LFI et sans doute à l'opposition d'une partie de la gauche. Si la loi organique est adoptée par les deux chambres, mais pas dans les mêmes termes, il faudra alors réunir une commission mixte paritaire dès jeudi. Et enfin, ultime obstacle, la loi sera transmise au Conseil constitutionnel qui pourrait jouer les censeurs. Le professeur Chocha lui donne déjà des arguments dans un article publié dans Libération et intitulé « La République française n'a jamais fondé le droit de vote sur le mariage ». C'est donc un véritable pari auquel se livre le Premier ministre Sébastien Lecornu. On ne sait pas s'il le gagnera, mais à 41 jours du scrutin, on ne sait toujours pas qui pourra voter aux élections provinciales. Et à 41 jours du scrutin, on ne sait pas non plus qui seront les candidats. Ce sera une campagne express et cela oblige à constituer très vite des listes et un programme. Les loyalistes et le Rassemblement ont réglé le problème. Au bout du dialogue et des négociations, ils ont réussi l'union. Et ils iront aux élections dans la même configuration qu'en 2019, lors des dernières provinciales qui leur avaient plutôt bien réussi. Mais pour le reste de l'échiquier politique, c'est la bouteille à l'encre. Les indépendantistes vont-ils partir désunis dans les trois provinces ? Ou vont-ils tenter un rapprochement malgré leur division, née du 13 mai et amplifiée par Bougival ? Et que va faire la troisième voie ? Parce qu'ils sont nombreux à occuper ce créneau du centre et à diffuser les mêmes arguments selon lesquels il faut sortir de la logique des blocs, il faut dépasser le clivage indépendance ou maintien dans la France, il faut se consacrer à l'économie et la priorité n'est pas l'institutionnel, le tout sur fond de rejet du personnel politique et d'appel à la société civile. Une dispersion affolante à 5 mois des provinciales, à tel point qu'il faut s'attendre tout de même à des regroupements. C'est la vocation de nous, le nouveau mouvement de Philippe Dunoyer, qui pourrait bien faire liste commune avec Joël Cazareroux et Laurent Chatenet. Ce serait assez logique. Nous veut faire pays et le construire autrement. Pas sûr en revanche que ceux qui restent de Calédonie ensemble veuillent se diluer dans une liste commune. Philippe Gomès, qui est inéligible, aurait déjà contacté une ancienne personnalité de l'audiovisuel public pour tirer sa liste. Pas sûr non plus que l'éveil océanien veuille se dissoudre dans un mouvement centriste. Et malgré son revers au municipal, il pourrait faire valoir ses spécificités et tenter sa chance tout seul au provincial. Sans oublier quelques personnalités en déshérence de leur parti politique, qui cherchent désespérément une liste d'accueil, sans oublier d'autres petits partis qui pourraient avoir la velléité de jouer dans la cour des grands. Que d'incertitudes et quel suspense! Mais les uns et les autres devront faire vite. Pour les candidats au provincial aussi, c'est une course contre la montre et c'est assurément une course d'obstacles.
2: Elisabeth Noir pour Radio Rythme Bleu, 16h07, c'est l'heure d'opinion dans le Tout Info.
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2: Et voici notre question du jour dans votre rendez-vous SMS. Les loyalistes et le Rassemblement ont-ils raison, selon vous, de s'unir en vue des élections provinciales? Si vous pensez qu'ils ont raison, vous tapez 1. Si vous pensez qu'ils ont tort, vous tapez 2. Et vous envoyez votre réponse au 3146. Merci pour votre participation. Et bien sûr, rendez-vous demain pour la réponse à la question du jour. Tout de suite, c'est votre rendez-vous du lundi. Un exploit calédonien. Alain Lazare est au micro de Michael Juneski. On écoute.
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5: Une figure emblématique de l'athlétisme calédonien, aujourd'hui à l'honneur. Alain Lazare a connu de grands moments dans sa carrière de coureur de fond. Champion de France de marathon à 2 reprises en 1983 et 1986, sélectionné à 6 reprises en équipe de France, notamment aux Jeux Olympiques de Los Angeles en 1984 où il s'est classé 28e et encore à Séoul en 1988. Médaillé de bronze de la Coupe du Monde de la discipline en 88, double médaillé d'argent par équipe, sans oublier la meilleure performance française en 1984 lors du marathon de Tokyo. Pourtant, son plus grand souvenir reste pour lui l'édition des Jeux du Pacifique de Nouméa en 1987.
6: C'est vrai qu'il y a plein de moments extraordinaires, notamment la qualification pour les Jeux Olympiques, mes premiers Jeux Olympiques, mon premier titre de champion de France que je gagne au sprint. Mais ce que je retiendrai surtout de tout ça, ce sont les Jeux du Pacifique, où il y avait une équipe de Calédonie formidable, en athlétisme à l'époque et même dans tous les sports. C'est l'exploit fou que je me suis fixé à l'époque, c'était de courir du 800 mètres au marathon, c'est-à-dire le 800 mètres, le 1500 mètres, le 3000 mètres steep, le 5000 mètres, le 10000 mètres, et par le marathon, finir, c'était quelque chose d'extraordinaire, et j'ai réussi mon coup puisque j'ai gagné les 6 médailles d'or, en plus avec des séries sur le 800, des séries sur le 1500, et puis le marathon, c'est 42 km à finir sous la chaleur de Nouméa en 87, donc j'ai fini sur une civière dans les vestiaires, et donc ça a été un moment extraordinaire, mais j'ai réussi pour moi et surtout pour la Nouvelle-Calédonie de ramener mes 6 médailles d'or, et ça a été un moment de joie intense pour moi. Et surtout de faire en sorte de rendre au sport calédonien ce que le sport calédonien m'a amené.
5: Quand on y repense des années plus tard, qu'est-ce qu'on se dit? J'ai été fou ou je pouvais le faire, j'avais envie de le faire, c'était mon grand moment?
6: C'est un peu les deux. J'ai été fou, mais en même temps, je savais que c'était possible, même si je ne suis pas un coureur de course courte, on va dire, comme le 800, le 1500 ou le 3000 mètres steep. Mais je savais que j'avais cette capacité-là, compte tenu du niveau international que j'avais à l'époque. Et donc, je l'ai réalisé pour la Nouvelle-Calédonie et j'en suis très heureux. Ben, le message, c'est de dire de persévérer, d'être là à chaque fois qu'il faut être là. C'est vrai que l'athlétisme est tombé un petit peu en désuétude ces dernières années. S'il y a un regain, ben c'est tant mieux, et c'est tant mieux pour les Jeux du Pacifique, et notamment ceux qui auront lieu l'année prochaine, en 2027, à Papeete, en Polynésie française.
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2: Et à retrouver, bien entendu, sur notre site RRB 16h11, dans quelques instants, votre jeu. Et oui, on joue au totem. Tenez-vous prêts, ça sera à 16h15.

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3: Et attention, là on monte le son très fort, on se concentre et on affûte un petit peu ses méninges, ça devient carrément sérieux, c'est le moment que l'on attendait tous, hein, le rendez-vous qui va électriser votre fin d'après-midi et peut-être transformer votre lundi en une journée mémorable. On lance le jeu du totem.

0: La température monte d'un cran puisque la cagnotte affiche pas moins de 11 000 francs à gagner tout de suite grâce à notre partenaire Bureau Vallée. Un très joli coup de pouce pour démarrer cette semaine. Et je vous préviens, le totem est d'humeur particulièrement mystérieuse aujourd'hui. On est sur le bon chemin, bien sûr, mais il me faut l'intitulé exact. On prend le premier auditeur ou auditrice au 25 46 46. Bonjour.
1: Bonjour.
0: Bonjour, qui est à l'appareil ?
1: Marjolaine.
0: Marjolaine, comment allez-vous ?
1: Mais bien, et vous ?
0: Ah ben, superbement, écoutez, hein, il a fait beau aujourd'hui, ça me suffit.
1: Exactement, on n'en demande pas plus.
0: Exactement. Marjolaine, vous avez écouté un petit peu ce matin, je suppose ?
1: Oui, je suis tous les jours, matin et soir.
0: Très, très heureuse de l'apprendre, Marjolaine. Je vous écoute alors pour votre question.
1: Alors, y a-t-il des vitraux multicolores dans cet hôtel ?
0: Un instant, Marjolaine. Des vitraux multicolores. J'analyse. Tu veux chanter un peu pour vous, Marjolaine, pendant que j'analyse.
1: Oui, chanter, j'adore.
0: Et j'ai votre réponse, Marjolaine.
1: Oui.
0: Et ça sera un non, malheureusement.
1: Ah, mais comme le monsieur, ce matin, il avait parlé de la Sagrada Familia, du coup, je m'étais raccrochée à ça, en fait.
0: Eh bien, non. Ce totem-là ne comporte pas de vitraux multicolores.
1: Ok, super.
0: Merci.
1: Bon après-midi.
0: À vous aussi.
1: Merci, au revoir.
0: Au revoir. Et on continue avec vos appels, les amis. Bonjour.
2: Bonjour.
0: Oui, bonjour, monsieur. Vous appelez-vous ?
2: Olivier.
0: Olivier, ça va, Olivier ?
2: Ben, ça va bien.
0: Ça va, vous avez écouté les indices également ?
2: Oui, j'ai un peu écouté les indices. Donc, moi, je voudrais savoir si le totem se trouve à Barcelone.
0: Le totem, effectivement, se trouve à Barcelone. C'est un grand oui. Est-ce
2: D'accord.
0: que vous êtes prêt à nous faire une proposition ?
2: Allô ?
0: Oui, allô, je vous écoute. Je vous entends. Oui, je vous entends.
2: Oui, donc moi je vais proposer donc, le Templo Expiatorio de la Sagrada Familia.
0: Alors ce n'est pas le... Comment je peux vous dire ça ? Ce n'est pas
2: l'intitulé.
0: Ce n'est pas... Je peux vous demander de le dire en français.
2: Ah ben bien sûr, alors, on va le dire en français. Donc en français... Alors en français, c'est le Temple Expiatoire de la Sainte Famille.
0: Malheureusement, non, ce n'est pas le bon intitulé, je suis désolée.
2: Ce n'est pas le bon intitulé, ok. Oui. Allez,
0: bonne journée. On continue avec vos appels, les amis. Bonjour.
3: Bonjour.
0: Bonjour, qui est à l'appareil ?
3: C'est Eddy.
0: Coucou Eddy, comment ça
3: va ? Ben, ça va très bien.
0: Vous nous appelez l'après-midi maintenant ?
3: Ben, ce matin, je n'ai pas réussi à vous avoir.
0: Ah oui, c'est vrai qu'il y avait du monde, c'est vrai. Eddy, en tout cas, vous êtes là. J'écoute votre question.
3: En fait, j'avais la même question que le précédent.
0: Ah.
3: Donc, je vais la poser autrement. Est-ce que le totem constitue en lui-même un record ?
0: Oui.
3: Ah ah ! Donc, je peux faire une proposition.
0: Alors, réfléchissez bien à l'intitulé que vous voulez aborder. Dites-moi, j'écoute.
3: Alors, je vais dire la plus haute église du monde... La cathédrale La Sagrada Familia.
0: C'est pas le bon intitulé, dit. Je suis désolée.
3: Ouais, mais c'est pas grave.
0: C'est pas grave.
3: Je pense que le prochain, il est pas très loin.
0: Hein. Ouais, il est pas très loin. En tout cas, on a des appels en attente. Merci, okay. Dit, pour aujourd'hui.
3: Allez, belle fête journée. Au revoir.
0: À vous aussi et belle semaine. Hein. Au revoir. On continue au 25 46 46. Bonjour.
4: Bonjour.
0: Bonjour, qui est à l'appareil ? Oh, c'est un petit chat. Christine.
4: Voilà.
0: Vous êtes accompagnée d'un petit chaton, là ?
4: Oui.
0: Oui.
4: Voilà. C'est la réponse.
0: Eh bien, le petit chaton passe à la radio. Je vous écoute, Christine, pour votre question.
4: Je voudrais savoir si ce totem a quelque chose à voir avec la religion.
0: Oui, je vous dis oui. Est-ce que vous voulez faire une proposition ?
4: Ben, je propose la basilique... Sagrada Familia de Barcelone.
0: Et ce n'est pas le bon intitulé, Christine. Je suis désolée. Merci d'avoir joué avec nous.
4: Ah, bon, ben, tant pis.
0: À la prochaine. Et on continue, hein, on continue sur les ondes d'RRB. Bonjour. Ah, on a perdu quelqu'un. Et ça, c'est pas grave. Bonjour, bienvenue au 25-46-46.
5: Oui, bonjour.
0: Bonjour, qui est à l'appareil ?
5: Manu de Païta.
0: Ah, bah dis donc, je reconnais plus rien, moi, hein, le lundi. Hein, ça va plus du tout.
5: Ah, ouais.
0: Ça va, Manu ?
5: C'est parce que je suis pas à Païta, alors j'ai pas.
0: Ah, ben oui, ça fonctionne pas, du coup. C'est Manu tout seul, maintenant. Je vous écoute, Manu, pour votre question.
5: Est-ce que le totem, il fait partie d'un monument ?
0: Oui.
5: Alors, c'est la croix de la Sagrada Familia.
0: Alors, je vous donne une deuxième chance de bien me formuler, Manu. Attendez, réfléchissez, je vous mets un petit peu de musique.
5: Eh, j'ai dit vert, vous êtes sûr ?
0: Ah ben non, justement, parce que là, je vous laisse une chance de bien dire votre intitulé.
5: Ah ouais, d'accord.
0: Parce qu'en vrai, on y est, hein, on y est.
5: Ben
0: hein,
5: oui, ben Manu. Oui, on y est. C'est la croix qui va être inaugurée en juin de cette année.
0: Mais alors, quel est l'intitulé exact du totem ? Je vous écoute. Ah, je vous entends plus, Manu. Manu, je vous ai perdu ? Ah non, Manu. Manu, je vous entends plus. Ah, ben Manu. Je suis désolée, Manu, je vais devoir prendre un autre appel. Bonjour et bienvenue. Allô ?
6: Allô ?
0: Oui, bonjour, qui est à l'appareil ?
6: Oui, bonjour, c'est Françoise à l'appareil.
0: Bonjour Françoise, est-ce que vous êtes à l'écoute ?
6: Oui, tout à fait.
0: Très bien, je vous écoute.
6: Est-ce que le totem se trouve en Catalogne ?
0: Barcelone, oui, c'est en Catalogne, oui, c'est ça, je crois. Oui, oui, oui.
6: Oui, je peux proposer quelque chose ?
0: Effectivement, je vous écoute.
6: Alors, c'est la basilique et temple et le temple expiatoire de la Sagrada Familia. C'est pas
0: et
6: ça.
0: Non, je suis désolée. Vous allez bien, sinon ?
6: Oui, très bien, merci.
0: Ça va.
6: Ça va.
0: Ah ben, je suis contente, je vous souhaite une belle semaine.
6: Merci, bonne soirée,
0: bonne
6: au revoir.
0: Bonne soirée, au revoir. Et on est à ça, les amis.

0: Et le dernier appel pour cet après-midi dans votre totem, bonjour.
1: Bonjour.
0: Bonjour, qui est à l'appareil?
1: Oh, c'est à moi.
0: Oui, c'est à vous, monsieur. Est-ce que vous pouvez baisser la radio derrière?
1: Oh, pardon, je vais m'éloigner.
0: Je vous écoute.
1: Oui, c'est Albert.
0: Albert, vous allez bien?
1: Oui, ça va.
0: Oui, vous êtes à l'écoute? Vous avez entendu un peu les indices?
1: Un peu, ouais.
0: Alors, je vous écoute pour votre question.
1: Est-ce que le totem est tout en haut?
0: Est-ce que le totem est tout en haut?
1: D'un monument?
0: Oui.
1: Oui.
0: Je vous dis oui. Est-ce que vous êtes prêt pour l'intituler? On respire, on fait des petits échauffements.
1: Oui.
0: Allez, je vous écoute.
1: La grande croix centrale. Sagrada. Familia.
0: Mais ce n'est toujours pas l'intitulé exact. Je suis désolée.
1: Oh, c'est pas grave.
0: Oh, je suis... Mais non, parce que vous êtes tous à un millimètre de la vérité, vous comprenez?
1: Ben oui, peut-être demain.
0: Peut-être demain. Et vous savez quoi, Mouna va être contente que ça tombe dans son émission.
1: Ah,
0: parce qu'à chaque fois, à chaque fois, elle m'en veut que je les fasse tomber l'après-midi. En tout cas, je vous souhaite une très très belle fin de journée.
1: Oui, ben vous aussi, merci.
0: Merci, au revoir.
1: Allez, au revoir.
0: Au revoir. C'est la fin de votre totem. Merci d'avoir été aussi nombreux à jouer. On se retrouve demain dans l'émission de Mouna, bien évidemment, pour le décrocher. Hein. On joue toujours avec Bureau Vallée et demain, ça sera pour 12 000 francs, les amis. 12 000 francs. Merci d'être aussi nombreux.
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0: Yes. Et restez avec nous dans quelques instants à 16h30, votre rendez-vous avec l'information et Europe 1.
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5: Il sera bientôt 16h30 sur notre antenne. Merci d'être avec nous. Vous êtes dans le Tout Info. On fait une pause dans notre programmation musicale pour prendre le pouls de la planète. On se connecte immédiatement en direct avec la rédaction d'Europe 1 à Paris pour faire le tour complet de l'actualité nationale et internationale. Bel après-midi.

0: bon réveil à vous, bienvenue sur Europe 1.
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0: À la une, Gérald Darmanin en Algérie pour le dégel des relations diplomatiques. Le garde des Sceaux souhaite évoquer le sort du journaliste français emprisonné Christophe Glaize. À Marseille, un procès hors norme s'ouvre aujourd'hui, celui du chef présumé du clan Yoda, figure du narco-banditisme. Il comparaît avec une vingtaine de complices. Et puis la terre battue parisienne va enfin s'animer. 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Les qualifications débutent ce matin. Rendez-vous porte d'Auteuil en fin de journal. Le journal de 7h30 sur Europe 1. Théo Grévin, bonjour Théo.
3: Bonjour Dimitri, bonjour à tous. Faut-il y voir une étape de plus dans le dégel des relations entre Paris et Alger? Aucun doute selon l'exécutif. L'opposition, à commencer par le Rassemblement National, attend-elle des résultats concrets? Et c'est bien ce que compte obtenir Gérald Darmanin en visite aujourd'hui en Algérie. Il sera évidemment question du journaliste français Christophe Glaize, condamné à 7 ans de prison, mais aussi de coopération judiciaire. Le ministre de la Justice veut des noms et des informations sur plusieurs narcotrafiquants de la DZ Mafia, Alexandre Chauveau.
4: À Alger, Gérald Darmanin vient avec une dizaine de demandes concrètes en lien avec la DZ Mafia. Le garde des Sceaux revendique un certain savoir-faire en la matière après avoir obtenu du Maroc l'extradition de Félix Bangui, le chef du clan Yoda, figure du narcotrafic, en janvier 2025. Le locataire de la place Vendôme se dit ainsi prêt à mettre de l'huile dans les rouages avec l'Algérie. Il n'est pas le moins bien placé pour réussir, souligne son entourage, qui rappelle les origines algériennes de son grand-père, les 5 déplacements déjà effectués comme ministre en Algérie et le succès, contesté par certains, de la coopération avec l'administration Tebboune en matière d'expulsion au moment des Jeux Olympiques à Paris. Depuis, la relation s'est franchement refroidie. Le fait de crier très fort n'a pas apporté grand-chose, tacle ainsi la place Vendôme, en référence à la volonté de Bruno Retailleau d'assumer un bras de fer avec Alger. S'il réussissait sa mission, Gérald Darmanin y verrait un moyen de montrer que même sans majorité à l'Assemblée, lui sait obtenir des résultats, un argument qui pourrait servir pour peser d'une manière ou d'une autre dans la course à la présidentielle.
3: Alexandre Chauveau du service politique d'Europe 1 qui évoquait à l'instant Félix Bangui, le chef du clan Yoda à Marseille, interpellé au Maroc avant d'être extradé en France. C'est aujourd'hui que s'ouvre son procès dans la cité phocéenne. Il comparaît avec 19 autres prévenus. La rivalité entre le clan Yoda et la DZ Mafia a fait plusieurs dizaines de morts ces dernières années.
0: L'ombre de la DZ Mafia qui plane également sur des règlements de compte à Nice.
3: Oui, il y a une semaine, deux pères de famille innocents perdaient la vie dans le quartier des Moulins. 4 personnes dont le tireur présumé ont été interpellées. Nice, théâtre d'une guerre des clans liée au narcotrafic. Et cela dure depuis plusieurs mois, Frédéric Michel.
5: 2 morts et un commerce attaqué à l'explosif et à l'arme lourde quelques jours plus tôt au Moulin. Un adolescent blessé par balle dans un autre quartier. Doit-on y voir la marque de la DZ Mafia? Laurent Martin de Frémont est le secrétaire départemental du syndicat de police Unité Alpes-Maritimes.
6: Oui, il y a des éléments qui nous laissent penser que cette DZ veut s'étendre. Quel est son rôle? Son impact. Est-ce que dans l'affaire des Moulins, on est sur une DZ mafia? Rien n'est sûr, mais on a des éléments qui nous permettent d'orienter l'enquête.
5: Le véhicule utilisé lundi dernier avait été volé à Marseille, mais aucune piste n'est écartée.
6: Règlement de compte, guerre de territoire, tout est envisageable. En tous les cas, nous, c'est ce qu'on constate sur le terrain. L'idée, c'est de récupérer des points de deal qui vont rapporter parfois jusqu'à 25, voire même 30 000 euros par jour.
5: Au Moulin, une dizaine de points de deal a été démantelé. Il en reste 2. Laurent Autiot, le préfet des Alpes-Maritimes.
7: Manifestement, nous déstabilisons le trafic. Je rappelle qu'ici, 100 personnes ont été incarcérées ces derniers mois dans la lutte contre le trafic de stupéfiants.
5: Les syndicats réclament davantage de moyens. En 3 ans, Nice a perdu près de 90 enquêteurs et un groupe anti-stup a été dissous.
3: Précision de Frédéric Michel, correspondant d'Europe 1 à Nice. Et puis l'arrivée aujourd'hui du projet de loi Riposte au Sénat. Un choc d'autorité et d'efficacité, c'est ce que promet Laurent Nunez. Le ministre de l'Intérieur entend agir sur les rêves partis ou encore les rodéos urbains. Un vote est prévu la semaine prochaine.
0: C'est une croix métallique qui trônait sur le pic d'Aneto dans les Pyrénées avant d'être vandalisée.
3: Oui, disparue mi-avril après avoir été sciée par des inconnus. Acte anti-chrétien qui a révolté un jeune homme de 18 ans. Il a donc décidé de sculpter lui-même une croix en bois avant de la transporter sur son dos à 3400 mètres d'altitude. Une belle aventure humaine qu'il raconte au correspondant d'Europe 1 en Occitanie, Charles Hullier.
2: On est dans mon garage, l'endroit où la croix elle a été fabriquée.
8: Dans le garage de Maël, il reste encore les deux tréteaux qui ont servi à sculpter cette croix en bois de 35 kilos. Des fifous débutés en avril dernier.
2: L'ancienne croix qui était sur le pic d'Aneto, on a vu qu'elle avait été vandalisée en fait. Ça m'a beaucoup touché. C'est aussi un symbole religieux.
8: Alors une fois sa croix terminée, il décide de la monter à main nue, à 3400 mètres d'altitude.
2: L'ascension en fait, c'est vrai qu'elle a été très difficile parce qu'il fallait être frais pour partir avec une croix de 35 kilos. Ça a pris 14h40 pour arriver au sommet. Donc après 14h40 d'efforts, je m'agenouille et je pleure.
8: Et même si cette croix trône désormais tout près de l'ancienne, Maël n'est pas rassuré.
2: J'ai une crainte sur le fait que quelqu'un monte et l'enlève. Ils ont réussi à meuler une croix de 100 kilos et de la jeter au bord d'une falaise. Donc je me doute que si quelqu'un a vraiment l'intention de l'enlever, je vais pas pouvoir l'empêcher de là où je suis. On comprend pas vraiment pourquoi on arrache des symboles. Les catholiques sont persécutés. C'est triste à voir.
8: Un message et un périple arrivé jusqu'aux oreilles de l'évêque de son diocèse. Une rencontre devrait prochainement avoir lieu. Montauban, Charles Duillier, Europe 1.
0: Les sports. Et c'est parti pour l'opening week de Roland-Garros. La semaine de qualification débute aujourd'hui.
9: 128 joueurs et 128 joueuses s'affronteront sur le court Suzanne Lenglen ainsi que sur les courts annexes de la Porte d'Auteuil toute cette semaine. L'occasion pour eux de rejoindre le tableau principal et les têtes de série. L'opening week qui attire toujours davantage, Charles Bouchain.
10: Oui, car tous les billets pour assister aux qualifications ont été vendus. Les spectateurs sont séduits par la formule proposée. Avec un billet pour une journée, vous avez accès au plus grand court de Roland-Garros. Les cours annexes et le Suzanne Lenglen pour y voir des matchs et le Philippe Châtrier pour assister aux entraînements des meilleurs joueurs du monde. Résultat, les passionnés de tennis se ruent porte d'Auteuil dès les qualifications. La jauge d'accueil quotidienne ne fait qu'augmenter d'année en année, explique Amélie Mauresmo, directrice du tournoi.
11: On a fait une jauge à 8000, on a fait une jauge à 10000, 15000, 18 et puis aujourd'hui on est à 20000 par jour parce qu'il y a de la demande, parce que les gens ont envie à des tarifs particulièrement compétitifs puisque c'est 15€ pour les moins de 25 ans pour venir passer 6, 8 10 heures par jour à Roland-Garros avec un stade qui fonctionne quasiment à plein et des matchs qui sont hyper intéressants aussi.
10: Cette semaine de qualification sera également marquée par une grande soirée jeudi sur le court central pour célébrer Gaël Monfils. Le Français qui dispute son dernier Roland-Garros sera en compagnie de ses amis tennisman, chanteur ou encore humoriste. Un événement caritatif où là aussi les billets se sont arrachés.
9: Merci Charles Bouchain. L'Opening Week, c'est à suivre toute la semaine sur Europe 1, radio officielle du tournoi. Avant l'entrée en liste des têtes de série dimanche prochain avec comme grand favori Yannick Sinner, vainqueur du Masters 1000 de Rome hier.
0: Ah, c'est l'homme en forme, effectivement. Merci beaucoup Théo Grévin.
12: Il est 16h38, les amis, merci d'être avec nous dans ce Tout Info. Vous êtes sur Radio Rythme Bleu et vous faites bien.

Et les aiguilles tournent, le rideau tombe déjà sur cette émission, sur ces 3 heures de direct. Ah oui, c'est passé vite. Un immense merci à vous tous et vous toutes qui nous écoutez aux quatre coins du Caillou et sur les îles, que vous soyez au bureau, au volant, dans les ralentissements ou déjà tranquillement à la maison. Merci pour votre fidélité qui est incroyable chaque jour, votre énergie. Ce sont les moteurs de notre radio. Avant de se quitter, s'il vous plaît, un mot d'ordre, la prudence. À cette heure-ci, le trafic commence à être dense à la sortie du bureau. La fatigue de la journée est là, alors levez le pied, restez patient et soyez vigilants sur les routes de notre Caillou. Rien de presse, l'essentiel, vous le savez, c'est de rentrer entier pour retrouver ceux et celles qu'on aime. Dans quelques secondes, il sera l'heure de retrouver une semaine sportmidable. C'est Ismaël qui reprendra les commandes de cette régie. Moi, je vous donne rendez-vous demain, mardi, à 14h, pour continuer cette belle semaine ensemble, comme on l'a commencé. Allez, je file recharger les batteries. Et je le ferai avec la même passion et plein de nouvelles surprises. Vous inquiétez pas, passez une merveilleuse soirée, prenez soin de vous. Et à demain. Restez toujours à l'écoute des RRB.

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6: Les élus du Congrès réunis cet après-midi pour examiner la proposition de loi organique visant à ouvrir le corps électoral spécial provincial aux natifs et par amendement aux conjoints. Un texte sensible à quelques semaines du scrutin prévu le 28 juin, même si l'avis rendu par le Congrès restera consultatif. Acheter des tickets de tombola pour permettre aux lycéens de Saint-Pierre-Chanel à la conception de partir à Fidji. De nombreux lots seront à gagner le 11 juillet prochain. Les compétitions de trail se poursuivent sur le territoire. Nous en avons parlé ce midi avec nos invités dans le MAC des sports. L'occasion également de présenter la première édition de l'ICAP ou PACAP. Bonjour à tous, c'est assurément le dossier de la semaine dont la première étape a lieu au Congrès cet après-midi. Depuis 13h30, les élus doivent rendre un avis sur la proposition de loi organique visant à ouvrir le corps électoral spécial provincial aux natifs et par amendement aux conjoints. Ce sera le début du parcours législatif de ce texte. La nuit prochaine pour nous, il sera examiné d'abord par la commission des lois du Sénat, puis en séance publique. Le lendemain, c'est la commission des lois de l'Assemblée nationale qui examinera le texte avant qu'il soit présenté en séance publique le lendemain. Le haut-commissaire Jacques Billon était

0: Notre invité du matin à 7h30, il a notamment parlé sécurité et annoncé l'arrivée de 300 renforts supplémentaires pour sécuriser les élections provinciales. Une interview à retrouver en podcast audio et vidéo sur notre site internet rrb.nc. Une vente aux enchères de près de 200 œuvres issues de la collection d'art de la Maison de la Nouvelle-Calédonie à Paris débute aujourd'hui. Cette vente se déroulera en ligne jusqu'au 8 juin prochain. L'ensemble des œuvres sera exposé les 21 et 22 mai de 10h à 13h et de 14h à 17h. Il sera alors possible de repérer les lots et de noter leurs numéros afin d'enchérir ensuite sur la base des estimations qui seront également précisées. Les acquisitions pourront être récupérées jusqu'au 12 juin. Actualité judiciaire, la deuxième session d'assises de l'année est ouverte. La première journée a été dédiée à la révision de la liste des jurés et leur formation. Jusqu'au 5 juin, 6 affaires seront jugées. 4 affaires de viol, dont un incestueux sur mineur, et 2 affaires de droit commun, dont le braquage de la station mobile de la Coulée en 2022. Cette année, la cour d'appel de Nouméa prévoit 4 sessions d'assises. Les 2 dernières vont durer 4 semaines afin de traiter davantage de dossiers. Le 11 juillet prochain, les étudiants en certificat de spécialisation assistance, conseil et vente à distance au lycée Saint-Pierre-Chanel à La Conception organiseront une tombola américaine. Les fonds récoltés permettront de financer un voyage au Fidji pour visiter différents centres d'appel à Suva. Anna et Louise sont étudiantes en CS à CVD.
1: Dans le cadre de notre formation, on prépare un projet de voyage à Fidji afin de découvrir les plus grandes plateformes téléphoniques en lien avec notre filière. C'est pédagogique en fait. Ben, du coup, pour concrétiser ce projet, nous recherchons des dons ou des lots, que ce soit boisson, collation, bon d'achat ou tout autre type de contribution, à faire gagner, du coup, lors de notre tombola américaine le samedi 11 juillet 2026. Tout au long de l'année, on fait des petites ventes, des ventes de plats ou des carouages pour financer notre voyage.
0: Si vous souhaitez les aider, vous pouvez contacter le 70 13 77 ou le 93 47 43. Le sport Corail 600, c'est le nom de la première course hauturière au cœur du parc naturel de la mer de Corail. Une course organisée par le gouvernement de la Nouvelle-Calédonie et le Cercle Nautique Calédonien. Elle aura lieu du 13 au 19 juin. Un village sera installé au Yacht Club du CNC et une journée du parc de la mer de Corail est prévue le dimanche 14 juin. Le Dimbéa Trail sera l'une des compétitions prévues le week-end prochain. Une course à pied bien connue des trailers qui n'avait pas pu être organisée les années précédentes. Ce sera la troisième manche du Punch Power Trail Pro Tour organisé par Pro Events. Et nous en avons parlé ce midi avec Julie Prunet, l'organisatrice.
2: Le 27 km, il part des Trous des Neurs. Donc on a déjà la montée et la descente du mur de Coé. Ensuite, on repart sur une piste de mine. On va arriver vers la cascade où là, vraiment, c'est une grosse difficultés techniques pour les trailers. Les deux autres distances, 14 et 9 km, donc qui sont accessibles aux familles, en chrono ou en rando. Et on a un petit kids qui se fera autour du parc Fariard, où là, tous les parents pourront encourager les enfants avec tous les supporters qui seront au village.
0: Julie Prunet, organisatrice du Dumbéa Trail. Et nous avons également présenté la première édition de l'ICAP ou PACAP, un autre rendez-vous pour les aventuriers proposé le week-end suivant à la Tontouta, avec au menu un trail, un cross-triathlon, du VTT, un aquathlon pour les plus jeunes, mais aussi un hybride trail. Tous les détails sont à retrouver sur notre site internet rrb.nc. Il est 17h passé de 5 minutes, l'heure de retrouver votre émission Sportmidable, animée par Léo Fichou.
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4: Bonsoir à tous, bienvenue dans une semaine Sportmidable. Autour de la table avec moi, Eric Figuer, Eric Savignac, bonsoir. Ricardo Baroni, bonsoir. Pierre Forest. Bonsoir. Messieurs, merci d'être une nouvelle fois avec nous pour voir toute l'actualité sportive nationale, internationale de la semaine et surtout du week-end, parce que ce week-end a été encore une fois chargé. On va démarrer avec du football, la fin de la Ligue 1 ce week-end. Eric Figuer, je me tourne vers vous avec quelques enseignements. Qu'est-ce qu'on en retient de cette dernière journée? La pluie de buts entre Monaco et Strasbourg, Marseille qui est qualifié pour une ligue européenne.
5: Alors la pluie de buts, c'est un peu anecdotique, même si ce soir de 5-4 est quand même pas habituel.
4: Pour les Strasbourgeois.
5: Ce qu'on peut en retenir, c'est que les équipes qui se battaient pour partir, pour jouer pour obtenir la troisième place qualificative pour la Ligue des Champions, ont tous perdu. Donc c'est quand même assez original. Surtout Lyon qui recevait Lens. Lens avec une équipe B. Lyon qui avait vraiment besoin de cette victoire pour se qualifier, pour obtenir cette troisième place et qui a pris 4-0 à la maison. C'est plus que surprenant. Donc même s'ils ont fait une belle deuxième partie de saison, finir comme ça c'est un peu embêtant.
4: Les Lyonnais qui terminent quatrième et donc qui joueront le tour préliminaire.
5: On sait que le tour préliminaire est très compliqué et peu d'équipes françaises ont obtenu leur ticket de cette manière-là, donc ça va être difficile. Et puis c'est vraiment moche de finir comme ça. Une très belle victoire pour terminer du PFC d'Antoine Camboiré, hein, qui gagne le derby sur trois rencontres cette année. Ils en ont gagné deux contre le Paris Saint-Germain. Donc ça c'est plutôt une belle réussite, une 11e place je crois au total.
4: 11e, exact.
5: Au classement final. Marseille qui se réveille un petit peu pour ce dernier match et qui se qualifie pour la Ligue Europa.
4: Parce que les Marseillais ont battu les Rennais et passent devant eux au classement.
5: Et voilà. Et la victoire de Marseille fait le bonheur, je crois, de Lyon peut-être, qui du coup garde sa 4e place. Donc Marseille, voilà, il finit sur une bonne note. On ne sait pas ce que ça va donner l'année prochaine. On ne sait pas si l'entraîneur va rester, le directeur sportif s'en va, le nouveau a été annoncé.
4: Oui, mais alors justement, toute la saison, on a parlé de Marseille catastrophe, saison horrible, que on ne voit plus rien. Et finalement, Marseille est cinquième. Marseille est dans le haut tableau. Est-ce que Marseille peut être plus haut?
5: Marseille doit viser plus haut. Peuvent être plus haut après une saison comme ça là? Non, puisqu'ils n'ont strictement rien montré à part un début de saison qui paraissait flamboyant parce qu'il y avait beaucoup de buts, beaucoup d'actions et le buteur Greenwood était en bonne forme. Donc ça paraissait, je pense que c'était un trompe-l'œil. Et puis après, ils l'ont montré, hein, en ayant des résultats, c'est mon avis, hein, en ayant des résultats très faibles.
4: Pas partagé, Ricardo Maroni.
5: Ils se qualifient pour la Ligue Europa.
6: Non, c'est qu'à la moitié du championnat, ils étaient deuxième, Marseille, et puis ils avaient quand même des matchs qu'ils gagnaient, et je trouvais qu'il y avait des bons résultats. Où ça a commencé la dégringolade, c'est quand ils ont perdu leur qualification en Ligue des Champions, quoi. Là, ça a commencé la dégringolade en se passant de l'entraîneur italien. Après, il y a eu problème avec...
4: Ça vous a piqué le départ du...
6: Non, ce qui m'a piqué, c'est Rabiot aussi, qui n'a pas été soutenu. Et donc, il y a eu quelque chose qui s'est passé, qui a commencé. Mais jusqu'à la mi-championnat, j'ai trouvé que Marseille était pas si mal. Même s'il gagnait au ric-rac, quoi, à la limite des fois, mais il gagnait quand même. Et je pensais pas qu'ils allaient dégringoler comme ça dans la deuxième partie du championnat, quoi.
5: Et ce qu'on peut retenir également, c'est la belle victoire d'Auxerre, hein, qui avait besoin de cette victoire pour rester en Ligue 1. Et qui du coup envoie Nice en barrage contre Saint-Étienne.
4: Un gros duel s'annonce.
5: Alors j'ai rien contre Nice, mais c'est vrai que ça ferait plaisir de revoir. Et je dis pas ça pour Lionel.
4: Pour Lionel, de revoir
5: Saint-Étienne monter en Ligue 1, c'est très sympa. Et puis qu'est-ce qu'on avait comme résultat encore? On a fait à peu près le tour.
4: On a fait le tour, effectivement. On va peut-être redonner le classement final. Le Paris Saint-Germain qui termine champion. J'avais aussi une question sur ça, sur le Paris Saint-Germain champion avec 76 points. Lens deuxième avec 70 points. Est-ce que les Lensois n'ont pas quelques petits regrets quand même? Parce que 6 points derrière le PSG.
5: Alors, si on regarde simplement le total de points, évidemment qu'ils ont un regret. Mais sur l'ensemble de la saison, malgré tout, même si Paris est champion avec 8 points, je crois, de moins que l'année dernière, ils avaient gagné avec 84 points. Donc là, 76 points. C'est un gap qui est quand même assez important. Mais donc Lens peut nourrir des regrets. Mais sur l'ensemble de la saison, ils ont été un ton en dessous.
4: Oui,
5: donc ça ne pose pas de soucis.
6: Moi, cette dernière journée du championnat, il y a une chose qui m'a fait plaisir, c'est de voir le PFC battre le PSG, surtout entraîné par un Calédonien. Et donc, moi, j'attends de voir s'il reste à la direction de cette équipe, puisqu'on l'a engagé pour sauver l'équipe, pas qu'elle redescende. Moi, j'aimerais bien que pour une fois, il puisse continuer au sein d'une équipe et toute l'année, quoi. Comboiré, ça serait
5: vraiment quelque chose. A priori, il a une très bonne relation avec le propriétaire, avec la famille Arnaud.
4: Et on l'a entendu, ceux qui ont écouté le journal à midi, on a entendu Antoine Comboiré réagir et qui veut prendre du temps pour se soigner aussi, qui a des petits problèmes de genoux, mais qui lui est opérationnel pour continuer.
5: Je pense que s'il connaît sa capacité à redresser, à relever des équipes en difficulté, il a aussi envie de s'inscrire, et c'est tout à fait normal dans la durée, même si on sait que la durée dans le football est quand même une durée toute relative. Et vu les bonnes relations qu'il entretient avec ses propriétaires et puis surtout les excellents résultats, parce qu'il a fait une très bonne saison avec le PFC, je pense que ça devrait le faire et en tous les cas, on l'espère.
4: Affaire à suivre. Donc Paris Saint-Germain premier, Lens deuxième et Lille troisième. Deux clubs du Nord qualifiés pour la Ligue des Champions. Lyon quatrième qui jouera un barrage de cette Ligue des Champions. Marseille cinquième, Ligue Europa. Rennes sixième, Ligue Europa Conférence. Derrière Monaco, Strasbourg, Lorient, Toulouse. Et en bas du tableau, c'est donc Metz et Nantes qui descendent en Ligue 2. On a encore vu des scènes.
5: J'ai pas les mots pour décrire ces scènes à Nantes. Voilà, le match a été interrompu après 25 ou 26 minutes de jeu, je crois. Il a jamais repris. Les spectateurs encagoulés sont entrés sur le terrain.
4: Est-ce qu'on peut appeler ça des supporters?
5: Non, mais on le dit depuis longtemps. Voilà, c'est pas des supporters. On sait que la ville de Nantes connaît des problèmes dans la vie de tous les jours et ça se traduit dans le stade aussi. C'est pas, comme tu viens de le dire, des supporters. C'est des voyous qui rentrent et qui, sous couvert d'être déçus, voilà, la déception, elle vient pas de ce match-là. Bien sûr qu'ils ont le droit d'être déçus, mais rien ne justifie ça, quoi, bien évidemment. Oui.
6: Les supporters qui m'ont le plus déçu, ce sont les supporters du PSG. L'année dernière, ils ont gagné la Ligue des Champions et ils ont saccagé Paris. Et je ne comprends pas qu'on puisse être supporter d'une équipe et ne pas faire la fête et qu'il faut se défouler en cassant des tas de choses. C'est un peu à l'encontre du sport, puisque le sport, normalement, c'est fait pour réunir les gens autour d'une passion commune. Et là, il y a des choses qui se passent au niveau des supporters qui sont assez... On a eu dans le passé des hooligans. Maintenant, on a en France ces gens qui se défoulent. J'ai de la difficulté à comprendre qu'on puisse faire ce genre de choses quand son équipe gagne une Ligue des Champions qui cherche depuis très longtemps à la gagner.
5: Et ça se reproduira cette année, malheureusement. Quel que soit le résultat de la finale, malheureusement, qu'elle soit victorieuse ou que l'équipe soit victorieuse ou défaite...
4: Et si on revient sur le match de Nantes, c'était aussi la dernière d'un coach emblématique, Vahid Halilhodžić, qui malheureusement... terminera sa carrière sur un match arrêté, c'est pas forcément...
5: Ouais, c'est très dommage pour lui. Je me demande ce qu'il... Alors, il a pas su dire non, je pense, à la famille Kita, quand ils lui ont demandé de revenir et essayer de sauver le club. Je pense qu'il aurait dû rester là où il était. C'était vraiment pas une bonne chose pour lui. Et de finir comme ça, c'est un petit peu dommageable. Voilà.
4: Les Nantais et les Messins qui seront donc en Ligue 2 la saison prochaine. Et vous le disiez, le barrage Ligue 1-Ligue 2 entre Nice et Saint-Etienne qui se jouera en match aller-retour dans les prochains jours. Voilà pour cette Ligue 1 qui s'achève. Mais il y a encore une rencontre qui est importante. C'est la finale de la Coupe de France, on peut le signaler, entre Nice.
5: Bien sûr.
4: Et Lens, les Niçois qui pourraient être en Ligue 2 et jouer la Ligue Europa la saison prochaine.
5: C'était déjà arrivé, alors la mémoire me fait défaut un peu, mais c'était déjà arrivé. Alors bien sûr que tout est ouvert, hein. Une finale est très indécise. Lens quand même sur le niveau qu'il a affiché tout au long de l'année et de finir en plus sur cette finale du championnat de France. Ils sont deuxièmes qualifiés pour la Ligue des Champions et une finale de Coupe de France, c'est assez magique de finir la saison comme ça.
4: Et ce qui permettrait aussi aux Monégasques d'être européens la saison prochaine.
5: Un petit peu la saison des Monégasques aussi.
4: Les Lensois s'imposent, la 7e place deviendrait qualificative.
5: Voilà, exactement. On en parlait pour l'OM, puisque l'OM n'était pas sûr de finir 6e et encore moins 5e. Voilà. Donc ça sauvera peut-être les Monégasques. Même si pour le coup, là aussi, un petit peu à l'image des Marseillais d'une autre manière, on montrait quand même une saison un peu particulière, quoi, avec beaucoup de beaux hauts et beaucoup de vilains bas.
4: On verra ça dans les prochains jours là aussi pour savoir si Monaco se qualifie pour une Coupe d'Europe.
5: Et quand est-ce que je me souviens plus de la date de la finale? Bon, c'est bientôt.
4: C'est très prochainement. Toutes les finales approchent. C'est des champions, en général, Coupe de France et les barrages aussi.
5: Et puis surtout que la Coupe du Monde arrive, hein, puisqu'on en parlait tout à l'heure.
4: Début juin, du 12
5: c'est
4: juin.
5: Moins de 30 jours, là. Exactement. 26 ou 27 jours, je crois.
4: Et on se pose des questions en football, mais aussi en rugby, pour savoir qui se qualifiera pour les phases finales, puisque c'est aussi très tendu en haut du champion, en haut du classement. On va passer donc à notre page top 14 avec Eric Savignac. Pierre Forez, vous êtes silencieux depuis tout à l'heure, on va vous entendre un peu plus. Le rugby, c'est votre domaine. Qu'est-ce qui s'est passé ce matin, le Stade Toulousain qui s'incline contre La Rochelle? C'était attendu, un petit match.
7: On va dire la 24e journée. Je crois que le fait marquant surtout, c'est l'élimination de Toulon, hein. Du RC Toulon qui a perdu contre le Racing à Paris. Et surtout, Toulon, n'oublions pas, il était demi-finaliste de la Coupe d'Europe, qui a perdu contre l'Inter. Puis surtout, l'année dernière, il était demi-finaliste. Il avait été battu par l'UBB, je crois, en demi-finale l'année dernière. Donc Toulon a un gros du championnat qui disparaît, même pas sur...
4: Qui est 9e et qui s'est incliné contre le Racing, 7e.
7: Et puis, par rapport à votre question,
4: sur
7: matin,
4: Toulouse.
7: Sur Toulouse.
4: Les Toulousains qui s'inclinent à La Rochelle.
7: La Rochelle avait plus à gagner, puisque La Rochelle n'est toujours pas qualifiée. Ils sont encore
4: 8e. Hein.
7: Il reste 2 journées. Et Toulouse a évidemment fait tourner son effectif, comme on dit, mais depuis le début, ils font tourner l'effectif. Je crois que surtout, ce qui a pêché un petit peu dans ce qu'ils avaient prévu Toulouse, c'est d'être sur les deux tableaux, c'est-à-dire le top 14 et la Coupe d'Europe. Malheureusement, ils se sont fait éliminer en quart de finale, et puis depuis, il faut faire tourner les effectifs, il faut faire tourner...
4: Avec une seule compétition.
7: Voilà, avec une seule compétition. Donc le week-end d'avant, il y a une semaine, ils avaient 12 points d'avance, et là, ils n'en ont plus que 8, donc sur le deuxième, mais on peut penser que... les
4: 8 points d'avance sur Montpellier, 9 sur la section paloise, en 2 matchs, 10 points à prendre.
7: Voilà. Alors, là où il y a embouteillage, c'est, si on peut en parler maintenant, à moins que...
4: Éric peut-être veut réagir à la défaite toulousaine de ce matin, Éric Savignac.
8: Oui, en fait, ils sont, comme en fin d'année, ils sont toujours en préparation un peu lourde, préparation physique pour terminer sur les chapeaux de roue. Il leur manque un point pour rejoindre le Vélodrome.
4: Le Vélodrome, alors c'est pour les deux
8: c'est pour les demi-finales, voilà. Évidemment, à 80, ils finiront entre 87 et 89 points. Comme l'a dit ce matin Hugo Mola, effectivement, il n'y a pas eu trop d'intensité de la part des Toulousains, beaucoup de fautes de main, énormément, plus d'une douzaine de fautes, un carton jaune.
4: C'est un match perdu par Toulouse, plus que gagné par La Rochelle.
8: La Rochelle a bien joué quand même, hein, malgré pas mal de blessés. Ils ont quand même perdu Boudéan, Skelton. Ils ont des gros porteurs qui manquent un petit peu. Mais voilà, ils ont une charnière qui a très très bien joué. Ils avaient le couteau entre les dents, c'est-à-dire c'était où ça passe, où ça casse. Ils perdaient ce matin et c'était fini pour au moins la 6e place. Et je pense qu'ils seront dans les 6.
4: On va faire un petit point du coup sur le classement, sur qui peut encore se qualifier. Alors si en bas du classement c'est terminé pour Perpignan et Montauban, Montauban qui sera en Pro D2 la saison prochaine, Perpignan qui jouera les barrages entre la Pro D2 et la Top 14.
8: Certainement Vannes.
4: En haut du tableau, le Stade Toulousain donc premier 82 points, Montpellier 74, la section Palace 73, Stade Français qui revient à 73 points également, l'UBB 68, Clermont 67, le Racing 65 et le Stade Rochelet 63. Ils sont donc 8 à pouvoir prétendre aux phases finales, 4 pour les demi-finales directes entre le Stade Toulousain, Montpellier, la section paloise et le Stade Français. Pierre Forest, comment on analyse ces deux dernières journées? Tout est encore possible.
7: Alors pour la deuxième journée, comme vous l'avez dit, ça va se jouer entre Montpellier deuxième actuellement devant Pau à un point
4: et qui vont s'affronter,
7: et le Stade Français. Et donc là, si on peut penser, les trois équipes vont recevoir une fois chacun et vont se dépasser une fois chacun pour les deux dernières journées. Si on peut penser que ça sera très difficile d'aller gagner à l'extérieur, sauf d'aller jouer à Montauban. Même si j'ai rien contre Montauban. Mais ça va être très difficile d'aller gagner à l'extérieur. Donc on peut penser que comme Montpellier va recevoir Pau,
4: Pau ira recevoir Montauban pour la dernière journée.
7: Donc Montpellier devrait pouvoir garder sa deuxième place, surtout qu'en recevant Pau, ils vont quand même aller à Lyon, qui n'a plus rien à jouer dans le championnat. Le loup est largué pour être qualifié. Donc on devrait avoir Montpellier pour la deuxième place de demi-finaliste. Et puis après, c'est Pau, Stade Français. Stade Français qui reçoit Bayonne.
4: Et qui jouera contre La Rochelle.
7: Mais qui ira aussi à La Rochelle. Donc on devrait avoir à peu près le même classement, Montpellier deuxième, Pau troisième et le Stade Français quatrième. Donc ils seront encore qualifiés pour la phase finale.
4: Oui, Eric Savignac, c'est à peu près la même analyse sur les qualifiés ou il y a des petites...
8: Oui, les deux premiers, bon, Toulouse intouchable, Montpellier devrait conserver la deuxième place.
4: Montpellier qui joue quand même une Coupe d'Europe et qui va peut-être devoir faire tourner aussi une finale de Challenge Cup.
8: Ouais, ils ont la profondeur de banc. Et puis bon, en fait, c'est les équipes qui vont rencontrer sur les deux dernières rencontres. Bon, il y a ce match difficile contre Pau, mais il y a quand même Montauban qui a lâché l'affaire. Après, au niveau de Lyon, on ne sait jamais. Hein, ils peuvent sortir des matchs du chapeau, ils n'ont plus rien à jouer, mais faire plaisir à leurs supporters, d'autant plus qu'ils vont aller à Toulouse. Ça va pas être évident. Toulouse va se rendre ensuite au Racing. Il est fort possible qu'il lâche un peu le match. Mais voilà, derrière Pau, Stade Français, on voit bien l'UBB remonter, mais il y aura un match décisif et très intéressant entre l'UBB et Clermont. Clermont est sur une belle dynamique. On a vu un beau match, on a vu un match très intéressant, notamment au stade gagné contre le Stade Toulousain. Donc voilà, je pense que le Racing passera peut-être à la trappe. Ils ont un peu moins d'effectifs.
4: Il y aura forcément des déçus. Donc le Racing et puis La Rochelle qui resterait en dehors de ses places qualificatives.
8: La Rochelle, ils sont sur une bonne dynamique, mais il y a cette profondeur de banc et c'est blessé. Ce sera difficile de faire tourner. Mais voilà, ils peuvent être performants comme ce matin sur un match.
4: Il faudra battre le Stade Français de toute manière sur la dernière journée.
7: Ça sera peut-être la surprise, La Rochelle, à mon avis, hein, sur les places qualificatives. Ils sont 8e en ce moment avec
4: 63 points. Et mais clairement 67.
7: Ils vont à Montauban, donc on peut penser qu'ils iront faire le bonus à Montauban. Et ils reçoivent le Stade Français. Donc si on part du principe que toutes les équipes maintenant qui jouent un peu comme ils ont joué ce matin contre le Stade Toulousain, où ils ont le couteau sous la gorge et ils sont obligés de gagner avec le bonus, 2 fois 5 points, ça fait 10 points. Ils peuvent passer devant soit la Racing, soit Clermont.
8: Moi, je les vois dans les six. Voir Bordeaux,
7: parce que l'UBB, ils ont quand même la finale le week-end prochain contre Leinster. Donc, selon qui gagne ou selon qui perd, comment ils vont être sur la reprise du championnat pour l'avant-dernière journée, quoi.
4: C'est ça, les deux dernières journées qui se joueront. Donc, le dernier week-end du mois de mai, le premier week-end du mois de juin. Et avant ça, il y aura donc les finales de Coupe d'Europe, la Champions Cup avec l'UBB et la Challenge Cup avec Montpellier.
7: Avec Montpellier.
4: Voilà, ces deux équipes qui donc encore peuvent remporter 2 trophées d'ici la fin de saison.
9: L'UBB avait fait tourner ce week-end.
7: Et on l'a vu, et d'ailleurs, on l'a vu ce week-end, hein, ils ont voulu faire tourner, mais ils ont failli perdre contre l'USAP.
9: Ils étaient
7: en difficulté
4: très, à la mi-temps contre
7: l'USAP. Ouais. Et il a fallu rappeler tous les titulaires qui pensaient faire opposer. Mais...
8: Il n'y a pas de match facile et de match lâché sur le rugby. Hein. On doit toujours s'engager et puis il y a toujours faire plaisir à ses supporters pour les derniers matchs. Quelques places aussi pour les coupes d'Europe l'an prochain pour les classements.
4: On peut rappeler qui est qualifié pour quelle compétition, les 7 premiers, les 8 premiers en Champions Cup.
8: Les 6 premiers.
7: Champions Cup, c'est les 8 premiers.
4: 8 premiers, puis les derniers, plus le Champions
7: Cup. Et le Challenge, c'est les 4 jusqu'à 12.
4: Jusqu'à 12.
7: Oui, parce que le top 14 fournit 12 équipes pour les deux Coupes d'Europe. Donc 8 et 4.
4: Donc jusqu'au bout, il faut se battre, même pour la 8e place, entre la
7: 8e et
4: 9e.
7: Même Toulon, s'il ne se qualifie pas dans les 6 pour le top 14.
4: Il faut jouer là jusqu'à la 8e place pour aller...
7: Ils sont même arrivés en demi-finale, hein, donc de la Champions Cup. Donc,
4: Alors, autre compétition, si on reste sur le rugby, puisque le top 14, on suivra ça jusqu'au premier week-end du mois de juin. Il y avait la dernière journée du tournoi destination féminin. Et malheureusement, une fois de plus, l'équipe de France qui bute contre l'Angleterre lors de la dernière journée. Les deux équipes étaient à égalité, 4 victoires bonifiées sur les 4 premières journées. Et la dernière, Pierre Forest, ça passe pas pour l'équipe de France face à l'Angleterre. Il n'y a toujours pas les clés.
7: Je crois que vous l'avez dit la semaine dernière avec Bruno, hein, c'est les Anglais sont toujours au-dessus du lot, même si on peut constater qu'il y a une sensible amélioration des Françaises, qui ont quand même marqué 4 essais pour en prendre 6 derrière. Mais il y a quand même du mieux. C'est vrai que c'est dommage qu'ils aient changé d'encadrement ils ont un nouvel encadrement depuis le mois de janvier seulement de cette année. Pourquoi ne pas l'avoir fait bien avant? Donc voilà, mais la différence, elle est toujours là entre les Anglaises.
4: Invaincu depuis 4 ans, voilà, depuis le Mondial 2022, les Anglais.
9: C'est la 8e défaite de l'équipe de France contre
7: l'Angleterre. Ça fait 8 fois qu'on perd contre c'est beaucoup. Et puis, y a, les Anglais jouent dans un championnat professionnel, hein, ils sont tous professionnels. Et le nom, mis à part, je crois, la dizaine ou la douzaine de joueuses qui ont un contrat avec la fédération. Quand on voit que la capitaine Feleu, qui est une footounienne, elle est en 5e ou en 6e année de médecine. Donc elle poursuit ses études de médecine et puis sa carrière internationale. Donc c'est le point d'interrogation actuellement du rugby français, c'est de faire basculer le rugby féminin vers le professionnalisme. Tout le monde en parle depuis 2 ans, depuis 3 ans, sachant qu'ils ont quand même une filière de formation entre les moins de 18, les moins de 20 qui performent. Mais tout ça pour arriver à l'étage supérieur, puis de voir les meilleurs éléments peut-être partir en Angleterre, puisque...
9: Ce qui est bien, c'est qu'il y avait 35 000 spectateurs pour ce match.
7: Oui, 35 000 à Bordeaux. Hein.
4: Alors, on rappelle le score à 43-28 pour les Anglaises, une première mi-temps pas catastrophique, je ne sais pas si on peut dire ça comme ça, mais 26-7 pour les Anglaises, Eric Savignac, sur une première mi-temps comme ça, prendre autant de points et autant d'essais, c'est terminé, même si on revient en seconde période, l'écart est déjà trop important.
8: Pourtant, sur la totalité du match, c'est 58% de possession de la part des Françaises. Donc, elles ont eu le ballon. Comme dit Pierre, effectivement, hein, c'est un bulldozer qu'on a en face. C'est une montagne à gravir. Sur le bulletin scolaire des Françaises, on a un résultat médiocre, mais peut mieux faire et sont en progrès. Voilà. Et c'est encourageant. Il y a, depuis la prise de fonction du nouvel encadrement, il y a, je trouve, plus de technicité et de circulation de balles, mais on voit que par rapport aux Anglaises, et certainement dû au professionnalisme, il y a encore ces tombées de ballon, ces manques de manipulation. Et puis, les Anglaises, elles ne loupent pas une séance de muscu. Quoi. On voit quand même que devant, c'est du lourd.
4: C'est athlétique.
8: C'est athlétique, c'est professionnel. Et de là, aux impacts, ça fait mal. Mais c'est vrai que sur l'ensemble du jeu, le score ne reflète pas forcément l'engagement des Françaises.
4: J'ai lu une ce matin d'un média métropolitain qui disait si près, si loin.
8: C'est une bonne formule. Hein. C'est vrai que on n'a qu'à progresser dans des phases d'impact, dans la distribution du jeu. Mais en face, voilà, 8e Grand Chelem d'affilée, 22 victoires dans le tournoi d'affilée, 42 matchs
4: sans... 4 années d'invincibilité.
8: 41 matchs sans invincibilité. On parlait de ça à une époque sur les Blacks. Mm. Voilà, quoi. Elles ne sont pas championnes du monde pour rien. Mais voilà, les Françaises ont quand même fait un superbe tournoi. Alors, il y a les deux, la France, l'Angleterre et puis les autres.
4: Voilà. Maintenant, il va falloir aller se confronter aux équipes de l'hémisphère sud.
7: Nouvelle-Zélande, ouais. Voilà. Nouvelle-Zélande qui est toujours là aussi. Donc, là aussi, c'est du professionnalisme. Hein, donc. D'ailleurs, le manager des équipes anglaises, c'est un Néo-Zélandais. Hein, donc, ça veut tout dire.
4: On suivra donc les performances.
7: Mais je crois qu'il faut vraiment signaler que malgré le score, il y a quand même...
4: Du positif aussi, on le voit en seconde période, avec une seconde période remportée par les Bleus. 21-17, hein. on peut se satisfaire de ça et garder ça pour la suite.
7: Il faut garder pour la suite, et je crois que de ce qu'on a retenu à l'issue du match, c'est tout le monde est motivé pour progresser encore, et notamment ratier le nouvel encadrement.
4: Pour faire tomber les Anglaises. 17h30, l'heure pour nous de marquer une pause. On se retrouve dans quelques instants pour la seconde partie d'une semaine formidable.
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4: Bonsoir, rebonsoir à tous. On ouvre cette seconde partie d'une semaine formidable avec vous, Eric Figuère, spécialiste golf ce soir, une fois de plus, pour revenir sur le PGA Championship, le deuxième majeur de la saison.
12: Tout à fait.
4: Et une victoire avant la compétition, si on vous avait annoncé la victoire anglaise ce matin, c'est ce matin pour nous, ça aurait été une surprise.
12: Bien sûr. Alors, bien sûr que ça aurait été, enfin, on n'aurait pas parié. La cote était assez importante pour ce joueur. En l'occurrence, à Aaron Rye. Un Anglais de 31 ans, un solide joueur, hein, pas n'importe quel joueur quand même. Mais évidemment qu'on n'aurait pas parié sur lui, puisqu'il y avait des joueurs, mais c'est le propre du golf. On en parle assez régulièrement. Au golf, il y avait 156 joueurs au départ. Et si on enlève les 20 enseignants professionnels qui s'étaient qualifiés pour ce tournoi, puisque c'est un tournoi un peu particulier, qui permet à des enseignants, via des qualifications, de jouer ce tournoi. Donc c'est le seul qui le permet. Si on enlève ces 20 joueurs-là, sur les 136 restants, il y en avait une très très grosse cinquantaine qui était en capacité de gagner. C'est le golf qui permet ça. Je parlerai peut-être, si j'ai la chance de parler de tennis tout à l'heure, c'est très différent de ce sport-là, par exemple. Là, il y a vraiment beaucoup de monde qui peut gagner. Évidemment qu'on n'aurait pas, on ne pensait pas que lui pouvait gagner, même pas après 3 tours, puisqu'il avait, il avait, je crois, 2 coups de retard à l'entame du dernier tour. Il a joué superbement bien, il a été plus qu'à la hauteur. Mais au-delà de parler d'Aaron Rye, on peut parler aussi du parcours, puisque d'ordinaire, c'est le majeur suivant, c'est-à-dire dans un mois l'US Open, qui fait l'objet d'un entretien et d'une préparation particulière, qui fait qu'il est le plus difficile, le plus dur à jouer, avec un entretien avec des roughs. Les roughs, c'est la partie qui borde le parcours, là où les joueurs doivent placer leur balle, qui est tellement épais, en fait, qu'il est très difficile pour eux de mettre leur balle sur le green et donc de scorer. Et là, cette fois-ci, eh bien, le parcours était quasiment digne d'un US Open. Et ce qui a fait que les scores, pour une fois, étaient extrêmement, pas extrêmement bas, mais extrêmement hauts. Et qu'il y avait une densité de joueurs en capacité de gagner ce tournoi après 3 tours, puisque je crois qu'ils étaient une bonne quarantaine en 6 coups. Et sur un parcours aussi difficile que ça, ça peut aller très très vite. Et pour le coup, Aaron Rye a été assez fabuleux. Il a joué.
4: Il s'est amélioré de jour en jour. C'est
12: sur ce tournoi-là, le PGA Championship, c'est la première fois qu'un joueur améliore ses scores tout au long de la semaine, c'est-à-dire des 4 tours.
4: 70, voilà. 69, 67, 65.
12: C'est la première fois que ça arrive et la 7e fois, je crois, de toute l'histoire, tout majeur confondu. Donc c'est dire quand même la hauteur de la performance. Il était 44e mondial, donc je disais tout à l'heure qu'il y avait une cinquantaine de joueurs en capacité de gagner ce tournoi. C'est vrai, parce que je pense que c'est très rare que ces tournois-là échappent à un des 50 meilleurs joueurs du monde. Là, il était 44e, il avait toutes ses chances, il avait déjà performé, hein, il s'était déjà largement montré digne d'être capable, pourquoi pas, un jour de gagner un tournoi majeur.
4: C'est son premier,
12: ce qui va compter, parce que des joueurs qui ont gagné un tournoi majeur, alors c'est fabuleux pour eux, hein, bien sûr, fabuleux pour l'histoire, il n'y a pas de doute, il n'y a pas de débat, mais ce qui compte pour ces joueurs-là, avant tout, c'est d'être capable, si ce n'est d'en regagner, au moins de continuer une très très belle carrière et continuer à être performant. Et très souvent, lorsque des joueurs gagnent sans être vraiment parmi les favoris, quand ils gagnent un tournoi, il est très difficile derrière de pouvoir continuer à rester au plus haut niveau. Là, je pense que c'est un joueur, très solide, et je pense qu'on devrait continuer à le voir déjà l'année prochaine pour la Ryder Cup. On est un peu en avance, c'est la course à la qualification est, je crois même pas, à peine lancée, mais c'était déjà un joueur sérieux, et là il l'est évidemment encore plus, mais il a été, pour aller chercher cette victoire, et il suffit pas de bien jouer, il faut vraiment être mentalement hyper solide, et comme je le disais, sur un parcours aussi difficile que ça, tous les autres s'y sont cassés les dents. Et les plus grands, puisque beaucoup de grands noms n'ont même pas passé le cut, c'est-à-dire ne se sont pas qualifiés pour les 2 derniers tours. Et les 2 numéro 1 mondiaux, alors Rory McIlroy a un petit peu mieux joué que Scottie Scheffler, mais lui aussi pouvait revenir, puisqu'il avait très peu de coups d'écart à l'entame du 4e tour. Et puis, c'était très difficile, il fallait mettre sa balle sur les fairways. Et ce que peu ont réussi à faire, aussi bien que Aaron Rye, donc on le cite encore, 31 ans, joueur anglais, 44e mondial. Aujourd'hui, je pense qu'il va gagner probablement une quinzaine de places. Et puis, il a augmenté son compte en banque, on peut le dire aussi, de 3 700 000 $.
4: Voilà. C'est une victoire qui
12: voilà,
4: fait
12: Voilà, c'est une belle bien. Victoire. Ouais. Grâce au Leaf Golf, vous savez, le circuit saoudien qui s'est monté il y a quelques années, les dotations ont été considérablement augmentées pour les joueurs. Donc, espérons qu'elles augmenteront aussi les dotations pour les joueuses. Voilà, parce qu'il y a toujours un grand déficit, même si c'est un problème plus global et que des fois ça s'explique, mais bon, espérons qu'un jour. Voilà. Donc très très belle victoire d'Aaron Rice, ce joueur anglais, magnifique.
4: Et on va passer du coup d'une belle victoire en golf à une belle victoire en tennis tout d'abord, avec celle une fois de plus de Yannick Sinner, un Italien. Voilà, il les enchaîne, les majeurs, c'est les majeurs, les masters, non, masters en tennis,
12: bah
4: masters,
12: oui, parce que là,
4: Masters 1000 d'Europe,
12: c'est les records,
4: contre Casper Ruud en 2-7, 6-4, 6-4. Alors on a cru comprendre qu'il y avait un petit coup de moins bien Ricardo Bardi, mais il est encore là et il est prêt pour Roland Garros, qu'il n'a jamais remporté.
6: Ben,
12: dès
6: que la compétition s'est terminée, on a commencé déjà à parler de Roland Garros, de la récupération. Il ne faut pas oublier que les Italiens ont gagné aussi le double, double masculin. Donc ça a fait énormément plaisir aux Romains qui étaient sur place pour regarder cette finale. Et puis ils n'avaient jamais gagné ce tournoi Sinner, donc un Italien qui gagne en Italie. Évidemment que ça fait plaisir aux Italiens.
4: C'est une première depuis 1976.
6: C'est 50 ans, voilà.
12: Panetta.
6: C'est Panetta qui avait gagné, il y a 50 ans. Et j'ai regardé le match et il y a quelque chose qui m'a ému, c'est l'attitude du président italien qui est allé sur le podium remettre la coupe. Et ce qui me surprend auprès de ce président italien, c'est qu'il est passionné de sport. Et quand les sportifs le voient, c'est comme s'ils voyaient le papy, quoi. C'est pas le président, c'est une attitude très amicale, humaine. Et ça fait toujours plaisir aux sportifs de le voir sur... Il était présent aux Jeux Olympiques d'hiver. Et donc, les compétiteurs ont toujours beaucoup de plaisir à le voir. Donc, on attend Sinner, voir s'il est capable de tenir sur Roland-Garros, parce que ça fait un petit moment qu'il joue et qui gagne, et donc ça va être difficile physiquement d'aller jusque-là.
4: Mais qui peut l'arrêter quand on sait qu'il n'y aura pas son concurrent principal, Carlos Alcaraz? Ricardo, qui honnêtement, est-ce que les Français, Arthur Fils, sera capable de se transcender sur le tournoi à la maison? Est-ce qu'il y a d'autres têtes de série qui sont là pour venir l'embêter, le titiller un petit peu?
6: Ben, je pense que son plus grand adversaire, c'est lui, puisqu'on a vu qu'en demi-finale, il avait des problèmes de physique. Donc je pense que ça va être difficile pour lui physiquement, après tous ces tournois, de tenir la distance à Roland-Garros. Maintenant, une finale Sinner-Fils, on signe tout de suite.
4: Oui, même question.
12: Je voulais surtout parler de lui parce qu'il égale Rafael Nadal dans la même année, pas dans la même année, à pouvoir gagner les 3 Masters 1000 sur terre battue. Et il égale Djokovic en ayant gagné tous les Masters 1000 qui existent. Donc ça, c'est assez fabuleux. Il lui manque un tournoi du Grand Chelem, Ricardo vient de le dire. Alors évidemment qu'il est l'ultra favori, ça ne suffit pas toujours pour gagner les tournois, mais il est tellement fort, sauf à ce qu'il se blesse, voilà, ou que la répétition des matchs l'ait à ce point entamé physiquement. Roland, c'est au meilleur des 5 manches, si c'est disputé contre lui. Donc la seule chose, voilà, c'est son physique qui pourra éventuellement lui causer des soucis.
4: Et on va rester, oui,
6: physique et mental aussi, parce que pour tenir sur une longue distance comme ça, il faut aussi au niveau mental. Et on sait très bien que les performances des sportifs de haut niveau, il y a une grande partie qui est mentale.
4: Et on va justement, en parlant de performance, on peut parler en cyclisme. On reste en Italie, chez vous, avec la victoire de Jonas Vingegaard sur le Giro, qui se rapproche petit à petit du maillot rose de leader.
6: Oui, ce qui est bizarre de parler du Tour d'Italie, c'est que je vais vous parler du Tour de France, puisque quand on voit le Tour d'Italie et qu'on écoute les commentaires, c'est toujours en rapport à son doublé qu'il souhaite faire, hein, Jonas Vingegaard. Il souhaite doubler Tour d'Italie et Tour de France. Et on voit qu'un équipier de Paul Sexas arrive qu'à 13 secondes de Jonas sur une étape de montagne qui était le Blocos. Donc on se dit Paul Sexas est nettement au niveau et même supérieur à son équipier. Donc ça nous promet pour le Tour de France. Donc c'est rigolo de voir le Tour d'Italie et que dans les commentaires, les gens qui sont à l'antenne nous parlent du Tour de France. On a aussi Paul Magnier qui est français.
4: Qui a fait deux victoires lors des 3 premières journées.
6: Tout à fait, qu'il y en a une qui l'a perdu à Naples, mais c'est vraiment parce qu'il y a eu une chute juste au dernier virage. Sinon, il tombe. Non, il ne tombe pas, il déchausse et il repart et il fait encore troisième. Donc, je pense que cette étape, elle était aussi pour lui à Naples. Donc, c'est vrai qu'on parle beaucoup français sur ce Tour d'Italie. Il y a aussi un coureur que je ne connaissais pas spécialement, mais qui est pas mal.
4: Mathis Rondel,
6: 22 ans, qui les arrivées au sommet a fait dans les 10 premiers à 2 fois. Donc, au classement général, il est très bien placé. Lui aussi, ça nous promet pour le futur. C'est pour ça qu'on parle souvent de Paul Sexas, mais il y a plein de Français derrière qui sont aussi... des coureurs performants et
4: jeunes,
6: je pense que
4: jeunes.
6: et qu'il faut pas oublier dans les compétitions. Ces derniers temps, Paul Seixas a surtout effacé ses compatriotes, mais il y a beaucoup de Français qui sont performants. Paul Magnier, Mathis Rondel, il y a encore Kevin Vauclin, Lenny Martinez, etc. Donc il y a une nouvelle génération de coureurs français qui sont vraiment très très performants. En revenant au Tour d'Italie, ça fait encore penser au Tour de France. Thomas Voeckler, dans une échappée où il fait deuxième, il prend le maillot jaune et il met du temps à le lâcher. Là, c'est la même chose, c'est un Portugais qui a pris le maillot rose, qui actuellement avait fait à l'étape deuxième. Pour ceux qui ont regardé cette étape où il fait deuxième ou qui n'ont pas encore regardé, je conseille de vraiment regarder cette étape parce qu'il y en a un qui tombe, il y en a un autre qui retombe, il se relève, il se trompe de route. C'est vraiment un suspense assez. Le Tour d'Italie, c'est où tout le monde peut avoir des résultats et donc ça permet d'avoir un suspense assez incroyable. Il n'y a qu'à voir, l'équipe UAE a perdu trois coureurs en Bulgarie et ils ont déjà gagné trois étapes. Et trois étapes, des coureurs qui habituellement ne gagnent pas spécialement des étapes, puisque quand ils ont dans une équipe un coureur comme Pogacar, c'est assez difficile de gagner. Donc ça permet de regarder un peu et de voir des coureurs qui ne sont pas très connus être devant. Et comme ce coureur portugais qui est maillot rose, moi personnellement, je le regardais de temps en temps faire des courses parce qu'il était performant, mais jamais j'aurais pensé qu'ils prennent le maillot rose et qu'ils le gardent encore jusqu'à l'étape de repos qui est cette nuit avant le contre-la-montre de 42 km.
4: La question maintenant, c'est est-ce qu'il tiendra jusqu'au bout ? Surprise, il reste encore deux semaines de course. On suivra donc ça, le Giro qui continue sur les routes italiennes. La fin de cette émission dans quelques instants. Je vais vous laisser quand même quelques secondes pour vos coups de cœur du soir. À ma gauche, à ma droite, qui veut commencer ?
12: Pourquoi
4: Eric Figuer, allez.
12: Et l'équipe de golf de Tina qui s'en va cette fin de semaine pour la France pour participer au championnat de France par équipe, 3e division, et tenter évidemment d'accéder à la division supérieure, la 2e. On se rapproche du très très haut niveau. On a 6 joueurs plein de talents qui vont défendre les couleurs du club de Tina. Et
4: vous serez du voyage ?
12: Je serai du voyage. Pas en tant que joueur, ils sont bien bien meilleurs que moi, mais ils ont besoin qu'on les accompagne. Donc espérons que tout se passe bien. Et puis une petite pensée pour Thierry Navarro, qui est parti la semaine dernière. Voilà, beaucoup ont parlé de lui ici sur cette antenne. C'est la première, bien sûr. Beaucoup ont parlé de lui et on peut encore en parler peut-être une dernière fois, je ne sais pas, mais
4: un bel hommage,
12: une belle pensée pour lui en tous les cas. Très très grand sportif. Voilà, il a marqué le sport calédonien.
4: Éric Savignac, votre coup de cœur, vous en avez peut-être deux, non ? J'ai entendu parler d'Antoine Griezmann, peut-être ?
8: Oui, le départ émouvant d'Antoine Griezmann au milieu de ce stade de l'Atlético.
12: 500e match.
8: Oui, vraiment formidable. L'entrée d'abord avec ses enfants, et puis cet hommage qu'il a eu, c'est toujours plaisant. C'est un joueur que j'apprécie, puisqu'il va continuer en MLS.
4: Qu'on apprécie tous, je pense. Antoine Griezmann,
8: qui a toujours eu la banane. Côté rugby, un petit hommage à Scott Hastings, puisque oui, ça a bercé mes samedis après-midi.
12: 61 ans, c'est jeune.
8: Donc Gavin et l'équipe d'Écosse, qui berçait nos samedis après-midi pendant le tournoi des 5 nations.
4: Ouais. Ricardo Baroni.
6: Mon coup de cœur, c'est un geste que j'ai vu au MotoGP de Catalogne, où on voit les adversaires de Pedro Acosta, après un accident assez spectaculaire, le pousser jusqu'à son équipe pour qu'il puisse changer de moto et repartir, et de voir deux adversaires qui le poussent pour aller jusqu'au garage, c'était assez... Moi, je trouve que c'est un beau geste sportif.
4: Un Grand Prix spectaculaire avec la blessure notamment de Juan Zarco, touché au ligament, au ménisque. On espère qu'il sera de retour
12: le plus rapidement possible
4: sur les circuits. On termine avec vous, Pierre Forest.
7: Oui, je vais m'associer à l'hommage qui est rendu à Thierry Navarro, que Eric vient de dire. Un grand sportif, puisqu'il était très polyvalent, et puis il a joué également au rugby.
12: C'est un super mec.
7: Fidèle
4: de l'Olympique.
7: Une pensée à lui, à sa famille, et surtout à son frère Patrick également.
4: Et merci, cet hommage est partagé par l'ensemble de la radio également, on l'a déjà rendu dans la semaine et on réitère aujourd'hui 17h45, l'heure pour nous de rendre l'antenne pile poil pour Info Soir avec Léana Colombo. Merci à tous d'être venus ce soir et une belle soirée. Bonsoir.
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0: Les élus du Congrès réunis cet après-midi pour examiner la proposition de loi organique visant à ouvrir le corps électoral spécial provincial aux natifs et par amendement aux conjoints. Un texte sensible à quelques semaines du scrutin prévu le 28 juin, même si l'avis rendu par le Congrès restera consultatif. Une vente aux enchères de près de 200 œuvres issues de la collection d'art de la Maison de la Nouvelle-Calédonie à Paris. Cette vente se déroulera en ligne jusqu'au 8 juin prochain. Justice, avec la deuxième session d'assises de l'année qui s'ouvre aujourd'hui. La première journée a été dédiée à la révision de la liste des jurés et leur formation. Demain et mercredi, les jurés se pencheront sur un dossier de viol incestueux. Acheter des tickets de Tombola pour permettre aux lycéens de Saint-Pierre-Chanel à la Conception de partir aux Fidji. De nombreux lots seront à gagner le 11 juillet prochain. Les compétitions de trail se poursuivent sur le territoire. Nous en avons parlé ce midi avec nos invités dans le MAC des sports. L'occasion également de présenter la première édition de l'ICAP ou PACAP. Bonsoir à tous et bienvenue dans ce journal. C'est assurément le dossier de la semaine dont la première étape a lieu au Congrès. Depuis 13h30, les élus doivent rendre un avis sur la proposition de loi organique visant à ouvrir le corps électoral spécial provincial aux natifs et par amendement aux conjoints. Les débats viennent tout juste de se terminer. Nous rejoignons Jean-François Baudin en direct du Congrès. Jean-François Baudin, bonsoir.
19: Oui, bonsoir Léana.
0: Alors Jean-François, est-ce que le sujet, j'imagine, a fait débat ?
19: Oui, le sujet a fait débat et la séance n'est pas tout à fait terminée puisque nous en sommes uniquement aux explications de vote pour cet avis que doivent rendre les élus du Congrès sur cette proposition de loi organique. Et le vote aura lieu dans la foulée, donc d'ici quelques minutes, peut-être qu'à la fin de votre journal, ou en tout cas à 19h, on aura le résultat de cet avis que les élus calédoniens doivent rendre avant, je vous le rappelle, que le texte ne soit étudié à Paris, puisque la nuit prochaine, il débutera son parcours législatif par la commission des lois du Sénat. En attendant, effectivement, la discussion générale sur ce texte, sur cette ouverture du corps électoral provincial aux natifs, a donné lieu à de longs débats parce que les élus se sont livrés à une sorte de rappel historique, chacun livrant sa version de la signature de l'accord de Nouméa, puis de la révision constitutionnelle de 2007 qui a conclu au gel du corps électoral. Sonia Backès, au nom des loyalistes, a rappelé aux indépendantistes qui sont évidemment toujours opposés à l'ouverture du corps électoral que l'accord de Nouméa qu'ils ont signé et auquel ils se réfèrent en permanence est l'accord qui prévoit que le corps électoral est glissant et non pas gelé, et qu'en 2007 il a été gelé, ce qui ne modifiait pas l'accord de Nouméa, mais uniquement l'article sur le gel du corps électoral. Donc ces positions semblent aujourd'hui irréconciliables. En tous les cas, les débats n'ont pas permis d'avancer sur le sujet. On attend l'avis qui va être rendu, mais les groupes politiques sont restés les uns et les autres sur leur position, à savoir une hostilité manifeste de la part de l'UCFNKS. L'UNI a plutôt été dans le sens de l'ouverture aux natifs. Il n'a pas été question, quasiment évidemment, des conjoints. On sait que la situation doit être réglée par un amendement et étudiée par un amendement en métropole. Et cette question des natifs fait toujours débat et suscite des oppositions. On signalera aussi que Milakoulo Tukumuli a déposé deux amendements. Le premier a été adopté. Il doit permettre une réinscription simplifiée pour les personnes qui étaient inscrites sur la liste de 2018 et ne le sont plus sur la liste de 2026, mais là, il pourra y avoir une réinscription simplifiée. En revanche, il avait demandé l'annulation du regroupement des bureaux de vote. Il avait profité de ce débat pour demander l'annulation du regroupement des bureaux de vote proposé par la ville de Nouméa, mais son amendement a été rejeté. Donc, ce regroupement devrait être effectué et validé par le Haut Commissariat. Voilà, on attend donc le résultat de ce vote pour savoir quel avis vont rendre les élus calédoniens sur cette proposition de loi organique. En attendant qu'il sera évidemment transmis dans la foulée aux parlementaires en métropole, puisque je vous rappelle que le texte sera examiné dans quelques heures maintenant par les membres de la commission des lois du Sénat. En attendant que le résultat, d'ici la fin de votre journal ou peut-être dans le flash de 19h. En direct du Congrès, Jean-François Baudin, RRB.
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0: C'est l'heure d'opinion, votre rendez-vous SMS sur Radio Rythme Bleu, notre question du jour. Les loyalistes et le Rassemblement ont-ils raison, selon vous, de s'unir en vue des élections provinciales? Si vous pensez qu'ils ont raison, vous tapez 1. Si vous pensez qu'ils ont tort, vous tapez 2. Et vous envoyez votre réponse au 31-46. Et vous venez de l'entendre, les loyalistes et le Rassemblement ont décidé de s'unir pour les prochaines élections provinciales. Une décision prise à la veille de la réunion d'un séminaire des loyalistes destiné à préparer l'échéance du 28 juin. Comment se préparent ces élections pour les partisans de la France? Où en est le programme et la constitution des listes? Nous en parlerons demain avec Naya Ouattéou, l'une des porte-parole des loyalistes pour la campagne des élections provinciales. Elle sera notre invitée du matin demain à 7h30. Les services de l'État mobilisés pour l'organisation des élections provinciales. Le haut-commissaire Jacques Billon était notre invité du matin à 7h30. Il annonce notamment l'arrivée de renforts de forces de l'ordre d'ici la mi-juin, Elisabeth Noir.
20: La sécurité publique, priorité du haut-commissaire qui relève que la commémoration des violences insurrectionnelles de mai 2024 s'est déroulée sans incident. Un dispositif de sécurité renforcé et adapté avait été mis en place pour le deuxième anniversaire de cette date traumatique, souligne Jacques Billon. Il affirme que l'interdiction de la vente d'alcool pendant cette période était absolument indispensable. Autre échéance à suivre, la modification du corps électoral provincial. On en parlait il y a un instant. Une vigilance maximale est prévue alors que ce sujet avait servi de prétexte, on s'en souvient, aux émeutes de 2024.
21: Durant cette séquence, nous aurons bien sûr une vigilance maximale pour prévenir toute velléité de perturber les discussions parlementaires par des actes de violence. Et en la matière, sachez que je ne sous-estime rien, je ne néglige rien. Le débat démocratique doit se tenir dans un climat serein et c'est là ma priorité. Aussi, nos forces de l'ordre, près de 2000 sur l'ensemble du territoire, sont donc mobilisées pour agir avec discernement, avec réactivité et avec fermeté si nécessaire.
20: Dans la perspective des élections provinciales du 28 juin, nous sommes revenus avec le haut-commissaire sur les chiffres de la liste électorale spéciale des élections provinciales pour lesquelles la sécurité sera là aussi renforcée. Il y a actuellement 2000 policiers et gendarmes déployés sur le territoire. 300 gendarmes supplémentaires arriveront d'ici la mi-juin.
21: Ces élections provinciales sont très attendues après 3 reports successifs. La priorité pour le haut-commissaire que je suis, c'est qu'elles se passent dans un climat serein afin que toutes les forces politiques puissent faire campagne dans les meilleures conditions possibles et que chaque électeur puisse accomplir son droit civique en toute quiétude. Et pour assurer la sécurité de tous, le ministre de l'Intérieur va accorder des renforts à la Nouvelle-Calédonie qui vont arriver progressivement à la mi-juin. Ce sont plus de 300 gendarmes qui viendront renforcer les 2000 policiers et gendarmes actuellement déployés.
20: Sans les demandes que vous avez formulées, vous estimez qu'il vaut mieux renforcer quand même le dispositif dans cette période sensible?
21: Oui, c'est le fruit d'un dialogue que j'ai eu avec le ministre de l'Intérieur.
20: Et puis nous avons également interrogé le haut-commissaire sur les chiffres de la délinquance 2025 qui ont été publiés récemment. Ils mettent en évidence 2 phénomènes. Le premier, c'est celui de la baisse de la violence urbaine. Le second, c'est une hausse très préoccupante des cambriolages d'habitations. Les cambriolages des locaux professionnels sont en revanche en baisse grâce à une très forte sensibilisation des chefs d'entreprise depuis les émeutes. La délinquance 2025 qui se caractérise encore par l'importance des violences intrafamiliales et par une lutte accrue contre le trafic de stupéfiants, alors que c'est le cannabis qui circule le plus sur le territoire, même si l'on surveille de très près l'émergence de la cocaïne et des drogues de synthèse.
0: 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C'est aujourd'hui à Paris que débute la vente en ligne de la collection d'objets d'art réunis depuis une vingtaine d'années par la Maison de la Nouvelle-Calédonie. Elisabeth, ce sont presque 200 œuvres au total qui ont une valeur symbolique ou mémorielle.
20: Et cette vente, ce sera la toute dernière manifestation officielle de la Maison de la Nouvelle-Calédonie à Paris. Sa collection d'objets d'art sera mise en vente aux enchères à Drouot du 18 mai au 6 juin. La Maison de la Nouvelle-Calédonie rappelle que chacune des 200 œuvres mises en vente a son parcours particulier. Certaines viennent d'autres îles du Pacifique et elles ont été offertes à la Maison de la Nouvelle-Calédonie en remerciement de son accueil. D'autres, comme les poteaux et les totems sculptés, ont une charge symbolique et mémorielle. D'autres encore, comme des tableaux, des gravures ou de petites sculptures, témoignent d'une relation entre les artistes et la Maison de la Nouvelle-Calédonie à Paris. Bref, une collection atypique qui sera bientôt dispersée par le commissaire-priseur de Drouot lors d'une vente aux enchères en ligne qui débutera ce lundi 18 mai à Paris et se poursuivra jusqu'au 8 juin. L'ensemble des œuvres sera exposé les 21 et 22 mai à la Maison de la Nouvelle-Calédonie et vous trouverez sur le site internet de RRB les liens qui vous dirigeront vers le catalogue de la vente et qui vous présenteront toutes les modalités de cette vente et notamment comment enchérir et comment organiser le rapatriement de vos acquisitions.
0: Il est 17h56, première pause avant de voir le reste de l'actualité sur le territoire et notamment l'ouverture d'une nouvelle session d'assises.
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0: L'actualité judiciaire, la deuxième session d'assises de l'année est ouverte. La première journée a été dédiée à la révision de la liste des jurés et leur formation. Jusqu'au 5 juin, 6 affaires seront jugées. 4 affaires de viol, dont un incestueux sur mineur, et 2 affaires de droit commun, dont le braquage de la station mobile de la Coulée en 2022. Écoutez l'avocat général Pierre-Yves Michaud.
1: C'est une audience qui a aussi un intérêt pédagogique capital, c'est-à-dire qu'on prend le temps d'expliquer à ces hommes et ces femmes qui jusqu'à présent n'ont jamais participé au jugement d'affaires criminelles, on prend le temps de leur expliquer comment fonctionne l'institution judiciaire et on prend le temps aussi de leur expliquer en quoi consistera exactement leur rôle, quelle est son importance. C'est précisément ce que veut la loi, que des citoyens et des citoyennes participent à la justice pour juger les infractions les plus graves que sont les crimes, pour apporter leur vision, leur expérience, leur point de vue d'hommes et de femmes qui vivent dans cette société où ce crime a été commis. Cette expérience est une richesse qui permet de rendre une justice qui soit en conformité avec le besoin de justice et les attentes de justice de la société.
0: Demain et mercredi, la cour d'assises jugera la première affaire de la deuxième session de l'année, un dossier de viol incestueux et d'agression sexuelle incestueuse commis sur un mineur de 15 ans, des faits commis en 2023 à Dumbéa pendant plusieurs mois par un homme de 34 ans sur ses deux belles-filles âgées de 9 et 10 ans au moment des faits. Il encourt une peine de 20 ans de réclusion criminelle. Au chapitre des faits divers, notez qu'une intrusion est à déplorer dans une école de Koné durant ce long week-end. Des individus sont entrés dans une salle de classe de l'école primaire L'Immaculée dans la nuit de vendredi à samedi. Les gendarmes effectuaient aujourd'hui les premières constatations dans cet établissement de la DEC. Les enfants de la classe concernée n'ont pas pu être accueillis ce lundi. Les familles ont été contactées par la direction de l'établissement. Une enquête a été ouverte pour tenter d'identifier le ou les auteurs de ces méfaits. Commis de cuisine, plongeur, réceptionniste, chauffeur, livreur ou encore assistant RH et cuisinier, Newrest organise ce vendredi une grande opération de recrutement. Un événement à la salle Omnisport de Boulary de 8h à 13h qui permettra aux candidats de rencontrer les équipes. Nous parlerons de cette opération recrutement demain midi dans notre magazine citoyen. Nos invités seront Antoine Brouillet, le directeur général, Didier Marail, le directeur des opérations, Lenka Manouo, Alalo, la directrice des ressources humaines, et Tiffany Cure, la responsable des ressources humaines. L'occasion également de faire le point sur la situation de Newrest en Nouvelle-Calédonie. La fête de l'igname célébrée au lycée d'Okamo ce matin. Cet événement représente le passage à la nouvelle année dans le calendrier traditionnel kanak. Dégustation, coutume et découverte de ce tubercule étaient au programme pour les lycéens. Il s'agissait ce matin de la deuxième édition de la fête de l'igname au lycée d'Okamo. La première avait eu lieu en 2023, un événement qui devrait de nouveau être organisé l'année prochaine. Les étudiants en certificat de spécialisation assistance, conseil et vente à distance au lycée Saint-Pierre-Chanel à la Conception lancent un appel aux dons. Le 11 juillet prochain, ils organisent une tombola américaine. Les fonds récoltés permettront de financer un voyage au Fidji dans le cadre de leurs études. Un voyage durant lequel ils visiteront différents centres d'appel à Suva. Anna et Louise sont étudiantes en CS à CVD.
2: En fait, dans le cadre de notre formation, on prépare un projet de voyage à Fidji afin de découvrir les plus grandes plateformes téléphoniques en lien avec notre filière. C'est pédagogique, en fait. Pour concrétiser ce projet, nous recherchons des dons ou des lots, que ce soit boissons, collations, bons d'achat ou tout autre type de contribution, à faire gagner lors de notre tombola américaine le samedi 11 juillet 2026. Tout au long de l'année, on fait des ventes de plats ou des carouages pour financer notre voyage.
0: Si vous avez des lots à offrir aux étudiants en certificat de spécialisation, assistance, conseil et vente à distance au lycée Saint-Pierre-Chanel pour leur tombola américaine, vous pouvez contacter le 70 13 77 ou le 93 47 43. 70 13 77 ou le 93 47 43. Il est 18h, passé tout juste d'une minute. Seconde pause avant d'ouvrir notre page sport.
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3: Corail 600, c'est le nom de la première course hauturière au cœur du parc naturel de la mer de Corail. Une course organisée par le gouvernement de la Nouvelle-Calédonie et le Cercle Nautique Calédonien. Cette course classée catégorie 2 est ouverte aux monocoques auto-redressables de 8 mètres minimum, engagés en double ou en équipage. Elle aura lieu du 13 au 19 juin et le départ sera donné depuis la baie des Citrons. 6 équipages seront engagés dans un parcours qui les conduira à travers plusieurs espaces maritimes emblématiques du territoire. Et au-delà de la compétition sportive, la Corail 600 s'inscrit dans les missions de sensibilisation et de valorisation du parc naturel de la mer de Corail. Une journée du parc est prévue le dimanche 14 juin de 9h à 17h au Yacht Club du CNC. Le village de course proposera des expositions, des projections, des ateliers et des animations. Toujours au chapitre sportif, le retour d'un grand rendez-vous pour les trailers. Le Dumbéa Trail se déroulera dimanche prochain au départ du parc Fayard. Il n'avait pas pu avoir lieu les années précédentes. Les plus aguerris attendent donc impatiemment la course reine de 27 km et 1200 mètres de dénivelé positif. Nous en avons parlé ce midi dans le Mac des Sports avec Julie Prunet de Pro Events.
4: Donc cette année, on a voulu le reprendre et le relancer avec des distances qui sont différentes des années précédentes, des parcours différents, mais toujours aussi techniques. Donc on est sur la troisième étape du Punch Power Trail Pro Tour. Donc c'est là où on va voir un petit peu comment le classement va se dessiner sur les prochains événements de l'année. Donc c'est un beau challenge qui nous attend. Le 27 km, il part des Trous des Neurs. Donc on a déjà la montée et la descente du mur de Coé. Ensuite, on repart sur une piste de mine. On va arriver vers la cascade où là, vraiment, c'est une grosse difficulté technique pour les trailers. Les deux autres distances, 14 et 9 km, donc qui sont accessibles aux familles, en chrono ou en rando. Et on a un petit kids qui se fera autour du parc Fayard, où là, tous les parents pourront encourager les enfants avec tous les supporters qui seront au village.
3: Et dès le week-end suivant, Pro Events participera également à l'organisation d'une nouvelle épreuve multisport ouverte à tous à la Tontouta, l'ICAP ou PACAP. Trail, cross, triathlon, VTT, aquathlon pour les plus jeunes, mais aussi un hybride trail. Les détails avec David Esposito de l'association Sport Pro.
5: On a voulu un peu attirer à l'extérieur les gens plus habitués dans les salles de fitness notamment et qui cessait à l'Aerox en ce moment. Donc voilà, on aura un parcours de 1,2 km, 1,3 km en trail, avec un petit passage en rivière très court, donc à renouveler deux ou quatre fois suivant le format découverte ou course. Et à chaque fois que vous aurez terminé votre boucle d'un kilomètre deux, vous allez avoir une station d'effort. Donc que ça soit du tirage de pneus, du squat jump, du slam ball ou encore des burpees. Donc voilà, c'est quelque chose qui devrait attirer pas mal de monde. Et d'ailleurs, c'est une épreuve où les équipes, on a déjà vendu quasiment la moitié des places.
3: David Esposito et Julie Prunet étaient nos invités ce midi dans le Mac des Sports. Les inscriptions pour le Dumbéa Trail, Helicap ou PACAP sont encore possibles sur le site inlive.nc. Et du côté des résultats hors du territoire, un titre de champion de France de squash pour le jeune Roman Chassot, tout juste 11 ans. Il a survolé la compétition organisée dans la ville de Bordeaux et n'a concédé aucun jeu sur l'ensemble de ses parties. C'est la troisième fois qu'un licencié de l'Olympique de Nouméa ramène un titre de champion de France après Brice Nicolas et Enzo Corigliano. Il est 18h passé de 7 minutes. On passe tout de suite à la météo.
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3: La météo, c'est avec vous Ismaël.
7: Et on ouvre ce bulletin avec aucune vigilance particulière. Cette nuit, le ciel devient généralement bien étoilé, même si quelques ondées sont encore possibles sur le nord-est et Loyauté, ainsi qu'en soirée sur Nouméa. L'Alizé reste souvent proche des 20 nœuds, localement 20-25 nœuds sur la pointe nord avec quelques rafales à plus de 30 nœuds. Et le long de la côte ouest, il faiblit en cours de nuit pour avoisiner les 10 nœuds. Et on termine peut-être avec les températures de la nuit qui se maintiennent de 21 à 23 degrés, mais redescendent jusqu'à 16 degrés dans l'intérieur. Demain matin, très rapidement, le temps deviendra sec et peu nuageux d'une manière générale, mais quelques ondées circuleront sur l'est et l'extrême sud. L'alizé d'est-sud-est s'établira entre 15 et 20 nœuds, voire plus de 20 nœuds sur le nord-est et plutôt 10 à 15 nœuds sur le nord-ouest.
3: Et merci beaucoup Ismaël. Alors une information qui vient de nous parvenir, vous l'avez entendu en début de journal, les élus du Congrès devaient rendre un avis sur la proposition de loi organique visant à ouvrir le corps électoral spécial provincial aux natifs et par amendement aux conjoints. Les votes viennent de se terminer et c'est un avis favorable par 25 voix pour, 14 contre et 13 abstentions. Bien entendu, nous en reparlerons dans notre flash tout à l'heure à 19h. En attendant, c'est la fin de cette édition et retrouvez tout de suite le rendez-vous Europe 1 CNews Les Échos. Cette semaine, l'invité est Sébastien Chenu, député RN du Nord et vice-président de l'Assemblée nationale. Bonne soirée à tous sur RRB.
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9: Bonjour à tous et bienvenue au grand rendez-vous Europe 1 CNews, Les Échos. Bonjour Sébastien Chenu.
10: Bonjour monsieur.
9: C'est votre grand rendez-vous ce dimanche. Vous êtes député RN du Nord, vice-président du Rassemblement National et vice-président de l'Assemblée Nationale. Avec vous, nous commenterons ce déplacement de Gérald Darmanin en Algérie, l'ultra-violence en France sur fond de narcotrafic. On l'a vu à Nantes encore dernièrement, un enfant de 15 ans tué par une balle perdue. Quelle solution du RN pour mettre fin à ces violences désormais quotidiennes? 8,1% de chômage en France, inflation grandissante, un SMIC qui augmente automatiquement contrairement au salaire. La France travaille-t-elle assez? Et comment se positionne le Rassemblement national sur ce sujet, notamment du travail? Plus généralement, le Rassemblement national est-il libéral ou social? Enfin, compte-t-il faire des économies pour sortir de la dette? Je parle du RN, sachant que tout ne peut pas être axé sur l'unique immigration. Pour vous interroger ce matin, Stéphane Dupont des Échos. Bonjour Stéphane.
11: Bonjour.
9: Et Thomas Bonnet de CNews. Bonjour.
12: Bonjour.
9: Thomas.
12: Bonjour.
9: Une question simple, Sébastien Chenu. Qu'est-ce que vous attendez du déplacement de Gérald Darmanin en Algérie?
12: Probablement d'abord la libération de Christophe Glaize, c'est la priorité immédiate. Bien entendu, c'est aussi de pouvoir accélérer le processus de délivrance de laissez-passer consulaires pour reprendre les délinquants étrangers qui sont sanctionnés sur notre territoire. Mais ce déplacement de Gérald Darmanin doit avoir des résultats concrets. Le premier d'entre eux, c'est la libération de Christophe Glaize. C'est insupportable qu'un de nos compatriotes soit incarcéré en Algérie dans les conditions qu'on connaît.
9: Sébastien Chenu, cette semaine à Nantes, dans le quartier du Port-Boyer, un adolescent de 15 ans tué par une balle perdue sur fond de narcotrafic. Laurent Nunez dit que ces drames sont consécutifs au renforcement de la lutte contre le narcotrafic. Vous en pensez quoi, vous ?
12: Je pense que le gouvernement est complètement dépassé. Enfin, je pense deux choses. D'abord, je pense qu'on a en face de nous un Himalaya en ce qui concerne le narcotrafic à gravir, et que cet Himalaya, personne ne s'y est attaqué depuis longtemps. Il y a plusieurs Himalayas de difficultés dans notre pays, on pourrait prendre qui n'ont aucun rapport forcément.
9: Pourquoi l'image de François Bayrou? Non, c'est lui qui parlait d'Himalaya.
12: Ah oui, c'est lui qui parlait
9: d'Himalaya. Bayrou en vous,
12: bah, il ne l'a pas gravi, visiblement, il est resté en bas. Il n'a pas été un bon grimpeur, si j'ose dire. Il y a plusieurs, je veux dire, Himalayas qu'il faut gravir dans notre pays, qui n'ont pas forcément de rapport entre eux, mais par exemple, la démographie. Le problème de la démographie dans notre pays en est un autre. Mais celui du narcotrafic, qui a un lien évidemment aussi avec l'immigration, est un problème qui est devant nous. 6 morts en une semaine dans notre pays. Je ne sais pas si on se rend compte de ce que c'est. C'est comme, j'allais dire, certains pays d'Amérique du Sud qui nous font froid dans le dos, 6 morts dans notre pays. Et puis, un combat, évidemment, de civilisation à mener. Quel rapport on a, qui demande du courage politique, qui n'a pas été mis en œuvre, qui demande des moyens.
11: Sébastien Chenu, Pierre le disait à l'instant, Laurent Nunez, dans une interview ce matin, dit c'est parce qu'on a renforcé la lutte contre le narcotrafic, on gêne les trafiquants, donc ça génère de la violence, et d'où ce qui s'est passé cette semaine.
9: C'est une sorte de vendetta, en fait.
12: Non, mais que les narcotrafiquants.
11: C'est la conséquence du renforcement de la lutte contre le narcotrafic. Vous achetez ces propos?
12: Non.
11: D'accord avec ça ou pas?
12: Non, parce que les narcotrafiquants bougent quand un point de deal est démantelé pour aller s'installer ailleurs. On le sait tous. D'ailleurs, ça signe l'échec du plan de Gérald Darmanin lorsqu'il était ministre de l'Intérieur, qui devait démanteler tous les points de deal. On les connaît tous dans nos villes, les points de deal. Mais il y a plusieurs portes d'entrée, si vous voulez, pour lutter contre le narcotrafic. Bon, d'abord, il y a des portes d'entrée locales. Les politiques municipales sont différentes selon que vous ayez des maires qui soient étiquetés à gauche, à l'extrême gauche, à droite ou au Rassemblement national. Vous avez une culture à gauche, hostile à la police municipale, hostile à la vidéoprotection et qui, évidemment, complique la tâche de la police nationale. La sécurité... C'est le cas à Nantes. La sécurité, c'est une prérogative nationale, mais enfin, les élus municipaux peuvent concourir. Ils sont souvent d'ailleurs aidés par un certain nombre de collectivités dans le financement des caméras ou dans le financement des polices municipales. Donc on a là une ligne de fracture, c'est-à-dire que idéologiquement, on ne combat pas le narcotrafic de la même façon selon qu'on soutienne Jean-Luc Mélenchon ou selon qu'on soutienne Marine Le Pen, et c'est le cas en tous les cas des maires du Rassemblement national.
11: Les élus de gauche, ils sont contre la lutte contre le narcotrafic?
12: Oui, majoritairement. Majoritairement, d'abord, ils sont habités par...
11: Parce que Jean-Noël Roland, la maire de Nantes, ne fait rien contre ou entrave l'action de la police nationale.
12: Mais ils sont habités par une culture de l'excuse quand ce n'est pas une revendication, je pense aux écologistes, de la banalisation, de la légalisation de la consommation de stupéfiants. Donc ça, ce n'est pas une invention. Je veux dire, il suffit de les écouter. À l'Assemblée nationale, les députés écolos ou LFI demandent la légalisation d'un certain nombre de produits stupéfiants. Et puis, souvent, les élus de gauche, je pense par exemple aux mairies communistes, moi je l'ai vu dans ma circonscription, ils ont d'ailleurs été battus au municipal dernièrement dans deux communes de ma circonscription, ils étaient hostiles à la création d'une police municipale parce que c'est idéologique, ils considèrent que c'est à l'État d'assumer la sécurité.
8: Mais c'est uniquement une histoire d'idéologie?
12: Ah oui, à gauche...
8: Il n'y a pas de soutien des narcotrafiquants, vous n'en avez pas
12: non,
8: quand même...
12: Il y a deux familles à gauche, vous avez LFI écolo avec une espèce de complicité passive en demandant la légalisation, etc., qui fait qu'en réalité, ils ne veulent pas qu'on sanctionne le narcotrafic, ils veulent l'aborder autrement par la légalisation.
8: Vous avez des cas précis là-dessus?
12: Vous prenez les propositions des députés écolo ou LFI, ils demandent la légalisation d'un certain nombre de drogues, voire de drogues plus difficiles, plus dures. Donc, idéologiquement, il n'y a pas le même rapport. Après, il y a d'autres portes d'entrée. Il n'y a pas que les caméras, évidemment, de vidéoprotection dans les mairies pour lutter contre le narcotrafic, ça se saurait. Moi, je pense, c'est ma conviction, qu'il faut taper très durement le consommateur.
8: Ça veut dire quoi?
12: C'est-à-dire qu'aujourd'hui, les amendes qui sont assez légères me semblent ne pas remplir leur mission. Mais ça veut dire que lorsque vous...
11: Augmenter, là, il y a un projet de...
12: Mais c'est pas suffisant.
8: C'était dans les tuyaux. Et puis, il y avait la campagne de publicité de Bruno Retailleau qui tapait, justement.
12: Alors, j'y viens. D'un côté, lorsqu'elles ne sont pas payées, il faut, j'allais dire, responsabiliser les familles, c'est-à-dire que, grosso modo, une famille qui abrite des personnes qui sont condamnées pour stupéfiants doit être, si elle occupe un logement social, doit en être exclue. On ne peut pas bénéficier de la solidarité nationale quand, d'un autre côté, on a ses gamins.
8: Les allocations aussi qui sont
12: absolument
8: versées à cette famille, par
12: exemple. Absolument, il faut mettre tout en œuvre. Ça, c'est pour ceux qui vivent finalement de la solidarité nationale.
8: Mais ceux qui ne vivent pas dans la...
12: Voilà. Mais il n'y a pas chez les consommateurs que des gens qui vivent de la solidarité nationale. On connaît tous, parce que aujourd'hui, je notais qu'il y avait, je crois, 9,5% des Français qui reconnaissaient avoir consommé de la cocaïne. Eh bien, ça veut dire qu'il y a aussi des gens qui sont des cadres sup, qui sont des gens insérés dans la vie professionnelle. Et je pense que lorsqu'ils iront une journée devant un tribunal, qu'ils prendront des travaux d'intérêt généraux, qu'ils devront déposer leur RTT au lieu de partir en week-end au Cap Ferret, et qu'ils iront nettoyer les toilettes des collectivités locales.
8: Je sens qu'on va avoir le coup de fil du maire du Cap Ferret qui vous cite.
12: C'est plutôt un compliment de partir en week-end dans sa commune.
10: Une fois que vous avez tapé sur les consommateurs, comment vous reprenez le contrôle dans ces quartiers? Parce que c'est de ça aussi dont on parle à Nantes comme ailleurs. Comment vous assumez-vous demain aux responsabilités d'envoyer les policiers reprendre le contrôle avec ce que ça peut générer comme...
12: Il y a aussi la réponse pénale. Et il y a aussi la justice des mineurs. Enfin, vous avez bien noté que dans tous les faits de délinquance, on a une surreprésentation des mineurs et une surreprésentation de l'immigration. Tant qu'on n'aborde pas ces deux sujets, les mineurs, la réponse pénale des mineurs et l'immigration dans notre pays. Je rappelle aussi que la drogue, la tenue de nos frontières également, la drogue, elle n'arrive pas de la planète Mars, elle arrive par ou les mers ou par les frontières qui n'existent plus. Et bien, tant que vous ne prenez pas le contrôle de tout ça, vous ne pouvez pas, évidemment, lutter contre le narcotrafic. Il y a des pays qui réussissent à peu près, qui, en tous les cas, mènent ces combats et qui s'en sortent plutôt mieux. Ça ne veut pas dire... souvent, on cite le Salvador sur votre antenne comme un pays excessivement répressif, mais je pense qu'il y a aussi...
10: C'est un modèle, le Salvador ?
12: Non, c'est pas, j'ai pas de pays modèle, moi. Mais il y a aussi...
8: Non, vous n'avez pas répondu. C'est un modèle pour vous ? Vous avez dit que vous n'avez pas de pays modèle, mais...
12: Non, je n'ai pas de pays modèle, ce n'est pas un modèle pour moi.
8: Parce que c'est trop coercitif ?
12: Non, mais je dis que sur le narcotrafic...
8: Parce que c'est trop violent ?
12: Non, je dis que sur le narcotrafic, je ne veux pas dire que le Salvador est un modèle pour moi dans l'ensemble de ces politiques, je ne les connais d'ailleurs pas toutes. Mais sur le narcotrafic, ils ont réussi quelque chose en tous les cas. Mais il n'y a pas eux, il n'y a pas que. Il y a des pays en Asie, je crois que c'est, je ne veux pas dire de bêtises, mais je pense que c'est la Corée du Sud, par exemple, qui est très dure dans la consommation de stupéfiants. Je ne les ai pas en tête. Mais
10: la réponse pénale, ça veut dire quoi concrètement ? Ça veut dire prison ferme immédiatement lorsque vous êtes un trafiquant de drogue ?
12: Bien sûr, et isolation, refus de peine aménagée pour des trafiquants de drogue. Je veux dire, tout est à revoir de ce côté-là, on le sait très bien. Mais tant qu'on ne s'attaque pas
8: Très bien, mais personne ne fait rien. Donc,
12: Parce qu'il n'y a pas de volonté politique.
11: Il y a quand même eu les prisons d'Armanin, là.
8: Il n'y a pas de volonté politique. Et puis, surtout, on ne peut rien voter à l'Assemblée, vous le savez bien.
12: Oui, enfin, je pense qu'on peut trouver...
8: Où est-ce que vous avez vu un texte majeur qui a été voté dernièrement à l'Assemblée nationale ?
12: Non, mais je suis d'accord avec vous.
8: Dû suspendre la réforme des retraites.
12: Bien sûr que la situation politique que nous dénonçons et qui est le fait des magouilles des macronistes avec l'extrême-gauche qui a abouti à ce schéma-là empêche la France d'avancer, évidemment. Mais d'abord, il faut une volonté politique...
8: Les macronistes vous répondent que vous votez des textes avec LFI et que vous votez textes contre les macronistes.
12: Non, mais monsieur... Monsieur Dino, à l'Assemblée nationale, surtout quand il y a trois blocs, tout le monde un jour vote avec quelqu'un d'autre. Ça existe toujours. On a voté des textes présentés par les macronistes, on a voté des textes présentés par les LR, on a voté des textes présentés par la gauche. Ils ont voté parfois des textes. Je pense que la gauche avait voté un amendement d'ailleurs sur le fait de sanctionner les entreprises qui touchaient des fonds publics et qui délocalisaient, qui avait été proposé par le député des Bouches-du-Rhône Emmanuel Taché. C'est la gauche qui avait permis de le voter. Donc à un moment, il faut arrêter de dire machin vote avec machin. À l'Assemblée nationale, quand il y a trois blocs, quand il y a des textes qui passent, c'est forcément qu'à un moment, il y a des majorités qui sont composites. Au-delà de cela, ce que je veux dire, c'est qu'il n'y a pas de capitaine, il n'y a pas de perspective, il n'y a pas de vision, et puis il n'y a pas d'autorité. Monsieur Nunez, il est dépassé par les événements. Je ne lui en fais pas le procès à lui-même, j'allais dire. Simplement, c'est qu'il n'y a pas d'impulsion au plus haut niveau de l'État.
8: Une pause dans ce grand rendez-vous et on revient dans un instant sur CNews et sur Europe 1. À tout de suite.
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8: Du grand rendez-vous avec Sébastien Chenu, vice-président de l'Assemblée nationale et vice-président du Rassemblement national. La présidentielle 2027 commence à prendre avec des meetings politiques qui s'organisent ici et là. Sébastien Chenu, Gabriel Attal par exemple, qui vient de sortir un livre et qui, nous dit-on, va se déclarer candidat peut-être cette semaine, c'est ce qu'on a pu lire. Comment est-ce que vous vous expliquez presque paradoxalement Jean-Luc Mélenchon est très très bas dans les sondages? Est-ce que vous le prenez, Jean-Luc Mélenchon, comme un candidat à prendre à la légère, sachant qu'on se souvient tous qu'en 2022, il lui manquait 400 000 voix en fait, pour figurer au second tour?
12: Non, moi je ne sous-estime pas Jean-Luc Mélenchon. Je crois même qu'il est un candidat dangereux dans tous les sens du terme. Dangereux dans le sens où il peut, et moi c'était ma modeste prédiction, accéder au second tour de l'élection présidentielle, parce que je crois qu'un premier tour d'une présidentielle, c'est la continuité, c'est la conclusion des 5 années de vie politique que nous avons menées. Et en cela, Jean-Luc Mélenchon est probablement celui qui est le plus articulé à gauche pour pouvoir accéder au second tour. Parce qu'il écrase les autres, qu'il représente une offre politique qui fait naître, et je le regrette bien, mais un espoir chez un certain nombre de personnes dans notre pays, qu'il n'est pas usé ou macronisé par le pouvoir macroniste, c'est-à-dire qu'il ne s'est pas compromis, contrairement au Parti Socialiste qui a sauvé la tête d'Emmanuel Macron. Je pense qu'il est lisible pour un certain électorat de gauche ou d'extrême-gauche dans notre pays. Je ne le redoute pas dans le sens où je pense que son offre politique est perçue comme inquiétante pour une majorité de Français. mais je crois qu'il est aujourd'hui celui qui est le plus en capacité d'accéder au second tour.
11: Est-ce que c'est pour vous le principal adversaire, ou Marine Le Pen dit c'est pas Jean-Luc Mélenchon, c'est plutôt Édouard Philippe. Nous on veut être face à Édouard Philippe au second tour.
12: Alors je crois que Marine Le Pen a raison, ça fait longtemps qu'elle dit ça, parce qu'elle explique qu'une élection face à Jean-Luc Mélenchon créerait un phénomène de rejet qui ne serait pas quelque part bénéfique au débat public.
8: De rejet, c'est-à-dire
12: C'est-à-dire que Jean-Luc Mélenchon fait tellement peur qu'il y aurait un phénomène de rejet, alors qui électoralement peut nous permettre de gagner, ce sera pas
8: c'est
12: si simple.
8: C'est Jean-Luc Mélenchon qui fait peur, c'est pas Marine Le Pen.
12: C'est Jean-Luc Mélenchon qui fait peur. Mais face à Édouard Philippe, on aurait une qualité de débat, d'offre politique et aussi de capacité ensuite à pouvoir confronter un bilan, celui d'Édouard Philippe, à une proposition, celle de Marine Le Pen, qui serait plus intéressante pour les Français.
11: Parce que Jordan Bardella, lui, a plutôt dit le contraire. Lui, il a l'air de privilégier un face-à-face face à Jean-Luc Mélenchon.
12: Je vous ai dit que ma conviction, c'était que Jean-Luc Mélenchon était probablement celui qui était le plus capable d'aller au second tour aujourd'hui. D'abord, c'est les Français qui vont choisir qui ils envoient. Mais c'est pas les mêmes combats. D'un côté, ce sera une élection qui se ferait sur le rejet d'un homme, j'allais dire, le rejet, les yeux fermés de beaucoup de Français. De l'autre côté, ce serait une confrontation de projets politiques, d'offres politiques, dont l'un, celui d'Édouard Philippe, est totalement plombé par son bilan.
8: C'est amusant que vous parliez de rejet uniquement pour Jean-Luc Mélenchon. Je reprends ma question de tout à l'heure, parce que quand vous interrogez notamment certaines personnes du Bloc central, c'est les extrêmes en général. Je ne veux pas parler des footballeurs qui eux maintenant disent, je pense à Kylian Mbappé qui dit c'est le RN avant tout. Enfin en tout cas quand il y a un rejet, souvent c'est rejet des extrêmes, aussi bien le RN que LFI.
12: Oui, enfin, je n'ai pas parlé que de rejet pour Jean-Luc Mélenchon, puisque je vous ai dit qu'il suscitait aussi un espoir pour un certain nombre de nos compatriotes.
8: Vous pourriez dire la même chose.
12: Et que je le regrettais.
8: Parce que certains espèrent beaucoup du RN et d'autres rejettent le RN.
12: Le Bloc central.
8: C'est assez brutal.
12: Le Bloc central qui va de Bruno Retailleau à Raphaël Glucksmann en passant par Gabriel Attal n'a plus d'idées à vendre et donc joue sur la diabolisation, la peur, le fait d'empêcher.
10: Je ne pas cette fois-ci, parce que vous, dans la deuxième
12: parce qu'on les a vus à l'œuvre.
10: Vous évoquez Édouard Philippe face à Marine Le Pen ou Jordan Bardella, en quoi le rejet, la diabolisation ne fonctionnerait pas alors qu'elle a fonctionné déjà pour Emmanuel Macron à deux reprises.
12: Parce que je pense que le Bloc central n'est plus capable de faire une offre pour notre pays qui soit porteuse d'espoir, parce que nous sommes à 8% de chômeurs, parce qu'ils ont appauvri la France, qu'ils ont désindustrialisé notre pays, qu'ils l'ont insécurisé, qu'ils l'ont suradministré, que ça fait 10 ans qu'ils sont au pouvoir et que le pays n'a jamais été en si mauvais état que depuis que le Bloc central...
11: Le rejet de la politique d'Emmanuel Macron, vous allez faire
12: quoi? Je pense que le plus fort des rejets, au-delà de Jean-Luc Mélenchon et pour certains peut-être du Rassemblement National, c'est celui de la politique menée par le Bloc central. Je pense que s'il y a un point qui fait convergence chez une majorité de Français, c'est le rejet de la politique d'Emmanuel Macron et de ses alliés et de tous ceux qui ont participé à cette œuvre néfaste pour le pays. Je pense que plus jamais ça, plus jamais les Français ne voudront donner les clés du pays à un Édouard Philippe, à un Gabriel Attal, à tous ces gens qui ont abîmé à ce point notre pays, qui l'ont ruiné et qui font qu'aujourd'hui, on n'est pas très loin d'ailleurs de la récession et qu'aujourd'hui, les gens s'inquiètent à la fois pour sortir de chez eux, à la fois pour savoir si en travaillant, ils vont réussir à s'en sortir. Enfin, je veux dire, ils ont loupé. Il n'y a pas un domaine dans lequel ils ont réussi. Citez-moi un domaine de l'éducation à l'industrie, des comptes publics à la sécurité en passant par l'immigration. Citez-moi un domaine dans lequel ça a marché. Rien n'a fonctionné. Ce bilan, il est pathétique, ce bilan il est scandaleux et donc par conséquent je pense que tous ceux qui ont de près ou de loin été liés à cette politique-là...
8: Ça fonctionne pour Gabriel Attal, pour Édouard Philippe, deux anciens premiers ministres, donc vous diriez que Édouard Philippe aussi. Il part dans les sondages comme étant celui qui serait le seul à pouvoir battre par exemple le Rassemblement National à son tour.
12: Non, je pense que notre offre politique, les propositions de Marine Le Pen lors d'une présidentielle ou de Jordan Bardella réussiront d'abord à convaincre plus largement les Français que celle d'Édouard Philippe.
8: Mais où est-ce que vous mettez le RN sur le curseur? Parce que certains se posent la question, est-ce que le RN est de droite? Est-ce que le RN est de gauche? Est-ce que le RN est libéral? Est-ce que le RN est social? Qu'est-ce que vous répondez?
12: Mais on est un parti souverainiste avec une conscience sociale affirmée, donc on n'est pas des ultralibéraux, ça c'est sûr, mais on est pour un modèle de société dans lequel l'emploi, la croissance, la productivité sont des vecteurs importants pour la richesse du pays. Avant de répartir de la richesse, il faut d'abord la créer. Donc on est pour le soutien à la croissance, le soutien à la valeur travail, sans quoi ça nous positionne plutôt proche des valeurs qui sont celles du mérite, du travail, de l'effort, qu'on considère comme étant plutôt à droite. Mais comme on a une forte conscience sociale, parce que on ne sera jamais dans une politique qui est celle de dire mort aux pauvres, nous ne sommes pas catalogables, nous sommes au-delà de la droite et de la gauche, mais on l'a toujours dit, et c'est ce qui fait que...
11: Vous n'êtes pas un homme de droite.
12: Moi, je me suis construit à droite, mais aujourd'hui, je peux pas être réduit à la droite. On peut pas être réduit à être
11: Bardella,
12: de droite.
11: Jordan Bardella explique qu'il n'est pas de gauche, donc on comprend qu'il est de droite. Vous êtes de droite ou...
12: Mais je suis pas, dire que je serais de gauche serait ridicule. Enfin, ça correspond pas du tout à ma construction personnelle. Je me suis construit à droite. J'ai une forte conscience sociale. Je suis souverainiste. Ça a été le fil rouge de mes engagements politiques tout au long de ma vie. J'ai voté contre toutes les dispositions, propositions liées à cette construction européenne qu'on nous fourgue depuis des années. Et moi, je pense qu'aujourd'hui, nous avons dépassé. C'est pas du tout les en même temps. Macron, c'était et la droite et la gauche. On a eu et le pire de la droite et le pire de la gauche. Nous, on est au-delà de tout ça.
10: Je vais poser la question différemment. Ouais. Demain, lorsqu'il y aura les élections législatives après la présidentielle, si vous devez ouvrir votre majorité à d'autres formations politiques, vous irez plutôt avec la droite ou plutôt avec la gauche ?
12: Non, mais on l'ouvrira sur une base programmatique et viendra qui voudra. Et aujourd'hui, c'est vrai que lorsque je vois les électeurs LR, je pense qu'ils ont beaucoup de choses en commun avec nous. Mais quand je vois, et je le vois dans le Nord, des électeurs qui toute leur vie ont voté à gauche, mais qui sont attachés aux mêmes valeurs, au travail, à l'effort, à une certaine forme d'identité du pays, ils sont les bienvenus.
10: C'est d'avoir les deux en même temps.
12: Mais bien sûr, parce qu'en fait, ce qui nous...
10: C'est le retour du en même temps, en fait.
12: Non, je viens de vous expliquer que c'était pas en même temps, c'était au-delà.
10: C'est quand même.
12: Non, en même temps, c'était et la droite et la gauche. On n'est pas pour et la droite et la gauche. On est au-delà de la droite. Mais Marine Le Pen l'a dit 100 fois. Ouais. Donc, on essaie de nous enfermer, si vous voulez, dans des écoles de pensée où on est libéral ou marxiste, en fait.
8: C'est pas ça, c'est que les Français ont besoin de visibilité. Moi, je pense comme vous et comme beaucoup d'autres responsables politiques, ce qui est important, c'est le programme. Mais la vérité, c'est que les gens ont besoin d'incarnation. Et quand il y a une incarnation, il y a une étiquette dessus. Et donc, c'est pour ça qu'on vous pose cette question. Et de la même façon, vous dites souvent, les LR, je reprends ce que vous venez de dire, les LR, finalement, on leur tend la main. Moi, je me souviens de Jordan Bardella qui disait je tends la main à une droite sincère. Vous dites, mais ils se sont compromis avec les macronistes.
12: Ça, c'est leur problème, c'est les dirigeants LR.
8: Sur
12: ça.
8: Le gouvernement. Mais par exemple, Reconquête. Reconquête, c'est un mystère pour beaucoup d'électeurs de droite, en disant mais pourquoi est-ce que le RN ne fonctionne pas avec Reconquête ? Parce que s'il y a bien un parti qui ne s'est pas compromis avec les macronistes, c'est bien Reconquête.
12: Oui, mais enfin, les excès, qu'ils soient verbaux ou en termes de propositions pendant la présidentielle d'Éric Zemmour, l'ont quand même largement disqualifié pour pouvoir participer demain.
8: Ah, donc c'est
12: Non, mais leurs électeurs sont les bienvenus. On leur tend la main. Éric Zemmour, si vous voulez, qu'on reparle d'un certain nombre d'excès de verbaux ou de propositions pendant la présidentielle. Sincèrement, c'est pas au
8: donc
12: niveau de ce qu'on attend.
8: Donc tout est ajouté dans Reconquête.
12: Non, je viens de vous dire, il y a effectivement d'abord des électeurs qui sont sincères. Il y a, en revanche, je pense, un appareil et un homme qui n'est pas donc, au niveau de ce qu'on attend pour redresser le pays. Il y a des choses intéressantes chez Sarah Knafo, en particulier lorsqu'elle copie le programme du Rassemblement National, parce que Sarah Knafo, qu'on nous présente comme quelqu'un d'hyper érudit, intelligent, elle l'est probablement. Bon, c'est surtout quelqu'un qui, un peu en classe, devait zioter la copie du voisin et copier ce qu'il y avait, puisque toutes les propositions qu'elle fait sont des propositions qui émanent du programme du Rassemblement National.
11: Donc pour vous, l'union des droites, c'est toujours niette.
12: Mais c'est pas comme ça qu'il faut présenter les choses, parce que il faut élargir au maximum, tendre la main au maximum aux électeurs, moi ce que je crois, mais les appareils politiques de droite sont des appareils qui ne sont pas, ce que disait finalement Jordan Bardella, qui ne sont pas sincères, les LR se compromettent avec le macronisme, enfin aujourd'hui on a encore des ministres LR dans le gouvernement, Madame Genevard, ministre de l'Agriculture, qui accepte le Mercosur, qui signe le Mercosur, elle pointe toujours chez les LR.
11: La France
12: de rien ne se passait. Donc si vous voulez, moi je pense que les appareils politiques de droite sont insincères, alors que leurs électeurs le sont.
8: Sébastien Chenu est l'invité du grand rendez-vous Europe 1 CNews Les Échos. La suite, dans un instant, on va parler d'économie.
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8: Toujours au grand rendez-vous avec Sébastien Chenu, vice-président du RN et vice-président de l'Assemblée nationale. Sébastien Chenu, vous dites que vous êtes un souverainiste, vous n'avez pas dit que vous étiez un libéral. Gabriel Attal et Bruno Retailleau, dans un autre genre, veulent remettre les Français au travail. Alors, évidemment, il n'est pas question de viser ceux qui travaillent déjà beaucoup, mais plutôt que ceux qui bénéficient de diverses aides sociales, qui se rendent compte qu'en faisant un petit boulot, ils touchent moins qu'en touchant uniquement les aides sociales. Vous, qu'est-ce que vous proposez sur le travail en France?
12: Bon, plusieurs choses. D'abord, évidemment, il y a un certain nombre de, j'allais dire, de gens qui fraudent en haut et en bas. On le sait, fraude sociale, fraude fiscale. Et Marine
8: Ça, c'est
12: Le Pen.
8: C'est sur les rangs avec Jean-Pierre Farandou qui a fait un projet de loi sur la fraude fiscale et la fraude sociale.
12: Oui, d'accord. Il a récupéré combien pour l'instant?
8: Bon,
12: d'accord.
8: Il a chiffré pour l'instant.
12: Les prestations sociales aux étrangers, par exemple, et je ne parle pas là uniquement de la fraude, je parle aussi de ce que ça peut coûter, les prestations sociales aux étrangers, c'est 20 milliards d'euros par an. Aux étrangers, aux gens qui ne sont pas de nationalité française. Et qui ne prestations sociales non prestations sociales non contributives évidemment évidemment quand on contribue quand on travaille quand on paye des cotisations évidemment on a le droit à une allocation au chômage je parle des contributions non, des prestations contributives des prestations sociales aux étrangers mais oui bien entendu nous n'allons pas continuer épauler le monde entier qui vient chez nous en tous les cas il y a 20 milliards d'euros à récupérer de ce côté-là sur la valeur et sur l'aspect du travail deux choses d'abord il faut créer de la croissance on fera rien dans notre pays sans croissance. C'est-à-dire, il faut de l'industrie. Moi, par exemple, permettez-moi cette incise, je suis un peu inquiet lorsque je vois ce que Alstom, dans mon département du Nord, à Crépin, à Petite Forêt, est en train de faire. C'est du matériel ferroviaire Alstom. Il y a un plan opérationnel qui va être dévoilé pour 2027. On est assez inquiet. Il y a un plan de vigilance. Je suis inquiet sur Stellantis, à Ordin et à Valenciennes. Ordin, c'est dans ma circonscription. C'est l'industrie automobile. Quand on voit que l'Union européenne nous met en concurrence frontale avec d'autres pays, et qu'elle laisse l'industrie automobile avec le fantasme aussi de la voiture électrique, elle laisse
8: le fantasme.
12: Oui, le fantasme de la voiture électrique, c'est-à-dire que tout électrique...
8: Vous pensez toujours rouler en diesel en 2080 ?
12: Non, mais obligé au tout électrique dans les 5 années qui nous séparent de cette obligation, je pense que c'est...
11: 2035, c'est pas 5
12: ans. Oui, 5 années, 10 ans, c'est la ruine de notre automobile. Continuons à repousser les choses, parce que moi, je pense que ce qu'il faut, c'est garantir l'emploi, garantir l'industrie française, et permettre évidemment à nos industries de faire les évolutions nécessaires. Mais dans le temps, sans leur donner des obligations qui soient insupportables et sans qu'elles soient mises en concurrence de façon totalement déloyale avec des pays comme la Chine. Donc, d'un côté, de la croissance, de l'industrie. De l'autre côté, il faut faire entrer les jeunes plus tôt sur le marché du travail. Enfin, je veux dire, s'il y a bien quelque chose... les crédits, j'en profite pour le dire, les crédits sur l'insertion professionnelle, par exemple, sont en baisse dans le projet de budget de M. Le Cornu. C'est-à-dire qu'il fait exactement l'inverse de ce qu'il faudrait faire. Je me souviens, il y a 20 ans, Jean-Louis Borloo disait on devrait mettre la formation professionnelle, l'insertion professionnelle des jeunes, comme un ministère d'État au centre de nos politiques publiques.
11: Plus de jeunes au travail, mais aussi plus de seniors, non ?
12: Alors, c'est l'autre bout. Évidemment, j'y viens. Mais sur les jeunes, ça veut dire aussi probablement revoir l'orientation au niveau scolaire, beaucoup plus tôt. C'est-à-dire qu'il y a une révolution à mener aussi au niveau scolaire. Donc là, c'est un vecteur qu'il faut...
10: La liberté d'orientation, par exemple, on pourrait revenir dessus et plus...
12: Mais la liberté d'orientation...
10: Dans les mêmes filières, par exemple.
12: Il faut aider, les jeunes à s'orienter plutôt vers des voies qui sont connectées à la réalité économique et sociale de notre pays. Parce qu'après, vous faites des générations de gens qui ne trouvent pas de boulot, qui sont aigris d'avoir eu 5 ans, 6 ans de fac et d'avoir des masters.
8: Les facs de psycho, les facs de sociaux,
12: Je ne vais pas revenir sur les facs de sociaux, j'ai déjà eu suffisamment d'inconvénients avec des sociologues ou des profs de sociaux lorsque j'avais caricaturé, je ne voulais pas les blesser d'ailleurs. Mais ce que je veux dire, c'est qu'il faut des filières qui soient en rapport avec l'industrie, avec les métiers qui font la croissance de demain. L'intelligence artificielle également. Il nous faudra des data scientists.
11: Parlons aussi des seniors, parce qu'en France, le nombre de seniors au travail est très faible, plus faible que dans tous les pays voisins. Et vous défendez toujours la retraite à 62 ans, voire même le retour à la retraite à 62 ans.
12: Mais ce que nous défendons, monsieur, c'est le fait de pouvoir, pour les seniors, comme vous dites, de pouvoir travailler le plus longtemps possible, de pas être au chômage à la fin de leur carrière. Car vous avez beaucoup de seniors qui se retrouvent, ce qui coûte très cher au compte public d'ailleurs, au chômage en fin de carrière, qui terminent leur carrière professionnelle pendant 2, 3, 4 ans de période de chômage. C'est sur ça qu'il faut évidemment agir.
8: Mais vous parlez de croissance, de retrouver la croissance, et de remettre la retraite, comme le dit Stéphane, à 62, voire à 62. Mais ça, c'est... Comment est-ce que vous arrivez à combiner les deux ?
12: Mais je viens de vous expliquer, faire travailler tous les Français qui le peuvent plus tôt et plus tard, selon leurs possibilités, selon leurs choix, aller vers cela, ouvrir davantage ces perspectives. On a ce choix de société qui est très fort d'une retraite avec 42 années de cotisation. Je ne comprends toujours pas pourquoi on présente notre projet de réforme des retraites toujours à travers uniquement l'âge, sans rappeler que c'est 42 années de cotisation nécessaires.
11: D'accord, mais c'est quand même important.
12: Il faudra avec nous 42 années de cotisation pour pouvoir. Alors, dans les métiers et dans les métiers pénibles, c'est vrai que c'est un choix aussi de société. Donc, de l'autre côté, donc, je l'ai dit, de l'industrie, de la croissance, faire entrer plus jeunes permet de travailler aux seniors plus longtemps. Ça fait partie des leviers. Ce n'est pas ce qui a été fait, accordez-le-moi, durant ces dernières années.
10: Et Marine Le Pen a dénoncé l'assistanat. C'était à Mâcon le 1er mai. Alors, ce n'est pas la première fois qu'elle emploie ce terme, mais c'est quand même relativement rare dans les propos d'une dirigeante, en l'occurrence, du Rassemblement national. Est-ce qu'on peut dénoncer l'assistanat et toujours parler à cette fibre sociale, cette France sociale dont vous parlez aussi? Je pense par exemple à la ville de votre circonscription, Denain, c'est plus de 30% de taux de chômage. Est-ce que là-bas, parler d'assistanat, ça a du sens?
12: Non, mais il faut pas confondre l'assistanat et la solidarité. L'assistanat, les classes populaires qui travaillent, qui se lèvent tôt le matin. Je parlais de Hordain tout à l'heure dans ma circonscription où il y a Stellantis. Donc ça veut dire le monde du travail, c'est un monde d'ouvriers, de salariés. Et bien ces gens qui font les 3-8, qui se lèvent tôt, qui travaillent la nuit, etc. Et ils ont raison, détestent ceux qui profitent d'un système que eux alimentent par leur travail. Et ils ont raison, parce qu'il y a des gens qui profitent de ce système. Ça existe, c'est pas un fantasme.
11: Il y a trop d'assistanat en France aujourd'hui.
12: Mais il y a une fraude sociale. L'assistanat, c'est la fraude.
11: Non. L'assistanat, c'est les prestations sociales qui sont versées à des gens.
12: Il y a aujourd'hui, en tous les cas, une politique sociale qui fait qu'on perd beaucoup d'argent public à alimenter d'abord le monde entier, je l'ai dit, et ensuite à alimenter probablement des gens qui n'ont pas envie de.
10: Et vous, demain, pourquoi
12: qui n'ont pas envie ou qui ne peuvent pas, parce qu'il y a aussi un autre. Permettez, un autre levier qui n'est pas activé, tout à l'heure j'ai parlé de la formation professionnelle, elle devrait être la formation tout au long de la vie. Moi je pense qu'il y a, à travers l'orientation professionnelle, la nécessité de former les gens. On laisse trop de gens à l'abandon.
10: Est-ce que vous, demain au pouvoir, il sera possible de gagner davantage en étant chez toi, toucher des aides sociales,
12: Le but, c'est de vivre de son travail. On a une problématique salariale en France. On a une problématique salariale. Moi, je pense qu'en France, les salaires ne sont pas assez élevés. Nous, on a une proposition dans laquelle il n'y a pas de perdant. C'est la hausse des salaires de 10% jusqu'à deux fois le SMIC en échange d'un gel des cotisations patronales. Il faut créer les conditions de ça. Ça doit se faire entre partenaires sociaux. Mais c'est à l'État de donner l'impulsion.
11: Est-ce que les entreprises doivent augmenter les salaires? J'y pense parce que Marie-Lise Léon, la secrétaire de la CFDT, ce matin dans une interview, dit qu'avec le retour de l'inflation, il faut que les entreprises, dit-elle, ont de l'argent, augmentent les salariés. Vous êtes d'accord avec ça ou?
12: D'accord, mais il faut créer les conditions. Moi, je vous porte la proposition du Rassemblement National qui permet de créer ces conditions-là. Donc, effectivement, ça fait partie des priorités. Mais on ne réussira tout ça qu'à partir du moment où on va désadministrer la suradministration de notre pays qui croule sous les normes, qui croule sous la paperasse, où on va permettre, effectivement, des gains de production forts, où on va investir dans les métiers de demain et où on va aussi...
10: Sur les impôts de production également pour les entreprises?
12: Mais oui, bien entendu. Mais là où il faut aussi mettre les feux, je crois, c'est les métiers de demain sur lesquels je n'ai pas vu aujourd'hui le gouvernement alimenter la réflexion et, j'allais dire, mettre quelques argent
10: sur
12: dessus.
10: Sur l'intelligence artificielle,
11: ils ont fait évidemment l'apprentissage, ça c'est un acquis du macronisme. Vous pouvez pas le
12: penser. Oui, c'est peut-être le seul point sur lequel il y a eu peut-être quelque chose, effectivement, sur l'apprentissage, même si dans les projets budgétaires, les crédits rebaissent. À nouveau, donc ça veut dire qu'en fait, ce n'est pas une politique pérenne. Et sans qu'il y ait de pérennité dans la politique, en particulier en matière d'apprentissage, vous n'aurez pas de résultat. Il faut qu'on reforme des médecins plutôt que d'en importer du bout du monde.
8: Est-ce que, dans votre politique, il faut parfois, j'allais dire, s'inspirer du modèle anglo-saxon, qui est un modèle ultra-libéral? J'ai un entrepreneur, par exemple, sur mon plateau, il y a quelques jours, qui me disait, les moins de 30 ans, indemnité chômage, 3 mois maximum. Comme ça les met au travail. Est-ce que vous êtes pour ce genre de mesures de boost?
12: Je crois pas que ce soit forcément un boost.
8: C'est coercitif, mais en même temps, au bout de 3 mois, il n'y a plus rien.
12: Mais présenté comme ça, ça veut rien dire. Ça veut dire quoi? Moins de 3 ans?
8: C'est les entrepreneurs qui parlent aujourd'hui.
12: D'accord.
8: C'est des gens qui
12: moi, je vais vous dire, je pense qu'il faut qu'on aide beaucoup les PME, les TPE.
8: Vous êtes prêt à garder un enfant? Ça pourrait être mon fils, mais ou ma fille. quelqu'un de 25-26 ans à lui dire bah voilà, t'as 18 mois de chômage et puis le temps que tu te
12: retrouves. Non mais en général quand on sort des études et qu'on cherche du boulot, on n'a pas 18 mois de chômage devant soi. Pour avoir 18 mois de chômage, faut avoir travaillé au moins déjà 2 ans auparavant. Donc vous voyez, tout ça n'est pas tout à fait cohérent avec la réalité. Moi je pense, c'est ce que je disais, que la solidarité nationale, elle doit pouvoir s'exprimer en cas de coup dur mais et pas uniquement d'ailleurs par des indemnités chômage, mais elle doit être nationale. Là aussi où on a un problème, c'est qu'on a un système social qui est merveilleux, mais il est ouvert au monde entier. Donc à partir du moment où on rétrécit le périmètre,
11: les conditions d'indemnisation du chômage ont été durcies là quand même ces dernières années.
12: Oui, mais qu'est-ce que ça a permis ?
11: Vous y étiez plutôt défavorable.
12: Mais oui, qu'est-ce que ça a permis ? On est à 8% de chômage, le chômage remonte. Je connais ces formules magiques qui disent il faut plus donner un euro à un chômeur, il faut tout régimenter. Ça ne fonctionne pas comme ça, comme l'idée de dire ah ben ils n'ont qu'à aller faire 5 heures dans une collectivité en échange d'indemnités d'allocation chômage. Ça ne marche pas. Pourquoi ? Parce que lorsque vous arrivez dans une collectivité ou une entreprise, on vous dit quelqu'un qui est là 5 heures, qui n'a pas travaillé depuis un an ou deux, il ne sait plus travailler, il désorganise un travail, il faut tout lui rapprendre, il est à 5 heures, il repart, il revient la semaine d'après. Ce n'est pas ce qui fonctionne. Ce qui fonctionne, c'est former les gens le plus jeune possible.
8: On continue le grand rendez-vous avec Sébastien Chenu dans quelques instants sur Europe 1 et sur CNews.
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8: La partie du grand rendez-vous Europe 1 CNews Les Échos avec Sébastien Chenu, vice-président de l'Assemblée nationale et vice-président du Rassemblement national. Sébastien Lecornu doit présenter de nouvelles mesures la semaine qui vient sur le carburant. Vous attendez à quoi ?
12: À rien, son rafistolage. Bon, Monsieur Lecornu a gagné du temps avec l'antivirus. Ça lui a permis de repousser encore d'une semaine les mesures, le bricolage d'aide qu'il promet aux Français. La réalité, c'est que ce gouvernement n'a rien à proposer. Quelques bricolages par-ci par-là, dont on voit.
11: Tout, Monsieur Chenu, dans la.
12: Ah oui, c'est ça, mais attendez, mais j'y viens. Bien sûr qu'il y a plus d'argent, de la faute à qui ? Ben, la leur, évidemment. Donc ça veut dire que les Français sont deux fois victimes de la mauvaise gestion de ce gouvernement, est victime lorsqu'il y a, j'allais dire, une difficulté à l'international. Les Français se retrouvent victimes également de la politique internationale.
11: Est-ce que c'est une bonne solution de baisser le prix à la pompe pour tout le monde, ou est-ce qu'il ne vaut pas mieux cibler les gens qui travaillent, notamment qui ont besoin de leur voiture pour travailler ?
12: D'accord, mais enfin, les énergies, c'est un bien de première nécessité. Vous ne pouvez pas vivre sans vous déplacer, sans vous chauffer, sans électricité. Donc nous, on a considéré qu'effectivement, il fallait des mesures pérennes. Ça ne date pas d'aujourd'hui. La proposition qu'on fait de baisse de la TVA sur les carburants, elle était déjà portée par Marine Le Pen en 2022. Donc ce n'est pas une mesure, j'allais dire, d'opportunité. Nous, on considère qu'effectivement, il faut aider les Français dans le temps long et leur rendre du pouvoir d'achat. On a fait, depuis tout à l'heure, je vous ai parlé des 20 milliards d'euros d'économies qu'on pouvait faire sur les aides sociales aux étrangers. Je peux vous dire qu'entre les éoliennes, les subventions aux éoliennes, les agences, la contribution sociale, la contribution à l'Union européenne, enfin, je veux dire, on en a des sources.
8: C'est 45 milliards. Alors, c'est 45 milliards le carburant chaque année. Donc si vous trouvez 45 milliards ailleurs, très bien.
11: Pendant la guerre en Ukraine, c'était près de 10 milliards ce qu'on a versé pour soutenir le prix de la baisse à la.
12: Oui, mais j'entends qu'on nous noie sous les chiffres pour ne rien faire surtout.
8: Non, moi je vous dois pas. Moi je vous donne un chiffre. Qui est 45 milliards sur les contributions sur le carburant chaque année pour l'État.
10: Parce que par exemple, pour taxer les super profits des entreprises comme Total, je sais que le Rassemblement national y est plutôt favorable. Vous disiez qu'il faut plus de croissance. Est-ce que c'est pas un peu antinomique ces deux propositions ?
12: Mais bien entendu qu'il faut une contribution des entreprises, parce qu'elles ont aussi un rôle social dans le pays. Moi, je ne veux pas tuer nos champions. Hein. Total, c'est un champion français. Il ne faut pas tuer nos champions. Mais en revanche, sur des surprofits, c'est-à-dire des profits qui ont été faits en dehors de la stratégie d'entreprise, par un environnement qu'ils ne maîtrisent pas eux-mêmes. C'était le cas pendant le Covid. Pour certains, ils ont fait des surprofits. Il faut leur demander un geste. Ce geste, ça peut être un plafonnement des prix. C'est ce qui se fait. Donc, très bien, Total contribue par ce plafonnement des prix un geste de solidarité.
11: Sinon, c'est une surtaxe, parce qu'ils sont déjà surtaxés sur l'impôt sur les sociétés, comme toutes les grandes entreprises en France.
12: Je viens de vous expliquer qu'il y avait sur les surprofits quelque chose à faire, qu'aujourd'hui, ça pouvait prendre la forme du plafonnement des prix, très bien. Mais je ne vois pas en quoi, d'ailleurs, une taxe sur les surprofits peut à la fois handicaper le monde économique, puisque ce sont des surprofits, et peut gêner qui que ce soit. Je crois beaucoup au rôle social des entreprises dans notre pays. Et je pense que M. Pouyadé comprend tout à fait que lorsqu'il annonce que Total fait des dividendes incroyables cette année, il a un devoir aussi vis-à-vis des Français. Il ne peut pas juste annoncer ça et dire aux Français,
8: on vous laisse
12: à l'abandon de votre
8: donc le plafonnement, ça ne suffit pas.
12: Aujourd'hui, c'est une première étape. Et je pense qu'aujourd'hui, elle est entendable comme cela.
8: Vous vouliez nationaliser Total, comme l'a dit Manuel Bompard.
12: Non, pas du tout. Vous savez, avec Manuel Bompard et la France Insoumise, on n'aurait plus une goutte d'essence dans nos stations essence aujourd'hui. Parce qu'il ne vous a pas échappé que le pétrole, on l'importe. Donc avec leurs mesures, nous n'aurions pas une essence à 3 euros le litre. Nous n'aurions plus une goutte d'essence qui arriverait dans nos stations et les Français se rueraient sur les pays frontaliers. Donc, c'est évidemment pas la solution.
11: C'est surtaxer les entreprises qui font des...
12: Non, vous caricaturez un peu mon propos, monsieur Dupont, je vous ai dit, qui font des surprofits, c'est-à-dire un moment très précis de leur histoire, nous leur demandons un geste, ce geste, il est fait aujourd'hui par Total.
8: Qu'attendez-vous de Donald Trump pour débloquer la situation dans le détroit d'Ormuz? Je dis Donald Trump, je pourrais dire aussi Emmanuel Macron, je pourrais aussi citer les autres dirigeants. Comment est-ce que vous voyez la fin de ce conflit?
12: J'ai le sentiment, un peu comme le disait Marine Le Pen, que la France n'est pas vraiment associé, c'est le moins qu'on puisse dire, aux négociations entre Donald Trump,
8: ça
12: les Chinois.
8: Annoncé, hein, on est
12: oui d'accord, mais enfin on peut être consulté. Moi je pense qu'on a des on a quand même la capacité, nous on a une force navale, une force dans l'outre-mer, etc. On a de quoi peser dans les dialogues internationaux du monde. On a un
8: porte-avions, ils en ont 14.
12: Oui, mais c'est pour ça qu'on plaide d'ailleurs pour en avoir un second, et qu'on plaide pour une hausse des crédits de défense jusqu'à 3% du PIB dans une première étape et 3,5% dans une seconde étape. Ça aussi, tout ça a été abandonné. C'est là où Emmanuel Macron d'ailleurs n'a pas de vision. C'est qu'en réalité,
11: la défense, il augmente.
12: Il augmente là, mais une vision, c'est une vision à long terme. Ça fait longtemps qu'on aurait dû se réarmer, revisiter nos budgets de défense, etc. Bon, ils ne l'ont pas fait. Aujourd'hui, on apparaît, et c'est ça notre principale faiblesse. On apparaît comme un État faible dans une Europe faible. Et Donald Trump, évidemment, ne nous regarde pas, ne nous considère pas, parce que l'Europe est un marché. Mais elle n'est pas un pouvoir aujourd'hui. Et c'est bien la difficulté.
11: Comment vous jugez sa guerre en Iran? C'était une erreur d'attaquer l'Iran?
12: J'ai jamais bien compris, en fait, ce que voulait faire Donald Trump. Est-ce qu'il y allait pour des objectifs mercantiles, mettre la main sur des richesses? Est-ce qu'il y allait pour défendre Israël qui se faisait attaquer par l'Iran? Est-ce qu'il y allait pour faire tomber un système théocratique
8: scandaleux? Vous remarquerez, ça arrive tout le temps en dernier, alors que c'est la chose à laquelle tout le monde pense en premier.
12: Bien sûr, mais donc ça n'a jamais été très clair, et je pense que ça ne l'est toujours pas d'ailleurs, ce qui amène effectivement les difficultés qu'on connaît. Moi, ce que je crains, c'est que Donald Trump abandonne un peu la partie et nous laisse nous débrouiller avec le détroit d'Ormuz.
8: L'actualité, Sébastien Chenu, c'est aussi le festival de Cannes qui vient de s'ouvrir avec les smokings, les robes longues, les paillettes, les jets privés, on en a parlé d'ailleurs avec Elliot Deval, avec cette polémique sur le fait, est-ce qu'on doit encore utiliser des jets privés? Vous donne quand même le niveau de débat qu'on a. Un film, en revanche, suscite l'attention, c'est L'Abandon, film sur Samuel Paty qui a suscité des critiques. Quand je dis des critiques, c'est parfois un doux euphémisme quand je dis des critiques. Qu'est-ce que vous en pensez de cette polémique sur le film de Samuel Paty?
12: La polémique, en tout cas pour ceux qui la nourrissent telle que je l'ai vue, elle est absolument indigne. Entre les moqueries, les sarcasmes, il y a derrière ça probablement aussi quelques idées politiques qui visent à condamner un film dans lequel on fait le procès du pas de vague et on fait en filigrane aussi le procès de l'islamisme qui finit par tuer, de cet islamisme qui tue des profs sur notre territoire. Je note d'ailleurs...
8: Donc indirectement... Ouais. Certains partis politiques encouragent l'islamisme à travers la critique de ce film.
12: Que des partis politiques ferment les yeux sur le développement de l'islamisme quand ils ne concourent pas eux-mêmes à l'épauler, en manifestant dans un certain nombre de défilés avec des organisations absolument infréquentables comme l'a fait la France Insoumise pendant des années. Oui, ça c'est une évidence. Que la France Insoumise laisse se développer un communautarisme qui abrite un fondamentalisme religieux dans notre pays, c'est une évidence.
10: Sortons peut-être des partis politiques, parce qu'il y a aussi une partie de la jeunesse peut-être qui pense, comme on a vu ces intervenants... parler de ce film, qu'est-ce que ça veut dire que 6 ans après quasiment l'assassinat de Samuel Paty, on a encore ce discours-là qui existe, peut-être même qui s'est répandu dans la partie de la jeunesse.
12: Ça veut dire qu'on n'a pas mené le combat. Le combat, il doit se mener évidemment dans les écoles, il doit se mener également à travers des actions de l'État. Il y a encore, je crois, sur notre territoire, 125, je crois, mosquées salafistes qui prospèrent et qui laissent diffuser sur notre sol des discours qui sont des discours belliqueux contre la France, des discours antisémites. On n'a pas mené le combat. Moi, je suis en train de vérifier que dans ma ville de Denain, voyez-vous, j'ai regardé le cinéma Mégarama de Denain, aujourd'hui, ne diffuse pas ce film L'Abandon sur Samuel Paty. Pourquoi ? Est-ce qu'on a peur de déranger des communautés ? Est-ce qu'on soupçonne des communautés de ne pas d'œuvrer, finalement, de l'intérieur à la déstabilisation du pays ? Moi, je pense que ce combat...
8: C'est un message que vous donnez à la direction du cinéma aujourd'hui.
12: Bien sûr, bien sûr. Et cet entrisme islamiste...
11: Il y a des incidents ou c'est pas de bague ?
12: Il faut leur poser la question.
8: C'est à vous qu'on pose la question.
12: Oui, mais est-ce qu'ils ont peur ? Non, mais est-ce qu'ils ont peur pour eux ? C'est-à-dire qu'ils se disent, si on diffuse le film, on risque pour nous, ou est-ce qu'on ne veut pas déranger, évidemment, dans l'un et l'autre cas, reculer n'est jamais une bonne solution, et en tous les cas, là c'est un cinéma, mais si c'est l'État qui recule, comme je le pense depuis longtemps, je crois qu'on a un projet de loi qui doit arriver sur l'entrisme islamiste.
11: Il y a deux projets de loi.
12: Voilà, bah, ça veut dire que le compte n'y est pas, que tout ce qui a été fait jusqu'à présent n'a pas fonctionné. Pourquoi ? Toujours pareil, une absence de volonté politique au plus haut niveau de l'État, de s'attaquer par peur, par volonté de ne pas déranger, par soumission idéologique. Il y a tout à faire dans le domaine.
8: Tout à l'heure, Stéphane Dupont, vous posez la question, si vous étiez de droite ou de gauche, est-ce que la culture en France est politisée, selon vous ?
12: Il y a des artistes qui sont politisés. Moi, j'aime pas quand on englobe la culture. Ça veut rien dire.
8: Le cinéma, le théâtre,
12: il y a des artistes
8: l'édition,
12: qui sont...
8: la littérature.
12: Il y a des éditeurs plutôt connotés à droite. Il y a des artistes plutôt connotés à droite, mais ils sont souvent, si ce n'est pas majoritaire, ils sont en tous les cas plus silencieux parce qu'ils sont souvent dans un écosystème qui fait beaucoup de bruit, qui signe des pétitions, les Inrock, Libé. On retrouve toujours les mêmes. Hein. C'est toujours les mêmes abonnés à la pétition et qui obligent ceux qui pensent différemment dans un milieu qui voudrait pourtant faire vivre les différences, qui revendiquent la liberté sans arrêt, et bien en réalité, comme une chape de plomb, il fait peser sur ceux qui ne pensent pas de la même façon une espèce d'autorité morale qui les empêche de s'exprimer.
10: Est-ce que, par exemple, pendant la campagne présidentielle qui s'annonce, vous pourrez compter sur le soutien d'artistes,
12: mais c'est pas le but.
10: De la culture, qui pourraient soutenir publiquement le RN ? Est-ce que c'est
12: possible
10: aujourd'hui ?
12: Non, mais c'est pas le but, je vais vous dire. L'idée, c'est pas...
10: Ça se fait traditionnellement,
12: mais moi, je pense que c'est complètement dépassé, et je pense, pour les raisons que je vous ai indiquées, que beaucoup d'artistes qui pensent comme nous, moi j'en rencontre dans tous les domaines, ne veulent pas s'exprimer publiquement, et je respecte ça, parce qu'ils ont peur de perdre des contrats, parce que ceux qui revendiquent la liberté, en réalité, ne l'appliquent pas dans leur propre sphère d'influence.
8: Merci beaucoup Sébastien Chenu d'avoir été l'invité du grand rendez-vous Europe 1, CNews, Les Échos. Très bonne journée sur nos deux antennes.
7: Il est 18h54. À 19h, donc dans 6 minutes, on fera un point avec l'actualité. Nouveau flash et rappel des titres avec Léana Colombo. En attendant, un petit peu de musique. Charlie Puth, How Long et Vanessa Paradis aiment la scène pour vous accompagner. 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On vous souhaite une excellente soirée.

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3: Bonsoir à tous. Les élus du Congrès ont rendu un avis favorable par 25 voix pour, 14 contre et 13 abstentions concernant la proposition de l'organique visant à ouvrir le corps électoral spécial provincial aux natifs. Mais ce n'est que le début du parcours législatif de ce texte. La nuit prochaine pour nous, le texte qui prévoit un amendement aux conjoints sera examiné d'abord par la commission des lois du Sénat, puis en séance publique. Le lendemain, c'est la commission des lois de l'Assemblée nationale qui examinera le texte avant qu'il soit présenté en séance publique le lendemain. Le haut-commissaire Jacques Billon était notre invité du matin à 7h30. Il a notamment parlé sécurité et annoncé l'arrivée de 300 renforts supplémentaires pour sécuriser les élections provinciales. Une interview à retrouver en podcast audio et vidéo sur notre site internet rrb.nc. Une vente aux enchères de près de 200 œuvres issues de la collection d'art de la Maison de la Nouvelle-Calédonie à Paris qui débute aujourd'hui. Cette vente se déroulera en ligne jusqu'au 8 juin prochain. L'ensemble des œuvres sera exposé les 21 et 22 mai de 10h à 13h et de 14h à 17h. Il sera alors possible de repérer les lots et de noter leurs numéros afin d'enchérir ensuite sur la base des estimations qui seront également précisées. Les acquisitions pourront être récupérées jusqu'au 12 juin. Actualité judiciaire, la deuxième session d'assises de l'année est ouverte. La première journée a été dédiée à la révision de la liste des jurés et leur formation. Jusqu'au 5 juin, 6 affaires seront jugées, 4 affaires de viol, dont un incestueux sur mineur, et 2 affaires de droit commun, dont le braquage de la station mobile de la Coulée en 2022. Cette année, la Cour d'appel de Nouméa prévoit 4 sessions d'assises. Les 2 dernières vont durer 4 semaines afin de traiter davantage de dossiers. Le sport Corail 600, c'est le nom de la première course hauturière au cœur du parc naturel de la mer de Corail. Une course organisée par le gouvernement de la Nouvelle-Calédonie et le Cercle Nautique Calédonien. Elle aura lieu du 13 au 19 juin. Un village sera installé au Yacht Club du CNC et une journée du parc de la mer de Corail est prévue le dimanche 14 juin. Le Dumbéa Trail sera l'un et l'une des compétitions prévues le week-end prochain. Une course à pied bien connue des trailers qui n'avait pas pu être organisée les années précédentes. Ce sera la 3e manche du Punch Power Trail Pro Tour organisé par Pro Evans. Nous en avons parlé ce midi avec Julie Prunet, l'organisatrice. Et nous avons également présenté la première édition de Cap ou pas cap, un autre rendez-vous pour les aventuriers proposé le week-end suivant à la Tontuta, avec au menu un trail, un cross-triathlon, du VTT.

0: un aquathlon pour les plus jeunes, mais aussi un hybride trail. Tous les détails sont à retrouver sur notre site internet rrb.nc. Il est 19h passé de 3 minutes, c'est la fin de ce flash et on retrouve Ismaël pour la suite de la soirée.
1: Merci beaucoup Léana Colombo, à qui on souhaite une excellente soirée évidemment, et puis qu'on retrouvera avec beaucoup de plaisir demain, comme tous les jours d'ailleurs. Allez, nous on va dérouler un petit peu le programme de cette soirée.
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1: Et bonsoir tout le monde, je suis très heureux de vous retrouver en ce lundi 18 mai. J'espère que vous avez passé un très bon week-end et que cette nouvelle semaine débute sous les meilleurs auspices. Concernant le programme de cette soirée, vous le connaissez déjà, 19h30, votre rubrique musique française. Nous parlerons d'un duo mythique de la scène musicale francophone. J'ai nommé France Gall et Michel Berger. L'histoire du soir avec Mouna, ce sera aux alentours 19h20. Et votre radioservice, vos communiqués, c'est Eugénie qui est toujours là, toujours présente, hein, et puis la lecture de vos avis de décès dans quelques instants. Et puis, grand rendez-vous maintenant. Vous répondez toujours présent, c'est vos messages dédicaces et surtout musique à la demande. Ça, vous répondez plutôt favorablement et vous êtes nombreuses et nombreux. N'hésitez surtout pas, 31 46 par SMS, 25 46 46 par téléphone aux alentours de 19h40. Ça commencera et on aura le reste de la soirée, c'est-à-dire jusqu'à 21h. Voilà pour le programme. On commence comme toujours avec la météo.
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1: Et on ouvre ce bulletin avec aucune vigilance particulière cette nuit. Le ciel devient généralement bien étoilé, même si quelques ondées sont encore possibles sur le nord-est et les Loyautés, ainsi qu'en soirée sur Nouméa. La Lysée reste souvent proche des 20 nœuds, localement 20 à 25 nœuds sur la pointe nord, avec quelques rafales à plus de 30 nœuds. Et le long de la côte ouest, il faiblit en cours de nuit pour avoisiner les 10 nœuds. On termine avec les températures de la nuit qui se maintiennent de 21 à 23 degrés, mais descendent jusqu'à 16 degrés dans l'intérieur. Demain matin, le temps deviendra sec et peu nuageux d'une manière générale, mais quelques ondées circuleront sur l'est et l'extrême sud. La lisée d'est-sud-est s'établira entre 15 et 20 nœuds, voire plus de 20 nœuds sur le nord-est, et plutôt 10 à 15 nœuds sur le nord-ouest. Pour les températures de la journée de demain mardi, eh bien écoutez, elles évolueront peu, souvent comprises entre 26 et 30 degrés. 19h05, on va retrouver dans quelques instants la lecture de vos avis de décès, le début de votre radioservice. Mais un petit peu de musique juste avant, James Bay, Hold Back the River. Un petit peu de douceur pour vous souhaiter la bienvenue sur notre fréquence, sur notre antenne si vous nous rejoignez. Et puis pour commencer la semaine sur les chapeaux de roue, James Bay pour vous accompagner. Bonne soirée, merci de votre fidélité à Radio Rythme Bleu.
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0: Et il est 19h, passé de 9 minutes. C'était James Bay, Hold Back the River. Maintenant est venue l'heure pour vous de retrouver la lecture de vos avis de décès.
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0: Les avis qui vont suivre concernent les décès de M. Boniface Gilbert, Mme Train Yvette Née Martine, M. Yehouye Nalouane Jacques, Mme Tonkamboué Caroline, M. Tini Lolesio, Mlle Naweo Marie-Hélène Maline, Mme Baron Hélène Née Nicolas, M. Cédaré Aouta Janvier, M. Verdier Michel, M. Parage Roger, M. Fadom Wakap Wachapé, Mme Gérard Née Paladini Eliane et Mme Lozac Née Rivière Raymonde, dite Mamita. On nous prie de vous faire part du décès de M. Gilbert Boniface, survenu le 6 mai dans sa 95e année. La veillée est en cours au centre funéraire de Nouméa jusqu'à 20h, veillée qui reprendra demain, mardi 19 à partir de 10h. La cérémonie laïque sera célébrée demain à 13h15 au centre funéraire de Nouméa, suivie de l'inhumation au cimetière du 5e kilomètre. On nous prie de vous faire part du décès de Mme Train Yvette Née Martine, survenue le 13 mai à l'âge de 94 ans. Une veillée se déroulera au centre funéraire de Nouméa, mercredi 20 mai, à partir de 8h. La cérémonie religieuse sera célébrée ce même jour à 13h15, en la chapelle du centre funéraire de Nouméa, suivie de l'inhumation au cimetière du 5e kilomètre. On nous prie de vous faire part du décès de M. Yehouye Nalouane Jacques, survenu le 13 mai à l'âge de 58 ans à son domicile sur Dimbéa. La veillée se déroulera au centre funéraire de Nouméa dimanche 24 mai de 8h à 20h. Le corps sera transféré par le Béticho lundi 25 mai vers Marais. On nous prie de vous faire part du décès de Mme Tonkamboué Caroline, survenue le 13 mai dans sa 56e année. La veillée est en cours à la morgue municipale de Nouméa jusqu'à 20h. Elle reprendra demain, mardi 19, de 7h à la levée du corps. La cérémonie religieuse sera célébrée à la chapelle du centre funéraire de Nouméa demain à 14h15, suivie de la crémation au crématorium de Nouméa à 15h. Notez que les coutumes se feront à la morgue municipale de Nouméa. On nous prie de vous faire part du décès de M. Tini Lolesio, survenu mardi 13 mai à Dimbéa. Les veillées auront lieu demain, mardi 19, de 12h à 20h, au salon funéraire de Nouméa, mercredi 20 mai de 8h à 10h, suivi de la cérémonie religieuse et l'inhumation aura lieu quant à elle à 11h au cimetière du 5e kilomètre. On nous prie de vous faire part du décès de Mlle Maline Marie-Hélène Naweo, survenue dans sa 52e année. À la suite d'une très longue maladie, les obsèques auront lieu à la tribu de Mou à Lifou mardi 26 mai. L'heure précise vous sera communiquée ultérieurement. La veillée se tiendra samedi 23 et dimanche 24 mai de 8h à 20h au centre funéraire de Nouméa. Et notez que le corps sera transféré à Lifou lundi 25 au matin par le Béticho. Et avis à toutes les familles, les coutumes se feront à la morgue. On nous prie de vous faire part du décès de Mme Baron Hélène Née Nicolas, survenue le 15 mai. La veillée aura lieu à la morgue municipale de Nouméa demain mardi, de 13h à 20h. Il reprendra mercredi 20 mai, de 8h à la levée du corps. La cérémonie religieuse sera célébrée à la chapelle du centre funéraire de Nouméa, mercredi à 14h15, suivie de la crémation au crématorium de Nouméa à 15h. Pas de couronne, cependant chacun peut venir avec une rose s'il le désire. On nous prie de vous faire part du décès de M. Cédaré Aouta Janvier, décès survenu le 16 mai à l'âge de 74 ans. Le transfert du corps se fera vers Pointe-d'Imier à Tibarama demain, mardi 19 mai dans la matinée, suivi d'une veillée. L'inhumation aura lieu mercredi 20 mai à 9h. On nous prie de vous faire part du décès de M. Verdier Michel, survenu le 14 mai dans sa 71e année. Une veillée se déroulera au centre funéraire du Pont des Français, jeudi 21 mai, et de 16h à 19h. La cérémonie religieuse sera célébrée ce même jour à 17h30 et sera suivie de la crémation, dont le respect de ses volontés, ni fleurs, ni couronne. On nous prie de vous faire part du décès de M. Parage Roger, survenu le 17 mai à l'âge de 89 ans. La veillée se déroulera mercredi 20 mai, de 13h à 20h, puis reprendra jeudi 21, de 7h à 8h, au centre funéraire de Nouméa, Une cérémonie religieuse sera dite à 8h15 et la crémation se déroulera dans la plus stricte intimité familiale. On nous prie de vous faire part du décès de monsieur Fadom Wakap Wachapé, survenu le 17 mai dans sa 79e année des suites d'une longue maladie. Le corps est actuellement à la morgue municipale de Koumac. La levée du corps aura lieu demain, mardi 19 mai dans l'après-midi, pour un transfert au domicile familial à la tribu de Wanap, où se tiendra une veillée. L'inhumation se déroulera mercredi 20 mai à 9h au cimetière de la tribu de Wanap. On nous prie de vous faire part du décès de Madame Gérard Népaladini Eliane, survenue lundi 18 mai. Une veillée se déroulera à son domicile, au 44 rue Les Bougainvilliers à Païta, demain, mardi 19 mai, à partir de 8h. L'inhumation aura lieu, quant à elle, à 15h sur la propriété. On nous prie de vous faire part du décès de Madame Raymonde Lozac, née Rivière, dite Mamita, survenue dimanche 17 mai à l'âge de 96 ans. Une veillée se déroulera au centre funéraire de Nouméa, vendredi 22 mai, de 9h à 13h. Une seconde veillée se fera au centre funéraire du Pont des Français, de 16h à 19h, toujours le vendredi 22 mai. Et la cérémonie religieuse sera célébrée ce même jour à 17h30, cérémonie qui sera suivie de la crémation. Et voici qui met un terme à vos avis de décès.
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0: Et la suite de votre radioservice, c'est avec Eugénie et vos communiqués. Il est 19h16.
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4: La maire de Yéguen informe les administrés de la tribu de Waré qu'une coupure d'eau est programmée pour permettre des travaux d'amélioration du réseau de distribution mardi 19 mai toute la journée. Pour votre confort, la maire de Yéguen vous recommande vivement de faire des réserves d'eau la veille de l'intervention. Vérifiez la fermeture de vos robinets pour éviter tout désagrément au moment du rétablissement du service. L'école du secteur est invitée à prendre les dispositions nécessaires pour l'accueil des enfants durant cette journée. Ces interventions sont nécessaires pour moderniser nos installations et garantir un meilleur suivi de la ressource en eau sur la commune. Information pratique, le service pourra être rétabli plus tôt que prévu. À la remise en eau, si vous constatez une coloration inhabituelle, laissez couler votre robinet quelques instants. La maire vous remercie de votre compréhension pour la gêne occasionnée.
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4: Enercal informe ses clients que la distribution de courant électrique sera interrompue sur la commune de Bouloupari et plus précisément sur la zone Nassira, ce mardi 19 mai de 8h à 13h. Le courant pourra être rétabli avant l'heure prévue sans autre préavis. Enercal informe ses clients que la distribution de courant électrique sera interrompue sur la commune de La Foy et plus précisément sur la zone 8. Coin D, ce mardi 19 mai de 8h30 à 11h30. Le courant pourra être rétabli avant l'heure prévue sans autre préavis.
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4: Fermeture des centres médico-sociaux de la province Nord le lundi 25 mai, lundi de Pentecôte. La province Nord informe qu'à compter du vendredi 22 mai à 15h30, seront fermés les CMS de Poya, Koné, Vaux, Calagomène, Poum, Ouigua, Puebo, Yéguen, Touo, Poitzimier, Ponérewin, Wailou, Kanala et Kouawa. En cas d'urgence, veuillez contacter le SAMU Centre 15. Les CMS reprendront leurs activités aux heures habituelles le mardi 26 mai à 7h30. La province Nord appelle la population à la prudence et à la vigilance. Organisation CMS Belep, astreinte et permanence le lundi 25 mai, lundi de Pentecôte, du centre médico-social de Belep. La province Nord informe la population de la commune de Belep que le lundi 25 mai, le centre médico-social assurera les urgences de premier recours 24h/24, la permanence de soins de 9h à 10h30. Le CMS reprendra ses activités aux heures habituelles le mardi 26 mai à 7h30. Pour toute question complémentaire, contactez le CMS de Belep au 47 75 80. La province Nord appelle la population à la prudence et à la vigilance.
0: Merci beaucoup Eugénie.
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0: Il est 19h20, on retrouve Mouna avec son histoire du soir. C'est une histoire d'une maman panda qui dit toujours non.
6: Dis Mouna, raconte-moi une histoire.
7: Bonsoir les enfants. L'histoire de ce soir a pour titre « Maman panda dit toujours non ». Dans la famille panda, il y a le papa, la maman et les trois garçons. Ping le grand frère, Pong le petit frère et Pong le tout petit frère. Cet après-midi, il pleut et les enfants s'ennuient.
8: « Maman, on peut faire du vélo ?» demande Ping. « Non, je suis désolée, le chemin est boueux, vous risquez de glisser. »
7: Pong a une idée.
9: « Et si on construisait une cabane dans ma chambre ?»
7: Ping et Pong filent chercher les coussins du canapé. Ils sont tellement chargés qu'ils ne voient pas leur maman dans le couloir, les bras en travers du passage.
8: « Non, les enfants, vous ne déménagez pas le salon. Rangez-moi tout ça très vite. »
9: « Elle est pas drôle, maman !»
7: soupire Pong.
8: « Maman, je peux allumer la télévision ?» demande Ping. « Non, ce n'est pas l'heure des dessins animés !»
7: Ping entraîne ses frères dans la cuisine.
9: « J'ai une idée. Nous allons préparer un gâteau pour maman !»
7: Les trois frères se mettent à fureter dans les placards. Ping monte sur un tabouret pour attraper la farine. Il se penche vers l'étagère un peu... beaucoup. Maman panda ouvre la porte.
8: « Non, Ping, tu vas tomber !»
7: Trop tard, le panda a glissé et une grosse bosse se forme déjà sur son front. Pong et Pong ont eu très peur.
8: « Pardon, maman. »
7: « Il faut me demander la permission avant de toucher aux affaires qui ne sont pas dans votre chambre, » rappelle maman panda en câlinant Ping.
8: « Mais tu dis toujours non !»
7: se lamente Pong. Maman panda éclate de rire.
8: « Oh, tu exagères !»«
9: Alors tu veux bien faire le gâteau avec nous ?»
7: demande Pong.
8: « Mais oui !»
7: Et voilà les enfants. Bonne nuit.
0: Merci Mouna. Nous on continue en musique avant de retrouver à 19h30 votre rubrique musique française. On vous l'a dit, hein, France Gall et la comédie musicale Starmania. Besoin d'amour, mais en attendant, c'est Boys Avenue, With or Without You. Une superbe reprise de la chanson U2, tout simplement. Quand on a dit de la douceur pour vous accueillir, eh bien c'était pas des vannes. Allez, on vous laisse apprécier. Passez une excellente soirée. Merci de votre fidélité. Les 19h22, CRRB.

Et les 19h passées de 32 minutes est venue l'heure de retrouver votre rubrique musique française. Retour ce soir sur une chanson devenue culte, Besoin d'amour de France Gall. Nous sommes en 79. Michel Berger et Luc Plamondon révolutionnent la scène francophone avec Starmania, considéré comme le tout premier opéra rock francophone. France Gall y interprète Crystal, une animatrice de télévision idéaliste plongée dans un univers futuriste et violent. À cette époque, le duo France Gall-Michel Berger est déjà solidement installé dans le paysage musical français. Depuis le milieu des années 70, Berger écrit pour France Gall des chansons devenues incontournables, comme La Déclaration d'amour, Si Maman Si, ou encore Musique. Donc quand arrive Starmania en 78-79, leur duo est déjà puissant artistiquement et affectivement. Mais ce projet-là change encore d'échelle, parce que Starmania ne devient pas seulement un succès avec un catalogue de chansons, il installe Berger comme l'un des plus grands compositeurs de la chanson francophone moderne, et Gall comme une interprète capable de porter des textes plus théâtraux, plus intenses et plus adultes. Et parmi les titres les plus marquants du spectacle, il y a justement Besoin d'amour. Une chanson importante parce qu'elle résume parfaitement l'alchimie entre les deux artistes, l'écriture sensible et dramatique de Michel Berger, la vulnérabilité de France Gall et cette manière qu'ils avaient de rendre les émotions profondément universelles sans jamais tomber dans le pathos. Écrite par Luc Plamondon et composée par Michel Berger, la chanson deviendra l'un des grands classiques de Starmania et de la carrière de France Gall. Et plus de 40 ans après sa sortie, Besoin d'amour continue de nous faire vibrer avec la même intensité. On vous la propose ce soir et on vous souhaite une excellente soirée. Il est 19h33, c'est Radio Rythme Bleu.

Starmania, Besoin d'amour. Et maintenant, on a besoin de vous pour la suite de l'émission jusqu'à 21h, puisque c'est vous qui la ferez vivre, cette émission, tout simplement. 31-46 par SMS et 25-46-46 par téléphone pour vos messages, vos dédicaces et vos musiques à la demande. En général, vous êtes quand même très au taquet. On se dit peut-être qu'aujourd'hui, lundi, on y va doucement, mais sûrement, en tout cas, vous savez que vous avez cette fenêtre, cette ouverture, voilà, jusqu'à 21h pour vous faire plaisir en musique. Nous, on vous attend nombreuses et nombreux. N'hésitez pas à prendre votre place. Olivia Dean, Men I Need, pour vous accueillir. Et puis, vous souhaitez une excellente soirée à l'écoute de Radio Rythme Bleu. Merci de votre fidélité. Ça nous fait extrêmement plaisir de savoir que vous commencez la semaine avec nous. Et en plus, nous, on apprécie votre compagnie. On espère que l'inverse est tout aussi vrai. Prenez bien soin de vous. Prudence si vous êtes sur la route. Si vous nous écoutez à Koumac, c'est le 99. Bonne soirée tout le monde. Il est 19h39.

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0: 20h passées de quasiment une minute. Vous écoutez, oula, vous écoutez Radio Rythme Bleu, la voix qui flanche quand on est animateur radio. C'est ballot. Bon, ça y est, tout va beaucoup mieux. C'est dingue. Une fois que c'est dit, ça passe. Bon, c'est Joe Dassin dans les yeux d'Emily qui va lancer un petit peu cette dernière heure ensemble. Une heure réservée pour nos auditeurs. 25 46 46 par téléphone. Message dédicace et musique à la demande. Et par SMS, c'est le 31 46. Donc il ne faut surtout pas hésiter. C'est jusqu'à 21h. Vous avez le temps. Mais attention, il file à une vitesse folle. On n'est pas le lapin dans Alice au pays des merveilles. Mais voilà, on va rappeler un petit peu les règles du jeu. Dans les yeux d'Emily, on vous l'a dit, Joe Dassin, suivi de Morane, danser. Et ben c'est parti. Ce sont deux artistes de talent, hein, voilà, pour lancer cette soirée ensemble. Allez, assez parlé, au bout d'un moment, il n'y a plus les mots. On adore dire cette phrase, mais parce que c'est vrai. Joe Dassin.
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1: 20h passées de 17 minutes, vous êtes toujours à l'écoute de Radio Rythme Bleu. Message et dédicace jusqu'à 21h, 31 46 par SMS, 25 46 46 par téléphone. On vous laisse apprécier l'excellente reprise de Larusso sur I Will Survive. C'est Gloria Gaynor en français, Je survivrai tout simplement. Passez une excellente soirée et merci d'avoir choisi RRB.

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Et il est 20h, passé de 39 minutes, il ne vous reste qu'une vingtaine de minutes pour passer vos messages, vos dédicaces par SMS au 3146, c'est le 25 46 46 par téléphone. Leon Bridges, Ghetto Honeybee, pour continuer la soirée ensemble. Passez une excellente soirée, mais c'est très certainement le cas. On espère que vous appréciez en tout cas la petite playlist, hein, en attendant vos suggestions. Bonne soirée, prudence. Si vous êtes sur la route, c'est Radio Rythme Bleu.

Et il est 20h passé de 54 minutes. C'est une musique qui nous a été demandée par Mamie Gênée à la fois. Elle dédicace cette chanson à sa nièce Nina à l'île des Pins, mais aussi à ses copines, Caroline, Mimi et Julia à la fois. Shania Twain, You're Still the One. C'est parti. On l'écoute avec beaucoup de plaisir et ça a été un plaisir d'avoir animé cette soirée ensemble. C'est déjà la fin. Je vous souhaite une excellente soirée. Prenez bien soin de vous. Shania Twain pour votre plus grand plaisir. 20h54, c'est RRB.

0: De croisière touchée par un foyer d'antivirus a accosté au port de Rotterdam. Les dernières personnes présentes à bord, des membres d'équipage et des soignants, vont être débarquées et placées en quarantaine. L'antivirus a fait 3 morts. L'OMS juge que le risque sanitaire est faible. L'Iran annonce la création d'un organisme chargé de gérer le détroit d'Ormuz avec une mise à jour en temps réel des opérations en cours dans ce carrefour stratégique du commerce mondial d'hydrocarbures. Le baril de Brent dépasse de nouveau la barre des $110. Les ministres des Finances du G7 se réunissent aujourd'hui et demain à Paris pour évoquer les répercussions du conflit au Moyen-Orient. Il ne restera rien de l'Iran si un accord n'est pas rapidement conclu avec les États-Unis, prévient Donald Trump. Gérald Darmanin est à Alger, un nouveau geste d'apaisement entre la France et l'Algérie. 6 mois après la libération de Boualem Sansal, le ministre de la Justice espère obtenir celle du journaliste français Christophe Glaize. Gérald Darmanin espère aussi bâtir une coopération solide entre la France et l'Algérie dans la lutte contre le narcotrafic. Son objectif, mettre un coup d'arrêt à la DZ Mafia. La justice française a formulé 10 de demandes d'entraide judiciaire. Elle vise des dirigeants de la DZ Mafia réfugiés de l'autre côté de la Méditerranée. Approuvez-vous les efforts du gouvernement pour renouer le dialogue avec Alger? C'est la question du jour sur le site et l'application Europe 1. Il est le chef présumé du clan Yoda, rival de la DZ Mafia. Félix Bingui est jugé à compter d'aujourd'hui pour trafic de stupéfiants, association de malfaiteurs et blanchiment. 19 autres prévenus comparaissent à ses côtés jusqu'au 5 juin. Félix Bingui a été mis en examen en février 2025 pour complicité de tentative d'assassinat dans une autre affaire. L'instruction est toujours en cours. Le scandale du périscolaire. Le parquet de Paris a ouvert des enquêtes pour des soupçons d'agression sexuelle dans 84 maternelles, une vingtaine d'élémentaires et 10 de crèches. 3 informations judiciaires ont été ouvertes. Un animateur a été placé en détention provisoire. Depuis le début de l'année, 78 agents de la ville ont été suspendus dans les écoles parisiennes, dont 31 pour des suspicions de violences sexuelles. Le ministre de l'Intérieur promet un choc d'autorité et d'efficacité. Le projet de loi Riposte est examiné à partir d'aujourd'hui au Sénat. Le texte vise à mieux lutter contre tout ce qui trouble la paix du quotidien, des rêves partis au protoxyde d'azote en passant par les rodéos motorisés et les violences dans les stades. Et puis un mot de tennis avec le début de l'Opening Week de Roland-Garros. 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Au programme, les entraînements des joueurs stars et les matchs de qualification. Hugo Grenier affronte le Sud-Africain Lloyd Harris, Antoine Guibaudot, l'Américain Mikkel Zhang.
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0: Il est 12:30 sur Europe 1, c'est la suite.

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1: Merci Émilie. Prochain point sur l'actualité à 12h30 sur Europe 1.
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1: Il est 12h04 sur Europe 1. Vous êtes sur Christine Kelly et vous. Nous sommes en train de parler du film L'abandon de Samuel Paty. Dans un instant, on abordera la Journée nationale du pain. On va accueillir Frédéric Boulet, grand gagnant de la 12e édition du concours national de la meilleure baguette de tradition française. Vive la tradition française! On l'accueillera avec plaisir dans un instant. On accueillera également Jean-Baptiste Neuillard, cofondateur et directeur général de Excellence Ruralité. On verra pourquoi le syndicat UNSA accuse son réseau d'écoles de mettre les élèves en danger. On abordera aussi cette réaction de Maxime Saada du groupe Canal+, qui a annoncé qu'il ne travaillait plus avec aucun des signataires de la tribune Zappé Bolloré. Et si cette guerre ouverte finissait par asphyxier financièrement le cinéma français qu'il prétend défendre, on en parlera. On soulignera le fait que le groupe Canal+ a rappelé sa volonté de financer le cinéma français, rappelé sa volonté de travailler avec le CNC, mais a souligné qu'ils en ont marre d'être cités comme des crypto-fascistes, je cite. On abordera aussi Patrick Bruel. On met les deux pieds dans le plat, non pas sur le fond, mais sur la forme. Pourquoi tout le monde en parle autant? Pourquoi on veut absolument juger avant même qu'il ne soit jugé? Pourquoi veut-on qu'il arrête de travailler avant même qu'il ne passe devant les tribunaux? Pourquoi ce deux poids, deux mesures dans le périscolaire parisien où les coupables, eux, les coupables présumés, ont été recasés encore et encore dans le périscolaire jusqu'à avoir plusieurs victimes et des enfants de 3 ans? On en parle dans un instant. Voilà pour le programme. Je ne sais pas, j'ai un peu trop parlé.
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1: Je suis partie en live.
0: 12h05 sur Europe 1.
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0: Que le programme est dense, hein.
1: Oui, le programme est dense, j'aurais pu en parler pendant longtemps. Karima, vous m'attendez. Qu'est-ce que vous voulez dire? Il y a Jean-Pierre qui nous attend.
4: Ah oui, je voulais juste, parce que j'ai parlé tout à l'heure, mais pour qu'on a assassiné...
1: Il est bavard, dis donc, Karima Lou.
4: L'assassinat de Samuel Paty n'est rien d'autre que l'intimidation de la France. Les islamistes ont intimidé la France et la preuve, tout le monde a peur. Ce n'est pas parce qu'on l'a assassiné pour tuer un enseignant. On s'est attaqué à la France. On a intimidé les Français. C'est ça qui est contesté dans ce film par des gauchistes, par des gens qui sont alliés à ces bigots. Donc, en réalité, c'est comme ça qu'il faut le prendre. Donc, il ne faut pas se taire, il ne faut pas accepter cette intimidation. C'est ça qui se joue. Oui. Et pour eux, l'école, c'est un terrain, c'est un laboratoire pour préparer la société. Ils travaillent pour le long terme. N'acceptons pas, mes chers auditeurs, l'intimidation qui s'impose, qui est imposée par les islamistes. Il faut la refuser, sinon ils vont gagner.
1: Gabriel Cluzel veut réagir.
0: Écoutez, moi, ce que je crois, c'est que vous parlez d'intimidation, mais il y a surtout, évidemment, en premier lieu, une intimidation à l'endroit des professeurs. Il y a beaucoup d'enseignants aujourd'hui qui s'autocensurent. Mmh. C'était déjà le cas avant Samuel Paty, mais autant vous dire qu'aujourd'hui, c'est devenu, je pense, presque général, hein, j'ose le dire. Je connais beaucoup d'enseignants qui ont changé, qui se sont reconvertis. J'avais parlé avec une prof d'histoire qui me disait, d'ailleurs, je voulais la faire témoigner sur Boulevard Voltaire. Elle m'a dit, il faut pas dire mon nom, faut même pas dire la ville dans laquelle j'exerce. Enfin, mais c'est quoi ce délire? Donc c'est vrai que c'est très impressionnant. D'ailleurs, vous voyez, au fur et à mesure, j'en parle et j'ai souvenir de 2 ou 3 professeurs. Une autre qui s'était fait, agresser en classe pour un tableau qui montrait un enterrement chrétien et elle avait été menacée. Enfin bon, bref, c'était un tableau classique de Courbet, je crois. Mais là aussi, elle voulait plus que j'en parle une fois qu'elle m'en avait parlé. Elle voulait plus que je dise l'école, elle voulait plus que je dise la région. Enfin, je me dis, mais il règne une omerta dans ce pays. Et puis, je voulais dire aussi que l'islamo-gauchisme, parce que disons-le, hein, c'est un islamo-gauchisme chimiquement pur, je le vois s'exprimer actuellement, qui critique ce film, il s'est exprimé dès l'assassinat de Samuel Paty. Souvenez-vous, il y avait un blog hébergé par Mediapart, contre le Kouet, je crois, Gérald Darmanin a porté plainte, qui accusait la police de barbarie parce qu'il avait, disait-il, entre guillemets, exécuté l'assassin de Samuel Paty. Donc, il y a eu une espèce d'empathie, finalement, pour ceux qui ont tué Samuel Paty. C'est Samuel Paty qui a été exécuté, pas l'assassin, qui s'est manifesté dès le début et le malaise profond, il est là, si malaise il y a.
1: Gabriel Cluzel sur Europe 1. Jean-Pierre, vous nous appelez de l'Oise, vous avez été vous aussi voir le film et vous le recommandez. Oui. Pourquoi ?
5: Alors, je le recommande. J'ai voulu d'abord aller le voir. Pourquoi j'ai voulu aller le voir? Parce que j'en avais marre d'entendre la critique, j'en avais marre d'entendre de toute cette phasosphère là qui disait bah non voilà. Alors j'ai dit je vais aller faire ma propre réflexion moi-même. Et moi je le recommande parce que dès le début, effectivement, comme l'auditeur avait dit auparavant, on a senti un espèce de malaise. Mais en même temps, on avait besoin de vivre, de sentir le film. Alors parce que à partir d'un mensonge en fait et des dérives extrêmes, la radicalisation, Maître Collard l'avait très bien dit d'ailleurs, l'a très bien dit tout à l'heure, hein, on a lancé carrément Monsieur Samuel Paty à la vindicte. Comme d'ailleurs, on lance d'ailleurs la vindicte bien d'autres personnes qui représentent aujourd'hui des autorités, hein, que ce soit les forces de l'ordre, que ce soit les infirmiers, etc. Bref. Et qu'on soit d'accord ou pas d'accord avec ce film, moi je veux l'entendre, mais il faut que ça reste dans une sorte de liberté d'expression, une compréhension, une sorte d'acceptation ou un refus. Mais il faut que ça reste toujours dans une confrontation des idées, mais des idées claires, précises. Comme dans tout problème, on le pose sur la table, il y a le pour, il y a le contre, et à partir de là, on avance tous ensemble. Aujourd'hui, on est dans une société où les gens ne savent même plus se parler, c'est tout de suite la menace, c'est tout de suite, voilà, vous êtes tout de suite menacé. C'est à partir du moment, ah, lui, il est d'extrême droite, ah, lui, il est mauvais, ah, lui, il a ci, ah, lui, il a ça, sans que les personnes ne vous connaissent, en fait. Les personnes ne connaissent ni ce que vous avez fait avant, ni ce que vous vivez, ni ce que vous... voilà, les gens ne prennent plus le temps de discuter, ne prennent plus le temps de confronter les idées. Alors qu'on soit d'accord avec ce programme ou pas, ça, on peut revenir là-dessus, sur le programme de l'éducation nationale, on peut en discuter. Mais on a besoin, et moi je suis d'accord pour que on le montre, je le recommande déjà que tout le monde aille le voir, se fasse sa propre opinion, et qu'ensuite, effectivement, on le montre aux élèves pour monter jusqu'à où ça peut aller, jusqu'à la mort d'un homme. Jusqu'à la mort d'un homme. Voilà, moi c'est ma position. C'est pour ça que je pense que c'est un film de grande réflexion. Voilà. Pour que ça se reproduise, tout simplement.
1: Merci, merci infiniment Jean-Pierre pour vos propos, pour cette lucidité. Vous dites que voilà, si on doit encore avoir cette confrontation des idées, on doit pouvoir dire ce que l'on pense, on ne sait plus se parler aujourd'hui. Merci de nous avoir appelé Jean-Pierre Deloise. Je vais vous lire non seulement les réactions de Florence Bergeau-Baclair, je pense que c'est important, cette chercheuse au CNRS qui a dénoncé régulièrement l'islamisme, l'infiltration, l'entrisme islamiste. Je vous lis ça dans un instant. D'abord, je vais vous lire le SMS de ma meilleure amie qui s'appelle Gigi. Elle est en surveillance d'examen en ce moment, mais elle a vu le film hier, et je lui ai demandé, elle ne sait pas du tout que je parle d'elle, mais je lui ai demandé ce qu'elle a pensé du film, parce qu'elle était justement, elle travaille à l'éducation nationale, et elle me dit, je cite, « Le film est très beau, mais beaucoup d'injustice et d'abandon face aux professeurs, aucune solidarité des enseignants, et le ministère de l'éducation nationale complètement absent ». C'est triste. Fin de citation, voilà, de quelqu'un qui a vu le film et qui travaille au ministère de l'Éducation nationale. Et c'est vrai qu'on voit que cette absence, c'est ce que disait Michael Paty, on a besoin effectivement de l'État. L'État a failli. Le tweet de Florence Bergeau-Baclair qui dit que, à la fois, elle dit la lâcheté face à l'ennemi, je cite, notre plus grand malheur, celle qui donne raison à ceux qui anticipent la fin de notre civilisation. Autre tweet de Florence Bergeau-Baclair, elle dit que c'est un très bon film, très fidèle au déroulement des faits, et qui, pour qui connaît le sujet, le professeur a été moins abandonné que lâché. C'est bien l'œuvre d'une lâcheté collective, Florence Bergeau-Baclair, à propos du film L'Abandon. Voilà ce qu'on pouvait dire sur ce sujet. Karim Alhomme, rapidement, parce qu'on a marqué une pause.
4: Rapidement, je veux juste tout simplement dire, à chaque attentat terroriste, oui, y compris sur l'assassinat de Samuel Paty, oui, les islamistes ne font une seule chose, c'est tester les limites de la République.
1: C'est ça.
4: Et à chaque fois, la République recule, et ils avancent. Et, oui, et c'est ça le problème. Et donc, oui, la peur doit changer de camp.
1: Ce qui est lamentable, c'est que la République recule, mais ceux qui résistent, on ne les soutient pas. On veut les faire taire, on veut leur mort sociale, les petits résistants de la vérité. On veut les tuer, on veut les faire taire, on veut leur mort sociale. On marque une pause, on revient avec le sujet Patrick Bruel.
0: Et vous, 01 80 20 39 21 12h13, vous avez la parole avec Christine Killy. À tout de suite sur Europe 1.
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20: Mégaphone, banderole, une cinquantaine de manifestants, des féministes, des militantes et des habitants de l'Île-sur-la-Sorgue ont donné de la voix devant l'hôtel 5 étoiles de Patrick Bruel.
1: Voilà, manifestation devant l'hôtel de Patrick Bruel. Pourquoi? Parce qu'il est accusé d'agression sexuelle. Bon, vous avez tous entendu parler de ce sujet avec Flavie Flamand, etc. On ne va pas rentrer dans le détail, le fond du procès. Ce qui interpelle, et ce que j'aimerais aborder peut-être avec vous, auditeurs d'Europe 1, c'est lorsqu'on entend des manifestations, comme on vient de l'entendre, pour son boycott, pour son retrait de la scène, alors qu'il n'a pas été jugé. Question, une personnalité publique doit-elle arrêter de travailler avant même d'être jugée? On voit beaucoup cette ambivalence, je ne sais pas si vous voyez ce que je veux dire, Gabriel Cluzel, régulièrement, c'est-à-dire que le peuple fait la justice avant la justice. On l'avait vu même à l'intérieur même des écolos, vous vous rappelez, avec la fameuse gifle, et comment la justice se place, on place la justice en retrait, et il y a double justice, celle de la vindicte populaire et celle de la justice qui compte parfois presque pour du beurre. Regarde Gabriel Cluzel, Karim Malhomme et ensuite on a un auditeur, Patrick, qui nous appelle de l'Essonne. C'est pas Patrick Bruel,
0: oui,
1: là
0: Moi j'en parle d'autant plus librement que j'ai jamais eu beaucoup de sympathie pour les leçons de morale de Patrick Bruel, qui a donné beaucoup de leçons de morale en matière politique, notamment par le passé, sur les gens qui jugeaient à l'extrême droite, etc. Ça m'a toujours un peu agacée. Et donc voilà, donc je ne suis pas une aficionée aficionados du personnage, même si je peux aimer certaines de ses chansons. Néanmoins, il faut que la justice soit la même pour tous, parce que sinon c'est profondément inquiétant. Évidemment que c'est profondément inquiétant. S'il suffit d'accuser quelqu'un pour qu'il soit déclaré coupable, évidemment nous sommes tous menacés. Et parfois il peut y avoir même les apparences de la culpabilité, toutes les apparences. Je vous renvoie à une vieille affaire juridique qui date du 19e, qui s'appelait l'affaire Laroncière, sur un vieux bambochard qui avait été accusé, dans un jeune bambochard, d'avoir violé une jeune fille de bonne famille. Enfin bon, mais on s'était rendu compte des années après que c'était une erreur judiciaire. Même la justice avait failli. Parfois, vous avez toutes les apparences contre vous et pourtant, la vérité n'est pas là. Donc moi, je crois que il faut faire attention au « on vous croit », à cette justice expéditive qui vous envoie en tôle, finalement, avant même d'être jugé en tôle sociale. Et puis, je m'interroge, parce qu'il y a d'autres causes où on ne voit pas de manif féministe. On peut parler de la mairie de Paris, pardon, mais c'est autrement plus grave, parce que là, visiblement, c'est en train de se passer, là, le maintenant, toujours, le périscolaire. Et là, ce ne sont pas des femmes, qui ce sont des enfants, des tout-petits-enfants qui n'ont pas vraiment peur. Mais voilà, pour se défendre. Et donc là, vous ne les entendez pas. Et c'est vrai que ça devient incompréhensible, ce double standard. Et je crois que celles qui font cela devraient se mettre en cohérence avec elles-mêmes. C'est quelque chose de profondément choquant.
1: Gabriel Cluzel sur Europe 1, appelez-nous au standard d'Europe 1. Pourquoi, selon vous, ce deux poids deux mesures dans le périscolaire parisien où les coupables sont recasés? Hein, on l'a vu à plusieurs reprises, et avec Patrick Bruel, qu'il soit coupable ou non, c'est pas à nous d'en juger, mais des personnalités ont déjà accusé, des manifestants ont déjà accusé Patrick Bruel, jugé Patrick Bruel, et décident en fait qu'une personnalité publique comme lui doit arrêter de travailler, doit arrêter ses concerts, doit arrêter de toutes ces manifestations. Est-ce normal selon vous, ou bien en quoi ça vous interpelle, Karim Alloum, sur Europe 1?
4: Vous savez, sur ce genre de questions, surtout quand ça parle des agressions sexuelles, ce qui vivent les femmes, et vrai ou faux, il faut les écouter, bien entendu. Mais moi, je suis un démocrate, je pense, l'état de droit doit s'appliquer uniquement. Et dans l'état de droit, s'il y a un tribunal, c'est un juge qui décide, qui rend un verdict. Ce n'est pas un groupe de néo-féministes qui décide que telle personne ou telle autre est coupable. Et là, vous savez, quand les gens pensent de cette manière, ils jugent, ils décident, ils condamnent, pour moi, c'est quelque part, c'est une forme, c'est un appel à juger les gens sur la place publique, c'est une forme de terreur. En même temps, si vous voulez, c'est une forme aussi de tyrannie. C'est-à-dire que voilà, on décide, tel est coupable.
1: Et tout le monde est à la merci
4: de l'éventuelle
1: culpabilité.
4: Mais qui a décidé qu'il est coupable? Mais qui? Dans un état de droit, notre civilisation, c'est les tribunaux qui décident. L'enquête judiciaire et le tribunal décident. Et tout d'un coup, c'est un groupe de personnes qui décident. Non, vous savez, je peux raconter une autre histoire rapidement. Julien Bayou, qui était le patron des écologistes en septembre 2022.
1: Dont je parlais tout à l'heure.
4: J'ai repris la phrase de Sandrine Rousseau sur C'est à vous en septembre 2022. Elle a dit ceci: j'ai reçu la compagne de Julien Bayou, qu'elle est très mal. Il a fait quelques semaines plus tard une tentative de suicide, une enquête journalistique qui est en cours. Voilà ce qu'elle avait dit. Et tout d'un coup, tout le monde l'a condamné. Et la justice l'a innocenté. Et il n'y a que la justice, seulement la justice et uniquement la justice qui pourrait condamner une personne. Sinon, il est présumé innocent et il a le droit de pratiquer ses activités artistiques.
1: Bravo Karim Alloum, merci sur Europe 1. On va avoir Patrick. Patrick, vous nous appelez de l'Essonne et vous dites qu'on peut l'empêcher de travailler, oui ou non, selon vous? Est-ce que vous comprenez, Patrick, vous qui nous appelez de l'Essonne, le fait que ces femmes, peut-être ces hommes aussi, devant son hôtel, demandent à Patrick Bruel d'arrêter de travailler alors qu'il n'a pas encore été jugé?
18: Je comprends, si on veut, si vous voulez, parce que qu'on aime ou qu'on n'aime pas Patrick Bruel, ce qui est un peu mon cas, la première réaction, c'était de dire bon, ça ne m'étonne pas, peut-être. Et puis finalement, il faut quand même rester objectif. Et puis, on ne peut pas juger comme ça, si vous voulez. Il faut quand même un jugement. On ne peut dire comme ça si il est coupable.
1: Il y a quand même beaucoup de plaintes. Enfin, pas beaucoup de plaintes. Il y a certaines plaintes. Mais, par exemple, Flavie Fama, on a vu qu'elle n'a pas encore porté plainte. On voit que tout le monde n'a pas porté plainte. Mais il y a beaucoup de témoignages, en tout cas. Une trentaine. Et c'est vrai que ça fait beaucoup. Donc, on peut se poser la question. On peut entendre. On peut peut-être entendre ce cri de la vindicte populaire qui demande à Patrick Bruel d'arrêter de travailler.
18: Oui, mais dans ce cas-là, il faut, si vous voulez, apporter des éléments qui puissent effectivement le mettre en cause. Mais là, c'est à la justice de décider quand même.
1: C'est à la justice de décider.
18: Sinon, à ce moment-là, c'est le début d'un lynchage, si vous voulez.
1: Absolument, absolument. Merci beaucoup, Patrick, de nous avoir appelé en direct sur Europe 1 pour en témoigner, effectivement, pour l'affaire Patrick Bruel, comme pour d'autres affaires. Vous avez parlé de Julien Bayou. Laissons la justice faire son travail. C'est la justice. Vous voulez dire quelque chose?
0: Bah oui, parce que je me dis que, de fait, s'il suffit de porter plainte pour que la personne soit déclarée coupable, on supprime la justice, ça va nous faire des économies, hein. Oui, il n'y a plus de contradictoire.
1: C'est ça.
0: Non, et si vous voulez, c'est extrêmement, finalement, misogyne, en plus, je vais vous dire, de considérer que la parole d'une femme est vraie par essence. Mmh. Une femme n'est pas un petit être innocent, elle est capable de duplicité, elle est capable de dire la vérité, évidemment, et elle doit être entendue. Et dans ce cadre-là, toutes ces femmes doivent être entendues. Mais, il faut faire attention. D'ailleurs, il ne faut pas avoir lu plus loin que Martine à la plage. Dans toute la littérature, on voit des personnages de femmes qui peuvent être parfois manipulatrices. Donc, il faut faire attention parce que les hommes peuvent être à la merci de femmes qui les accusent et ça peut créer une jurisprudence absolument incroyable. C'est-à-dire que dans n'importe quel boulot, une femme peut se présenter en disant « bah voilà, il s'est passé ci et ça, bon, il faut absolument qu'il soit viré ». Non, moi, pardon, il y a une justice, respectons-la, elle doit être la même pour hommes et femmes. Moi, je regrette que ces femmes n'aient pas porté plainte plus tôt, d'ailleurs, parce que c'est triste. Il faudra voir pourquoi elles n'ont pas pu le faire, parce que peut-être que ça aurait empêché, si c'est la vérité, d'autres femmes d'être agressées. Mais je crois que c'est la justice qui doit faire la lumière sur tout cela. Et encore une fois, je ne suis pas une aficionado de Patrick Bruel.
1: État de droit, justice, et puis ces petits-enfants de 3 ans violés à Paris, qu'on leur fasse justice. Karim Alloum, très rapidement.
4: Rapidement, c'est-à-dire que l'histoire est pleine d'exemples des personnes condamnées un peu entre parenthèses, par le peuple. Mais vous savez, à chaque fois que les gens me parlent du peuple, je vois la tyrannie au tournant. C'est-à-dire qu'aujourd'hui, si on écoute de cette manière les personnes, donc toute personne est exposée. Se retrouver condamnée par qui? Par des groupuscules, groupes.
1: C'est ça.
4: Non, notre civilisation est arrivée que la justice, seulement la justice, personne d'autre.
1: Karim Alloum en direct sur Europe 1. Alors, auditeur d'Europe 1, si ne m'en voulez pas, on va zapper la partie zapper Bolloré et ce sujet sur le groupe Canal+, qui annonce qu'il ne travaillait plus avec aucun des signataires parce qu'on n'a pas le temps et je préfère me poser pour qu'on puisse parler de ce sujet. J'ai un peu vu trop large, je voulais parler de tellement de sujets et on a dans le sujet d'Europe 1 là, Jean-Baptiste Nouillard qui va témoigner, ensuite on a la meilleure baguette de tradition française, vous m'en voulez pas? Ça va?
4: On fera demain. Un peu sur ce qui s'est passé sur le groupe Canal+, c'est très important.
1: Oui, mais on en parlera demain. Je préfère qu'on se pose, parce que là, on n'a pas beaucoup de temps.
4: C'est un sujet très important. Mais comment? Il est au premier sur Samuel Paty.
1: Bah oui.
4: C'est toujours les mêmes.
1: Mais oui, c'est toujours les mêmes. Vous voulez revenir demain, Karim Alloum?
4: Avec plaisir.
1: Bon, c'est payant. Hein. Non, je rigole. Ok, on parlera de ça demain.
4: Si vous ne mangez pas tout le pain qui va arriver.
1: Justement, je veux un peu de place pour chaque sujet. Et pardonnez-moi d'avoir eu les yeux trop gros, plus gros que le ventre en matière de sujet ce matin. Je veux qu'on se pose sur ce sujet. On parlera demain. Dans le studio d'Europe 1, nous avons Jean-Baptiste Nouillac. Bonjour. Vous êtes cofondateur et directeur général d'Excellence Ruralité. Qu'est-ce que c'est qu'Excellence Ruralité?
2: Bonjour, merci de votre accueil. Excellence Ruralité, c'est un réseau d'écoles associatives laïques, primaires collèges, qui intervient dans les zones rurales défavorisées pour lutter contre l'échec scolaire des jeunes de ces territoires, parce qu'il y a un trou dans la raquette aujourd'hui dans notre pays en matière de prise en compte de la difficulté scolaire. Et dans les bourgs et les petites villes, se concentrent un certain nombre de difficultés sociales et scolaires sont très peu prises en compte.
1: Merci d'être dans le studio d'Europe 1. En marque, une pause, on revient avec votre témoignage. Je voulais qu'on donne du temps à ce témoignage, puisque vous êtes poursuivi, vous êtes critiqué, vous êtes jugé. Vous êtes Non, mais parce que vous mettez les élèves en danger. En quoi votre école, Excellence Ruralité, met les élèves en danger? Pourquoi est-ce qu'on voit le danger là où il ne doit pas forcément être? On parle avec à vous de votre témoignage dans un instant sur Europe.
21: Et vos chers auditeurs, vos réactions 01 80 20 39 21, 12h27. À tout de suite avec Christine Kelly sur Europe 1.
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1: Il est 12h30 sur Europe 1, le journal avec Émilie Dès.
0: Approuvez-vous les efforts du gouvernement pour renouer le dialogue avec Alger? C'est la question du jour sur le site et l'application Europe 1. Gérald Darmanin est à Alger pour relancer la coopération entre les deux pays dans la lutte contre le narcotrafic. Le ministre de la Justice veut mettre un coup d'arrêt à la DZ Mafia. 6 mois après la libération de Boualem Sansal, Gérald Darmanin espère aussi obtenir celle de Christophe Glaise. Le journaliste sportif a été condamné en appel à 7 ans de prison pour apologie du terrorisme. Il est surnommé le chat. Félix Bingui, figure du narco-banditisme marseillais, est jugé à compter d'aujourd'hui pour trafic de stupéfiants, association de malfaiteurs et blanchiment. 19 autres prévenus comparaissent à ses côtés jusqu'au 5 juin. Félix Bingui, chef présumé du clan Yoda, rival de la DZ Mafia. Les ministres des Finances du G7 sont réunis à Paris pour évoquer les répercussions du conflit au Moyen-Orient. Les prix du pétrole ont de nouveau augmenté. Le baril de Brent dépasse la barre des $110. L'Iran annonce la création d'un nouvel organisme pour gérer le détroit d'Ormuz. Il serait chargé d'approuver les transits de navires et de percevoir des droits de passage dans ce carrefour stratégique pour le commerce mondial du pétrole et du gaz. Le MV Ondius, le navire de croisière touché par un foyer d'antivirus, a accosté au port de Rotterdam. À son bord, les membres d'équipage et du personnel médical, ils vont être placés en quarantaine. Le navire va être désinfecté. L'antivirus a fait 3 morts. Le maire de Paris, Emmanuel Grégoire, lance aujourd'hui une convention citoyenne consacrée à la protection de l'enfance et à l'organisation des temps scolaires. En plein scandale du périscolaire, le parquet de Paris a ouvert des enquêtes pour de possibles violences dans 84 maternelles, une 20aine d'élémentaires et une 10aine de crèches. Un animateur a été placé en détention provisoire. Depuis le début de l'année, 78 agents de la ville ont été suspendus dans les écoles parisiennes, dont 31 pour des suspicions de violences sexuelles.
2: sexuelle. Le Sénat examine aujourd'hui le projet de loi Riposte. Le texte vise à mieux lutter contre tout ce qui trouble la paix du quotidien, des rêves partis au protoxyde d'azote en passant par les rodéos motorisés. Et puis Europe 1 et radio officielle du tournoi, coup d'envoi de l'opening week de Roland-Garros. Au programme, les matchs de qualification. Le public pourra aussi assister aux entraînements des joueurs stars.
1: Merci Émilie Lèze. Prochain point sur l'actualité à 13h avec Lélie Mathias.
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1: Vous êtes sur Europe 1, il est à 12h33. Je voulais parler de cette polémique à propos des 600 professionnels du cinéma qui dénoncent l'emprise de Bolloré sur le 7e art et la réponse du groupe Canal+. Mais je préfère en parler demain pour avoir plus de temps puisqu'on a quand même la meilleure baguette française qui arrive dans
2: qui
1: le
2: nous
1: studio,
2: attend, qui nous attend.
1: On veut prendre le temps de grignoter. Et puis voilà, on parlera effectivement, on veut prendre le temps de poser ce débat hein, puisque quand même on a réduit beaucoup en disant que Maxime Saada ne veut plus travailler avec le cinéma alors qu'il a renouvelé sa confiance dans le cinéma français, il a renouvelé sa volonté de financer le cinéma, il a renouvelé sa volonté de travailler avec le CNC. Donc on va bien poser tout cela demain si vous voulez bien, et on va rappeler aussi hein, demain si vous voulez bien ma chère Géraldine les films qui ont été financés par Canal+, des films très controversés, des films dont on ne peut même pas soupçonner, alors on ne peut pas critiquer le groupe Canal+ d'être crypto-fasciste pour reprendre les mots de Maxime Saada. On en parlera et on se posera demain pour bien planter le décor, parce que l'exception culturelle française, ça y est, la fille qui est partie dans ses délires. Non, mais ça me tient tellement à cœur, l'exception culturelle française et ce financement. Non, parce que Jean-Baptiste Nouyak est là, on veut lui donner la parole, mais oui, que cette exception culturelle française, il faut qu'on s'installe pour en parler demain, puisque c'est le seul endroit au monde où on taxe la télévision ou bien on va dire plus simplement la télévision finance le cinéma. C'est la raison pour laquelle on a un cinéma fort, on en parlera demain, on se posera pour en parler. Jean-Baptiste Nouyak, vous êtes avec nous dans le studio d'Europe 1 parce que votre école est attaquée. Excellence ruralité. Qui est votre école? Pourquoi est-elle attaquée? Concrètement, combien d'écoles y a-t-il en France? Dites-nous tout.
4: Alors Excellence ruralité, comme je vous disais, c'est un petit réseau de 3 écoles associatives qui scolarisent 160 élèves dans toute la France. On a une école dans l'Aisne, une autre dans le Morvan et une troisième en Charente, qui est actuellement attaqué par une offensive...
1: Combien d'élèves en tout ?
4: Au total, 160 élèves et 45 dans cette école de Charente, qui est un collège du 6e à la 3e, et qui est attaqué par une offensive coordonnée par l'UNSA, ce syndicat très puissant de l'éducation nationale, qui nous met en cause et qui diffuse des informations diffamatoires et accusant notamment, comme vous le disiez tout à l'heure, notre école de ne pas mettre nos élèves en sécurité, ce qui est complètement faux, puisqu'on a eu récemment la visite d'une commission de sécurité qui a constaté que l'ensemble des obligations étaient remplies par l'établissement sur le plan sécuritaire, sur le plan sanitaire.
1: Vous êtes donc cofondateur et directeur général d'Excellence Ruralité. Alors, vous êtes visé donc par une enquête du journal Le Monde et un communiqué offensif de SE UNSA, le cours Aliénor d'Aquitaine, établissement charentais du réseau financé en partie par le milliardaire Pierre-Édouard Sterrin, dit-on, hein, et que vous rejetez en bloc les accusations de manquements pédagogiques et sanitaires. On vous reproche. J'aimerais savoir, voilà, ce qu'on vous reproche concrètement. Des carences importantes dans les mises en œuvre des enseignements, des insuffisances dans la formation de l'esprit critique, ainsi que plusieurs manquements liés à l'hygiène et à la sécurité. Que répondez-vous?
4: Alors écoutez, il y a deux types de manquements, grosso modo. Des premiers manquements sur les questions sécuritaires et sanitaires, manquements qui consistent en des interprétations des inspecteurs qui sont qui les regardent, si vous voulez, mais qui ne caractérisent en rien des dangers pour nos élèves. Par exemple, il nous a reproché d'utiliser des lunchbox pour nos élèves pour leur permettre de ne pas avoir besoin d'avoir une cantine, parce que ça coûte très cher et c'est ça qui nous permet de mettre nos outils pédagogiques au bénéfice des enfants de milieux très modestes. Et donc, ils viennent avec une lunchbox qui est prévue à cet effet, qui est homologuée, si vous voulez, et donc cette lunchbox de 8h à midi conserve les déjeuners de nos élèves, et donc les inspecteurs considèrent que c'est un risque pour la sécurité sanitaire. On peut en discuter, si vous voulez, mais de là à dire que nos élèves sont en danger alors qu'on respecte qu'on utilise du matériel prévu à cet effet.
1: On les a pas trop entendus sur les viols d'enfants à Paris, hein, je veux dire, j'exagère un peu, mais franchement...
4: Et ce qui est très étonnant, du coup, c'est que... derrière, ensuite, l'UNSA se mobilise de manière très coordonnée et contacte l'ensemble des rédactions parisiennes pour matraquer un certain nombre d'articles disant qu'on ne respecte pas, que nos élèves sont en danger. Et donc, on fait l'objet de ces attaques-là qui, il faut bien le dire, sont très étonnantes, car notre établissement, donc, qui a bénéficié d'une inspection...
11: Donc une telle énergie pour 160 élèves.
4: 160 élèves, avec une inspection de sécurité qui est passée quelques mois plus tard et qui a constaté qu'il n'y avait aucun problème, mais entre-temps, il y a eu ensuite l'article. Donc l'article est arrivé après la commission de sécurité et pourtant cette offensive de l'UNSA également. Et puis enfin, un établissement, pardon de le rappeler, qui est parmi les 2% d'établissements les plus efficaces pour faire mentir le déterminisme social. Nos élèves ont 2 points de moyenne de plus aux épreuves écrites du brevet que les élèves des établissements voisins. Donc il y a une grande interrogation de notre part, si vous voulez, de voir que ces syndicats qui sont censés se mettre au service du système éducatif.
11: Jean-Baptiste Nuyac, vous qui êtes responsable, fondateur de cette école, parlons clairement. Ce qui vous est reproché, en fait, c'est d'être financé par Pierre-Édouard Serrin.
4: Alors c'est sans doute ce qui participe à exciter l'animosité de ces syndicats.
11: Dès qu'on dit son nom, tout de suite, tout le monde...
4: On est en effet financé par le Fonds du bien commun depuis 2-3 ans. C'est un partenariat qui nous aide, mais qui est très minoritaire. Ça représente autour de 15% de notre financement. Donc c'est pas du tout une dépendance vis-à-vis de ce mécène. Et de toute façon, aucun de nos mécènes ne nous a jamais donné la moindre consigne pédagogique ou
11: en matière de gouvernance. Et Pierre-Édouard Serrin, il est encore dans le Fonds du bien commun ?
4: Le Fonds du bien commun, il me semble, oui, mais encore une fois, ça n'a jamais eu de conséquences en termes pédagogiques pour nous. Et donc, c'est derrière ça, ce qu'on voit, c'est qu'en fait, il y a un refus de ces syndicats de voir que des entrepreneurs sociaux, des gens de la société civile comme nous, trouvent des solutions là où ils échouent eux-mêmes depuis 15 ans.
11: Et puis vous dites aussi que le rectorat a engagé une procédure de fermeture administrative avant même l'expiration du délai laissé à l'établissement pour en se mettre en conformité.
4: Tout à fait. Il y a des éléments qui sont très étonnants et dont on peut se demander si l'instruction de notre dossier se fait vraiment de manière tout à fait impartiale.
11: Jean-Baptiste Nouillac, moi ce qui m'est sur Europe 1, moi ce qui m'effraie, Gabriel Cluzel, ce qui m'interpelle, moi ce qui me surprend, ce qui m'étonne, c'est de voir que l'école ne réussit plus. C'est-à-dire, tous les chiffres le montrent. Et il y a certaines écoles qui veulent se donner les moyens d'aider certains enfants. On voit les résultats qui ont été annoncés. Et ce sont ces écoles qui sont ciblées.
0: Elles sont persécutées. Hein.
11: Persécutées.
0: Moi, j'ose le dire.
11: Voilà.
0: Elles sont persécutées.
11: Exactement.
0: C'est vrai qu'on a l'impression que l'école publique échouant ne veut pas qu'il y ait d'autres écoles qui se montent à côté sans moyens. D'ailleurs, des moyens privés de ce fait, hein, puisque chacun se débrouille. D'ailleurs, les parents souvent mettent la main à la pâte. Ils achètent eux-mêmes les gâteaux qu'ils ont fabriqués,
11: mais
0: etc.
11: Oui.
0: Mais on ne veut
11: pour l'éducation
0: pas parce
11: de leurs
0: que
11: enfants.
0: Ça montrerait à l'éducation nationale qu'en se réformant, ils pourraient mieux réussir. Au lieu de se dire, tiens, c'est marrant, pourquoi ces écoles ont du succès, au fait? Est-ce qu'on ne pourrait pas s'en inspirer? Ben non, ils veulent casser le tube témoin qui finalement leur donne tort. Et la ruralité, c'est important, hein, je tiens à le dire.
11: Pourquoi ?
0: Parce que c'est des régions qui ont été oubliées sur le. Vous savez, on parle pas beaucoup, hein, de ce monde de agricole, de ce monde, oui, de la ruralité qui finalement a lui aussi des enfants assez déshérités. Je peux raconter une toute petite histoire sur une école hors contrat qui a fait l'objet d'une fermeture administrative. Moi, ça m'a frappé. C'était en Normandie, c'était à l'automne. L'école fait l'objet d'une fermeture administrative. Les parents sont sommés de mettre, très bien, c'est normal, il faut que les enfants soient scolarisés, leurs enfants dans une autre école. Il y a des gendarmes qui ont débarqué chez des parents. Je vous explique ça en deux minutes. Pour vérifier que leurs enfants avaient été scolarisés.
11: Gabriel Cluzel. On revient avec cette histoire. Des gendarmes.
0: Oui, je vais vous raconter.
11: On marque une pause et on revient sur Europe 1.
0: Il se trouve que cette famille était dans un contexte particulier.
11: On marque une pause et on revient. Et oui, en plus avec notre invité, donc on continuera avec votre témoignage avec Jean-Baptiste Noyat, qui est aussi avec Frédéric Bourlet, qui est dans le sud d'Europe, un grand gagnant de la 12e édition du concours national de la meilleure baguette tradition française.
2: Vous restez bien avec nous. Ils sont en train d'en manger en régie.
11: Ils ont
2: démarré avant nous.
11: Je ne sais pas si vous avez mis dedans, mais ils sont en train de sauter en régie. Ça doit être bon.
2: Elle a l'air très bonne, cette baguette. À tout de suite avec Christine Kelly sur Europe 1. Vous réagissez.
4: Eh
2: ben non, exactement. 01 80 20 39 21 pour réagir avec Christine Kelly sur Europe 1. 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

0: Cette petite chanson lancée par Fabrice Lafitte, Christophe Bordet au passage, qu'on salue.
1: Il oublie d'enlever le jingle de jeudi.
0: Voilà, c'était Claude François. Du pain et du beurre. On reviendra dans un instant avec Frédéric Boulet, justement, qui vient nous parler de la meilleure baguette de tradition française dans le studio d'Europe 1, puisque c'est la journée nationale du pain. On en parle dans un instant. Il est dans le studio et le pain parfume. Effectivement, le studio d'abord. Le mot de la fin sur ce sujet avec les établissements Excellence Ruralité, deux pensons au niveau du brevet des collèges et vous faites partie des deux pensons des établissements les plus performants et pourtant vous êtes critiqué, vous êtes jugé uniquement parce que vous êtes soupçonné, parce qu'on vous dit que voilà, que vous êtes financé en partie par Pierre-Édouard Sterrin et tout de suite on vous jette le discrédit. En tout cas, bon, voilà, c'est un peu ce qui suscite toutes ces enquêtes. Vous n'avez que 160 élèves, 3 écoles, c'est bien ça. Et pour autant, vous êtes persécuté, comme disait, pour reprendre le mot de Gabriel Cluzel. C'est quand même assez insupportable lorsqu'on voit qu'il y a des viols dans des écoles et on aimerait bien une persécution à ce niveau-là aussi. Le mot de la fin, pardon. Karim Alloum, ensuite le journal Omer.
2: Rapidement, sur cette initiative, on voit dans ce pays plusieurs fractures sociales, politiques, mais il y a aussi la fracture territoriale. Et donc vous prenez des initiatives dans des endroits difficiles. Et tout d'un coup, vous savez, on vient vous attaquer, et puis vous avez un très bon résultat.
0: C'est un sujet grave.
3: Merci beaucoup.
0: Karim Malhomme, sujet grave. Gabriel Cluzel.
1: Non, je voulais juste finir sur ma petite histoire. Vous savez que j'avais commencé. C'est une enquête qui m'avait beaucoup frappée. Alors, je la raconte en deux secondes. Donc, en fait, il y a des gendarmes qui sont venus dans une famille pour vérifier que les enfants étaient rescolarisés. Or, il se trouve que dans cette famille, le père, vous savez ce qui se passe en Iran actuellement, bon, je ne dirais pas dans quel pays, mais il avait été envoyé au Moyen-Orient. Donc, la mère a cru que les gendarmes venaient lui annoncer le décès de son mari. Donc, c'est quand même des méthodes extrêmement violentes. Je ne mets pas en cause les gendarmes, mais je mets en cause ceux qui leur donnent des ordres, parfois avec beaucoup de brutalité.
0: Uniquement parce que les enfants n'étaient pas...
1: On voulait vérifier, c'était le cas, ils avaient été rescolarisés, parce qu'une école hors contrat avait fait l'objet d'une fermeture administrative, donc même les familles sont poursuivies, vous voyez, elles sont suspectes.
0: Ouais. Incroyable. Gabriel Cluzel sur Europe, Jean-Baptiste Noyac, le mot de la fin peut-être sur ce sujet, qui est un sujet grave, très important, l'éducation, l'école, vous êtes poursuivi, accusé, on enquête sur votre école Excellence Ruralité, et vous êtes cofondateur, directeur général, malgré vos bons résultats, malgré tout ce que vous faites pour respecter les textes, la loi.
3: Bien sûr, et merci de me donner la parole, parce que d'abord, c'est très important de pouvoir rétablir la vérité et rendre hommage au travail excellent qui est fait par les équipes sur le terrain. On a dans nos professeurs un directeur qui est très très bon, on a des professeurs qui viennent et qui donnent beaucoup de leur temps, de leur énergie. On a parmi eux un jeune centralien qui a renoncé à une carrière d'ingénieur pour pouvoir aller s'installer à Confolens, dans un petit village de 400 habitants, à une heure de voiture de Poitiers, Angoulême et Limoges, qui se donnent au quotidien, qui obtiennent des résultats, comme vous l'avez gentiment souligné. Et donc, c'est très important de pouvoir prendre la parole ici pour aussi lancer un appel, parce que toutes ces attaques, elles ont un but, c'est discréditer, c'est calomnier, pour ensuite nous empêcher de lever des fonds. Vous savez, nos écoles sont financées uniquement sur fonds privés. Ça veut dire qu'aujourd'hui, on dépend de la générosité du public. Et donc, menter, il en restera toujours quelque chose, malheureusement. Donc, merci de me donner la parole pour ça. Et si vos auditeurs peuvent nous aider, qu'ils n'hésitent pas à aller sur le site d'Excellence Ruralité pour faire un don, parce que c'est ça qui nous permet de continuer à faire mentir le déterminisme social dans les territoires ruraux défavorisés.
0: Merci beaucoup, Jean-Baptiste Nonoyac. Si vous voulez bien, restez avec nous pour la baguette. Vous voulez ?
3: Avec plaisir.
0: Allez, la meilleure baguette de tradition française. Merci infiniment, cher Frédéric Boulet, grand gagnant de la 12e édition du concours national de la meilleure baguette de tradition française. Aujourd'hui, la journée nationale du pain. Fierté ?
4: Ouais, je suis très fier, je suis vraiment heureux depuis le verdict jeudi. J'ai un sourire qui n'arrive pas à partir.
0: Racontez-nous le concours, ça s'est passé comment ?
4: Bon, c'était assez intense parce qu'en fait, on gagne déjà le département l'année passée. Donc, on se qualifie pour le région qui était sur le parvis samedi. Mm-hmm. Donc, samedi, j'arrive à me qualifier et je fais premier pour Île-de-France. Mm-hmm. Et donc, ce qui me permet de me qualifier dans les 22 candidats des régions. Donc mardi, je fais partie de 11 candidats qui passent, ils n'en gardent que 3. Le mercredi, il y en a encore 11 autres, ils n'en gardent aussi que 3. Et ça fait les 6 finalistes de la finale du jeudi.
0: C'est la première fois que vous participez à ce concours ?
4: Oui, en national, c'est la première fois qu'on y participe. Et,
0: quel âge avez-vous ?
4: 42 ans.
0: Qu'est-ce que vous a lancé dans la baguette ?
4: Dans la baguette.
0: À quel âge vous êtes dit, tiens, je vais me lancer dans la boulangerie ?
4: Bon, en fait, je travaillais pendant les vacances scolaires chez mon maître d'apprentissage, Hubert Moreau, Aprel. Et pendant les vacances, ça m'a donné goût à toucher à la pâte, les odeurs, etc. Et du coup, j'ai attaqué l'apprentissage chez lui.
0: Ah, d'accord. Comment est-ce que vous êtes passé ? Vous aviez quel âge à cette époque ?
4: J'avais 15 ans.
0: 15 ans, aujourd'hui 43 ans. Quel a été votre parcours pour arriver à cet exploit quand même ?
4: Bon, après c'est juste...
0: Vous êtes remis en question tous les jours, vous vous battiez pour avancer. Moi. Qu'est-ce que vous adorez ?
4: J'adore la remise en question tout le temps, en permanente. J'essaie toujours de m'améliorer, je regarde un petit peu ce qui se passe à droite à gauche et j'essaie de faire mieux. Et voilà, j'adore le travail, tout ce qui est autour du levain. Et je pense que c'est ça aussi qui a gagné la place en finale aujourd'hui, parce que ce qui a peut-être départagé les autres candidats, parce que tout le monde était au top niveau, on est dans le top 6, donc voilà.
0: Dans une poignée.
4: Et je pense que le levain que je rafraîchis tous les jours, que j'affectionne, ça a donné ses fruits aujourd'hui.
0: Alors on va parler de la baguette justement, Frédéric Moulet, vous êtes grand gagnant de la 12e édition du concours national de la meilleure baguette tradition française, vous êtes en direct sur Europe 1. En quoi consiste, pourquoi vous avez gagné en fait ? En quoi consiste cette
1: recette
0: de baguette, qu'est-ce qu'il y a dedans ?
1: La manière de travailler aussi,
4: Il y a beaucoup d'amour et de passion, mais je pense que ce qui a fait la différence, c'est ce que je disais, c'est vraiment le travail du levain.
0: Oui, vous dites beaucoup le levain, pourquoi ?
4: Parce que c'est quelque chose que j'apprécie travailler tous les jours et on voit vraiment une réelle différence avec... une baguette ou un pain où il n'y en a pas et un pain où il y en a, alors, que ce soit sur la fermentation, sur la couleur, sur le...
1: Il faudrait la goûter pour tester.
0: Vous pouvez goûter, Gabriel Cousa, vous pouvez goûter, Jean-Baptiste Noyac, vous pouvez goûter aussi. Hein. Moi, je suis condamnée à attendre 13 heures. Frédéric Boulet, donc grand gagnant de la 12e édition du concours national de la meilleure baguette de tradition française. Goûtez, dites-moi ce que vous en pensez. Oh là là, on entend les... exactement. On voit que Frédéric Boulet, il en est fier. Il y a des standards quand même, il y a un poids pour la baguette. Comment vous faites ? Comment est-ce que vous avez fait justement pour arriver à ce résultat ?
4: Oui, parce qu'il demande pour le concours, c'est la régularité, il demande 40 traditions, baguettes de tradition. À 50 cm précisément. Petit centimètre au-dessus, un petit peu centimètre en dessous, mais pas plus. D'accord. Il y a 250 grammes. 5 coups de lame, pas de farine, c'est vraiment les critères que demande le concours.
0: Attendez juste un instant, je vais craquer ma baguette. Je vais rompre le pain.
1: Oh, j'adore ce bruit-là.
0: C'est le exceptionnel. Bon, j'adore.
1: C'est vrai qu'elle est très croustillante et très aérienne au milieu.
4: Merci.
1: Elle est délicieuse, très légère.
0: Oui, alors oui, vous disiez, donc qu'est-ce qui fait que vous avez gagné, Frédéric Boulet, le mot de la fin, avant de recevoir Clémy Mathias ?
4: Moi, je pense que c'est le travail, on a l'équipe aussi qui nous aide beaucoup, j'ai ma femme qui travaille depuis des années avec nous, et je pense que ça pousse tout ça, toute l'équipe qui nous pousse vers le bout, on a un moulin aussi, le moulin Fourichère, qui nous aide à se pousser à faire tous ces concours, donc je pense que toutes ces petites choses-là, voilà, moi, je suis vraiment accompagné par la famille.
0: Et vous êtes à Beaumont-sur-Oise, c'est
4: ça ? Voilà, Beaumont-sur-Oise.
0: D'accord. Combien coûte la baguette ?
4: Une
0: baguette ?
4: 1 euro, nous, la tradition.
0: D'accord. C'est cher ?
4: Non,
0: c'est très correct ?
4: Non, c'est 1 euro, non ? Oui, 1 euro.
1: Chez moi, c'est 1,30 € à côté de chez moi.
0: Comment ?
1: 1,30 € à côté de chez moi. C'est pas, c'est abordable.
0: C'est moins cher que moi. Pour moi, c'est 1 euro partout. Hein.
4: Oui, 1 euro, c'est pas cher pour eux.
0: La baguette normale. Mais la baguette tradition, la classe, quand même. Ah oui, c'est clair. Gabriel, elle était bonne ou pas ? Oui ou non ?
1: Elle est délicieuse. Elle est délicieuse. Et je trouve que c'est un aliment qui est sacré chez nous. Moi, on me disait qu'il fallait jamais jeter le pain.
0: Oui.
1: Mon grand-père le bénissait avant de le rompre. Et je trouve que voilà, je suis très heureuse de goûter cette magnifique baguette. Je vous assure, il y a une vraie différence.
0: Ah oui ?
1: Avec certaines baguettes.
2: Extraordinaire avec le pain, j'adore le pain parce qu'il accompagne l'entrée, le plat de résistance et le fromage. Si vous avez un très beau pain, vous allez vous régaler Et ça, je reviens
0: vive
2: de côté,
0: pain.
2: Je me
0: vive
2: régale.
0: La tradition,
2: merci,
0: vive la France, vive, la vive Frédéric Boulet. Merci beaucoup Frédéric Boulet d'avoir été en direct dans
1: la
0: suite d'Europe 1.
1: La baguette, c'est un symbole français, par exemple.
0: Tout à fait. Meilleure baguette de tradition française. Clélie Mathias, je vous garde une petite baguette.
5: Ah oui, avec plaisir, c'est ce que j'allais dire, j'arrive au bon moment, moi j'adore. Dès que je m'en achète une, de toute façon, j'ai à peu près la moitié de la baguette qui part entre la boulangerie et la maison. De toute façon, c'est classique.
0: Alors, revenu du jour, à part la baguette.
5: Alors non, justement, hélas, on ne va pas parler de pain, on va parler de la visite, des enjeux de la visite de Gérald Darmanin en Algérie. Bien sûr, des enjeux politiques, diplomatiques, c'est important, on en parlera, on en débattra aussi même d'ailleurs.
0: Il a déjà commencé à parler ou pas? Il a déjà commencé à parler ou pas? Pas encore. Bon, merci beaucoup. À tout à l'heure. On reste avec vous. Et puis, à demain.
1: À demain, Christine. Dès 11h30, c'était Christine qui dit.
0: La baguette.
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2: C'est
1: bien
2: qu'on va manger un peu de baguette.
1: C'est vrai qu'elle est excellente.
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2: Il est 13h.
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2: Bonjour à tous, merci d'écouter Europe 1 Info. Je suis très heureuse de vous retrouver. On est ensemble jusqu'à 15h pour de l'info, du débat et des entretiens. Tout de suite, le grand journal de la mi-journée avec, dans l'actualité de ce lundi 18 mai, plus d'une centaine d'établissements sous le coup d'une enquête pour de possibles violences dans le périscolaire. On reviendra sur ces chiffres alors qu'une première session de la Convention citoyenne voulue par Emmanuel Grégoire à ce sujet doit avoir lieu aujourd'hui. Gérald Darmanin en Algérie, les enjeux diplomatiques et politiques derrière ce déplacement du garde des Sceaux avec le service politique d'Europe 1. Et à ce propos, approuvez-vous les efforts du gouvernement pour renouer le dialogue avec Alger? C'est la question Europe 1 du jour. Vous pouvez donner votre avis sur le site et l'appli Europe 1. Pour l'instant, c'est le nom qui l'emporte. Puis ça y est, Roland Garros, c'est parti avec l'Opening Week, les qualifications qui attirent toujours plus de spectateurs. Une nouvelle épidémie qui sévit, cette fois en République démocratique du Congo. L'OMS lance une alerte sanitaire internationale contre l'Ebola. Doit-on s'inquiéter? On en parlera dans la chronique santé du Docteur Millot, c'est dans un quart d'heure. La tendance météo, bonjour Géraldine Amont.
7: Bonjour Clélie.
2: Le temps est encore humide aujourd'hui.
7: Oui, patience avant le retour du beau temps. En milieu de semaine, un temps nuageux et humide cet après-midi avec des averses qui persistent surtout sur la moitié nord du pays alors que les éclaircies s'imposent près de la Méditerranée et sur le sud de l'Aquitaine. Les maximales atteignent 14 à 18 degrés sur une large moitié nord, 17 à 20 degrés au sud, jusqu'à 23 degrés sur le pourtour méditerranéen, voire 24 degrés dans le Var. Météo complète sur Europe 1 à la fin du journal.
2: Mais pour commencer, du gaz lacrymogène pour disperser des clients, tout ça pour une montre. Des violents débordements ont émaillé la sortie très attendue de la Royal Pop. Cette montre, créée par les deux marques Swatch et Audemars Piguet, à Lille, Lyon ou encore Paris, la vente a tourné au fiasco avec des policiers obligés d'intervenir et des boutiques contraintes de fermer le rideau. Un engouement inexplicable, d'autant que cette montre n'a pas autant de valeur qu'on pourrait le croire, Antoine Bienveau.
8: Oui, contrairement à ce que laissent penser ces scènes d'émeute, cette montre n'a d'abord aucune valeur de rareté, car les deux marques, Swatch et Audemars Piguet, ont déjà annoncé que l'objet ne serait pas une édition limitée. En clair, il sera donc possible de l'acheter dans quelques semaines, une fois les stocks reconstitués. Et puis d'un point de vue technique, cette montre n'a là non plus pas grand-chose d'exceptionnel, comme le détaille Paul Boissou, expert en horlogerie.
9: C'est une montre qui ne va pas durer aussi longtemps qu'une Audemars Piguet, qu'on pourra réparer pendant une bonne centaine d'années, voire plus longtemps. Ça, c'est une montre qu'on ne pourra pas réparer et qui, au bout de 10 ou 15 ans, ne fonctionnera plus et ce sera à la poubelle.
8: Une montre difficile à revendre donc, mais alors pourquoi de telles scènes d'émeutes? Selon Paul Boissou, le phénomène dépasse largement le cadre de l'horlogerie.
9: Il y a les chaussures Lidl, les gens avaient fait des émeutes aussi pour avoir les chaussures en premier. Vous avez aussi des scènes comme ça, de gens qui se précipitent sous les rideaux de fer dès qu'ils sont ouverts. Et c'est vrai que dedans, vous avez quand même le profil de personnes qui veulent gagner une somme très rapidement. Mais je pense que c'est plus un phénomène sociétal que quelque chose lié à l'horlogerie.
8: Il y a 3 ans, une vente de baskets Nike avait déjà dégénéré de la même façon à Paris, provoquant des mouvements de foule, des malaises et même des bagarres.
7: Ce chiffre qui interpelle.
2: Près de 10% des heures d'enseignement perdues en collège et lycée en 2024-2025 en raison des absences ou des profs non remplacés. C'est ce que révèle une étude publiée par le service statistique du ministère de l'Éducation nationale. Un chiffre en hausse, Laura Legault.
10: Oui, sur l'année scolaire 2024-2025, près de 10% des heures de cours n'ont pas été assurées dans les collèges et lycées publics, soit 15 millions d'heures d'enseignement perdues seulement à cause du non-remplacement de professeurs absents. En conséquence, les élèves ont des trous dans leur emploi du temps et ceux qui doivent passer des examens sont particulièrement pénalisés, comme l'explique Sylvain Duic, porte-parole de la Fédération des parents d'élèves de l'enseignement public.
11: Il y avait un professeur de français qui partait en congé maternité. Pendant un bon bout de temps, on ne savait pas qui allait la remplacer parce qu'on ne trouvait pas de candidat. Et lorsque vous avez en fait les parents d'élèves qui nous appellent, est-ce que vous pouvez faire quelque chose au niveau rectorat parce que j'ai pas envie que ma fille reste 3 semaines sans enseignement du français, de l'année du bac français.
10: En 2022, le gouvernement promettait de remplacer chaque enseignant absent.

0: Pourtant, selon le Sénat, les absences de plus de 15 jours non remplacées ont doublé depuis 2018.
1: Le problème, c'est le recrutement, c'est de trouver les bons professeurs et d'avoir surtout des candidats. Pour moi, ça sera un levier important, c'est-à-dire donner envie d'être professeur de maths ou professeur de lettres.
0: Une solution s'impose alors pour la Fédération des parents d'élèves, rendre le métier d'enseignant plus attractif.
2: Et on poursuit avec l'ampleur du scandale du périscolaire à Paris.
3: Le parquet a ouvert des enquêtes dans 84 maternelles, une vingtaine d'écoles élémentaires et une dizaine de crèches. Je vous laisse faire le calcul, c'est glaçant. Les chiffres ont été révélés hier par Laure Bécouot, procureur de Paris, Wilfried De Villers.
4: Oui, des enquêtes pour de possibles violences sexuelles d'abord, mais aussi physiques et psychologiques commises sur des enfants. Un travail judiciaire salué par le collectif SOS Périscolaire. Anne est l'une de ses cofondatrices.
5: Enfin, il y a des suites judiciaires efficaces qui sont données au signalement, puisque jusque-là, les plaintes étaient très souvent classées, ignorées quand il y en avait. C'est aussi le signal qu'il y a déjà un silence qui se déverrouille, qu'il y a des plaintes, beaucoup plus.
4: Depuis le début de l'année, 78 agents de la ville de Paris ont été suspendus dans les écoles parisiennes, dont 31 pour des suspicions de violences sexuelles. SOS Périscolaire espère une accélération des procédures.
5: On sait que tout le monde est mobilisé, mais on voit que tous les services sont débordés. On a la brigade des mineurs qui peut mettre jusqu'à 2 à 3 mois pour entendre les enfants. C'est évidemment trop long. Sur des enfants de 4 ans, la mémoire est fragile. Donc voilà, ça, ce sont des délais qui nous interpellent. On voudrait que ces affaires-là passent en priorité.
4: Face à l'ampleur du scandale et après des mois de silence, la mairie de Paris a initié le mois dernier un plan d'action de 20 millions d'euros pour le périscolaire.
3: Le scandale des violences dans le périscolaire à Paris, on en parlera, on en débattra même avec Yvan Rioufol et Sébastien Ligné dans les débats d'Europe 1 Info, c'est dans un quart d'heure.
2: Il est 13h06, Kelly Mathias vous informe sur Europe 1 et dans la suite du journal, ce procès emblématique d'une arnaque de trafic en France.
3: Oui, on parle d'un des points de deal les plus importants de Marseille, celui de la cité de la Paternelle, tenue par le clan Yoda. 3 semaines de procès pour juger ce réseau, aujourd'hui décimé par la DZ Mafia. 20 prévenus, dont 3 femmes et 2 personnes sous mandat d'arrêt. Et tous les regards se tournent vers Félix Bingui, c'est le chef présumé arrêté au Maroc avant d'être extradé en France. Sur place, le correspondant d'Europe 1, Stéphane Burguet.
6: Avec sa carrure imposante, vêtu d'une tenue sportive sombre, Félix Bingui se présente avec 2 prévenus dans le box des accusés. Les autres comparaissent libres ou sont sous mandat d'arrêt. Bingui, 35 ans, ne risque aucun regard vers les prévenus, mais reste calme, concentré, exactement le portrait dressé par Franck Farassi, enquêteur à l'OFAST, qu'il a connu au début de sa carrière de narco. Un homme ambitieux qui a parfaitement organisé son clan, selon le policier.
7: Un garçon posé, ils étaient prometteurs. Hein. Ah, ils étaient pleins d'ambition. Ils sont pas forcément super intelligents, mais ils savent s'entourer. Ils sont bien conseillés. Ils ont des gens autour d'eux qui sont là pour blanchir, des gens qui sont autour d'eux pour faire des règlements de compte. Ils ont des gens pour des avocats. Et ils ont l'argent, donc c'est pas un problème, quoi.
6: Le procès s'est ouvert dans le calme par les prises de parole de 2 avocats de la défense qui tentent de remettre en cause la probité des enquêteurs. Depuis ce matin, les débats sont surveillés de près avec un dispositif de sécurité adapté et des hommes du groupement de soutien opérationnel encagoulés et armés de fusils d'assaut qui sont postés aux portes de la salle d'audience. Marseille, Stéphane Burguet, Europe 1.
2: La politique avec la visite de Gérald Darmanin en Algérie aujourd'hui.
3: À la demande d'Emmanuel Macron, le garde des Sceaux fait le déplacement pour tenter de dénouer une relation conflictuelle avec Alger depuis 2 ans et travailler à l'ouverture d'un nouveau chapitre de la coopération judiciaire entre les deux pays, comme le dit Gérald Darmanin. Alexandre Chauveau, pour lui, l'enjeu est de taille. Montrer l'efficacité de son action place Vendôme au sein d'un gouvernement quasiment à l'arrêt depuis la dissolution de 2024.
8: À Alger, Gérald Darmanin vient avec 10 de demandes concrètes en lien avec la DZ Mafia. Le garde des Sceaux revendique un certain savoir-faire en la matière après avoir obtenu du Maroc l'extradition de Félix Bingui, le chef du clan Yoda, figure du narcotrafic, en janvier 2025. Le locataire de la place Vendôme se dit ainsi prêt à mettre de l'huile dans les rouages avec l'Algérie. Il n'est pas le moins bien placé pour réussir, souligne son entourage, qui rappelle les origines algériennes de son grand-père, les 5 déplacements déjà effectués comme ministre en Algérie et le succès contesté par certains, de la coopération avec l'administration Tebboune en matière d'expulsion au moment des Jeux Olympiques à Paris. Depuis, la relation s'est franchement refroidie. Le fait de crier très fort n'a pas apporté grand-chose, tacle ainsi la place Vendôme, en référence à la volonté de Bruno Retailleau d'assumer un bras de fer avec Alger. S'il réussissait sa mission, Gérald Darmanin y verrait un moyen de montrer que même sans majorité à l'Assemblée, lui sait obtenir des résultats, un argument qui pourrait servir pour peser d'une manière ou d'une autre dans la course à la présidentielle.
3: Alexandre Chauveau du service politique d'Europe 1 et Gérald Darmanin, le garde des Sceaux, sera l'invité de la grande interview de Laurence Ferrari demain à 8h10 sur Europe 1 et CNews.
2: 13h09 sur Europe 1, un exploit fou qui touche au cœur.
3: Maël Le Lagadec a 18 ans et il vient d'accomplir un geste qui force l'admiration. Tout commence en avril dernier, lorsque la croix du pic d'Agneto au sommet des Pyrénées est vandalisée. Le Montalbanais décide donc d'en sculpter une nouvelle et de la transporter lui-même à 3400 mètres d'altitude. Charles Villiers l'a rencontré pour Europe 1.
9: On est dans mon garage, l'endroit où la croix elle a été fabriquée.
10: Dans le garage de Maël, il reste encore les deux tréteaux qui ont servi à sculpter cette croix en bois de 35 kilos. Défi fou débuté en avril dernier.
9: L'ancienne croix qui était sur le pic d'Aneto, on a vu qu'elle avait été vandalisée en fait. Ça m'a beaucoup touché. C'est aussi un symbole religieux.
10: Alors une fois sa croix terminée, il décide de la monter à main nue, à 3400 mètres d'altitude.
9: L'ascension en fait, c'est vrai qu'elle a été très difficile parce qu'il fallait être frais pour partir avec une croix de 35 kilos. Ça a pris 14h40 pour arriver au sommet. Donc après 14h40 d'efforts, je m'agenouille et je pleure.
10: Et même si cette croix trône désormais tout près de l'ancienne, Maël n'est pas rassuré.
9: J'ai une crainte sur le fait que quelqu'un monte et l'enlève. Ils ont réussi à meuler une croix de 100 kilos et de la jeter au bord d'une falaise. Donc je me doute que si quelqu'un a vraiment l'intention de l'enlever, je vais pas pouvoir l'empêcher de là où je suis. On comprend pas vraiment pourquoi on arrache des symboles. Les catholiques sont persécutés. C'est triste à voir.
10: Un message et un périple arrivé jusqu'aux oreilles de l'évêque de son diocèse. Une rencontre devrait prochainement avoir lieu. Montauban, Charles Duillier, Europe 1.
2: Et le grand jour est arrivé. Roland Garros ouvre ses portes au public aujourd'hui jusqu'au 7 juin. Europe 1 est la radio officielle du tournoi, Clélie.
3: C'est la 125e édition du mythique tournoi parisien. Après l'Open d'Australie remporté par Carlos Alcaraz, place au deuxième grand chelem de l'année. Les premiers matchs sont programmés aujourd'hui. Des rencontres de qualification très attendues, ouvertes à tous. C'est la traditionnelle Opening Week qui connaît un franc succès, Cyril de la Morinerie.
11: Oui, plus de 120 000 spectateurs sont attendus cette semaine à Roland-Garros lors de la fameuse Opening Week. Il sera possible d'assister aux entraînements des plus grandes stars du tennis comme Yannick Sinner ou encore Coco Gauff, la tenante du titre. Mais surtout, les spectateurs pourront suivre les matchs de qualification et les plus belles affiches seront disputées sur le mythique court Suzanne Lenglen. L'Opening Week est un véritable succès populaire, souligne Amélie Mauresmo, directrice du tournoi au micro d'Europe 1, radio officielle de Roland-Garros.
12: On va mettre en avant d'abord les joueurs et les joueuses des qualifs, parce que ça joue très très bien. Il y a des gens, beaucoup de gens qui sont intéressés. Donc voilà, l'idée c'était vraiment de grandir encore en tant que tournoi, dans des zones où peut-être on n'attendait pas Roland-Garros, et dans un esprit plus ouvert et plus accessible finalement. Et aujourd'hui c'est un vrai succès, il y a vraiment beaucoup de gens qui attendent cette Opening Week et c'est une vraie réussite.
11: Enfin, rendez-vous à ne pas manquer jeudi soir à partir de 19h30 pour son dernier Roland-Garros. Gaël Monfils organise une soirée caritative sur le court Philippe Châtrier en présence du DJ Martin Solveig et du chanteur Matt Pokora.
3: Une belle soirée. À propos, pas du tout, on passe à la bourse maintenant.
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3: Didier Hamot, bonjour.
14: Bonjour Clélie.
3: La Bourse de Paris recule et le pétrole, lui, remonte.
14: Voilà, c'est la formule à la mode en ce moment, malheureusement. Moins 0,8%, le CAC 40, 7880 points, donc on passe quand même sous les 7900 points. Et le pétrole est très loin de baisser, il remonte encore à 110 dollars. On est au-dessus des 110 dollars, le baril de Brent, toujours à l'écoute de la situation au Moyen-Orient, dans le golfe Persique, qui semble toujours bloqué. Et parmi les secteurs sanctionnés, bien les groupes exportateurs, toujours sous pression, on a le luxe qui recule encore de l'ordre de 2 à 3%. On a LVMH, on a Hermès, Kering aussi à 231 euros. Et ça baisse un petit peu partout en Europe. De nouveau, Bruxelles moins 1%, Madrid moins 0,6%. Et donc le CAC 40 perd 0,8% à 7880 points.
3: Merci Didier. 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
3: Géraldine Amont, oui. La météo, un lundi après-midi sous la pluie.
15: Exactement.
3: C'est pas comme ça la chanson normalement.
15: Non, c'est malgré quelques timides apparitions du soleil, hein, votre lundi après-midi en effet restera, et oui, très nuageux. Nuages qui seront accompagnés d'ondées qui deviendront localement orageuses sur le nord-est jusqu'à la Bourgogne-Franche-Comté et les Alpes du Nord. Orages accompagnés de rafales de vent qui atteindront les 60 km/h. En fin de journée, une nouvelle perturbation arrivera par le nord-ouest et apportera des pluies plus régulières en Bretagne. Des averses localement orageuses aussi vont se développer sur l'est des Pyrénées et surtout sur les Alpes du Sud et le relief de la Haute-Corse. Ailleurs, en plaine du sud de l'Aquitaine à l'Occitanie et la Provence, vous allez profiter d'un temps plus calme, nuageux sur le sud-ouest, mais plus lumineux sur le pourtour méditerranéen. Pour les températures, il fera 14 degrés à Boulogne-sur-Mer, 15 à Brest, 16 à Strasbourg, 17 à Lille et Paris. 18 à Biarritz et Toulouse, 19 à Lyon, 20 à Bordeaux et Marseille, 21 à Perpignan, 22 à Ajaccio, 23 à Avignon, jusqu'à 24 degrés à Nîmes. Alors en quelques mots, le programme de la semaine. Demain, nuages et averses seront encore au programme sur une large moitié nord, mais les maximales seront en hausse. Mercredi, le temps va s'améliorer, surtout au sud, et le mercure va encore grimper. Et jeudi et vendredi, bonnes nouvelles, seront très ensoleillées vendredi. La hausse des températures va se poursuivre. Les maximales iront de 23 à 26 degrés sur le nord et le nord-est. Oui, vous pouvez ressortir vos débardeurs. Et 28 à 33 degrés sur le sud-ouest.
16: Ça durera 20 minutes ou un peu plus de jours quand même.
17: Quelques jours.
18: Ranger les affaires d'hiver.
16: Laissez les côtés.
18: On
16: ne
18: sait jamais.
16: Merci Géraldine.
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15: 13h15, vous écoutez Europe 1, la suite d'Europe 1 Info avec la rubrique Santé du jour. C'est le docteur Brigitte Millot qui est avec nous en studio.
16: Bonjour docteur Millot.
20: Bonjour tout le monde.
16: Hier dimanche, l'OMS, l'Organisation Mondiale de la Santé, a classé l'épidémie d'Ebola en République démocratique du Congo comme une urgence de santé publique internationale. Allez, on a l'impression que c'est en série après l'antivirus, maintenant l'Ebola. Expliquez-nous de quoi il s'agit exactement et surtout, est-ce qu'on doit s'inquiéter ?
20: Alors vous avez raison de le souligner, après l'antivirus, certains ont l'impression que les virus se déchaînent, se multiplient. En réalité, ils ont toujours circulé. Ce qui change, c'est notre capacité à les détecter, mais aussi l'intensification des contacts entre hommes, avec les animaux, l'environnement, qui était jusque-là isolé. Maintenant, tout le monde se rencontre. En fait, ce ne sont pas les virus qui se déchaînent, c'est le monde qui devient plus propice à leur émergence. Alors, revenons à Ebola. De quoi s'agit-il ? C'est un virus, ou plus exactement une famille de virus, qui sont redoutables. Il faut préciser que cette fois, il s'agit d'une souche d'Ebola, dite Bundibugyo, qui est une forme beaucoup plus rare de, cette famille de virus, moins connue du grand public, mais tout aussi préoccupante. Le foyer principal se trouve dans la province d'Ituri, en République du Congo, en haut à droite. Ce virus aurait touché 336 personnes et causé 88 décès, avec une dizaine de confirmations biologiques, mais tout prête à penser que ces chiffres sont à peu près exacts. Les symptômes commencent souvent un peu comme une forte grippe, une fièvre élevée, une fatigue intense, des douleurs musculaires, des maux de tête, puis apparaissent des vomissements, des diarrhées, avec une atteinte rénale, une atteinte du foie, des hémorragies internes qui peuvent conduire au décès. Ce virus se transmet de l'homme à l'homme via les fluides corporels, comme le sang, les urines, la salive, le sperme, les vomissements, les selles. Il ne s'agit en aucun cas d'un virus respiratoire. Malheureusement, il n'existe ni traitement ni vaccin contre cette souche-là. Face à Ebola, le traitement le plus important reste souvent la prévention. La détection rapide, l'isolement des patients, le traçage des cas contacts, la protection des soignants et l'information des populations sont les armes les plus efficaces. Pour répondre à votre question, pour la France métropolitaine, le risque reste faible. Le principal scénario serait l'importation d'un cas isolé qui serait heureusement rapidement pris en charge. En revanche, Mayotte constitue un point de vigilance majeur.
16: Merci beaucoup, docteur Millot, nous avons expliqué ce qui se joue là. Mmh. Et on vous retrouve demain, évidemment, à 1h15, comme tous les jours, dans Europe 1 Info. À présent, place au débat. Les parents doivent avoir confiance dans leur école, dit Emmanuel Grégoire, le maire de Paris, face au scandale du périscolaire. Vous l'entendrez, hein. Les chiffres donnent le tournis. On en parlera avec Sébastien Ligné et Yvan Rioufol, le duo de chroniqueurs de ce lundi.
15: 13h18, excellent après-midi. Vous écoutez Clélie Mathias sur Europe 1.
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15: La suite avec vous, Clélie Mathias, c'est 13h19. C'est l'heure d'accueillir vos deux chroniqueurs du jour, le journaliste Yvan Rioufol et le chef du service politique chez Valeurs Actuelles, Sébastien Ligné.
16: On commence par le scandale dans le périscolaire. Bonjour à tous les deux déjà.
0: Bonjour.
16: Excusez-moi, je commence
0: bonjour.
16: De but en plan directement, non, oui. But en blanc. Non, on est affolé par ces chiffres qu'on a eus hier. C'est la procureure de Paris, Laure Bécaud, qui les a révélés. Le parquet a ouvert des enquêtes dans 84 maternelles, une vingtaine d'écoles élémentaires, une dizaine de crèches. Ça fait en tout une centaine d'établissements concernés par ces violences dans le périscolaire. Écoutez Emmanuel Grégoire, le maire socialiste de Paris, qui s'est félicité que la justice s'empare de ce sujet. Il était sur RTL ce matin.
1: Je suis très heureux qu'il y ait une accélération de ces enquêtes. Parce que ce qui est le plus insupportable pour les parents, c'est l'incertitude, c'est l'ignorance, et c'est ensuite l'attente. Elle est insupportable d'attendre quand on soupçonne son enfant d'avoir été victime. Eh bien, les très longs délais, trop longs délais, qui concernent l'audition des enfants, l'audition des adultes. On y a beaucoup travaillé avec le préfet de police, avec la procureure de Paris, et je tiens à les remercier d'avoir, d'une certaine manière, accéléré ce travail, nous permettant aujourd'hui d'avancer dans la manifestation de la vérité. Ça montre juste le sérieux du travail de la procureure de la République sur le fait qu'il y a des investigations qui sont menées, que derrière le travail de la justice avance.
16: Alors, le sérieux du travail, l'enquête, la justice. Il a dit également, Emmanuel Grégoire, les parents doivent avoir confiance dans leur école. Il y a eu des erreurs de commises, mais il ne faut pas mettre tous les professionnels dans le même panier. L'immense majorité sont de très grands professionnels, certes. Mais là, Sébastien Ligné, on a quand même l'impression d'être face à un système.
4: Bien sûr, et je pense qu'il y a une double responsabilité extrêmement lourde. Tout d'abord, une responsabilité politique de la mairie de Paris. On rappelle quand même que la mairie de Paris a la responsabilité exclusive de la nomination et du recrutement des agents du périscolaire au sein de la ville de Paris. Donc, c'est impensable que ce système qui s'est étalé sur plusieurs années ait pu se mettre en place, se consolider sans une responsabilité derrière de la mairie de Paris. La mairie de Paris était forcément au courant. Il y a eu forcément des remontées de terrain, forcément des avertissements d'associations, de parents qui ont alerté la mairie de Paris au cours de ces dernières années.
16: Et c'est-à-dire qu'on a fermé les yeux ?
4: Visiblement, soit il y a eu une volonté de fermer les yeux, soit, c'est pas totalement impossible, je l'écarte pas non plus, une incapacité totale de la précédente municipalité, c'est-à-dire de la mairie d'Anne Hidalgo, de répondre politiquement à cette affaire. C'est pas impossible qu'on soit face à de la compétence totale. Ce n'est pas totalement impossible. Et là où M. Grégoire se lave un petit peu les mains rapidement, c'est qu'Emmanuel Grégoire a été adjoint d'Anne Hidalgo pendant près de 10 ans. Donc il est tout autant concerné par cette histoire que la précédente municipalité. Et puis rapidement, la deuxième responsabilité, selon moi, elle est médiatique. Si cette même affaire, ce même nombre de cas, ce même nombre d'enquêtes s'était déroulé dans une ville de droite, dans des établissements catholiques privés, je peux vous dire que certains médias se seraient penchés beaucoup plus rapidement sur cette affaire. Et on ne se serait pas réveillé maintenant avec près de centaines de cas sous les bras. On déplace ce problème à Versailles, je peux vous dire que c'est une affaire nationale. Le problème, c'est que c'est à Paris, c'est une municipalité socialiste, donc certains médias ont aussi certainement fermé les yeux.
16: Yvan Rioufol, vous partagez le constat de Sébastien Ligné ?
0: Oui, de grosso modo, c'est-à-dire qu'il y a deux scandales. Il y a ce scandale de la pédocriminalité, dont on mesure mal encore l'envergure, le périmètre, et puis il y a le scandale, effectivement, de l'omerta. Et l'omerta, c'est-à-dire le refus d'avoir à exposer même ce qui était quand même au vu et au su de beaucoup. Et donc, la question qui m'assaille, quand devant ce dossier-là, c'est de savoir qui savait, parce que c'est ceci effectivement qui est la question essentielle, qui savait au cœur de la mairie de Paris, qui savait au cœur de l'éducation nationale, qui savait au cœur des familles, etc. Et quand vous posez cette question de savoir qui savait, vous vous rendez compte que beaucoup de personnes commençaient à savoir. Il y avait au cœur même de l'enseignement périscolaire, ne serait-ce qu'à travers la campagne des municipales dernière, où ce sujet avait été évoqué. Il y a notamment par de Rachida Dati, il y avait des informations qui commençaient à affleurer et on s'est rendu compte que ceci n'intéressait pas en tout cas ni les politiques ni les médias. Et c'est là où cela devient dégoûtant de la part de ces médias-là qui investiguent, si je puis dire, pour un oui ou pour un non, quand il s'agit naturellement de dévoiler les turpitudes de l'enseignement catholique ou de l'enseignement privé en règle générale. Avec raison, mais on voit qu'il y avait en similarité des mêmes turpitudes dans le corps même de l'enseignement public, enfin du service public de l'éducation ou de la petite enfance, et que là, vous avez eu une conjonction d'omerta, je ne vois pas d'autres mots.
16: Ça commence un peu à sortir un peu plus, la ville en pleurs, et vu les chiffres,
0: J'en termine, ça commence à sortir un petit peu, où on énumère ce qui s'est pu se passer dans des crèches ou des écoles à Paris, mais que se passe-t-il dans des crèches et des écoles ailleurs qu'à Paris? Est-ce qu'il n'y a pas également le même phénomène, même système dans d'autres grandes villes, dans d'autres grandes métropoles?
4: Et comment voulez-vous aujourd'hui, pour reprendre la phrase d'Emmanuel Grégoire, que les parents aient confiance dans ce système-là? Parce que la confiance, elle a été brisée par deux fois, à la fois par le système du périscolaire en tant que tel, où je pense qu'un certain nombre de parents ont peur de certains établissements de facto, et puis il y a aussi une rupture de confiance au niveau de la municipalité. Encore une fois, vous avez des parents qui se disent « Mais comment on peut faire confiance à une municipalité qui a très certainement fermé les yeux ou qui n'a pas agi assez rapidement ?» Moi, je connais par exemple un couple de jeunes parents qui va avoir un enfant d'ici quelques mois. Ils vont quitter Paris pour aller s'installer en banlieue parisienne, parce qu'ils se disent on ne peut pas, dans ces conditions, confier notre enfant en bas âge à ce système-là. C'est dramatique, ça va être un nouvel exil de franciliens et de parisiens, parce qu'ils n'ont plus confiance dans l'État et dans le système public français. C'est dramatique.
0: Et c'est la responsabilité du nouveau maire de Paris lui-même qui convoque maintenant des conventions citoyennes.
16: Alors j'allais y venir, justement, premier jour aujourd'hui de cette convention citoyenne sur la protection et les temps de l'enfant à l'école. Alors évidemment, ça ne fait pas l'unanimité quand on a dit aux parents qui ont été tirés au sort pour participer à cette convention citoyenne. Vous allez voir, on va régler le problème.
0: C'est absolument dérisoire de sa part, parce que lui-même est partie prenante de ce scandale. Il était au cœur de la municipalité précédente, il était au cœur de ce qui aurait dû lui arriver comme information, et qu'il a peut-être eu comme information. Là, je n'ai pas effectivement les éléments pour l'accuser, mais ce n'est pas une convention citoyenne donc qui est nécessaire. C'est une commission d'enquête. Alors maintenant, la presse n'est plus capable de faire ces genres d'enquêtes-là, donc ça devient des commissions d'enquête parlementaires. Et pourquoi pas une commission d'enquête parlementaire, dans le fond, puisqu'on voit maintenant le politique est en train de pallier les insuffisances de la presse elle-même, qui n'arrive plus à enquêter sur ces genres de sujets. Et la preuve, c'est qu'on le découvre à travers d'autres témoignages. Donc je pense que plutôt que de faire ces comités citoyens qui ne veulent rien dire, que c'est vraiment d'une manière très macronienne de vouloir noyer le poisson.
16: Il n'est pas macroniste, Emmanuel Grégoire.
0: Bien sûr. D'accord. Enfin, quand il y a un problème, on crée une commission. Ça remonte à plus qu'à Macron, effectivement. Mais non, je pense qu'il faut maintenant une véritable commission d'enquête parlementaire politique pour essayer de mettre au jour ceux qui ont tué, ceux qui n'ont pas voulu dévoiler, ceux qui ont caché peut-être ces crimes. Ce sont des crimes, encore une fois, ce sont des crimes. Et donc il y a vraiment une dissonance, il y a vraiment un gouffre entre ce dont on parle et effectivement la réalité du terrain. Je pense qu'on ne se rend pas compte de la somnolence aujourd'hui de la vigilance publique sur ce sujet.
16: Sébastien Ligny.
4: Bien sûr, une commission d'enquête politique sur le rôle de la responsabilité politique, mais plus globalement, je pense qu'il faut remettre à plat un système de recrutement de tous ceux qui sont amenés à travailler au contact des enfants, peu importe les établissements, peu importe les villes, parce que je pense qu'ils vont en faire la raison. Ça dépasse très certainement simplement les frontières de Paris, cette histoire. Et je pense, hélas, et que ce soit dans le privé, dans le public, dans la petite enfance, même parfois au collège,
16: procédures de recrutement.
4: Évidemment, vous avez un certain nombre d'éducateurs, de surveillants même au collège, qui ont parfois des CV louches où il n'y a pas assez de vérification. Et je pense qu'en effet, vous avez beaucoup de parents aujourd'hui qui aimeraient qu'on remette à plat ce système, qu'on leur explique concrètement quelles sont les vérifications qui sont faites par les établissements, par les municipalités, par les collectivités, avant de recruter quelqu'un qui est au contact direct d'enfants quotidiennement. J'ose espérer que le background, que les recherches sont faites, mais il y a tellement d'éducateurs aujourd'hui, tellement de gens qui travaillent au contact d'enfants que c'est impossible, c'est des dizaines de milliers de personnes. Combien parmi ces dizaines de milliers ont des profils potentiellement criminels? Des centaines, hélas.
16: Sébastien Ligny, Yvan Rioufol, on reste ensemble pour la suite d'Europe 1 Info et de notre débat. Gérald Darmanin est en Algérie. Les enjeux de cette visite stratégique dans un instant. On parlera notamment des contreparties demandées par Alger. A tout de suite sur Europe 1.
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3: Il est 13h30 sur Europe 1, toute l'actualité, Kelly Mathias.
4: Gérald Darmanin est à Alger, un nouveau geste d'apaisement entre la France et l'Algérie, 6 mois après la libération de Boualem Sansal. Le ministre de la Justice espère obtenir celle de Christophe Glaize. Apprévez-vous les efforts du gouvernement pour renouer le dialogue avec Alger? C'est la question du jour sur le site et l'application Europe 1, n'hésitez pas à voter. Donald Trump menace l'Iran. 2 mois et demi après le début du conflit avec Téhéran, le président des États-Unis déclare sur son réseau social: il ne restera rien de l'Iran si ce pays n'arrive pas rapidement à un accord avec les États-Unis. Pendant ce temps, l'Iran annonce aujourd'hui la création d'un nouvel organisme pour la gestion du détroit d'Ormuz, baptisé Autorité du détroit du Golfe Persique. Elle fournira des mises à jour en temps réel sur les opérations dans le détroit. Cette nouvelle structure serait chargée d'approuver les transits de navires et de percevoir des droits de passage dans le détroit d'Ormuz. Le baril de Brent dépasse de nouveau la barre des 110 dollars. Les ministres des Finances du G7 se réunissent aujourd'hui et demain à Paris pour évoquer les répercussions de ce conflit au Moyen-Orient. Le navire de croisière Ondieu s'achève son voyage aux Pays-Bas. Après avoir suscité une inquiétude mondiale en raison d'un foyer d'antivirus à son bord, le navire est arrivé dans le port de Rotterdam où le reste de son équipage sera placé en quarantaine. 3 de ses passagers sont décédés à bord début mai. Il est le chef présumé du clan Yoda, rival de la DZ Mafia. Félix Bingui est jugé à compter d'aujourd'hui pour trafic de stupéfiants, association de malfaiteurs et blanchiment. 19 autres prévenus comparaissent à ses côtés jusqu'au 5 juin. Félix Bingui a été mis en examen en février 2025 pour complicité de tentative d'assassinat dans une autre affaire.
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3: Europe 1 Info, la suite, c'est avec vous, Kelly Mathias, et vos deux chroniqueurs et deux journalistes, Yvan Rioufol et Sébastien Lignier.
4: Gérald Darmanin est donc en Algérie, une visite de 24 heures, puisqu'il sera d'ailleurs demain, il en parlera, l'invité de la grande interview sur CNews et Europe 1, au micro de Laurence Ferrari. Donc les enjeux sont évidemment stratégiques, l'idée est de renouer avec Alger. Écoutez Xavier Driancourt, l'ancien ambassadeur de France en Algérie, qui a insisté sur la difficulté des dossiers en cours entre les deux pays. Et il a quand même appelé à la prudence quant à la communication qui sera faite à l'issue de ce déplacement. Il était au micro d'Alexandre Chauveau pour Europe 1.
5: Il faut distinguer la réalité et puis la présentation des choses. Évidemment, on dira que tout ça est très positif, qu'il y a eu un début de relance de la coopération judiciaire, que ce n'est que le début. Mais ça va être une visite très compliquée, encore une fois. Il y a les demandes françaises et puis il y a aussi un certain nombre de demandes du côté algérien qui sont très compliquées à traiter. Ça m'étonnerait que les Algériens relâche comme ça Christophe Glaize et lui permette de rentrer avec M. Darmanin à Paris.
4: Alors on verra évidemment ce que dit Gérald Darmanin, le garde des Sceaux, demain au micro de Laurence Ferrari. Mais Yvan Rioufol, qu'est-ce que vous attendez, vous, de cette visite? Qu'est-ce qu'on peut en espérer?
6: Concrètement, on pourrait en espérer effectivement un déblocage des OQTF, on pourrait en espérer effectivement une collaboration judiciaire sur le gang de la DZ Mafia, qui est un gang d'Algériens dont les cerveaux sont a priori en Algérie. On pourrait attendre de ces genres de litiges. On pourrait attendre naturellement le retour de Christophe Glaize, bien sûr, pardon, c'était même la lecture primordiale qui pourrait s'imposer. On pourrait attendre tout ceci, mais dans ce bras de fer-là, on voit que la main de la France tremble.
4: Encore,
6: le président de la République très récemment a qualifié de maboule ceux qui voulaient engager une épreuve de force visant Bruno Retailleau, l'ancien ministre de l'Intérieur, vis-à-vis de l'Algérie. Or, il me semble que c'est une épreuve de force qui doit être engagée dans la mesure où on va encore se rendre compte avec Gérald Darmanin qui fait comprendre que son grand-père étant lui-même algérien et que son deuxième nom étant Moussa, et etc., et qu'il avait d'ailleurs en 2020 posé une gerbe devant le monument aux martyrs du FLN pour rendre hommage à ceux qui des morts qui avaient combattu contre les Français, qui avaient tué des Français. On voit bien qu'il c'est un homme de compromission a priori. Enfin, je ne veux pas naturellement aller au-delà de ce qu'il va pouvoir rapporter ce soir ou demain matin, mais on voit malgré tout que la France est dans une position, en tout cas, de soumission vis-à-vis de l'Algérie, d'ailleurs en général vis-à-vis plus généralement de tout le monde arabo-musulman, parce que c'est également ceci qui arrive comme un défi civilisationnel, et on voit que la France cherche plutôt à essayer d'arrondir les angles.
4: Mais
6: plutôt qu'à
4: affronter des angles arrondis, est-ce forcément une soumission?
6: C'est la question est légitime. Moi, je vois ça comme étant une soumission dans la mesure où il n'y a pas de réciprocité. C'est toujours dans la diplomatie, il faut qu'il y ait un équilibre dans les offres et les demandes. Or là, la réciprocité n'arrive pas. C'est-à-dire que la France donne beaucoup à l'Algérie depuis 62, dans le fond, et singulièrement après les accords de 68. Or, il n'y a pas cette réciprocité-là de la part de l'Algérie qui multiplie les opérations d'humiliation et qui laisse comprendre qu'elle engagerait bien volontiers le faire avec une France dont elle a mesuré la faiblesse.
4: Sébastien Ligné.
7: Le problème, c'est que l'idée globale de dire il faut rétablir le contact, il faut évidemment que les renseignements des deux pays travaillent de nouveau ensemble, il faut une meilleure collaboration d'un point de vue judiciaire, tout le monde est d'accord sur le principe. Personne, je crois, ne souhaite qu'on coupe totalement les ponts avec l'Algérie et terminer, basta. C'est pas ça le sujet. Le problème, c'est qu'on fait les choses dans le désordre. Visite de Gérald Darmanin en Algérie, elle devrait arriver après un bras de fer efficace et un bras de fer honnête. En effet, je sais pas si c'est de la soumission, mais en tout cas, on est toujours très conciliant avec le gouvernement algérien. C'est nous qui nous rendons sur place, c'est nous qui tendons la main en premier, c'est nous qui donnons des gages au régime algérien et qui alimentons cette rente mémorielle que le régime algérien adore entretenir depuis des décennies. C'est toujours la France qui initie le contact. Et en effet, de l'autre côté, l'Algérie ne nous rend jamais l'appareil. L'Algérie, quand elle peut nous humilier, elle le fait. L'incarcération et de Christophe Glaize et de Boualem Sansal, c'était une humiliation adressée à la France. On rappelle que le fait que Boualem Sansal soit passé par l'Allemagne pour entrer en France, c'est aussi une humiliation de la part du régime algérien qui a voulu envoyer un message à la France en leur disant « On vous rend Boualem Sansal, mais ce ne sera pas vous qui aurez obtenu sa libération. » Le fait que aujourd'hui Christophe Glaize est encore dans les geôles algériennes, c'est une humiliation. Le fait qu'ils aient réinscrit dans l'hymne algérien un couplet anti-français, c'est une humiliation. Le fait que le régime algérien, depuis 10 ans, met des pressions sur les écoles pour empêcher ou limiter la transmission du français, c'est une humiliation. Donc ce sont que des humiliations d'un côté. Et de notre côté, en revanche, on tend l'autre joue en permanence. Et on n'a jamais tenté un vrai bras de fer. Moi, je ne suis pas contre que Gérald Darmanin se rende, même que le président de la République se rende en Algérie. Mais avant cela, il faut rétablir un bras de fer ferme sur les OQTF, sur les diplomates qui viennent soigner en France gratuitement, sur la collaboration migratoire, sur la collaboration judiciaire. Tant que ce bras de fer-là ne sera pas entretenu, on ne devrait même pas se rendre en Algérie.
4: Alors vous l'avez dit, il y a des gages demandés par Alger, comme vous dites, des requêtes en tout cas algériennes, concernant déjà les biens acquis par la France durant la période coloniale.
7: La rente mémorielle, classique.
4: Exactement, alors on verra s'il y a une collaboration plus active dans le sens de la France vers Alger. Et puis il y a le sort d'un agent consulaire algérien qui est en détention provisoire en France. Il est soupçonné d'être impliqué dans l'enlèvement d'un influenceur algérien. C'était sur le sol français en avril 2024. Évidemment, la question sera abordée puisque Alger voudrait le récupérer. Voilà parmi les deux des grandes requêtes algériennes, Yvan Rioufol.
6: Oui, on verra bien. Rappelons que c'est la troisième visite gouvernementale depuis le début de l'année. C'est-à-dire qu'auparavant, il y avait eu Laurent Dunez, ensuite il y a eu le ministre des Armées, et puis maintenant, M. Darmanin. Lors de ces trois rencontres, qui étaient des rencontres de conciliation, rien n'a été acquis, en tout cas de la part de la France. Et donc, encore une fois, on se rend compte que la France, en fait, est prisonnier d'une partie d'un électorat, de son nouvel électorat, qui est un électorat algérien, qui, selon d'ailleurs M. Driancourt, l'ancien ambassadeur de France en Algérie, représenterait entre les Algériens et les Franco-Algériens 7 millions de personnes. Donc c'est considérable, c'est beaucoup plus que les chiffres que l'on nous avance d'habitude. Et donc il y a aussi cette pression électorale de cette communauté algérienne, franco-algérienne, qui ne se reconnaît pas, je ne dis pas qu'elle se reconnaît obligatoirement, naturellement, dans le régime épouvantable de l'Algérie, mais en tout cas, qui est solidaire malgré tout, parfois, d'une sorte de fierté algérienne, et qui me fait penser qu'elle entrave également une possible une liberté que pourrait avoir la France à envoyer paître, dans le fond, les exigences algériennes quand elles sont à ce point disproportionnées. Donc je pense qu'on est prisonnier également maintenant d'une sociologie.
4: Mais ce dégel, il est aussi voulu par l'exécutif pour la lutte contre le narcotrafic. Et écoutez Béatrice Brugère, elle va l'expliquer, elle est secrétaire générale du syndicat Unité Magistrat et elle était ce matin sur Europe 1.
8: Sur la question de la criminalité organisée, du narcotrafic, c'est une question qui ne trouvera pas une solution sur le plan uniquement national. On est sur du transfrontalier, on le sait depuis longtemps, et même sur de la coopération internationale, et c'est la clé du succès. Donc oui, il faut absolument que cette coopération fonctionne, sinon ça ne sert à rien, nos enquêtes ne peuvent aboutir, puisqu'en fait, les têtes de réseau ont tous les moyens pour échapper à la justice. L'idée pour nous, la France, c'est qu'ils soient jugés en France, et bien évidemment, puisqu'en fait, ça met de la cohérence dans les dossiers, et puis c'est surtout eux qui sont la tête des réseaux, donc les personnes les plus importantes. S'ils ne sont pas jugés en France, ils continueront a priori, d'une manière ou d'une autre, à faire leur trafic.
4: Sébastien Ligné.
7: Bien sûr, mais c'est le cas pour plein d'autres pays. Hein. On pourrait prendre le cas de Dubaï et des Émirats, où vous avez énormément de têtes de réseaux qui se situent et qui se cachent aux Émirats parce qu'ils sont protégés et qui peuvent continuer leur petit trafic sans être inquiétés par la justice. D'ailleurs, Gérald Darmanin s'était rendu aux Émirats il y a quelques mois, notamment pour discuter de cette question-là. Mais le problème est toujours le même, c'est-à-dire qu'à partir du moment où le régime algérien refuse de prendre la quasi-intégralité de ses ressortissants algériens, ceux qui sont sous le coup d'une OQTF ne sont pas tous des narcotrafiquants, ils refusent de les reprendre. Pourquoi ils se mettraient maintenant dans l'idée de créer une collaboration avec l'État français au sujet du narcotrafic, alors qu'ils refusent le béaba d'une collaboration, c'est-à-dire simplement reprendre les ressortissants qui méritent d'être chez eux.
4: Non, mais c'est une question tout simple. Laurent Nunez a dit que les chiffres augmentaient un peu.
7: Oui, bah, d'accord. Enfin, quand on passe de 0 à 1, on augmente. Enfin, c'est pas pour ça qu'on est en train d'exploser les chiffres, si vous voulez. Donc, c'est toujours pareil. Coopération, d'accord. Mais sur quel principe? Une coopération, pourquoi? Qu'est-ce que l'État algérien a donné à la France? Qu'est-ce que la France a donné à l'État algérien? Si c'est une nouvelle fois un chantage mémoriel où c'est on reprend certains de vos ressortissants, mais en échange, vous vous mettez à genoux et vous participez à notre chantage mémoriel, je pense que c'est une erreur.
4: Yvan Rieffol, avant qu'on passe à un autre sujet.
6: Oui, malgré tout, cette exigence effectivement de la part de la justice d'avoir à coopérer avec les autorités algériennes sur la DZ Mafia nous fait rappeler que la DZ Mafia est une enclave algérienne en France. C'est une enclave algérienne qui est en train de susciter une contre-société à travers un narcotrafic et à travers un narcotrafic qui est en train d'ébranler des institutions. Vous avez également...
4: Il n'y a pas que la DZ Mafia hein, dans le narcotrafic.
6: Pardon, vous dites ?
4: Il n'y a pas que la DZ Mafia hein, dans le narcotrafic.
6: Il n'y a que la DZ Mafia à Marseille dans le narcotrafic aujourd'hui. Ben si, justement, si. Elle a pris le monopole du narcotrafic à Marseille, dans d'autres grandes villes de France. Cela vient même maintenant jusque dans la région parisienne. Mais justement, si. Et c'est ça le problème. Et on se rend compte, effectivement, que cette DZ Mafia qui est entièrement algérienne, alors je ne dis pas œuvre naturellement au profit de l'Algérie, mais est abritée en tout cas par l'Algérie. Et donc cela donne encore une perspective géopolitique supplémentaire à tous ceux qui continuent à réciter qu'il n'y aurait pas de lien entre l'immigration et l'insécurité. Par exemple, je prends cet exemple-là. On voit bien, ne serait-ce que par A plus B, selon même les aveux de l'Algérie, qui encore une fois abrite ces délinquants-là, ces criminels-là, qu'il y a ce lien et qui est un lien qui désarçonne, qui déséquilibre la société française.
4: Un peu de politique, si vous le voulez bien. Franck Riester, maire de Coulommiers et président d'Agir, a affirmé qu'il souhaitait la candidature de Gabriel Attal à l'élection présidentielle. Il y a eu une tribune ce week-end. 500 élus et maires se sont rassemblés pour appeler l'ex-premier ministre à se présenter à la présidentielle de 2027. Écoutez Franck Riester, parce qu'il est l'un des signataires. Il était sur Public Sénat.
9: C'est à lui de décider, parce que ce n'est pas une petite affaire, de se présenter à l'élection présidentielle, de dire « je suis candidat à l'élection présidentielle ». C'est toute une préparation à la fois collective et personnelle, mais moi je le souhaite, c'est tout l'objet et tout l'objectif de la tribune que j'ai signée avec 500 autres maires et élus locaux qui souhaitent que Gabriel Attal soit candidat à l'élection présidentielle. Mais ça serait évidemment hypocrite de cacher le fait qu'il s'y prépare depuis des années. Vu son expérience, à la fois en tant que ministre, en tant que Premier ministre, c'est toute une préparation, c'est pas rien d'être candidat à l'élection présidentielle.
4: Un livre, des déplacements, un grand meeting, ce sera à Paris le 30 mai. Gabriel Attal qui tente aussi de ravir la place du favori du Bloc central, actuellement occupé par Édouard Philippe, Sébastien Ligné.
7: C'est toujours drôle de voir à quel point l'écrasante majorité des Français souhaite en tout cas tourner la page du macronisme et considère qu'il faut que le macronisme reste derrière nous. Et pourtant, on a une succession de candidats issus du Bloc central ou qui a participé au socle commun. Je trouve qu'il y a une incohérence là-dedans. En fait, il y a un fauteuil pour deux, voire potentiellement un fauteuil pour trois, si on inclut Bruno Retailleau, qui tente malgré tout, de se créer un chemin parallèle d'une droite qui ne soit pas affiliée au macronisme. Et je pense que dans la tête de beaucoup d'électeurs, hélas, Bruno Retailleau s'est compromis avec le macronisme. Donc il y a un fauteuil pour deux. Je pense que, comment ça va se terminer, si je dois faire une petite prédiction, les deux, et Édouard Philippe et Gabriel Attal, seront sur la ligne de départ en septembre. Et puis en janvier, février, ce sera celui qui est derrière de se ranger derrière celui qui sera le mieux placé pour être au second tour. Mais de la même manière que François Bayrou s'était rangé derrière Emmanuel Macron, et que c'est François Bayrou qui a permis à Emmanuel Macron d'être au second tour.
6: Il me semble que cette querelle d'ego que l'on connaît par cœur illustre la crise de la politique. La politique ne manque pas naturellement de prétendants, ne manque pas d'ambition, mais elle manque d'idées, elle manque de programmes. Or, pour l'instant, je ne connais pas les idées, je ne connais pas le programme du Bloc central, ni de ce qui pourrait les départager entre Édouard Philippe, l'ancien Premier ministre, Hollande, Cazeneuve, etc. Donc on voit bien qu'il y a un petit marigot dans lequel chacun essaie de tirer la couverture à lui, mais ça me semble être la perversion de la Ve République que de laisser à penser qu'il y aurait un homme providentiel et que les programmes viendraient après. Je pense qu'il faut, il me semble que les appareils politiques devraient faire l'inverse. D'abord, s'établir sur un programme, sur une doctrine, et ensuite désigner un candidat. Mais ça semble trop simple, effectivement, et donc on va retomber dans ces querelles de poulailler.
3: Yvan Rioufol, Sébastien Ligné, est-ce que vous avez votre Royal Pop?
7: Pourquoi? Qu'est-ce que c'est que ça?
3: Vous savez, la montre, vous avez vu les images, la collaboration entre Swatch et Audemars Piguet. Vous avez vu les coups, les tensions, les files d'attente, la gaz lacrymogène, les fermetures de boutiques ce week-end. C'est incroyable, hein, en parle dans un instant sur Europe 1.
4: 13h46, très bon après-midi. Vous écoutez Clélie Mathias sur Europe 1.
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3: La suite à 13h47 avec vous, Clélie Mathias, et vos deux chroniqueurs, le chef du service politique chez Valeurs Actuelles, Sébastien Ligné, et le journaliste Yvan Rioufol. On va commencer par ce qui s'est passé ce week-end devant des boutiques Swatch un peu partout en France, avec des files d'attente, des échauffourées, des interventions policières, des violences, des fermetures de boutiques en catastrophe. Tout ça pour une montre, donc la Royal Pop. C'est une collaboration entre Swatch et Audemars Piguet. Écoutez l'analyse du journaliste Mathias Leboeuf sur ce qui s'est passé. Il était sur Europe 1 ce matin.
15: Je ne crois pas que ce soit la décivilisation, c'est la civilisation. Et il y a deux penseurs qui peuvent nous aider à comprendre ce qui s'est passé. Marx, le fétichisme de la marchandise, on est à l'acmé du fétichisme de la marchandise, pour le coup. Et effectivement, pourquoi? Parce que une marque de masse travaille avec une marque de luxe et tout le monde veut appartenir au luxe, en particulier quand on est dans la masse. Et puis vous avez un deuxième penseur, René Girard, le désir mimétique. Tout le monde veut ce que veulent les autres et ça crée de la masse. Et si vous rassemblez René Girard et Karl Marx, vous avez une explication très claire de ce qui vient de se passer.
3: Alors, c'est une montre qui vaut à peu près 400€, qui n'est pas en édition limitée, hein, d'ailleurs, hein, qui va être vendue dans toutes les boutiques. Donc, il n'y a pas un stock limité dont il faudrait qu'on se l'arrache. Quel regard vous portez-vous sur ce qui s'est passé, quand même ?
6: Il y a un phénomène urbain, en tout cas parisien, mais peut-être dans d'autres villes de province, qui s'est propagé. Mais au-delà de ce phénomène, qui est le phénomène de la queue, c'est-à-dire que les influenceurs maintenant, c'est-à-dire ceux qui font l'opinion sur les réseaux sociaux, ont une telle influence sur les nouvelles tribus, dans le fond, que pour un oui ou pour un non, vous apercevez dans des rues de Paris, moi ça me frappe énormément, vous avez parfois devant un tel ou tel magasin qui ne vend que des babioles, des queues considérables qui peuvent faire attendre pendant une heure ou deux des consommateurs qui sont attirés
3: plus certains dents parfois devant des magasins
6: qui sont attirés en effet par mimétisme, en effet par goût de tribal d'appartenir à une caste ou à une communauté pour acheter un truc qui vaut des clopinettes. Et donc encore une fois il y a une c'est ce consumérisme poussé jusqu'à l'absurde qui fait maintenant des consommateurs des moutons dociles, en effet, et qui sont prêts à se battre maintenant pour acheter une montre. Alors peut-être l'achètent-ils dans les perspectives de la revendre plus cher,
3: c'est ce que
6: j'entends.
3: Mais
6: bien sûr. Et en plus, ce ne sont pas des séries limitées, donc c'est absolument idiot, parce que ces montres-là seront accessibles à tout le monde. Enfin, à tout le monde, à tous ceux qui pourront mettre 400 euros tout de même, enfin, ou 300 et quelques.
3: Oui, c'est ça, entre 385 et 400
7: euros. Non, mais bien sûr, c'est un symptôme d'une société de la consommation qui est complètement malade, c'est-à-dire que sous prétexte qu'on donne à une marque à peu près bas de gamme une collaboration avec une marque très très haut de gamme, vous avez tout de suite un entrain pour s'identifier à du luxe, pouvoir posséder quelque chose d'important qui puisse vous faire intégrer des groupes sociaux différents. Puis regardez, je porte une Audemars Piguet, c'est un signe extérieur de richesse. C'est dramatique parce qu'en effet, le matérialisme est tel qu'aujourd'hui, vous vous identifiez par rapport aux objets que vous possédez. C'est dramatique. Et il y a aussi l'effet néfaste des réseaux sociaux. Parce que dans énormément de cas, ce genre de mode, là on parle des montres, mais ça se répète sur plein d'objets.
3: Oui,
7: les casquettes, les concerts, etc. Il faut être absolument à ce concert, donc vous avez des queues énormes. C'est aussi l'effet amplifiant des réseaux sociaux. C'est-à-dire que si vous n'êtes pas dans le camp de ceux qui font le buzz, quand vous êtes dans un cercle, puisque les algorithmes des réseaux sociaux font en sorte que vous ne voyez que ce qui vous intéresse, que ce qui vous concerne. Vous êtes dans une bulle artificielle. Et le problème, c'est que quand vous voyez autour de vous, sur votre téléphone, sur les réseaux sociaux, cette montre absolument partout, vous dites pourquoi je ne l'ai pas ? Tous mes amis l'ont, toute la France là, si je ne l'ai pas, c'est que je n'ai rien à faire dans cette bulle-là, donc je n'en suis pas. Ça, c'est l'effet néfaste des réseaux sociaux. Et puis, il y a en effet une question aussi de pouvoir d'achat. C'est terrible, mais vous avez des Français aujourd'hui qui se disent si on peut se faire un billet sur une revente d'une montre, il faut le faire. Si on peut se faire un billet sur une revente d'une paire de baskets un peu chères,
3: Mais c'est pas que les marques de luxe, justement. Ce n'est pas des baskets d'une marque de grande distribution.
6: Oui.
3: Ça avait créé une...
7: Mais ça, c'était l'effet de mode.
3: Folie furieuse.
7: C'était vraiment l'effet de mode. Mais c'est, encore une fois, réseaux sociaux. L'effet de mode prend sur les réseaux sociaux, une bulle se crée, vous voyez cette marque partout, et vous dites, vous avez une obligation sociologique à posséder cette chose-là.
6: Je crois qu'il faut le voir ça en réaction à l'individualisme qui a gagné toute la société. Il semble que c'est justement une quête d'identification à une collectivité qui est naturellement ridicule, qui se fédère sur un objet de consommation, mais malgré tout qui rassure sur son propre isolement. Quand vous êtes dans une queue qui dure 2 heures ou 3 heures, vous êtes avec des gens qui prétendument vous ressemblent. Alors vous parlez effectivement avec un dénominateur commun qui est assez bas, celui de la basket, celui de la montre, etc. Mais je pense que pour des populations qui sont de plus en plus isolées, les populations urbaines de plus en plus isolées, c'est un facteur également sans doute de réconfort pour non seulement d'acquérir l'objet, mais d'acquérir l'objet en commun, si je puis dire. Enfin...
7: C'est là où la comparaison avec Marc, c'est pas totalement idiote. C'est qu'en effet, il y a un sentiment d'appartenance à une classe sociale. Je prends en main mon téléphone d'une certaine marque à la pomme. C'est évidemment un symbole de cela aussi. C'est-à-dire que c'est un signe extérieur de richesse. C'est le sentiment d'appartenir à une classe sociale. Et vous avez, ce qui est terrible, c'est que vous avez aujourd'hui des Français qui surpayent ce genre de téléphone, qui s'endettent, qui font des prêts à la consommation pour acheter ce genre de téléphone haut de gamme, pour avoir le sentiment d'appartenir à une classe sociale supérieure.
3: On passe à l'absentéisme. Vous avez un témoignage à nous fournir, Sébastien Ligné. Non, mais vous avez vu les chiffres. Les collégiens lycéens privés de près d'une heure d'enseignement sur 10 en 2024-2025, un chiffre qui est évidemment en hausse. Et vous me disiez là, pendant la pause, mais oui, vous l'avez vécu,
7: mais
3: cet absentéisme.
7: Bien sûr. On est à environ 16 millions d'heures. perdus par an. C'est énorme.
3: Ouais, c'est énorme.
7: Mais ce qui est terrible, c'est que, évidemment, vous avez des profs qui s'absentent, parfois pour des bonnes raisons, parfois pour des raisons plus obscures. Mais c'est la question de la durée et de la délai du remplacement. Moi, j'ai connu, je pense que tous ceux qui nous écoutent aujourd'hui, qui ont des enfants ou qui ont été au collège ou au lycée il n'y a pas si longtemps que ça, peuvent témoigner. Vous pouvez vous retrouver dans des classes, notamment dans le public, où vous n'avez pas de prof d'anglais pendant 3 semaines. Parce que le professeur principal, le professeur titulaire n'est pas là et qu'il n'y a pas de remplacement, il n'y a pas de professeur remplaçant, c'est impossible.
3: Donc, pauvre éducation nationale et pauvres élèves.
7: Bien sûr, ce sont les élèves qui sont les premiers touchés. Quand on regarde les classements PISA, vous savez, ces classements éducatifs, quand on regarde la chute du niveau moyen des élèves, à la fois en mathématiques, à la fois en langue, à la fois en histoire aussi, évidemment, on peut faire toutes les analyses sociologiques qu'on veut. À la fin, il y a le fait que vous avez moins d'heures qui sont fournies et que ce sont des heures qui sont perdues parce qu'on ne les remplace jamais. Quand vous perdez 3 semaines d'anglais, ces 3 semaines-là, vous ne les retrouverez jamais. Hein. Et vous reprenez du retard.
3: Certains décrochent après.
7: Mais évidemment. Oui. Et c'est la première cause du décrochage scolaire en France. C'est le non-remplacement des professeurs.
3: Yvan Rieffol.
6: C'est sans doute un des résultats de la crise de la démocratie, de l'éducation, pardon, qui est également une crise
3: aussi,
6: de la démocratie.
3: Peut-être.
6: Bien sûr, non, mais ce que je veux dire par là, c'est que enseigner aujourd'hui est devenu un combat. On le voit suffisamment à travers les témoignages des professeurs qui se heurtent maintenant très, très, très directement à l'hostilité d'une partie des élèves qui ne veulent même plus entendre parler de transmission. Et donc, je peux comprendre. Enfin, c'est tout à fait scandaleux, bien entendu, cet absentéisme est scandaleux. Mais est-ce qu'il faudrait. Il faut faire la part, me semble-t-il, également de la démoralisation qui gagne une partie d'un corps enseignant qui n'a plus la vocation, dans le fond, et qui tombe malade. Peut-être tombe-t-il malade opportunément, peut-être est-ce vraiment... Moi, je vois plutôt un phénomène de dépression collective d'un corps enseignant qui est en première ligne et qui n'est pas formé, naturellement, pour affronter ce qui est parfois, effectivement, qui est dévalorisé
3: maintenant aussi.
7: C'est terrible, ça, oui. Ça sert à
6: eux. Mais simplement, c'était à l'éducation nationale, naturellement, de pallier les manques, et là il y a un manque de professeurs, on retombe dans le rituel naturellement des manques de moyens, mais je pense qu'il faut quand même s'attacher effectivement à la vie épouvantable que vivent maintenant les enseignants à travers cette démobilisation que l'on peut comprendre dans le fond.
7: Être professeur en 2026, c'est un sacerdoce terrible. Vous avez évidemment des conditions salariales qui sont insuffisantes, un nombre d'heures hallucinant, parce qu'on critique souvent certains les nombres d'heures des professeurs parce que en temps effectif, il est plus faible que des 35 heures classiques, mais vous comptez pas les nombres d'heures que vous faites quand vous rentrez chez vous à corriger les copies pendant les vacances, parce qu'on critique, on dit toujours les professeurs, ils ont plein de vacances. Pendant les vacances, ils travaillent aussi, hein, les professeurs. Donc vous avez toujours eu ces conditions salariales qui ont été compliquées, et s'ajoute à cela un système qui fait que les jeunes profs sont démoralisés, parce que dès que vous êtes jeune prof, on vous envoie dans les zones les plus compliquées. Vous n'avez pas le choix, ce qui vous démoralise au bout de 2 ans. Vous dites non, mais enfin, moi, si c'est être ça professeur, je ne peux pas. Vous avez la relation avec les élèves qui s'est complètement fragilisée. Aujourd'hui, il n'y a plus aucun, beaucoup moins de respect qu'avant. Donc, c'est compliqué quand vous n'avez pas le salaire. Quand vous ne pouvez pas choisir votre première zone d'affectation, vous vous retrouvez dans des collèges difficiles, où les professeurs ne vous respectent pas, où vous avez parfois des établissements qui sont des états vétustes, où c'est compliqué d'enseigner, où vous avez 35 élèves par classe, des parents qui sont des parents qui vous mettent une pression qui n'existait pas aussi il y a 10 ou 15 ans. C'est un sacerdoce. Hein. Merci. Désolé, hein,
3: pour les pauvres, ceux qui nous écoutent, ou peut-être des étudiants qui voulaient l'être. Merci beaucoup Sébastien Ligné et Yvan Rieffol d'avoir participé à ce débat. Dans un instant, dans Europe 1 Info, ce sont les grands entretiens politiques. Je recevrai Xavier Iacovelli, sénateur Renaissance des Hauts-de-Seine et vice-président du Sénat. Mais on commencera avec Julien Oudoul, député Lyon et porte-parole du Rassemblement National. À tout de suite.
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0: Le flash, c'est avec Émilie Dez. Bonjour Émilie.
1: Bonjour Clélie, bonjour à tous. Swatch reconnaît des problèmes dans une vingtaine de magasins dans le monde. L'horloger suisse a lancé ce week-end sa montre Royal Pop en collaboration avec la marque de luxe Audemars Piguet. À Lille, Lyon ou encore à Paris, des boutiques ont dû baisser le rideau. La police a dû intervenir. À Parly 2, en région parisienne, quelques 300 personnes ont été évacuées avec des gaz lacrymogènes. C'est un nouveau geste d'apaisement entre la France et l'Algérie. Gérald Darmanin est à Alger, une visite express pour bâtir une coopération solide entre les deux pays dans la lutte contre le narcotrafic. Le ministre de la Justice veut mettre un coup d'arrêt à la DZ Mafia. Une délégation de hauts magistrats se retrouvera à Paris début juin, selon les informations d'Europe 1. 6 mois après la libération de Boualem Sansal, Gérald Darmanin espère par ailleurs obtenir celle de Christophe Glaize. Le journaliste français a été condamné en appel à 7 ans de prison pour apologie du terrorisme. Approuvez-vous les efforts du gouvernement pour renouer le dialogue avec Alger? C'est la question du jour sur le site et l'application Europe 1. Arrêté à Casablanca en mars 2024, extradé en France 10 mois plus tard, Félix Bingui est jugé à compter d'aujourd'hui pour trafic de stupéfiants, association de malfaiteurs et blanchiment. Félix Bingui, chef présumé du clan Yoda, rival de la DZ Mafia. 19 autres prévenus comparaissent à ses côtés jusqu'au 5 juin. Félix Bingui, alias Le Chat, encourt 20 ans de prison. La guerre au Moyen-Orient au cœur de la réunion des ministres des Finances du G7 à Paris. Les prix du pétrole ont augmenté après la chute d'un drone près d'un site nucléaire aux Émirats. Le baril de Brent a de nouveau dépassé la barre des 110 dollars. Il ne restera rien de l'Iran si un accord n'est pas rapidement conclu avec les États-Unis, a prévenu Donald Trump. L'Iran dit avoir répondu à la dernière proposition formulée par Washington. Le MV Onduce, touché par un foyer d'antivirus, a accosté au port de Rotterdam. Les 27 membres d'équipage et le personnel médical toujours à bord vont débarquer avant d'être placés en quarantaine. Le navire sera ensuite désinfecté et nettoyé. L'antivirus a fait 3 morts. Le maire de Paris, Emmanuel Grégoire, appelle les parents à avoir confiance. Des enquêtes pour de possibles violences ont été ouvertes dans 84 maternelles, une vingtaine d'écoles élémentaires et une dizaine de crèches. Un animateur a été placé en détention provisoire. Depuis le début de l'année, 78 agents de la ville ont été suspendus dans les écoles parisiennes, dont 31 pour des suspicions de violences sexuelles. Et puis un mot de tennis avec le début de l'opening week de Roland-Garros, le début des matchs de qualification. Le public pourra assister également cette semaine à l'entraînement des joueurs stars. 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
1: Il est 14h03 sur Europe 1, c'est la suite d'Europe 1 Info. Merci Émilie, on se retrouve dans une demi-heure.
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1: Bienvenue sur Europe 1, si vous nous rejoignez, nous sommes ensemble pendant encore une heure avec les grands entretiens politiques d'Europe 1 Info. Dans un instant, je recevrai Xavier Iacovelli, sénateur Renaissance des Hauts-de-Seine et vice-président du Sénat. Mais tout d'abord, c'est Julien Odoul, député de Lyon et porte-parole du Rassemblement National. Bonjour monsieur Odoul.
4: Bonjour.
1: Soyez le bienvenu. On va commencer par la visite de Gérald Darmanin en Algérie. Le Rassemblement National réclame une diplomatie de la fermeté. Écoutez Laurent Jacobelli, le porte-parole du Rassemblement National, qui a estimé donc qu'il ne fallait éviter la courbette face à l'Algérie. Il était sur France Info, c'était hier.
5: Ça fait des années que le président de la République fait l'aplaventrisme, met un genou à terre, que nos ministres vont battre leur coulpe à Alger. Qu'est-ce qui se passe? Eh bien, à chaque fois, le président Tebboune a des propos encore plus durs pour la France.
1: Donc, c'est une rupture diplomatique avec l'Algérie,
5: c'est pas de la rupture,
1: si le RN est au
5: pouvoir. C'est pas de la rupture, c'est la fermeté dans le langage diplomatique et mettre des conditions. Vous voulez ne pas reprendre vos OQTF, alors plus de visa.
1: Viser les accords de 68, c'est d'ailleurs
5: révisé. Mais l'Assemblée nationale a demandé à ce qu'on arrête ces accords de 68, rien n'a été fait. Arrêtons la diplomatie de la courbette, essayons la diplomatie de la fermeté. En général, ça marche.
1: Julien Odoul, mais si ça marchait, si Gérald Darmanin revenait avec Christophe Glaize, si il y avait une collaboration pour lutter contre le narcotrafic et notamment contre la DZ Mafia, si le nombre d'OQTF augmentait, pourquoi ne pas tenter cette stratégie?
6: Et si les licornes et les dragons existaient? On peut évidemment rêver, on peut imaginer les scénarios les plus fabuleux. Moi, je regarde les faits.
1: Mais la fermeté n'a pas plus marché.
6: Mais il n'y a jamais eu de fermeté. Il y a eu une fermeté verbale dans le ton de M. Retailleau, mais un État ne se fait respecter qu'avec des actes, qu'avec une politique de fermeté, qu'avec une restriction massive des visas, qu'avec la fin de la coopération internationale, ou du moins la suspension de l'argent que nous versons à l'Algérie par la

0: suspension des transferts de fonds, notamment par le fait qu'il faut peut-être aussi suspendre les visas pour les dirigeants algériens qui souhaiteraient se faire soigner en France. Voilà une politique de fermeté. Et on constate depuis des mois et des années que la France est dans une politique de la carpette, du paillasson, où on tend la main en permanence, où on va s'excuser en permanence, et nous n'obtenons aucun résultat. Puisque je rappelle que Boualem Sansal, ce n'est pas le résultat de la France. C'est grâce à l'Allemagne, et notamment, que notre compatriote a pu être libéré. Aujourd'hui, on a toujours l'un de vos confrères, Christophe Glaise, journaliste sportif, qui est dans les geôles algériennes. Les dirigeants algériens sont dans une francophobie totale, assumée, décomplexée, qui est leur seul carburant politique. Dès qu'il faut cracher sur la France, ils sont les premiers. Et ils refusent de reprendre leurs brebis galeuses, les célèbres OQTF. Donc à un moment donné, je ne sais pas quels sont les résultats de la diplomatie et de l'apaisement. Moi, je veux, non, et nous demandons effectivement qu'il y ait un rapport de force et que nous nous fassions respecter en tant que grande nation.
1: Fermeté, rapport de force, ça veut dire quoi? Le signe égal, il est égal avec rupture diplomatique?
0: Mais ce n'est pas une rupture diplomatique, c'est juste de se faire respecter avec des politiques de rétorsion concernant les visas, avec la suspension de l'argent de cette coopération internationale que nous versons chaque année à l'Algérie, par exemple, avec la suspension des transferts de fonds, avec aussi un dialogue un peu plus musclé avec l'Algérie concernant la fin de la repentance permanente. Parce que moi, j'ai posé la question la semaine dernière à l'Assemblée nationale à Mme Alice Ruffaut, la ministre. Pourquoi vous avez participé à une manifestation anti-française avec le dépôt de gerbes, avec un cérémonial assez affligeant? Et pourquoi vous ne demandez pas à un ministre algérien de déposer une gerbe pour commémorer les massacres d'Oran du 5 juillet 1962, où 700 Européens ont été massacrés et torturés? À un moment donné, il faut qu'il y ait la réciprocité. Or, c'est toujours la France qui doit mettre un genou à terre et l'Algérie jamais.
1: Et vous pensez que la main tendue, c'est forcément synonyme de soumission?
0: Moi, j'observe les faits. Monsieur Darmanin, notamment, avait déposé une gerbe au mausolée des barbares du FLN, c'est-à-dire des terroristes qui ont enlevé, torturé, lynché, mutilé des Français, des harkis. C'était en 2020. Et depuis, qu'est-ce qui s'est passé? Et depuis, nous avons eu une politique d'hostilité du gouvernement algérien, des dirigeants algériens, qui ont retenu deux de nos compatriotes, qui refusent d'appliquer le droit international. Reprendre les obligations de quitter le territoire français, c'est-à-dire des étrangers indésirables sur notre sol que nous souhaitons renvoyer, refuser de les reprendre, c'est bafouer le droit international.
1: Il y a des contreparties évidemment demandées par Alger. Hein. Parmi les contreparties, donc il y en a une concernant les biens mal acquis, et il y a par ailleurs le sort d'un agent consulaire algérien en détention provisoire en France. Il est soupçonné d'être impliqué dans l'enlèvement d'un influenceur algérien. C'était sur le sol français. C'était en avril 2024. Alger demande son rapport. Qu'est-ce qu'on fait? On le libère?
0: Mais moi, j'observe que Alger demande énormément de choses. La France demande beaucoup de choses depuis des années et n'obtient rien. Donc, peut-être que le début du commencement d'une diplomatie apaisée, d'une diplomatie efficace, ce serait que le régime algérien cède sur, notamment, les obligations de quitter le territoire français, cède sur la fin de cette politique d'hostilité vis-à-vis de l'histoire de notre pays, vis-à-vis des harkis aussi, nos compatriotes musulmans qui ont servi la France. Et puis, libère Christophe Glaise. À un moment donné, on a un journaliste qui est emprisonné de façon arbitraire depuis 2 ans maintenant. Le premier signal d'apaisement serait effectivement la libération de notre compatriote.
1: Donc du côté d'Alger, mais nous... De notre côté, là, cet agent consulaire algérien en détention provisoire,
0: ce que je peux vous dire à ma place, c'est que j'observe que la France a cédé énormément de choses, a concédé énormément de choses, des déplacements, des discours, des cérémonies, etc. Et que, en retour, nous n'avons rien.
1: Donc, en priorité, les gestes venus d'Alger pour vous,
0: ça me semble évident. Surtout quand vous avez un compatriote qui est dans les geôles algériennes.
1: Julien Odoul, il y a aussi ce scandale dans le périscolaire parisien, peut-être aussi ailleurs en France, mais en tout cas, on va là se concentrer sur Paris, puisque des chiffres ont été révélés hier par la procureure de Paris. Ils sont effarants, c'est une centaine d'établissements, que ce soit des crèches, des maternelles ou des écoles élémentaires. Écoutez Emmanuel Grégoire, le nouveau maire de Paris, qui s'est félicité que la justice s'empare du sujet sur ce périscolaire. Il était sur RTL ce matin.
2: Je suis très heureux qu'il y ait une accélération de ces enquêtes. Parce que ce qui est le plus insupportable pour les parents, c'est l'incertitude, c'est l'ignorance, et c'est ensuite l'attente. Elle est insupportable d'attendre quand on soupçonne son enfant d'avoir été victime. Eh bien, les très longs délais, trop longs délais, qui concernent l'audition des enfants, l'audition des adultes. On y a beaucoup travaillé avec le préfet de police, avec la procureure de Paris, et je tiens à les remercier d'avoir, d'une certaine manière, accéléré ce travail, nous permettant aujourd'hui d'avancer dans la manifestation de la vérité. Ça montre juste le sérieux du travail de la procureure de la République sur le fait qu'il y a des investigations qui sont menées, que derrière le travail de la justice avance.
1: Des enquêtes, effectivement, qui sont menées et ouvertes. Les chiffres sont glaçants. Julien Adoul, est-ce que vous parleriez d'un scandale politique sur cette affaire ?
0: Ah, c'est un scandale politique, bien évidemment. Et la responsabilité de la mairie de Paris, qui, depuis des années, a permis, en tout cas, à laisser faire ces dysfonctionnements qui sont majeurs, qui sont effrayants. Effrayants, enfin, rendez-vous compte. On parle de la ville Lumière, on parle de la capitale de la France, on parle de nos enfants, et on parle d'une situation qui, véritablement, a été occultée, des réalités, des sordides qui ont été occultées, tues, dissimulées, à quelle fin ? Et pour quelle raison ? Moi, je trouve que la légèreté du maire de Paris, notamment sur le fait qu'ils disent que les parents peuvent avoir confiance, mais comment oser dire ça alors que de tous les arrondissements, des réalités effrayantes remontent avec des cas de pédophilie, de maltraitance, des manquements extrêmement graves. La mairie de Paris, à un moment donné, va devoir aussi rendre des comptes face à cette réalité-là et sur le personnel. Et encore une fois, il ne s'agit pas de mettre tout le monde dans le même sac, mais il y a un problème structurel, visiblement à Paris, sur la sélection, sur la formation des personnels qui, aujourd'hui, pour une partie d'entre eux, mettent en danger les enfants.
1: Est-ce qu'il faudrait une commission d'enquête parlementaire sur ce sujet ? Vous y seriez favorable ?
0: Écoutez, ça peut être évidemment une possibilité, mais il faut surtout que la justice fasasse son travail le plus rapidement possible pour dissiper les angoisses et surtout pour que les personnels qui ont eu des manquements extrêmement graves puissent rendre des comptes.
1: Emmanuel Grégoire l'avait promis, justement, il a dit ce scandale périscolaire, ce sera une des priorités de mon début de mandat. Et il lance aujourd'hui, les premières réunions ont lieu aujourd'hui, une convention citoyenne sur le temps de l'enfant, le temps à l'école. Je vous vois sourire.
0: Oui, parce que vous savez, quand on veut enterrer un programme ou qu'on veut enterrer un problème, on crée une commission, on crée une convention, on crée une diversion. Je pense que les familles n'en ont rien à faire de ces conventions citoyennes.
1: Inutile.
0: Bah, bien sûr, enfin, si c'est fait pour dissiper, occulter les responsabilités de la mairie de Paris, je trouve ça totalement indécent. Ce qu'attendent les familles et les parents, c'est des réponses et c'est des sanctions vis-à-vis des personnels qui ont eu des comportements extrêmement graves et inappropriés.
1: Julien Adoul, qui est député de Lyon, porte-parole du Rassemblement National et l'invité des grands entretiens d'Europe 1 Info. On reste ensemble, évidemment. Dans un instant, on parlera du projet de loi Riposte ou encore de cette affaire de montre Swatch Audemars Piguet. Ça a tourné au chaos ce week-end. On en parlera. Vous nous direz ce que cela révèle de notre société. À tout à l'heure.
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3: 14h16, vous écoutez les grands entretiens politiques d'Europe 1 Info. Et c'est avec vous Clélie Mathias et votre premier invité, Julien Odoul, député de Lyon et porte-parole du Rassemblement National.
1: Le Sénat examine à partir d'aujourd'hui le projet de loi à riposte, comme il est appelé. Rêve parti, protoxyde d'azote, mortier d'artifice, rodéo motorisé, violence dans les stalles. Le gouvernement veut un choc d'autorité, un choc d'efficacité. Écoutez Jean-Didier Berger, le ministre délégué auprès du ministre de l'Intérieur. Il était sur RMC ce matin.
15: On est en train de progresser sur le sujet et surtout, en augmentant l'amende forfaitaire délictuelle de 200 à 500 euros, on envoie un signal très clair, c'est qu'il n'y a pas que les trafiquants, il n'y a pas que les complices des trafiquants, il y a aussi les consommateurs qui ont une responsabilité et puis également les parents. Non. Ce qui compte, c'est qu'on est en train de progresser sur le sujet et qu'on ne lâche rien pour faire en sorte que la fermeté, elle soit totale. Et sur la loi narcotrafic qui a déjà permis de faire plus de 150 fermetures de commerce, plus 2500 interdiction de paraître pour les individus concernés par les trafics, on est en train de taper fort, de mettre des grands coups de pied dans la fourmilière. Et c'est aussi pour ça que les choses sont en train d'évoluer.
1: Un choc d'autorité et d'efficacité. Julien Odoul, vous soutenez ce projet ?
0: Je crois que j'ai déjà entendu cette formule quelque part, peut-être plusieurs fois lors des 10 dernières années. Et on est heureux d'apprendre qu'il progresse. On est heureux d'apprendre que ce gouvernement, après près de 10 ans de pouvoir, commence à progresser. C'est assez affligeant, il faut bien le dire. Et ça montre bien qu'ils ont traité ce sujet, qui est pourtant un sujet majeur. Enfin, c'est la sécurité des gens, tout simplement. C'est le respect de la loi. Ce sujet a été traité avec beaucoup de mépris, avec beaucoup de légèreté. Et aujourd'hui, on arrive à des situations totalement hors de contrôle, où le ministre de l'Intérieur est un commentateur et où les pouvoirs publics sont des spectateurs.
1: Eh bien, mieux vaut tard que jamais, puisqu'ils s'emparent du sujet. Est-ce que là, vous le soutenez, ce projet de loi ?
0: Mais le problème, c'est pas une question de projet de loi, c'est même pas une question de texte, c'est une question de volonté politique.
1: Et là, il y est pas.
0: C'est une question aussi de dissuasion judiciaire. Si vous reprenez les différents faits de ces les 5 dernières années, quelles sont les suites judiciaires ? Quelles sont véritablement les condamnations ? Quels sont les exemples qui ont été faits pour dissuader, justement, et éviter l'encouragement de ce genre d'infractions qui sont extrêmement graves, qui ont des répercussions à la fois sur la vie des gens, sur leur santé, sur la qualité de vie des riverains, etc., etc. En fait, le problème, c'est pas seulement des incantations, parce que les incantations, tout le monde peut les faire, c'est véritablement les suites, la dissuasion et la riposte réelle et pas dans les mots, dans les slogans qui peut être faite.
1: Mais par exemple, l'AFD, donc l'amende forfaitaire délictuelle qui passe pour usage de stupéfiants de 200 à 500 euros, c'est très critiqué par la gauche. Là, c'est un peu plus de fermeté. c'est un peu plus dissuasif, une mise de 100 à 500.
0: Est-ce que ça va être appliqué? Est-ce que les amendes précédentes ont été appliquées? Est-ce qu'il y a eu véritablement ces sanctions? Est-ce que ces peines ne sont pas restées virtuelles? C'est ça aussi la question, en fait, de, à la fois de notre législation, de notre droit, et de l'incapacité des politiques qui nous dirigent depuis des années, d'impulser un quelconque changement. On a l'impression qu'ils font semblant, à la fois de constater leurs échecs, et ils font semblant d'apporter des solutions. Voilà. Et nous, ce qu'on souhaite, c'est de mettre un terme à cette politique de la parlotte, du verbiage, et de passer à l'action, et de remettre de l'ordre avec une véritable dissuasion judiciaire et avec de l'action politique.
1: Mais justement, par exemple, les rave parties, il y aurait un nouveau délit pour l'organisation d'une free party, donc puni de 2 ans de prison et de 30 000 euros d'amende.
0: Oui,
1: mais ça va dans le bon sens.
0: Mais très bien, sauf que les moyens aujourd'hui existaient déjà dans notre arsenal judiciaire.
1: Pour vous, il suffisait de les appliquer.
0: Mais déjà, commençons à appliquer les lois existantes. Le vrai problème de notre système politique, c'est qu'à chaque fois qu'il y a une impuissance publique, on commence à inventer autre chose, on dit qu'il faut durcir ceci ou durcir cela, alors même que la législation existante permettrait de régler le problème. Sauf qu'il y a énormément de lâcheté de la part des macronistes depuis près de 10 ans, qui, pour la plupart du temps, refusent de faire appliquer la loi.
1: Pourquoi est-ce qu'ils refusent de faire appliquer? Là, c'est pas eux qui font. Mais, eux, ils la votent, la loi. Ensuite,
0: mais bien sûr,
1: elle est appliquée par les magistrats les policiers.
0: Ce que je veux dire, c'est que regardez ce qui s'est passé en 10 ans. Regardez cette surenchère verbale à laquelle nous avons assisté, particulièrement sous M. Retailleau. Est-ce qu'il y a eu un quelconque changement sur le front sécuritaire? Non. Il y a une explosion des crimes et délits, il y a une explosion des violences gratuites, il y a une explosion des viols. Donc vous voyez bien que ça ne fonctionne pas.
1: Mais donc cette loi, il ne faut pas la voter pour vous ?
0: Nous voterons toutes les lois qui vont dans le bon sens, et nous l'avons fait, évidemment, tout ce qui apporte une amélioration de la sécurité, mais attention aux effets d'annonce, attention aux grands mirages en disant « regardez ce qui va se passer ». Nous constatons depuis 10 ans que sur le front de la sécurité, et notamment sur ces rave parties, ça fait longtemps qu'on en parle, ça fait longtemps, et qu'il y a ces rassemblements illégaux qui génèrent énormément de délinquance, de trafic de drogue, de nuisance, ça fait 10 ans qu'on assiste à une impuissance généralisée et à la constatation des faits.
1: Mais on l'a vu à Bourges, c'était près de Bourges, c'était le week-end du 1er mai, je crois.
0: On l'a encore vu à Bourges,
1: oui, 3-4 jours. Mais là, il y a eu des...
0: Sur beaucoup un terrain militaire.
1: Exactement, illégal, évidemment. Hein. Et il y a eu énormément à la fois d'interpellations, d'amendes qui étaient dressées.
0: La consommation de drogue était fun, était tendance, était cool, sauf que derrière, c'est souvent des morts, c'est souvent de grandes dépressions, c'est souvent de l'isolement, et c'est souvent une jeunesse qui est totalement déracinée d'une vie ou d'objectifs personnels ou professionnels. Donc, encore une fois, il faut que sur le front de la lutte contre la drogue, il faut être au clair, et visiblement, on n'y est pas encore.
1: Alors justement, un autre article du texte a suscité la colère, cette fois des syndicats de douaniers, parce qu'ils prévoient de confier aux policiers et aux gendarmes les prérogatives de la douane aux frontières. Est-ce que c'est quelque chose auquel vous êtes favorable?
0: Écoutez, sur les douanes, il y aurait beaucoup à dire, notamment sur les effectifs. Il faut effectivement déjà renforcer les effectifs qui, je le rappelle, ont été baissés sous Nicolas Sarkozy. C'est la droite au pouvoir qui avait baissé les effectifs des douaniers. Je comprends effectivement que, compte tenu des missions qui sont les leurs, qui sont extrêmement importantes, qu'on leur mette une charge de travail supplémentaire, que ça pose des difficultés. C'est une réflexion à avoir, effectivement, sur, d'une part, l'utilisation des douanes, sur les missions qui leur sont dédiées, mais surtout, faire en sorte qu'ils aient les effectifs suffisants pour pouvoir travailler.
1: Mais donc, donner certaines de leurs prérogatives à la police ou aux gendarmes,
0: L'idée, encore une fois, il faut en discuter, mais c'est que ce soit efficace. C'est que ce soit efficace pour permettre non seulement d'agir le plus tôt possible pour pouvoir lutter justement contre ces trafics qui aujourd'hui se banalisent.
1: Donc ça demande réflexion.
0: Ça demande réflexion, bien sûr.
1: J'aimerais avoir votre avis sur ce qui s'est passé ce week-end. Vous avez vu cette opération de montre Swatch Audemars Piguet, la Royal Pop, ça a tourné au chaos avec des échauffourées, des violences, des fermetures de boutiques en catastrophe, parfois sous...

0: gaz lacrymogène, des interventions policières. Bref, cette montre, vendue 400 euros environ selon le modèle, a suscité un engouement hors norme, des scènes de chaos. Écoutez Amine Elbaï, analyste politique, qui a estimé que c'est le fait de revendre ces montres deux fois plus cher, de se faire de l'argent facile, qui gangrène notamment la jeunesse. Il était sur CNews ce matin.
1: Le sujet, c'est qu'aujourd'hui, quand vous avez entre 16 et 25 ans et que vous êtes exposé tous les jours sur les réseaux sociaux à des sommets inatteignables, parce qu'on vous fait croire que vous pouvez les atteindre, avec des jeunes qui se revendiquent millionnaires à 22 ans, avec des nanas à moitié à poil sur les réseaux sociaux qui vous invitent à les rejoindre à Dubaï, avec effectivement un certain nombre de jeunes qui vous disent que eh bien l'ascension sociale, ce n'est plus l'école, ce n'est plus la République, c'est l'argent facile, c'est pour certains le narcotrafic. C'est pour d'autres la vie en autarcie, en total rejet de cette société de consommation, c'est-à-dire dans l'islamisme. C'est tous ces éléments-là qui font qu'aujourd'hui, notre pays vit dans un cocktail Molotov explosif. Voilà, c'est ça le vrai sujet.
0: Julien Odoul, est-ce que pour vous, ce qui s'est passé ce week-end, c'est un fait de société ou c'est totalement anecdotique?
2: Malheureusement, c'est devenu un fait de société. Effectivement, je trouve ça totalement déplorable. Ça en dit long sur ce qu'on est devenu, en tout cas sur ce que deviennent certaines franges de la société, de ce consumérisme outrancier, sur le fait non pas de posséder un objet parce que cet objet va être utile dans son quotidien, mais parce qu'il faut l'avoir, parce qu'il faut l'exhiber. Il y a effectivement
0: ou le revendre d'ailleurs pour certains.
2: Il y a le sujet de la revente, bien sûr, mais il y a aussi le sujet de faire partie d'une communauté et d'exhiber la possession d'un objet, voilà, que ce soit effectivement une montre, une veste ou n'importe quoi, et ça en dit long sur une perte de valeur aussi, sur un déracinement des valeurs fondamentales, de l'éducation, où on se réfugie derrière des objets, des marques, tout ça effectivement pour exister. Enfin, exister virtuellement en tout cas.
0: Merci beaucoup Julien Odoul. Je rappelle que vous êtes député de Lyon et porte-parole du Rassemblement National. Vous étiez l'invité des grands entretiens politiques d'Europe 1 Info. Et ce n'est pas terminé. Dans un instant, je recevrai Xavier Iacovelli, sénateur Renaissance des Hauts-de-Seine et vice-président du Sénat. A tout de suite, bien sûr, sur Europe 1.
3: 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Vous écoutez Kelly Mathias sur Europe 1.
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0: À 14h30 sur Europe 1, on retrouve Émilie Dez pour les dernières informations.
16: Figure du narco-banditisme marseillais, ennemi de la DZ Mafia, Félix Binghi est jugé à compter d'aujourd'hui pour trafic de stupéfiants, association de malfaiteurs et blanchiment. 19 autres prévenus comparaissent à ses côtés jusqu'au 5 juin. Il y a un peu plus d'un mois, deux chefs présumés de la DZ Mafia ont été jugés pour un double assassinat commis en 2019. La DZ Mafia au cœur de la visite à Alger de Gérald Darmanin. Le ministre de la Justice veut relancer la coopération entre la France et l'Algérie dans la lutte contre le narcotrafic. 6 mois après la libération de Boualem Sansal, Gérald Darmanin espère aussi obtenir celle de Christophe Glaize. Le journaliste sportif français a été condamné en appel à 7 ans de prison pour apologie du terrorisme. Le maire de Paris, Emmanuel Grégoire, veut organiser les temps périscolaires. Il lance aujourd'hui une convention citoyenne consacrée à la protection de l'enfance. Le parquet de Paris a ouvert des enquêtes pour de possibles violences dans 84 maternelles, une vingtaine d'élémentaires et une dizaine de crèches. Un animateur a été placé en détention provisoire. Le gouvernement veut un choc d'autorité face aux rêves partis et aux rodéos motorisés. Le Sénat examine aujourd'hui le projet de loi Riposte. Le texte vise à mieux lutter contre tout ce qui trouble l'ordre public via un durcissement des sanctions et une amélioration des outils à la disposition des forces de l'ordre. L'Iran annonce officiellement la création d'un organisme chargé de gérer le détroit d'Ormuz, carrefour stratégique du commerce et du pétrole, et du gaz. Les ministres des Finances du G7 sont réunis aujourd'hui et demain à Paris. Ils doivent évoquer les répercussions du conflit au Moyen-Orient. Les prix du pétrole ont de nouveau augmenté après la chute d'un drone près d'un site nucléaire aux Émirats. Total Energy annonce prolonger le plafonnement des prix du carburant pour le week-end de la Pentecôte. Le MV Ondius, le navire de croisière touché par un foyer d'antivirus, a accosté au port de Rotterdam. À son bord, les membres d'équipage et du personnel médical. Ils vont être placés en quarantaine. L'antivirus a fait 3 morts. Et puis la ville de Cannes a rebaptisé l'une de ses plages publiques Brigitte Bardot en hommage à l'icône du cinéma décédée en décembre dernier. Les chiens pourront y accéder à certaines heures. Clin d'œil à la cause animale défendue par Brigitte Bardot.
0: Merci beaucoup, Émilie. On se retrouve dans une demi-heure à 3h.
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3: Il est 14h32, merci de nous rejoindre sur Europe 1. Les grands entretiens politiques d'Europe 1 Info se poursuivent. C'est avec vous, Clélie Mathias, et votre deuxième invité de l'après-midi, Xavier Iacovelli, sénateur Renaissance des Hauts-de-Seine et vice-président du Sénat.
0: Bonjour, monsieur le sénateur.
17: Bonjour.
0: Soyez le bienvenu.
17: Avec plaisir.
0: Sébastien Lecornu présentera jeudi, lors d'une conférence de presse, les nouvelles aides, un nouveau paquet d'aides pour le mois de juin destiné aux secteurs les plus touchés par la hausse des prix du carburant qui affiche des records. Hier, le prix de l'essence en France affichait au plus haut depuis le début de la guerre au Moyen-Orient. Écoutez Sylvain Maillard, le député Ensemble pour la République de Paris. Il faut des nouvelles aides, mais sans que cela coûte trop cher à l'État. Il était sur France Info ce matin.
18: Pour nous, ce qui est important, c'est que on calibre bien les aides. Il faut aider. On aide déjà les agriculteurs, les grands rouleurs, un certain nombre de professions. Mais il faut qu'on puisse aller plus loin. Il ne faut pas que ça coûte trop cher. Nous savons très bien que l'argent est public et rare. Donc, bien le calibrer surtout.
19: Bien le calibrer, aller plus loin, ça veut dire les aides-soignants, les infirmières, ceux qui utilisent leur voiture pour aller travailler.
18: Il nous semble logique que ceux qui ne peuvent pas répercuter le coût, l'augmentation du coût du pétrole auprès de leurs clients, les infirmières sont un exemple parfait et il faut absolument les aider.
0: Xavier Iacovelli, à ceux qui espéraient des aides massives, on oublie le quoi qu'il en coûte. Vous touchez leur espoir.
17: Oui, malheureusement, on n'est plus dans cette période du quoi qu'il en coûte parce que nos finances ne nous le permettent pas. Et donc, moi, je salue la lucidité aussi du Premier ministre de faire en sorte d'avoir des aides qui soient ciblées, beaucoup plus ciblées que ce que ça n'a été auparavant, pour faire en sorte de protéger, parce que c'est la responsabilité du gouvernement et des pouvoirs publics, de protéger les Français, ceux qui en ont le plus besoin, et en l'occurrence, les grands rouleurs, les professionnels de santé, effectivement, comme les infirmières à domicile, par exemple, mais aussi les agriculteurs dont on a besoin et qui, aujourd'hui, subissent cette augmentation des carburants de façon très importante.
0: Mais cette guerre, elle se prolonge. Cette crise pétrolière se prolonge avec. Est-ce que ça veut dire qu'on va aller de mois après mois avec des nouvelles aides ciblées, un peu plus de secteurs? On va aller comme ça, mois après mois?
17: De toute façon, ce qui est sûr, c'est que cette guerre, elle aura des répercussions sur le long cours. En fait, on sait très bien que même si demain le détroit se débloquait, on aurait encore des incidences pendant plusieurs semaines, voire plusieurs mois, avec une crise inflationnaire qui va certainement arriver et que les Français vont subir au quotidien. Et donc, il faut qu'on puisse trouver effectivement des méthodes pour protéger les Français, pour protéger leur pouvoir d'achat. C'est pour ça que la question, non pas d'une taxe, parce que moi j'étais opposé à une taxe supplémentaire sur les super profits, mais le fait de bloquer, faire en sorte que les prix n'augmentent pas et soient un plafond, comme a pu le faire par exemple Total dans certaines de ces stations, je pense que c'était intéressant pour effectivement limiter cette hausse. Après, il y a aussi une réflexion plus globale sur notre dépendance aujourd'hui aux hydrocarbures, mais ça ne peut pas se décider en quelques semaines. Donc c'est toute une politique d'électrisation que le gouvernement a lancée également pour faire en sorte d'être moins dépendant au pétrole.
0: Je rebondis, Xavier Iacovelli, sur ce plafonnement des prix qui est effectué chez Total Énergie et dont vous parliez. Il y a beaucoup d'autres distributeurs de carburant qui, eux, on appelle aussi au gouvernement en disant, bah là, c'est de la concurrence déloyale. Finalement, tout le monde va chez Total parce que c'est leur droit et ils l'ont fait et ils ont plafonné leurs prix. Mais est-ce qu'il faut que le gouvernement aide les autres distributeurs de carburant à mettre en place ce plafond?
17: Mais les autres distributeurs auraient la possibilité de le faire. Aujourd'hui, si Total le fait, c'est qu'elle rogne sur ses marges, parce qu'en fait, le pétrole augmente aussi pour Total à l'achat. Donc, c'est en rognant sur ses marges pour faire en sorte, c'est un argument marketing effectivement pour Total, mais rien n'empêche aujourd'hui, et encore une fois, il n'y a pas de loi qui interdit les autres producteurs et distributeurs de faire ce plafonnement.
0: Eux dénoncent une concurrence déloyale.
17: Ben, je ne vois pas où est-ce qu'est la concurrence déloyale. C'est un acte marketing qui soutient le pouvoir d'achat des Français et c'est plutôt à saluer.
0: Il y a eu tout un débat justement autour de Total Énergie, notamment de leur profit, de ce qu'ils avaient, de leur chiffre qui a augmenté énormément là, en tout cas pour ce premier trimestre. Est-ce que vous pensez, comme la France Insoumise, qu'il faudrait à terme envisager une nationalisation de Total Énergie ?
17: Non, moi je pense qu'il faut effectivement sortir du tout carburant. Et donc, en l'occurrence, c'est plus une vision sur le long terme qu'il faut avoir plutôt qu'une nationalisation. Moi, je ne suis pas favorable à la nationalisation par principe. Aujourd'hui, si Total fait aussi des bénéfices, c'est aussi les Français qui en gagnent en fait, par l'impôt qu'aujourd'hui Total verse à l'État. Je crois que c'est 3 milliards cette année, l'année dernière, qu'ils auront versé en impôt direct pour les caisses de l'État. Donc en fait, c'est aussi intéressant quand Total fait des bénéfices en France. Donc il faut qu'on puisse continuer à avoir cette concurrence qui est saine, qui permet effectivement, s'il n'y avait que Total, s'il y avait une nationalisation, en l'occurrence, il y aurait un monopole, on va dire, de Total, et je ne suis pas sûr qu'on plafonnerait les tarifs.
0: Et une surtaxe, donc, de ces bénéfices records pour Total ?
17: La surtaxe, ça peut être intéressant, mais pourquoi pas ? Mais la surtaxe, en fait, on va voir les effets dans plusieurs mois, voire l'année prochaine, plusieurs années. Aujourd'hui, ce que les Français attendent des pouvoirs publics, c'est qu'on trouve des solutions immédiates. Et donc, le plafonnement est une solution. Les aides ciblées, c'est une solution des pouvoirs publics. Et je pense que c'est les solutions aujourd'hui que les Français attendent au quotidien et pas une surtaxe qui alimenterait les caisses de l'État, en tout cas les déficits de l'État, sans voir vraiment la réalité sur le terrain au quotidien.
0: Oui, mais il y a toujours des Français qui, là, ne sont pas concernés par les aides ciblées. C'est-à-dire, évidemment, il y a un plafond. Et puis, si vous êtes grand rouleur, très grand rouleur, mais parfois ça joue à 100 euros près, les conditions de ressources, parce que forcément.
17: C'est les effets de seuil, c'est sûr.
0: C'est les effets de seuil, mais à 100 euros au-dessus, on a aussi du mal à boucler ces fins de mois. Qu'est-ce qu'on fait ? Comment vous répondez à ces Français-là qui sont juste au-dessus du seuil et qui tirent la langue ?
17: Vous avez raison. Et d'ailleurs, c'est pour ça aussi qu'on voit dans les statistiques que les Français ont diminué aussi leur consommation. Utilisent beaucoup moins. Et il y a, je crois, que 20% de diminution de consommation de carburant. Donc ça veut dire que les Français se sont adaptés. Les Français sont aussi résilients sur cette augmentation des carburants. Donc je ne dis pas qu'il ne faut pas les aider. Je dis juste qu'on ne peut pas aujourd'hui aider tout le monde. Et c'est pour ça que les critères de ressources sont essentiels. Parce qu'il faut effectivement que les pouvoirs publics aident ceux qui sont les plus en difficulté. Et les gros rouleurs, les agriculteurs, les professionnels comme les infirmières, par exemple. Mais on ne peut pas effectivement aider tout le monde. Il faut être réaliste aussi sur notre capacité à faire.
0: Pourquoi ces annonces ont tant tardé, puisqu'elles avaient été annoncées, et puis de semaine en semaine, elles ont été reportées ?
17: Moi, je n'ai pas d'informations particulières. Moi, je me dis juste que le gouvernement, et comme la plupart des Français, et comme la plupart des citoyens de ce monde, espéraient peut-être un déblocage de la situation des Trois d'Ormuz, et qui aurait pu effectivement alléger ces contraintes sur notre économie. On voit bien qu'aujourd'hui, il y a quand même un jeu de dupes entre l'Iran et les États-Unis, et que le conflit risque de s'enliser et donc d'avoir des conséquences sur le long terme pour notre économie.
0: Puisqu'on parle du long terme, Xavier Iacovelli, vous nous avez dit en début d'interview que le gouvernement œuvrait aussi pour une électrification du pays. Ça va prendre longtemps.
17: C'est pour ça qu'il faut à la fois répondre sur le court terme avec des aides ciblées et en même temps préparer l'avenir pour sortir de cette dépendance des carburants avec l'électrification. C'est un projet sur le long terme, effectivement, et c'est aussi un projet qui devra, à mon avis, être dans le cadre des élections présidentielles.
0: Est-ce qu'on n'a pas perdu de temps, justement, en 2017, quand on a fermé notamment Fessenheim, qui est emblématique, quand on a reculé un peu sur le nucléaire?
17: Oui, mais en fait, on a juste respecté en fait, les engagements qui avaient été pris par le précédent gouvernement et le précédent président de la République. Et donc, en fait, c'est aussi bien de respecter la parole tenue. Il y a eu d'autres projets qui ont été faits, notamment pendant la première crise avec l'Ukraine, où le président a annoncé aussi plusieurs petits EPR qui seraient en construction. Donc oui, il y a un projet qui date depuis maintenant quelques années, et on n'a pas perdu de temps. En fait, juste on avait déjà une capacité en France d'avoir l'énergie nucléaire qui nous permettait en fait d'être moins dépendant au carburant.
0: Mais oui, on l'a moins valorisé, on a moins investi.
17: Sous la pression d'ailleurs de souvent des écologistes qui n'estimaient pas que c'était une énergie durable et verte.
0: Vous diriez que c'est une erreur stratégique ce qui s'est passé il y a 10 ans?
17: Ah, je pense que je pense qu'effectivement c'est une erreur stratégique. Je pense qu'il fallait miser à fond sur le nucléaire et que le nucléaire c'est aussi notre indépendance et notre souveraineté énergétique. Et effectivement, je pense que c'est intéressant et c'est important qu'on puisse réinvestir massivement dedans.
0: Xavier Iacovelli, je rappelle que vous êtes sénateur Renaissance des Hauts-de-Seine, vice-président du Sénat. Parlons un petit peu de 2027, puisqu'on a pu lire ce week-end cette tribune. 500 élus et maires aussi qui sont rassemblés, qui ont écrit pour appeler l'ancien Premier ministre Gabriel Attal donc à se présenter en 2027. Écoutez l'un des signataires, Franck Riester, maire de Coulommiers, président d'Agir, qui a affirmé qu'il souhaitait cette candidature. Il était sur Public Sénat.
20: C'est à lui de décider, parce que ce n'est pas une petite affaire de se présenter à l'élection présidentielle, dire je suis candidat à l'élection présidentielle, c'est toute une préparation, à la fois collective et personnelle, mais moi je le souhaite, c'est tout l'objet et tout l'objectif de la tribune que j'ai signée avec 500 autres maires et élus locaux qui souhaitent que Gabriel Attal soit candidat à l'élection présidentielle. Mais ça serait évidemment hypocrite de cacher le fait qu'il s'y prépare depuis des années. Vu son expérience, à la fois en tant que ministre, en tant que Premier ministre, c'est toute une préparation, c'est pas rien d'être candidat à l'élection présidentielle.
0: Alors il s'y prépare, il a écrit un livre, il va de déplacement en déplacement, il y a un meeting prévu à Paris le 30 mai. Est-ce que l'objectif là, avec cette accélération, c'est de ravir la place du favori du Bloc central, qui est à Édouard Philippe, qui est actuellement favori des sondages?
17: Il n'y a pas une course entre Édouard Philippe et Gabriel Attal.
0: On a quand même un peu la pression.
17: Non, il y a deux projets. Il y a un accord de principe entre les deux qui fait que le mieux placé sera le candidat de ceux qui ont gouverné ensemble. C'est pour ça qu'il y a un comité de liaison qui a été d'ailleurs proposé par Gabriel Attal, qui regroupe le Parti Renaissance, le Parti Horizon, Démocrate et Progressiste, dont je suis membre, mais aussi le Parti Radical, l'UDI et le Modem, pour faire en sorte que nous n'ayons qu'un seul candidat à la fin face aux extrémistes comme les LFistes ou aux populistes face au Rassemblement National. Donc oui, je pense qu'il y a une responsabilité commune de tous ceux qui ont gouverné ensemble depuis bientôt 10 ans. Et donc on a une responsabilité commune d'avoir un seul candidat, mais on a aussi des différences. Et c'est aussi pour ça que c'est important que ces différences puissent s'exprimer dans le cadre d'une pré-campagne présidentielle. On n'a pas forcément le même programme avec Gabriel Attal qu'avec Édouard Philippe. Je pense notamment à la question des retraites. Édouard Philippe était plutôt sur une retraite à 67 ans. Nous prenons plutôt une dose de proportionnelle, en tout cas une réforme complète de notre modèle de retraite avec une dose de capitalisation. Et donc oui, on a besoin aujourd'hui de mettre ça dans le débat public. Et c'est pour ça que nous souhaitons la candidature de Gabriel Attal.
0: Mais vous êtes sûr que l'un pourra voter pour l'autre à la fin, au final? Mais justement, savez, malgré ces différences, notamment sur la réforme des retraites, qui est quand même assez cruciale et emblématique
17: Il faut juste qu'on essaye de faire un peu, de sortir de notre cadre franco-français. Aujourd'hui, les coalitions existent dans tous les autres pays européens. Nous sommes, on a l'impression qu'on n'arrive pas à travailler ensemble. Mais ce qu'a fait
0: Emmanuel... Il n'y a qu'un seul fauteuil. Hein.
17: Non, mais ce qu'a fait Emmanuel Macron en 2017, de cette capacité à réunir des gens qui venaient de la droite et de la gauche. Moi, je venais de la gauche. Et ça ne m'a pas empêché de travailler avec des gens comme Gérald Darmanin, comme Sébastien Lecornu, qui étaient issus de la droite républicaine. Et donc, on a eu cette capacité. Édouard Philippe venait effectivement de la droite, Gabriel Attal plutôt de la gauche. Et pourtant, ils ont été dans le même gouvernement à plusieurs reprises.
0: Et si Bruno Retailleau, ce qui semble être le cas aussi, il se présente, est-ce que vous pensez qu'il y aura de l'espace?
17: Écoutez, moi,
0: du Bloc central et un candidat
17: Des Républicains a une responsabilité de s'unir. Mais s'unir, ça ne veut pas dire effacer les différences, effacer les débats et effacer les propositions. Gabriel Attal, aujourd'hui, porte des projets, des consultations. Il a réuni plus de 80 maires la semaine dernière à l'Assemblée nationale. Nous avons travaillé sur des conventions thématiques. Le parti, depuis un an et demi, et c'est d'ailleurs pour ça qu'on a voté pour qu'il soit notre président de parti, c'est pour que le parti reprenne le travail du fond, des propositions, des idées, et que Gabriel Attal nous donne un cap aussi pour 2027. Ensuite, on verra, les Français décideront. Mais aujourd'hui, nous souhaitons effectivement que Gabriel Attal incarne le projet que nous travaillons depuis un an et demi et qui doit être proposé aux Français.
0: Xavier Iacovelli, sénateur Renaissance des Hauts-de-Seine et vice-président du Sénat, est l'invité des grands entretiens d'Europe Info. On va se retrouver dans un instant. On parlera du projet de loi Riposte qui arrive au Sénat. C'est un choc d'autorité, dit le gouvernement, notamment face aux rave parties, aux rodéos motorisés, au trafic de stupes aussi, ou encore aux mortiers d'artifice. On en parlera dans un instant.
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3: Et à 14h49 sur Europe 1, les grands entretiens politiques d'Europe 1 Info se poursuivent avec vous, Clélie Mathias, et votre invité, Xavier Iacovelli, sénateur Renaissance des Hauts-de-Seine et vice-président du Sénat.
0: Alors justement, au Sénat, qui est le Sénat qui va examiner à partir d'aujourd'hui le projet de loi Riposte du gouvernement qui vise un choc d'autorité et d'efficacité contre les rave parties, le protoxyde d'azote, les mortiers d'artifice, les rodéos motorisés, les violences dans les stades, le trafic de stupes et j'en passe. Écoutez, Laurent Nunez qui a défendu ce projet de loi. C'était lors du compte-rendu du Conseil des ministres il y a quelques semaines.
35: Ce projet de loi répond à cette ambition
2: en ayant pour but d'abord de créer un choc d'autorité pour apporter un certain nombre de réponses répressives ou administratives, mais en tout cas qui soient extrêmement dissuasives sur un certain domaine de un certain nombre de phénomènes qui créent des nuisances importantes et qui parfois même conduisent à des drames. Je pense notamment au rodéo urbain, à l'usage des mortiers d'artifice, aux violences dans les stades, au phénomène des squats ou encore à l'usage du protoxyde d'azote.
0: Voilà, c'est tout ce qu'on appelle les troubles quotidiens à l'ordre public. Une des critiques qui lui est faite, c'est que justement, est-ce qu'il n'est pas un peu large ? Est-ce qu'il n'y a pas un peu trop de troubles pour être efficace ? Xavier Iacovelli.
17: Je pense qu'il était à l'image, c'est comme vous l'avez dit, c'est un projet de loi qui vient du gouvernement avec plus de 30 articles, donc effectivement c'est très dense comme projet de loi, mais ça répond aussi aux problématiques du quotidien et donc sur lesquelles le gouvernement doit apporter des réponses. On ne peut pas à la fois reprocher au gouvernement de laisser les parlementaires faire des propositions de loi qui ont du mal à aboutir à une réalité de loi à la fin, et en même temps lorsque le gouvernement récupère un peu toutes ces problématiques. On a eu des propositions de loi sur les rodéos, on a eu des propositions de loi sur le protoxyde d'azote, on a eu des propositions de loi sur les rêves parties. Bon, résultat, on voit bien que c'est pas efficace quand c'est uniquement une proposition de loi. Donc là, le fait que ce soit un projet de loi porté par le gouvernement avec 30 articles, bon, voilà, il y a plus de 300 amendements qui sont aujourd'hui déposés au Sénat, donc on voit bien qu'il y a un vrai débat de fond, un temps aussi qui est pris pour ce débat, et je pense que c'est important que le gouvernement porte ce sujet-là. C'est sa responsabilité aussi, la protection des Français, la protection au quotidien des Français, c'est aussi sa responsabilité.
0: Julien Odoul du Rassemblement National, qui était à votre place il y a quelques instants, disait oui, c'est bien gentil toutes ces mesures, mais il faudrait déjà appliquer les lois qui existent, c'est-à-dire quand il y a des amendes ou quand il y a des peines de prison, déjà donner ces amendes et mettre ces peines de prison.
17: Oui, on peut lancer des généralités comme ça, moi je ne sais pas de quoi il parle, donc je ne peux pas vous dire. Moi je vois juste que le ministre de l'Intérieur, Nunes, depuis qu'il est en responsabilité, essaie de mettre en place un certain nombre de choses, notamment le renforcement des pouvoirs de la police municipale aussi, que nous avons voté début février, qui est une vraie avancée pour les élus locaux, qui vont permettre aussi, vous parlez d'amendes, mais de doubler les amendes délictuelles que la police municipale n'était pas en capacité de faire et que la police va pouvoir mettre en place désormais sur la consommation de stupéfiants notamment. Et donc enfin voilà, on a aujourd'hui des mesures qui ont été votées, qui sont en cours d'application. Donc oui, on ne voit pas encore les résultats, mais en tout cas, le travail a été fait. Et c'est pour ça que ce projet de loi est intéressant, parce que le débat parlementaire avec plus de 300 amendements au Sénat, on va avoir un vrai débat sur le fond. Et donc ça va nous permettre d'alimenter ce projet de loi, de l'améliorer. C'est aussi notre rôle en tant que parlementaire d'améliorer la loi.
0: Alors, vous parliez des amendes forfaitaires délictuelles. C'est un des outils qui est dans ce projet de loi pour ces troubles à l'ordre public. Pour certaines, elles passent de 200 à 500 euros. Ça, c'est pour l'usage de stupéfiants. Pourtant, l'efficacité des AFD, donc des amendes, est remise en cause par un récent rapport de la Cour des comptes.
17: Écoutez, on verra quand elles seront passées à 500 euros. On verra si la Cour des comptes a le même jugement.
0: Donc vous comptez sur un effet dissuasif ?
17: Honnêtement, 500 euros pour effectivement une consommation de stupéfiants sur la voie publique, je ne suis pas sûr que ça ne soit pas dissuasif pour les consommateurs, oui.
0: Mais vous pensez qu'elles sont recouvrées par les policiers ?
17: Ah, moi je pense aujourd'hui, parce que nous, notamment la loi que nous avons votée en février, permet aux polices municipales, en fait aujourd'hui il n'y avait que les polices nationales qui pouvaient faire ça. Aujourd'hui, avec cette nouvelle loi, donc depuis février, nous allons avoir les polices municipales. Donc ça va élargir le champ des possibles, et les policiers municipaux, je peux vous dire qu'ils vont le faire. Sous l'autorité des maires qui, aujourd'hui, ont une vraie responsabilité aussi de sécurisation de l'espace public et de protection de leurs concitoyens. Donc oui, je pense que c'est... Et ils vont le faire, bien sûr.
0: Au sujet, justement, du travail parlementaire que vous faites, le Sénat prône en plus une interdiction générale de la vente aux particuliers du protoxyde d'azote, qui fait des ravages.
17: Mais c'est vraiment problématique. Moi, je le vois... moi, j'habite à Suresnes et on a plusieurs collèges et je vois des gamins, des collégiens qui, aux abords du collège, ont des bonbonnes de protoxyde d'azote qui effectivement... Enfin, ça détruit les neurones, quoi. Enfin, c'est très dangereux et ça peut avoir des effets irréversibles sur les capacités de ces jeunes. Donc oui, il est de notre responsabilité aujourd'hui d'avoir des mesures répressives, et je pense que l'interdiction totale de la vente aux particuliers de protoxyde d'azote, qui n'est pas fait pour les particuliers en fait,
0: oui,
17: c'est
0: fait
17: pour les professionnels à la base. Ouais. Donc il faut juste qu'on remette dans le contexte, et donc oui, je pense que c'est important et c'est une mesure qui est salutaire.
0: Xavier Iacovelli, autre projet qui est en discussion cette fois, qui est même à l'état vraiment des consultations entre tous les partis d'ailleurs, c'est ce texte qui élargit à toutes les discriminations, racistes, le projet de loi donc pour lutter contre les formes contemporaines de l'antisémitisme et des discriminations racistes. Écoutez Aurore Berger, la ministre chargée de l'égalité entre les femmes et les hommes et de la lutte contre la discrimination. Et elle réagissait déjà au retrait du texte qui avait été proposé par Caroline Yadan contre l'antisémitisme. Elle était sur Europe 1.
5: Il y a des gens qui peuvent sincèrement douter, de poser des questions sur un texte, sur ses finalités, sur son objet, sur la méthode qui a permis de l'examiner. Et puis il y a ceux qui le combattent parce que par nature, ils refusent de combattre l'antisémitisme, voire même l'attisme. C'est pour ça que je ne mets pas dans la même catégorie ceux qui, au sein de nos alliés naturels du socle commun ou même du Parti socialiste, ont pu émettre des doutes. Et puis la France insoumise qui, elle, a tout fait pour que jamais on ne puisse l'examiner.
0: Aurore Berger, donc, qui a lancé une série de consultations avec les transpartisanes, hein, avec les responsables politiques, je le disais, de tous bords pour façonner ce texte. Et donc, ce projet de loi, enfin, à l'origine, c'était une proposition de loi pour lutter contre l'antisémitisme. Je le disais, ça a été élargi à toutes les discriminations racistes. Est-ce que le texte ne perd pas de sa portée en faisant ça, qui était vraiment l'origine de lutter contre l'explosion des actes antisémites?
17: Alors, moi, j'ai fait partie des gens qui ont été consultés de façon transpartisane. Je représentais mon groupe auprès de la ministre Aurore Berger. Et il y a eu unanimité des forces politiques de l'Assemblée nationale et du Sénat pour cet élargissement. Cet élargissement de l'antisémitisme à l'antisémitisme et au racisme et à toutes les luttes contre les discriminations raciales. Et donc, je pense que c'est important. Pourquoi ? Parce qu'on a 1300 actes antisémites l'année dernière, 9500 actes racistes. Donc, il y a une vraie problématique aujourd'hui qui touche l'antisémitisme et qui touche les racistes. Et donc, je pense que la réponse du pouvoir français, en fait, la réponse du gouvernement doit être de lutter contre toute forme de racisme et d'antisémitisme. Et lutter, y compris dans l'antisémitisme, sur l'antisionisme, qui est souvent, d'ailleurs, un cache-pot de l'antisémitisme que nous connaissions jusqu'à maintenant. Donc il faut lutter contre toutes les formes d'antisémitisme et de racisme. C'est de la responsabilité des pouvoirs publics.
0: Donc il ne sera pas affaibli parce qu'il est ouvert à d'autres discriminations.
17: Moi, je trouve qu'il se renforce encore plus parce qu'il nous permet de dire que l'antisémitisme, le racisme, c'est pas des opinions, en fait, c'est des délits. Et qu'on met sur le même thème, le même niveau d'égalité, et ça permet d'avoir une union nationale de lutte contre ces actes-là, et je pense que ça renforce au contraire le texte.
0: La députée écologiste Sandrine Rousseau s'est interrogée sur l'opportunité d'un nouveau texte, alors, dit-elle, que les lois existantes permettent déjà de condamner tous les actes d'antisémitisme. Qu'est-ce que vous lui répondez ?
17: Moi, je pense que c'est toujours utile de réaffirmer encore une fois, ce n'est pas des opinions, c'est des délits. Je pense que la question aussi de l'inéligibilité pour les élus qui porteraient des propos antisémites ou racistes. Moi, je suis pour, et je l'ai rappelé à la ministre lors de nos entretiens. Je pense qu'il faut effectivement aller sur ces questions-là. Donc, je pense que c'est utile d'avoir un nouveau texte sur cette question-là.
0: Merci beaucoup, Xavier Iacovelli. Je rappelle que vous êtes sénateur Renaissance des Hauts-de-Seine et vice-président du Sénat. Dans un instant, sur Europe 1, vous retrouvez Romain Desarbres et Marie-Estelle Dupont. Et si on est parlé. Et nous, on se retrouve demain
3: ouais, à 1h de l'après-midi.
0: Exactement. Merci à vous, Géraldine. Très bon après-midi à vous tous.
3: Merci Clélie, c'était Clélie Mathias sur Europe 1. 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

0: C'est l'heure du flash, les toutes dernières informations avec vous, Émilie Dez. Bonjour Émilie.
1: Bonjour Romain, bonjour à tous. L'Iran annonce avoir frappé des groupes qui agissent pour le compte des États-Unis et d'Israël près de la frontière irakienne. Il ne restera rien de l'Iran si un accord n'est pas rapidement conclu, a prévenu Donald Trump. L'Iran qui dit avoir créé un organisme chargé de gérer le détroit d'Ormuz, carrefour stratégique du commerce mondial d'hydrocarbures. Le baril de Brent dépasse de nouveau la barre des 110 dollars. Les ministres des finances du G7 sont réunis aujourd'hui et demain à Paris pour évoquer les répercussions du conflit au Moyen-Orient. Le navire de croisière touché par un foyer d'antivirus a accosté ce matin au port de Rotterdam. Les dernières personnes présentes à bord, des membres d'équipage et des soignants, ont été débarquées et placées en quarantaine. L'antivirus a fait 3 morts. L'OMS juge que le risque sanitaire est faible. Gérald Darmanin est à Alger. Un nouveau geste d'apaisement entre la France et l'Algérie. 6 mois après la libération de Boualem Sansal, le ministre de la Justice espère obtenir celle du journaliste français Christophe Glaize. Gérald Darmanin espère aussi bâtir une coopération solide entre la France et l'Algérie dans la lutte contre le narcotrafic. Son objectif, mettre un coup d'arrêt à la DZ Mafia. La justice française a formulé une dizaine de demandes d'entraide judiciaire. Elles visent des dirigeants de la DZ Mafia réfugiés de l'autre côté de la Méditerranée. Approuvez-vous les efforts du gouvernement pour renouer le dialogue avec Alger? C'est la question du jour sur le site et l'application Europe 1. Il est le chef présumé du clan Yoda, rival de la DZ Mafia. Félix Bingui est jugé à compter d'aujourd'hui pour trafic de stupéfiants, association de malfaiteurs et blanchiment. 19 autres prévenus comparaissent à ses côtés jusqu'au 5 juin. Félix Bingui a été mis en examen en février 2025 pour complicité de tentative d'assassinat dans une autre affaire. L'instruction est toujours en cours. Le scandale du périscolaire. Le parquet de Paris a ouvert des enquêtes pour des soupçons d'agression sexuelle dans 84 maternelles, une vingtaine d'élémentaires et une dizaine de crèches. Un animateur a été placé en détention provisoire depuis le début de l'année. 78 agents de la ville ont été suspendus dans les écoles parisiennes, dont 31 pour des soupçons de violences sexuelles. Le ministre de l'Intérieur promet un choc d'autorité et d'efficacité. Le projet de loi Riposte est examiné à partir d'aujourd'hui au Sénat. Le texte vise à mieux lutter contre tout ce qui trouble la paix du quotidien, des rêves partis au protoxyde d'azote, en passant par les rodéos motorisés et les violences dans les stades. Et puis un mot de tennis avec le début de l'opening week de Roland-Garros. Au programme, les entraînements des joueurs stars et les matchs de qualification. Et tout est complet. 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
1: Il est 15h03 sur Europe 1. Et si on en parlait, c'est maintenant.
0: Merci beaucoup Émilie Dez. On vous retrouve dans une demi-heure à 15h30. À tout à l'heure.
1: À tout à l'heure.
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0: Bonjour à tous, bienvenue sur Europe 1 pour Et si on en parlait avec Marie-Estelle Dupont. Bonjour Marie-Estelle.
4: Bonjour Romain.
0: 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Vous pouvez d'ores et déjà nous appeler 01 80 20 39 21. Je répète, 01 80 20 39 21. Appel non surtaxé. Amandine et Romane sont là pour prendre tous vos appels. Aujourd'hui, on va parler des liens entre le corps et l'esprit, Marie-Estelle Dupont.
4: Oui, et puis aussi entre la douleur et la dépression, parce que 23 millions de Français vivent avec une douleur chronique, d'après les résultats récents du baromètre de la douleur mené par l'Observatoire français de la douleur et des antalgiques et Opinionway. Environ 40% des personnes souffrant de douleurs chroniques présentent des symptômes dépressifs ou anxieux. Alors si toute douleur doit être apaisée, évidemment, au moyen de réponses antalgiques adaptées, il n'en reste pas moins que nos patients douloureux, et notamment douloureux chroniques, expriment dans leur corps un langage qui ne trouve pas d'autre voie. Rebelles, la douleur est souvent le cri du corps qui nomme une souffrance de l'âme, souffrance du passé ou du présent, angoisse ou état d'alerte relationnel. La dépression, elle, par l'enlisement de la joie, vient effondrer notre corps, tant l'élan vital est chez l'être humain à la frontière de l'esprit et de la matière. Spinoza rappelait d'ailleurs combien la joie d'être est un élan du corps, et l'on sait parfois d'un simple regard que telle personne est, sous des apparences tout à fait normales et une activité importante, profondément déprimée. Mais intérieurement, elle est ralentie par des émotions qui ne circulent plus, des colères qui n'ont pas pu être symbolisées, des larmes qui n'ont pas pu couler. Aujourd'hui, cette unité du corps et de l'esprit est décrite autant par les psychologues que par les psychiatres qui font enfin le lien entre l'intestin et le cerveau, et l'imagerie des

0: neuroscientifique. Les trajets de la douleur et de la dépression ont des points communs. Notre médecine moderne, si puissante quand il s'agit de la maladie, redécouvre seulement en matière de santé et d'unité corps-esprit ce que des médecines ancestrales ont toujours su. Pour en parler, et notamment pour parler des liens entre la douleur et les émotions, je reçois Amélie Beaugrand, qui a étudié en Asie la médecine traditionnelle chinoise et qui la pratique tous les jours à Paris. Bonjour Amélie.
1: Marie-Estelle Dupont, bonjour Romain Desarbres.
0: Bon, je suis ravie. Merci d'être avec nous.
2: Bonjour Amélie Beaugrand, merci beaucoup d'être là. On est ensemble pendant une heure. Voilà. Oui. On va parler des liens entre le corps et l'esprit, de l'acupuncture, avec vous Amélie Beaugrand. Marie-Estelle Dupont, ce lien que vous décrivez entre le corps et l'esprit, ce n'est pas une évidence chez nous Européens. Ce n'est absolument pas une évidence.
0: Non, parce qu'on a quand même une grande tendance, nous les Européens, dans notre orgueil qui prétend pouvoir tout contrôler, c'est une tendance au dualisme. On le voit d'ailleurs dans le débat public qui est très binaire et très manichéen. On a du mal à dépasser les clivages et à intégrer les choses. Et donc, on a coupé de manière artificielle le corps, qui serait la mécanique, et l'esprit. Or, on sait très bien que le corps porte et colporte les émotions et donc il est le véhicule du psychisme. Pour faire des progrès techniques, la médecine s'est hyper spécialisée et c'est très avantageux dans les maladies graves parce qu'aujourd'hui on a des réponses qu'on n'avait pas avant. Le problème c'est qu'on a jeté le bébé avec l'eau du bain et qu'on oublie que la personne qu'on soigne, on ne soigne pas une maladie, on soigne un patient. Un patient c'est à la fois celui qui souffre et celui qui attend et qu'il y a une unité et on sait bien aujourd'hui que l'état émotionnel du patient est lié à la douleur, mais aussi qu'il influe évidemment sur la manière dont il supporte un traitement. Donc on a besoin aussi de ces enseignements pleins de sagesse, de ces traditions millénaires qui nous rappellent cette unité corps-esprit absolument indissociable et qu'aujourd'hui aussi bien les neurosciences les psychiatres par exemple, hein, à travers toutes les études sur le microbiote qui montrent que la dépression est très souvent en lien, associée, accompagnée avec un terrain intestinal qui dysfonctionne, aujourd'hui ça nous rappelle ces évidences en fait. Avant on ne dissociait pas le corps et l'esprit.
2: Oui. Alors vous avez commencé votre édito avec ce chiffre qui nous a tous frappés, 23 millions de Français qui vivent avec une douleur chronique. C'est le résultat d'un baromètre de la douleur l'année dernière en 2025 mené par l'Observatoire français de la douleur et des antalgiques et l'Institut de sondage Opinionway. C'est énorme, 23 millions. C'est un tiers des Français qui vivent avec une douleur chronique.
0: Oui, des douleurs importantes qui durent plus de 3 mois. Et environ 40% des personnes qui souffrent de douleurs chroniques présentent des symptômes dépressifs ou des symptômes anxieux qui sont cliniquement significatifs. Donc 2 à 4 fois plus que dans la population générale. Ça dit combien le fait d'avoir une douleur qu'elle a tous les jours, évidemment, ça impacte notre humeur, parce que ça impacte aussi ce qu'on va choisir de faire ou de ne pas faire. Donc on va se couper de certaines stimulations qui sont bonnes pour le moral. On va pas aller à telle fête parce qu'on a peur d'être fatigué. On va pas faire telle pratique sportive parce qu'on a peur de se faire mal. Donc la personne, évidemment, rentre dans un état de restriction chronique de ce qu'elle a envie de faire. Elle vit son corps à travers la douleur. Évidemment, elle dort moins bien. Comme elle dort moins bien, elle est plus anxieuse. Comme elle est plus anxieuse, elle est plus tendue. Et comme elle est plus tendue, elle a plus mal. Donc en fait, elle est très simple, hein. Cette boucle, elle est bidirectionnelle. Plus de douleur, plus d'anxiété, plus d'anxiété, plus de douleur. Et ce qui est intéressant dans les approches comme celle dont Amélie va nous parler, de la médecine traditionnelle chinoise, c'est que finalement, on casse ces cercles vicieux. Parce que on vient parler à l'esprit à travers le corps et on vient parler au corps en prenant en compte justement les émotions, les peurs, etc. etc. C'est important aussi de voir que le lien est dans l'autre sens. C'est-à-dire que les personnes déprimées rapportent des douleurs plus importantes. Pourquoi ? Parce qu'en fait, on a un petit neuromédiateur qui s'appelle la sérotonine, qui est très intelligent. C'est l'hormone du bien-être. Et quand il est entièrement en fait occupé à diminuer de l'inflammation, diminuer de la douleur, il peut pas s'occuper de votre bonne humeur. Donc, si toute votre sérotonine, elle est à la périphérie, en train de gérer des incendies, elle peut pas vous permettre d'être dans un état de bien-être psychique. Donc, c'est assez logique. En fait, on sait aujourd'hui que la biologie de la douleur et la biologie de l'anxiété et de la dépression, elles ont certains trajets communs. Alors, avant de continuer là-dessus, vous voyez, un dernier exemple, la fibromyalgie, par exemple, les patients qui souffrent de fibromyalgie, ils rapportent quand même 50 à 55% d'états dépressifs caractérisés. Je voudrais poser une question à Amélie Beaugrand. Donc Amélie Beaugrand, vous pratiquez la médecine traditionnelle chinoise, vous avez étudié pendant des années en Chine avec les meilleurs praticiens et vous accompagnez aussi bien des gens qui ont des maladies chroniques plus ou moins invalidantes, hein, de la sclérose en plaques à la maladie de Charcot en passant par l'endométriose, que des gens traumatisés qui ont vécu des traumas très lourds, des viols, des deuils, etc., et qui ont besoin d'être aidés parce qu'évidemment tout ça va se manifester dans leur corps, au niveau fonctionnel, même si c'est pas au niveau d'une maladie déclarée. Donc vous allez travailler finalement sur le sommeil, sur les troubles digestifs. Et qu'est-ce que vous pourriez dire aux auditeurs d'Europe 1 qui peut-être ne connaissent pas bien, pour qui c'est assez flou, des apports et des grands axes et des grands éléments conceptuels de la médecine traditionnelle chinoise?
1: Oui, tout à fait. Donc la médecine traditionnelle chinoise, c'est une médecine empirique, fondée sur des millénaires d'observation de la nature, des cycles de la vie, des saisons, des rythmes du corps. Et d'ailleurs, il y a peut-être un concept que beaucoup de personnes connaissent sans savoir exactement ce que ça signifie, le yin et le yang, ce symbole, ce joli symbole noir et blanc. Donc ce sont deux forces opposées mais totalement complémentaires qui, à l'image d'une montagne avec un versant qui serait dans l'ombre, donc qui serait le yin, et celui qui serait dans la lumière, qui serait le yang, on se rend compte qu'on retrouve ce principe partout dans la vie. Il n'y a pas de jour sans nuit, il n'y a pas d'expiration sans inspiration, de mouvement sans repos. Donc il n'y a pas de mauvaise énergie ou de bonnes énergies, il y a plutôt une notion d'équilibre au milieu de tout ça, et on le retrouve évidemment dans le fait des personnes qui viennent nous voir et qui ont des soucis comme des douleurs par exemple.
0: C'est-à-dire que le corps fonctionne par de la circulation d'énergie, et pour vous, les douleurs, les pathologies correspondent aussi à des blocages de l'énergie dans le corps.
1: Oui, ça peut, en tout cas, parce qu'il y a évidemment plein de possibilités, mais en tout cas, une chose est sûre, c'est qu'une personne qui vient et qui se présente à nous avec une douleur, une autre personne peut avoir exactement la même douleur au même endroit, elle ne sera pas du tout traitée de la même manière, parce qu'on va aller s'intéresser à la racine de cette douleur, comprendre pourquoi elle est là. J'aime bien l'image du tableau de bord d'un véhicule avec un signal qui va se mettre à clignoter. Le but n'est pas de mettre un sparadrap dessus et de se dire, bon, bah voilà, on va ouvrir le capot, on va aller regarder ce qui se passe à l'intérieur et on va essayer de comprendre pourquoi cette douleur est arrivée dans notre corps. Voilà. Et en effet, Marie-Estelle, il y a quelque chose de très intéressant. C'est, je dirais, un grand concept de la médecine chinoise qui dit « putong zetong ». Alors, cette phrase pour dire qu'il faut une libre circulation de l'énergie, mais aussi des émotions, du sang, et en fait, du sang aussi. Et c'est quand cette libre circulation est entravée que la douleur, on va dire la stagnation, va se mettre en place et la douleur peut s'installer sur le long terme.
0: Et alors, il y a des correspondances qui ont été établies depuis très longtemps entre certains organes et certaines émotions. Vous semblez, quand on préparait l'émission, me dire qu'on associait plutôt le poumon à la tristesse, le rein à la peur, le foie à la colère. Est-ce que vous pouvez nous en dire plus?
1: Oui.
0: Parce que je pense qu'il y a des auditeurs d'Europe 1 qui trouvent ça très fumeux et d'autres auditeurs d'Europe 1 qui sont convaincus et qui vont chez l'acupuncteur une fois par mois.
1: C'est vrai. Donc oui, en effet, la médecine traditionnelle chinoise, il existe 5 organes principaux qui sont eux-mêmes reliés par 5 éléments, mais aussi à 5 émotions. Et cette vision montre que tout est lié finalement. On a souvent tendance à séparer le corps de l'esprit, à penser que finalement le corps concerne uniquement le physique, que les émotions se vivent à peu près au niveau du cœur et que l'esprit se situe au niveau de la tête, mais on voit bien que tout ça est intimement lié. Et donc, grâce au corps, comme vous disiez tout à l'heure aussi, il y a des points énergétiques sur les méridiens. Donc, les méridiens sont constitués de plusieurs plans énergétiques. Et il est possible d'entrer en relation avec les organes, et plutôt la fonction de l'organe, pour aller agir à la fois sur le corps, mais aussi sur l'émotionnel.
0: Oui, donc en fait, les méridiens, c'est un peu la description qu'il faisait du système nerveux. C'est l'idée qu'on a un système nerveux périphérique qui transmet de l'information Et donc, il y a des grands trajets dans le corps, c'est ça? Vous avez des méridiens qui correspondent quoi, à la vessie, au poumon
1: Alors oui, c'est en fait tout un tas de points qui sont au niveau du corps et en fait, ils sont reliés à un organe clé. Par exemple, pour les douleurs, on va s'intéresser aussi, en effet, où se situe cette douleur pour comprendre peut-être s'il y a un méridien qui est rattaché à cette douleur, auquel cas, on pourra peut-être faire un pont avec l'organe qui est clé et touché par celle-ci.
2: Le corps est cartographié avec l'acupuncture, c'est ça?
1: C'est joli.
2: C'est comme un réseau?
1: Oui.
2: Comme une carte autoroutière?
1: Oui. Alors,
2: pour les plus anciens, avec le GPS, ça marche moins bien, mais bon, comme une carte autoroutière, oui.
1: C'est joliment dit, parce qu'en effet, on peut voir un petit peu, finalement, comme des sortes de trajets dans le corps, et quand il y a une entrave quelque part, on pourrait se dire, ça va bouchonner quelque part, enfin, il va y avoir un bouchon qui va se créer, un peu comme quand on est sur la route et qu'on a certaines voies qui sont interdites, et il va y avoir, on va dire, embouteillage.
2: Vous avez dit à l'instant, vous avez parlé en chinois, alors je ne sais pas si c'est Putong Zotong,
1: oui,
2: je ne sais pas
1: bravo,
2: si je fais.
0: Il est très très fort. Il fait du tennis le samedi, du chinois le lundi, il m'impressionne.
2: Je l'ai noté en phonétique, évidemment.
1: C'était parfait.
2: Je ne l'ai pas écrit en chinois. Bon, mais vous avez dit que c'était la circulation des énergies.
1: Oui.
2: Alors Marie-Estelle disait, il y a certains auditeurs qui effectivement vont voir l'acupuncteur une fois par mois, et puis d'autres qui se disent, oula, qu'est-ce que c'est que cette histoire? Quand on parle de circulation des énergies, ça veut dire quoi concrètement?
1: Oui, alors en effet, c'est quelque chose qui n'est pas vraiment cartographié de manière réelle, comme le réseau sanguin, le réseau nerveux, ou encore le réseau lymphatique. Cette cartographie énergétique, en fait, relie un point à, par exemple, à un organe. Et donc, en fait, en travaillant sur ces points qui sont quelquefois distaux, on peut venir travailler avec beaucoup plus de force et beaucoup plus d'énergie sur une problématique, une douleur donnée, par exemple, au niveau du corps.
2: Ce qu'on comprend actuellement, Marie-Estelle Dupont, c'est que la relation entre douleur et dépression, et plus généralement entre corps et état mental, est bidirectionnelle. C'est vrai que l'un influe sur l'autre. Ça, c'est très important. Il faut que vous nous l'expliquiez.
0: Oui, bien sûr. D'abord, toutes les études montrent effectivement que les sensations douloureuses sont plus cotées, plus ressenties chez quelqu'un qui est déprimé, mais aussi qu'il y a plus de dépression et plus d'anxiété chez les gens douloureux chroniques. Parce que la douleur chronique, elle va limiter, comme je le disais, les activités quotidiennes, elle va donc limiter vos réalisations, vos interactions sociales, vos pratiques, vos performances sportives quand vous êtes sportif, votre concentration au travail. Donc ça va altérer tout ce que vous faites. Donc bien évidemment, au bout d'un moment, comme les douleurs chroniques, ça dure plus de 3 mois, ça altère aussi l'image que vous avez de vous, votre perception, votre sentiment d'être nul. Beaucoup de patients douloureux chroniques emploient des mots comme nul, ou amochés, entravés. Ils ont une image du corps qui est très effractée, en fait. Ils ont le sentiment que le corps n'est plus un support, que le corps est devenu un obstacle à la vie quotidienne. Et dans l'autre sens, la dépression, elle abaisse, en fait, on le sait aujourd'hui, elle abaisse le seuil de perception de la douleur. La perception de la douleur, ça s'appelle la nociception. On a une bonne résistance à la douleur quand on va bien. Quand on dort pas assez ou qu'on est déprimé, ou qu'on est très tendu et très anxieux, on a un seuil de perception de la douleur qui est plus sensible, il est plus bas. Donc évidemment, ça va aussi amplifier toute la composante émotionnelle. La dépression va amplifier la composante émotionnelle désagréable de la douleur. Et donc, ça va créer un cercle vicieux parce qu'on va se contracter et donc on va plus ressentir la douleur. Même s'il n'y a pas, sur certaines douleurs périphériques, de cause organique claire. Et puis, il y a un autre lien, c'est que la douleur, elle peut être le masque de la dépression. C'est-à-dire qu'on voit bien que quand on travaille de manière pluridisciplinaire avec des patients douloureux, à la fois en psychothérapie et avec des antalgiques et une prise en charge de la douleur, il y a parfois des douleurs résistantes qui doivent être comprises sur le plan émotionnel comme une forme de pudeur de l'individu, parce que finalement, il est plus acceptable socialement de dire « j'ai mal au dos, je me suis coincé le dos » que de dire « je suis triste ». Et donc, parfois, et notamment en Occident, où l'organique est toujours moins suspect que le psychique, on va avoir des patients qui vont beaucoup somatisées dans le corps, mais qui vont aussi exprimer par la douleur physique une peine et une émotion qu'ils ne s'autorisent pas à éprouver et à aller élaborer, parce qu'il ne s'agit pas évidemment de la nommer auprès de tout le monde, mais au moins d'avoir un espace pour la nommer et pour pouvoir l'élaborer. Ça peut être la colère qu'on n'a pas pu dire, ça peut être une tendinite qui reflambe à chaque fois que vous êtes en conflit avec quelqu'un, en général d'un côté ou de l'autre du corps, puisqu'il y a quand même une symbolique masculin-féminin, avec toute cette polarité yin et yang d'ailleurs. On remarque d'ailleurs que chez les gens qui ont une maladie auto-immune, il y a souvent une problématique de suradaptation. C'est-à-dire qu'ils veulent tellement pas prendre de place et faire de la place à leurs émotions que très souvent, ils finissent avec des maladies, c'est-à-dire que le corps finit par crier ce que l'âme était en train de murmurer depuis des années. Alors moi, j'avais une question pour Amélie Beaugrand.
1: Oui.
0: Comment est-ce que le fait de stimuler finalement le système nerveux, soit avec de la chaleur, soit avec des aiguilles, soit avec les doigts aussi, je crois, sur les enfants par exemple, vous mettez pas d'aiguilles, vous massez avec le pouce. Comment ça va impacter justement la symptomatologie, par exemple je vais prendre un exemple stupide, mais qui moi m'avait servi. Les nausées chez la femme enceinte. Comment vous expliquez que le fait de stimuler tel point du système nerveux va agir de manière si spectaculaire sur le symptôme, sans aucune ni intrusion corporelle, ni chimie? Comment ça se fait que ça soulage le terrain à ce point?
1: Alors, en fait, en effet, on a tous un électricien et un plombier à domicile, puisque on a tous la possibilité, on va dire, de s'auto-stimuler les points d'acupuncture, donc ces points énergétiques. Et en fait, concernant les nausées, en effet, il y a un point du péricarde qui se trouve en fait au niveau de la face antérieure du bras, juste à côté du pli du poignet, qu'on va venir stimuler. Et c'est vrai qu'on a de très bons résultats. Enfin, il y a de très bons résultats pour les femmes enceintes, mais pas que. Les personnes qui sont aussi qui ont un mal du transport ou qui ressentent tout simplement de la nausée, parce que on peut ressentir aussi de la nausée. Et ça peut être émotionnel aussi d'ailleurs. Et donc en stimulant ce point-là, on va venir en fait stimuler le méridien clé et donc aussi l'organe qui va avoir aussi un impact après sur le physique.
0: D'accord.
2: Qu'est-ce que, si quelqu'un vient vous voir, quels sont les sujets que vous refuserez? C'est-à-dire les points que vous refuserez, que vous pourriez refuser? Quelqu'un qui vous dit, est-ce que vous avez déjà refusé des patients?
1: Ah, c'est une bonne question. Alors, vous voulez dire concernant des pathologies
2: exactement, une douleur que vous refusez de traiter.
1: Alors déjà, je pense que c'est important aussi de le signaler. Généralement, je suis pas toute seule avec un patient. Il y a toujours un suivi médical qui est fait à côté. Et généralement, les personnes qui viennent me voir ont essayé un petit peu partout à toquer à beaucoup de portes et se retrouvent un petit peu, on va dire, démunies dans leur douleur, mais pas que, hein, aussi par rapport à peut-être des deuils qu'ils n'arrivent pas à vraiment faire. Enfin, c'est multiple. Mmh. Donc, je dirais que si je les refuse, ça serait un petit peu être sans cœur quelque part. Oui. Donc, j'essaye toujours de faire de mon mieux et d'essayer de comprendre, on va dire, ce que la personne vient, pourquoi la personne vient me voir et voilà. Mais sinon, oui, je pense pas que j'ai refusé quiconque, en tout cas.
2: Qu'est-ce que l'acupuncture peut apporter en plus qu'une psychothérapie? Ça, c'est un sujet qu'on va traiter avec vous, Marie-Estelle Dupont, juste après la pause. Vous avez entendu la petite musique. On va voir également, quand on veut traiter la douleur, ce qu'apporte l'acupuncture, les bienfaits du sport, voilà, sur la psychologie. On va parler de tout ça juste après la petite pause. On est ensemble. Et si on en parlait avec Marie-Estelle Dupont sur Europe 1, tous les jours entre 15h et 16h, restez bien avec nous, à tout de suite sur Europe 1.
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2: Il est 15h27, vous écoutez Europe 1, on est ensemble. Et si on en parlait avec Marie-Estelle Dupont, tous les jours sur Europe 1, aujourd'hui on parle de l'acupuncture. Et dans un instant, juste après la petite pause et puis le rappel des titres et le flash avec Émilie Dèze, on verra ce que l'acupuncture peut apporter en plus d'une psychothérapie. Restez bien avec nous sur Europe 1, 01 80 20 39 21, si vous voulez intervenir et échanger avec Marie-Estelle Dupont. A tout de suite sur Europe 1.
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2: Il est 15h30, les dernières informations. Émilie Dez.
1: Le parquet de Nanterre annonce rouvrir une enquête qui vise Patrick Bruel, enquête pour agression sexuelle. Une jeune femme accuse le chanteur de l'avoir violée alors qu'elle n'avait que 19 ans. Sa plainte, déposée en novembre 2022, avait été classée sans suite. Les répercussions de la guerre au Moyen-Orient, au cœur de la réunion des ministres des Finances du G7 réunis à Paris. Les prix du pétrole ont de nouveau augmenté. Le baril de Brent dépasse la barre des 110 dollars. L'Iran annonce la création d'un nouvel organisme pour gérer le détroit d'Ormuz. Il serait chargé d'approuver les transits de navires et de percevoir des droits de passage dans ce carrefour stratégique pour le commerce mondial du pétrole et du gaz. Approuvez-vous les efforts du gouvernement pour renouer le dialogue avec Alger? C'est la question du jour sur le site et l'application Europe 1. Gérald Darmanin est à Alger pour relancer la coopération entre les deux pays dans la lutte contre le narcotrafic. Le ministre de la Justice veut mettre un coup d'arrêt à la DZ Mafia. 6 mois après la libération de Boualem Sansal, Gérald Darmanin espère également obtenir celle de Christophe Glaise. Le journaliste sportif a été condamné en appel à 7 ans de prison pour apologie du terrorisme. Il est surnommé le chat. Félix Bingui, figure du narco-banditisme marseillais, est jugé à compter d'aujourd'hui pour trafic de stupéfiants, association de malfaiteurs et blanchiment. 19 autres prévenus comparaissent à ses côtés jusqu'au 5 juin. Félix Bingui, chef présumé du clan Yoda, rival de la DZ Mafia. Le maire de Paris, Emmanuel Grégoire, lance aujourd'hui une convention citoyenne consacrée à la protection de l'enfance et à l'organisation des temps périscolaires. En plein scandale du périscolaire, le parquet de Paris a ouvert des enquêtes pour de possibles violences dans 84 maternelles, une vingtaine d'élémentaires et une dizaine de crèches. Un animateur a été placé en détention provisoire depuis le début de l'année. 78 agents de la ville ont été suspendus dans les écoles parisiennes, dont 31 pour des suspicions de violences sexuelles. Le Sénat examine aujourd'hui le projet de loi Riposte. Le texte vise à mieux lutter contre tout ce qui trouble la paix du quotidien, des rêves partis au protoxyde d'azote en passant par des rodéos motorisés. Et puis le Tour de France 2028 partira de Reims avec 4 premières étapes dans la région Grand Est. Les coureurs passeront aussi par Charleville-Mézières, Épernay, Metz, Thionville et Verdun. Reims était en concurrence avec le Luxembourg.
2: Merci beaucoup Émilie. Émilie Dez qu'on retrouve à 16h avec Pascal Praud sur Europe 1. À tout à l'heure.
1: À tout à l'heure.
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2: Et si on en parlait tous les après-midi sur Europe 1 entre 15h et 16h avec Marie-Estelle Dupont. Aujourd'hui, on parle des liens entre le corps et l'esprit, liens entre douleur et état psychologique. Et on reçoit une acupunctrice, Amélie Beaugrand. Merci beaucoup d'être avec nous cet après-midi.
1: Merci.
2: Marie-Estelle Dupont, qu'est-ce qu'on peut dire? Et puis on vous écoutera ensuite, Amélie Beaugrand. Qu'est-ce qu'on peut dire de ce que peut apporter l'acupuncture lors d'une psychothérapie, Marie-Estelle?
5: Si en psychothérapie, déjà, on reçoit quelqu'un qui vient pour un accompagnement parce qu'il apprend qu'il a une maladie chronique, une sclérose en plaques, qu'il souffre d'un cancer, etc. On sait que le fait d'avoir une approche aussi corporelle, ça va avoir une fonction d'enveloppe psychique, de contenant. Il va avoir un endroit où il prend soin de ce corps douloureux. Donc lui-même redevient acteur de la souffrance qui ne le passive plus. Il fait quelque chose pour prendre soin de cette douleur. Et donc c'est plus la douleur, son identité n'est plus la douleur. C'est lui qui traite sa douleur. Donc il y a déjà cette fonction symbolisante de la prise en charge du corps qu'on accepte d'entendre et de réenvelopper. Et par exemple, quand on a un patient qui a des effets secondaires importants parce qu'il est en chimiothérapie et que donc il a des nausées, etc., l'acupuncture va avoir un rôle très important parce qu'en atténuant les effets secondaires, il va être plus compliant au traitement et puis ça va éviter des dérèglements et des complications, c'est-à-dire ne plus manger pour éviter les nausées, etc., etc. Donc, on sait que ça apporte beaucoup dans ces cas-là. Et puis, sur des personnes qui sont traumatisées, il faut comprendre que les traumas d'enfance, les traumas répétés, les maltraitances chroniques, les incestes, ça a modifié la structure cérébrale de l'enfant. Il y a une réduction de certaines aires, il y a des taux de cortisol très élevés, des hormones de stress très importantes. Donc l'enfant va devenir un adulte hyper vigilant, très coupé de son corps, très dissocié, en permanence en alerte. Et là, on sait que parce que le trauma se loge dans le corps, souvent à des périodes de la vie où il n'y avait pas la mémoire, il n'y avait pas le langage, La psychothérapie va avoir tout intérêt à prendre le mal par tous les côtés et à attaquer le mal par tous les côtés et à ne pas être idéologue et à faire appel à tout ce qui peut soulager le patient. Encore une fois, l'objectif, c'est toujours que le patient aille mieux. Et donc, on va éviter les clivages. Et bien sûr qu'une personne très traumatisée, elle arrivera d'autant plus à faire face dans la thérapie à des émotions qui la submergent, à des colères qui la submergent, à des chagrins qui la submergent, qu'elle aura en plus cette possibilité de réguler les choses dans le corps. Parce que quand vous prenez conscience dans la thérapie que, je vais donner un exemple, que votre mère orchestrait l'inceste commis par votre père, vous avez envie de vomir, votre dégoût il est physique, vous avez une colère, ou vous avez l'impression que vous allez exploser sous la colère. Donc le fait que votre corps soit accueilli, que vous puissiez aller poser ça chez Amélie, qu'Amélie refasse circuler les choses, que ça ne vienne pas se bloquer sous forme de tension dans le dos, sous forme de difficultés digestives, etc., bah c'est un apport considérable. Et je dirais même que ça évite que le patient recule dans les prises de conscience et se rebloque pour ne pas prendre conscience des choses qui sont trop douloureuses. Vous voyez ce que je veux dire ? On va agir sur les deux côtés pour que, de manière associée, le corps et l'esprit guérissent ensemble. On ne peut pas faire guérir l'esprit si le corps reste dans le mal, on ne peut pas faire guérir le corps si l'esprit reste dans le mal. C'est cette idée-là. C'est pour ça que moi, j'aime bien dire à mes patients, moi, j'ai mes outils qui sont puissants mais limités en même temps. Et donc, si on les couple à d'autres approches, eh ben, vous allez gagner énormément de temps parce que vous n'allez pas vous rebloquer parce que les prises de conscience font trop mal. Une prise de conscience, ça fait mal. C'est bien pour ça qu'il y a très peu d'hommes en thérapie. C'est parce que les hommes n'ont pas envie que ça pique.
6: Et donc, est-ce que c'est prouvé scientifiquement, ça?
5: Ah bah oui, pardon, mais les statistiques montrent quand même que quelle que soit l'approche psychothérapeutique, il y a plus de femmes que d'hommes qui vont faire la démarche introspective. On en avait parlé la semaine dernière dans une émission sur le syndrome de l'imposteur. Et donc voilà, qu'est-ce que vous pourriez nous dire d'ailleurs, Amélie, des patients que vous avez qui ont une certaine introspection peut-être plus grande que d'autres, parce que justement, ils sont dans une démarche introspective par ailleurs, de ce que vous arrivez à débloquer, éviter que des angoisses tournent en boucle sous forme de rumination. Vous avez un impact là-dessus ?
7: Oui, d'ailleurs, en effet, comme vous le dites très bien, souvent les histoires de ces personnes sont suffisamment lourdes pour porter en plus une douleur ou des inconforts dans la vie de tous les jours. Donc, en effet, on va venir en fait travailler sur le terrain. Généralement, je trouve que finalement le plus important, c'est bien dormir, bien manger, avoir des émotions à peu près stables. Et en fait, avec une approche de médecine chinoise, acupuncture ou autre, on peut venir quand même aider les personnes à se sentir mieux dans leur vie, dans le quotidien. Et en effet, dans tout l'axe de rumination, ou on va dire qui est rattaché à la rate d'ailleurs, au système digestif. Quelquefois, on a du mal à digérer les choses aussi à l'intérieur de notre corps. Donc, y a aussi un aspect, je dirais, qui est intéressant, c'est que les personnes qui viennent ont besoin de soutien, ont besoin d'écoute, ont besoin de mieux se connaître, de mieux connaître leur terrain, pour mieux appréhender justement une psychothérapie avec vous, pour pouvoir avoir la place suffisante, on va dire, un petit répit quand même dans le quotidien pour pouvoir vraiment faire ce travail de manière plus profonde, de manière plus entière et plus authentique.
2: Marie-Estelle Dupont, en préparant l'émission, vous m'avez dit qu'il faut qu'on parle des différences d'approche entre la médecine chinoise et la médecine européenne. La différence d'approche entre l'Asie et l'Europe en matière de santé. Vous me disiez, le médecin chinois, on le paye quand tout va bien, et puis on arrête de le payer quand on a un problème de santé. Alors c'est peut-être vrai dans les vieux villages en Chine aujourd'hui, mais le principe est là. Qu'est-ce que vous pourriez nous dire de plus ?
5: Je trouve que ce qui est intéressant, c'est que dans les médecines ancestrales, que ce soit la médecine ayurvédique en Inde, la médecine chinoise traditionnelle ou d'autres médecines ancestrales, la médecine est une médecine de la santé, une médecine du terrain. Et évidemment que face à un certain nombre de maladies et d'épidémies, la médecine occidentale moderne, hyper spécialisée, a apporté une médecine de la pathologie tout à fait importante. Pour autant, On a tendance à penser la médecine comme une connaissance de la maladie et à oublier que dans les grandes traditions, la médecine est d'abord une connaissance de la santé. Et donc l'idée, c'est qu'on va voir le médecin pour rester en santé, un peu comme on a conscience qu'une une maison qu'on n'entretient pas va forcément finir par être délabrée et envahie. L'idée, c'est que la santé du corps et la santé du psychisme nécessitent un entretien, une hygiène émotionnelle, une hygiène avec ses émotions. Enfin, je veux dire, on prend notre douche tous les jours. Je vois pas pourquoi on n'a pas une hygiène émotionnelle quotidienne, quoi. Ce serait plus agréable pour nos proches. Finalement, on a un petit peu oublié ça. C'est-à-dire que comme l'homme occidental, il est beaucoup dans l'extériorité, il est beaucoup dans la conquête, dans le faire, il faut faire, la production, etc. Il oublie que la moitié de la réalité, c'est son monde intérieur. Et que finalement, la réalité extérieure, ça n'est que la moitié du réel. Il y a tout son monde intérieur, ses croyances, ses traumas, ses schémas, etc. Finalement, s'il ne regarde pas ça, il est amputé d'une partie de lui. Et dans ces médecines ancestrales, on considère que c'est normal de consacrer un peu de temps et un peu d'énergie à rester en santé pour ne pas tomber malade. Et c'est là que je trouve que c'est intéressant de les combiner aujourd'hui. Évidemment, la recherche, elle finance plutôt les recherches sur les médicaments parce que l'enjeu financier n'est pas le même. Mais en réalité, beaucoup d'hôpitaux, que ce soit aux États-Unis, en France, maintenant, dans les services de chirurgie, se sont ouverts à des approches comme l'acupuncture parce qu'ils savent que un patient qui est relaxé, qui est moins anxieux, il va mieux récupérer, qu'après un œdème opératoire, Amélie, elle va vraiment rendre service parce qu'elle va permettre à la jambe de dégonfler plus vite, etc., etc. Donc, on va limiter les complications, on va améliorer le confort du patient, que le confort va avoir un impact sur sa qualité de vie et donc sur son moral, que donc peut-être il va moins se déprimer, il va reprendre plus vite ses activités et donc ne pas avoir d'autres complications comme le fait de se démuscler. Et aujourd'hui, on le sait, et dans les hôpitaux, il n'est pas rare de combiner ces approches. Mais c'est vrai qu'on a encore un regard un peu frileux et un peu dogmatique. On se dit que si c'est pas un médicament, ça sert à rien, comme si le terrain n'était rien. Or, la manière dont votre corps va répondre à une maladie ou à un traitement dépend entièrement de l'état de votre terrain. Si vous venez de passer un deuil et que vous êtes donc très fatigué parce que l'énergie émotionnelle consommée par le deuil a été énorme et que donc votre immunité est affectée, vous allez choper tous les virus cet hiver-là, alors que 2 ans avant, vous n'avez chopé aucun virus avec la même exposition, vous voyez ? Oui. C'est un peu ça l'idée.
2: Amélie Beaugrand avec nous. L'acupuncture est l'héritière de cette vision de la santé que vient de nous décrire Marie-Estelle Dupont.
7: Oui, et d'ailleurs c'est tellement même primordial que finalement on retrouve ce soin qui est apporté au sein des familles en Chine, où la famille prend soin de tous les individus de cette famille. Ça passe par l'alimentation. Donc quand on va avoir un enfant peut-être qui a quelques symptômes de rhume, on va éviter de lui donner certains aliments. On va aussi peut-être faire du massage, 15 minutes de massage par jour. C'est génial parce que ça remet en circulation et ça reprend Boutong Zetong qui dit qu'il faut que ça circule. Et c'est vraiment ça, on va dire, le fondement de la médecine chinoise, c'est il faut que ça circule. Tout doit circuler, les émotions comme le sang et comme l'énergie. En effet, le soin est porté, on va dire, au sein de la famille directement. Donc, c'est presque un mode de vie, c'est une manière de faire au quotidien qu'ils apprennent depuis tout petit.
2: Oui. Qu'est-ce que vous dites à ceux qui... Oui. Pardon, Marie-Estelle.
5: C'est intéressant, vous voyez, on a fait une émission il n'y a pas longtemps sur le postpartum. L'approche du postpartum dans ces cultures qui n'ont pas oublié l'importance du lien, il est extraordinaire. C'est-à-dire que la famille est là, la parturiente, on lui demande de pas bouger, on lui permet de manger chaud pour récupérer et cicatriser plus vite et pas perdre d'énergie, au lieu de lui dire mange un des crudités, un yaourt 0% pour retrouver la ligne. Donc on a une approche très intelligente du lien, de la vie, le bébé est massé, c'est très intéressant de voir ça. Les bébés sont massés, donc ils s'endorment bien, ils sont apaisés. Il y a ce sens du lien et du toucher. En fait, je pense que il n'y a pas cette phobie qu'on a du toucher. On a développé une espèce de peur du toucher, alors qu'on se rend compte que chez les personnes âgées, par exemple, qui sont pas stimulées, qui sont en déprivation sensorielle, en EHPAD, etc., et qui déclinent cognitivement, quand vous les touchez, quand vous les apaisez, une personne âgée qui vient de se faire opérer, quand vous la prenez dans vos bras, elle a moins peur, donc elle a moins peur du pansement qu'on va refaire, donc qu'elle se laisse faire. Donc, en fait, il y a des cercles vertueux qu'ils n'ont pas perdu de vue, j'ai l'impression.
2: Amélie Beaugrand, qu'est-ce que vous dites aux auditeurs d'Europe 1 qui nous écoutent et qui ont encore des doutes sur l'acupuncture et qui disent « Oh, il y a un effet placebo, il faut y croire, une espèce de croyance », qu'est-ce que vous leur dites? Parce que j'imagine que quand vous dites votre métier, souvent il y a des gens, il y a ceux qui disent « Ah, c'est formidable, ça doit fonctionner », puis il y a ceux qui vous regardent un peu comme si vous étiez une magicienne, racontez-nous.
7: Bah, c'est intéressant parce qu'en effet, il y a beaucoup de sceptiques, mais je dirais qu'il faut aller tester pour se rendre compte des choses et c'est peut-être la meilleure des manières. Les personnes qui sont les plus proches de nous, souvent, sont les plus sceptiques.
2: Ah oui.
7: Mais généralement, non, j'ai plutôt un bon accueil autour de moi. Je pense qu'en fait, aujourd'hui, on est vraiment dans une ère où on est curieux aussi et on veut prendre soin de soi et on est à la recherche de compréhension et c'est vrai que la médecine chinoise est très imagée comme j'ai pu essayer j'espère de vous le montrer et en fait en essayant d'expliquer les mécanismes intérieurs on comprend déjà énormément de choses et on apporte déjà un gros pourcentage je dirais de soins à la personne quand elle est dans cette compréhension. Donc oui, il faut venir tester alors. Oui.
2: Marie-Estelle Dupont.
5: Oui, je crois que quand on a des patients psychosomatiques, c'est-à-dire des patients qui s'interdisent de se déprimer, qui s'interdisent d'exprimer une souffrance psychique, qui s'interdisent de parler le conflit psychique qu'il y a à l'intérieur d'eux et qui donc évidemment somatisent et se bloquent et se rebloquent à tel endroit et ne digèrent pas, etc., etc., c'est vraiment intéressant de comprendre que le symptôme ne doit pas seulement être supprimé, il doit être compris. Il sera d'autant mieux supprimé qu'il sera compris puisqu'il n'aura pas besoin de revenir et que le signifiant, il est là derrière le signifié, que le symptôme c'est un langage du corps et que si vous comprenez ce qu'il est en train d'essayer de vous dire, parce qu'en fait notre corps nous rend toujours service, même quand il a mal quelque part, c'est un service qu'il nous rend, il nous tend un micro là où notre conscience nous dit, notre mental nous dit non, il faut pas le dire parce que c'est pas bien, c'est pas acceptable. Et finalement l'acupuncture a aussi cette lecture pas métaphorique, parce que ça n'est pas une métaphore, c'est une réalité, mais elle peut aller trouver la signification de la douleur qui est en apparence parfois hors du temps et hors du sens. Une douleur peut être toujours là au présent, alors qu'elle date d'un événement, comme vous disiez, d'un deuil non fait, parce qu'il n'a pas été expliqué. Un petit garçon de 4 ans à qui on n'a pas voulu dire qu'il y avait eu un accident et donc on dit que la personne a disparu au lieu de lui dire que la personne est morte. On parlera demain du deuil chez l'enfant. Et ces liens avec le trauma, vous arrivez assez bien à les faire, j'ai l'impression.
7: Oui, tout à fait. D'ailleurs, ça me fait penser à un petit patient. Enfin, il n'était pas petit puisqu'il était adolescent. Et à ce moment-là, il se passe beaucoup de choses. Et en fait, il était souvent pris d'émotions très rapides, avec les joues qui devenaient rouges et les yeux aussi humides. Et la maman, gentiment, lui disait « Oh, si tu veux être dans un cockpit et être pilote, il ne faut pas avoir les yeux mouillés. » Et en fait, finalement, c'est très en lien avec ça, c'est que le corps finalement va s'exprimer peut-être beaucoup plus rapidement qu'une émotion qui a été conscientisée. Et le but n'est pas de venir éteindre cette émotion, mais plutôt venir lui expliquer exactement pourquoi finalement ça lui arrive, peut-être temporiser un petit peu. Et puis finalement, on se rend compte aussi qu'on est dans un monde où tout va très très vite. On est dans un monde extrêmement yang, il y a beaucoup d'informations. C'est un peu comme si on recevait des notifications constamment, continuellement. Donc les états inflammatoires aussi reposent beaucoup là-dessus. Donc il faut venir justement nourrir cette attention, ce repos, cette observation, cette récupération. Comme on disait tout à l'heure, le yang et le yin doit être en équilibre. Et c'est, je pense, la chose la plus importante qu'il faut mettre en place.
5: Oui, c'est ce rappel de sagesse qui est important dans votre pratique. Ouais. Merci.
2: Quels sont les problèmes psychologiques que les patients viennent traiter chez vous, Amélie Beaugrand?
7: Alors, j'ai des personnes qui font face à de nombreux deuils. Ça peut être la perte d'un être cher, mais pas que. Ça peut être un divorce. Ça peut être aussi un changement de vie. Quelquefois, quand on passe de vie de jeune femme ou en couple à mariée, c'est un chamboulement. La perte d'un travail, par exemple, aussi. Donc, généralement, je suis face à ce genre de problématiques, mais pas que. Il y a aussi des histoires.
2: Là, c'est quoi ? C'est une angoisse qu'on va gérer ?
7: Alors, généralement, en fait, on va aller travailler à nouveau encore sur le terrain. Donc, on va aller regarder les symptômes qui sont associés à cette perte ou ce deuil. Et on peut se retrouver avec des personnes qui dorment extrêmement mal, qui vont se réveiller plusieurs fois dans la nuit, ou qui ont des peurs, des pleurs incessants aussi dans la journée. Ça peut se manifester aussi sur des problèmes de digestifs. Donc on va venir en fait améliorer tous ces petits symptômes qui paraissent un peu à côté finalement, qui vont en réalité venir soutenir, on va dire, cette épreuve de deuil, traverser cette épreuve de deuil.
2: On a parlé tout à l'heure de ce que l'acupuncture pouvait apporter en plus de la psychothérapie. Mais Marie-Estelle Dupont, l'acupuncture peut selon vous, gérer également des problèmes psychologiques, une angoisse, des difficultés à
5: dormir. Ça ne peut pas remplacer une démarche introspective. Et attention aux personnes qui fuient d'ailleurs la question introspective en disant j'ai mon acupuncteur et donc j'ai pas besoin d'aller travailler mon histoire familiale, d'aller comprendre des choses de moi, d'aller comprendre ça, tout peut être utilisé. En fait, tous les outils peuvent être utilisés comme une fuite et un évitement. Mais ce qui est intéressant, c'est quand on a un patient qui traverse en psychothérapie quelque chose de vraiment lourd, où son monde s'effondre dans la prise de conscience, il faut lui permettre de traverser le fait que son monde s'effondre. Sinon, la psychothérapie va devenir dangereuse pour lui. Et donc, pour que le patient ne s'enlise pas, on doit aider la totalité de sa personne. Donc, on doit s'appuyer sur toutes les ressources qu'on trouve. Parfois, c'est l'environnement, par exemple. Une jeune mère qui divorce, dans son environnement, il y a la ressource des grands-parents qui vont lui permettre de souffler parce qu'ils vont prendre en charge l'enfant le temps qu'elle arrive à métaboliser le fait de cette séparation au moment où elle vient de mettre au monde un enfant. Mais les ressources, c'est aussi dans le corps. Et donc, Amélie, elle va fluidifier, comme elle dit. Elle va permettre que ça circule, qu'on s'enlise pas dans son chagrin, qu'on s'enlise pas dans sa colère, qu'on s'enlise pas dans son désespoir. Parce que le corps est le théâtre des émotions. Ça ne va jamais remplacer, ça ne doit surtout pas essayer de s'y substituer, de même que l'acupuncture ne va jamais prétendre se substituer à un traitement médicamenteux. Ça vient accompagner, compléter, optimiser, potentialiser. Et c'est assez intéressant quand on se parle d'un patient, d'ailleurs, qu'on s'envoie, de mutualiser ce qu'on a perçu du patient. Parce qu'en général, on a perçu à la fois les mêmes choses et en même temps par des prismes très différents. Donc Amélie va tomber sur quelque chose en observant le corps de la personne, et moi je vais tomber sur la même chose mais avec un angle différent par la parole, et donc on peut apprendre à interpréter ce double langage du symptôme corporel et du discours du patient en psychothérapie, qui est toujours un discours métaphorisé puisque c'est un discours de son monde intérieur, donc c'est pas un discours de la réalité objective, c'est un discours du vécu. Et donc l'intérêt de l'acupuncture dans la psychothérapie, c'est que quelque part elle vient aussi réautoriser le patient à accéder à sa subjectivité. Bah oui, ça vous enquiquine d'accepter que là, il y a un gros chagrin. Mais sauf que, de manière tout à fait évidente, là, il y a un gros chagrin. Et donc, on peut le parler, on peut le remettre en circulation.
2: On parle aujourd'hui de l'acupuncture et des liens entre le corps et l'esprit. Je l'annonçais avant la pause tout à l'heure de 15h30. Marie-Estelle Dupont, que dire du sport, des bienfaits du sport? Vous parliez tout à l'heure de l'estime de soi qui régresse avec la douleur. Le sport, c'est l'inverse, j'imagine.
5: Oui, tout à fait. Mais en réalité, on sait aujourd'hui que justement, un des problèmes de la douleur chronique quand elle n'est pas prise en charge, c'est que les personnes vont cesser de faire des activités qui leur permettaient de les soutenir dans un moment dépressif. Et donc, si parce que la douleur vous empêche de pratiquer le sport qui vous fait du bien, votre douleur est accrue et votre dépression est accrue. D'ailleurs, quelle est la place du mouvement dans la médecine traditionnelle chinoise, Amélie Beaugrand?
7: C'est plutôt merveilleux, puisque quel bel outil pour remettre en mouvement les choses, comme on disait tout à l'heure, pour pas que ça stagne. Mais par contre, en effet, il peut y avoir un revers de médaille quand ce sport devient trop excessif. Et comme avec, on parlait du yin et du yang, il faut vraiment toujours faire attention à garder cet équilibre justement par rapport à la récupération. Mais oui, c'est extrêmement intéressant de pouvoir utiliser le sport comme aide.
2: Oui. Amélie Beaugrand, il y a des cas ou des patients qui vous ont particulièrement marqué? Vous êtes dit, tiens, là, l'acupuncture a trouvé tout son sens avec ce patient.
7: Alors, je ne sais pas si vraiment... C'est un cas qui m'a marquée quand j'étais à l'école, donc avec une de mes profs, finalement, qui met en relation vraiment le lien du corps à l'esprit. Ce sont deux amoureux qui vivaient loin l'un de l'autre. Et en fait, la jeune femme, à chaque fois qu'elle elle allait donc à la rencontre de cet amoureux, elle avait une cystite. Donc bien avant la rencontre et pas du tout après. Et il y avait tellement de joie et tellement d'excitation, je pense que le feu du cœur, par le biais des méridiens vers la vessie, a déclenché ces cystites avant même finalement que la rencontre ne se fasse. Et je trouve que c'est assez parlant comme
2: ça se traite avec l'acupuncture.
7: Oui, parce qu'on va venir travailler en fait une émotion qui est un peu excessive, qui est un peu trop forte. On va venir temporiser. Non pas que l'émotion soit mauvaise, mais elle est un peu trop intense. Et donc, on va venir travailler sur cette intensité.
5: Merci Amélie.
2: Merci beaucoup. Merci Amélie Beaugrand, acupunctrice, d'être venue aujourd'hui pour nous parler de votre spécialité. Ici, on en parlait avec Marie-Estelle Dupont.
7: Merci infiniment.
2: 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On a beaucoup de choses à vous dire avec Marie-Estelle. Déjà, annonce Europe 1. 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Donc on est lundi, donc c'est mardi soir. Ça, c'est la première chose que je voulais vous dire. La deuxième chose, c'est que dans Femme Actuelle, il y a une chronique de Marie-Estelle Dupont. Et dans le numéro de ce mois-ci, le numéro de juin, il y a une chronique sur la baisse de la natalité, Marie-Estelle. Hein ?
5: Oui, tout à fait.
2: Voilà.
5: Qui arrive samedi et qui est donc en kiosque depuis samedi.
2: Voilà, donc c'était les annonces de fin d'émission. Nous, on se retrouve demain dès 15h, Marie-Estelle Dupont. Hein.
5: Oui, tout à fait. Et on parlera justement du deuil chez l'enfant et l'adolescent, les spécificités du deuil chez les enfants.
2: Voilà, il faut en parler. 15h57 dans un instant. C'est Pascal Pro pour Pascal Pro et vous. Pascal et toute son équipe et nous. Donc, on se retrouve avec Marie-Estelle Dupont dès 15h demain pour une nouvelle émission. Merci encore, Amélie Beaugrand. Et bonne fin d'après-midi à tous sur Europe 1.
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16: 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Figurez-vous qu'en fin de semaine, ça va être l'été. Et tant mieux parce que Roland Garros arrive et pas que pour ça.
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17: 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La loge vous attend.
16: Mais non. Mais arrêtez, la loge, je vais vous envoyer en loge, moi, vous allez voir.

0: rien, j'ai passé un bon week-end. Mais là, on ne va plus papoter. Vous allez nous donner les infos.
1: Bonjour à tous. La France et l'Algérie actent la reprise concrète de leur coopération judiciaire. Une délégation de hauts magistrats se retrouvera à Paris début juin, selon les informations d'Europe 1. Gérald Darmanin a rencontré son homologue algérien aujourd'hui à Alger, avec la volonté notamment de mettre un coup d'arrêt à la DZ Mafia. 6 mois après la libération de Boualem Sansal, le ministre de la Justice espère par ailleurs obtenir celle de Christophe Glaize. Le journaliste français a été condamné en appel à 7 ans de prison pour apologie du terrorisme. Approuvez-vous les efforts du gouvernement pour renouer le dialogue avec Alger? C'est la question du jour sur le site et l'application Europe 1. Arrêté à Casablanca en mars 2024, extradé en France 10 mois plus tard, Félix Bingui est jugé à compter d'aujourd'hui pour trafic de stupéfiants, association de malfaiteurs et blanchiment. Félix Bingui, chef présumé du clan Yoda, rival de la DZ Mafia. 19 autres prévenus comparaissent à ses côtés jusqu'au 5 juin. Félix Bingui, alias Le Chat, encourt 20 ans de prison. L'Iran dit avoir répondu à la dernière proposition américaine pour mettre fin à la guerre. Il ne restera rien de l'Iran si un accord n'est pas rapidement conclu, a prévenu Donald Trump. La guerre au Moyen-Orient est au cœur de la réunion des ministres des Finances du G7 à Paris. Les prix du pétrole ont augmenté après la chute d'un drone près d'un site nucléaire aux Émirats. Le baril de Brent a de nouveau dépassé la barre des $110. Lui dit n'avoir jamais forcé une femme. Le parquet de Nanterre annonce rouvrir une enquête pour agression sexuelle qui vise Patrick Bruel. Une jeune femme accuse le chanteur de l'avoir violée alors qu'elle n'avait que 19 ans. Sa plainte, déposée en novembre 2022, avait été classée sans suite. Swatch reconnaît des problèmes dans une vingtaine de magasins dans le monde. L'horloger suisse a lancé ce week-end sa montre Royal Pop en collaboration avec la marque de luxe Audemars Piguet. Dans plusieurs villes, à Lille notamment, des boutiques ont dû baisser le rideau. La police a dû intervenir. À Parly 2, en région parisienne, quelques 300 personnes ont été évacuées avec des gaz lacrymogènes.
0: Effectivement, ça fait sens. On en a parlé ce matin sur Europe 1 et sur CNews, mais ça fait sens sur la société d'aujourd'hui. Je suis content que Swatch reconnaissent qu'il y a eu des soucis, et pour cause.
1: Le maire de Paris, Emmanuel Grégoire, appelle les parents à avoir confiance. Des enquêtes pour de possibles violences ont été ouvertes dans 84 maternelles, une vingtaine d'écoles élémentaires et une dizaine de crèches. Un animateur a été placé en détention provisoire. Depuis le début de l'année, 78 agents de la ville ont été suspendus dans les écoles parisiennes, dont 31 pour des suspicions de violences sexuelles. Et puis après deux départs à l'étranger, le Tour de France s'élancera de Reims en 2028 avec 4 premières étapes dans la région Grand Est. Elles passeront par Charleville-Mézières, Épernay, Metz, Thionville et Verdun. Cette année, la grande boucle partira de Barcelone et l'année prochaine, d'Édimbourg.
0: Merci beaucoup, Émilie Dazier, 16h04.
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0: Nous sommes avec Sabrina Medjober, avec Christophe Bordet, avec Gauthier Lebray, avec Olivier Guénec et avec Bruno Pomard, ex-policier du RAID, pour parler des violences dans le football, notamment les violences dans le foot en dehors des stades et sur les pelouses. Le match Nantes-Toulouse a été définitivement interrompu après que des individus ont envahi le terrain et lancé des fumigènes sur la pelouse à la 22e minute. Ils étaient cagoulés, venaient de la tribune Loire, celle derrière un but des ultras. Les stadiers ont très vite été débordés, les barrières installées devant la tribune n'ont pas tenu, plus d'une centaine d'individus sur la pelouse en quelques secondes, alors que tous les joueurs rentraient au vestiaire. L'entraîneur Vahid Ali Lodzic, 74 ans, a fait face à ces personnes cagoulées. Ces images catastrophiques, évidemment, pour le football. Les CRS sont intervenus. 30 minutes plus tard, l'arbitre du match, Stéphanie Frappard, a annoncé l'arrêt définitif de la rencontre. Et on va en parler ensemble, non sans saluer notre ami Laurent Tessier, qui est nantais et qui a été touché par ce qui s'est passé hier soir au stade de la Beaugeoire. Je vous ai écouté ce matin à 6h15 et 7h15. Lorsqu'on dit que vous êtes nantais, d'ailleurs vous ne l'êtes plus, puisque bientôt vous aurez passé plus de temps. Oui, vous aurez passé plus de temps à Paris qu'à Nantes. Vous avez quitté quand Nantes?
3: En 2007.
0: Bon, on est quand même...
3: J'avais 21 ans.
0: Il faut grandir, on est en 2026.
3: Bientôt 40 ans.
0: Il y a 19 ans. Ça fait 19 ans, donc vous aviez 21 ans, vous dites?
3: Exactement, bon, bientôt la bascule.
0: Dans 2 ans, vous aurez passé plus de temps à Paris qu'à Nantes.
4: Au moins, il a des racines.
0: Oui. Mais pourquoi vous dites
4: parce
0: ça?
4: Parce qu'il n'est pas le cas de certains nombre de gens qui peuvent nous écouter, par exemple, qui ont peut-être perdu cette notion des racines.
0: Hein, je ne comprends non, pas ce que pas vous voulez dire.
5: Mais il conserve son ADN, Laurent Tessier.
4: Oui,
5: c'est ça,
4: j'ai mes racines aussi, j'y tiens.
0: Oui, non, mais je m'amuse, parce qu'on dit toujours, on est nantais, on est Roy et moi, on est stéphanois, mais bien souvent, on a passé plus de temps.

0: ailleurs que dans ces villes-là. Mmh. Bien évidemment, Laurent Tessier. Il est 16h06.
1: 16h18h.
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0: Et ce qui est tout à fait étonnant, c'est qu'il n'y a aucune réaction de la maire socialiste de Nantes, Johanna Roland, qui n'a pas condamné encore ce qui s'est passé sur sa pelouse. Écoutez, Vaïdel Ilodzic, c'est l'entraîneur du FC Nantes hier soir.
3: C'est très grave, c'est pas bien. S'ils sont mécontents, s'ils sont frustrés, je peux comprendre parfaitement bien, mais pas ça. Le club, il ne mérite pas ça. J'aurais aimé aller vers les supporters pour dire stop, stop, stop. Malheureusement, ils ont préparé ça. Oh, c'est triste. C'est la honte, c'est la tristesse.
0: La ministre des Sports, Marina Ferrari, a dit les scènes de violence survenues il y a quelques minutes lors du match FC Nantes-Toulouse sont inacceptables et n'ont absolument rien à faire dans le sport ni dans notre République. Je condamne avec la plus grande fermeté ces agissements et apporte mon soutien aux joueurs ainsi qu'aux supporters venus vivre ce moment dans le calme. On pense jamais d'ailleurs aux dirigeants dans ces cas-là, parce que je pense quand même à Valdemar Quitta, qui est le président du FC Nantes, qui a investi beaucoup d'argent. C'est vrai que cette saison n'est pas un succès, mais il est quand même ciblé par les supporters, parfois par la presse, fortement, et c'est quand même quelqu'un qui assure la pérennité du club. On pense ce qu'on veut de Valdemar Quitta, c'est lui qui fait les salaires, c'est lui qui fait que ce club est, que tous les joueurs, que tout le personnel du club est payé depuis 20 ans, que le club n'est jamais en déficit, que quand il y a déficit, il met de sa poche pour combler le déficit, c'est son argent personnel, et ça me paraît quand même respectable. L'interruption définitive de cette rencontre, a dit Madame Ferrari, décidée par le préfet s'imposait, on ne peut tolérer de tels incidents, je tiens à saluer l'intervention rapide des stadiers et des forces de l'ordre, chacun devra prendre ses responsabilités pour permettre l'identification des auteurs de ces violences qui devront être sanctionnées avec la plus grande fermeté. Je pense que le préfet a pris la bonne décision hier en arrêtant le match, comme Valdemar Quitta avait sans doute pris la bonne décision en n'étant pas présent à la Beaujoire. Parce que s'il avait été présent à la Beaujoire, il y avait vraiment un risque d'abord pour lui, risque d'exciter sans doute davantage ses supporters qui lui en veulent personnellement. Quoi, ses supporters, c'est délinquants. C'est-à-dire ceux qui sont entrés sur la pelouse sont des délinquants, des hooligans. Ils étaient cagoulés, masqués. Bon. Et alors, ce qui m'horripile le plus, c'est lorsqu'on fait le procès du football. Pour moi, c'est pas le procès du football qu'il faut faire, c'est que c'est une banalité de le dire, mais le sport est le miroir de la société.
4: Il y a un lien quand même. Il y a un lien.
0: Oui, forcément, il y a un lien.
4: Et c'est pas le sport, c'est-à-dire que ça se passe pas lors de matchs de rugby, lors de tournois de pétanque.
0: Mais pardonnez-moi, tournoi de pétanque, il n'y a personne.
4: Non, mais je prends cette image, je caricature.
0: Il n'y a pas
4: personne pendant les matchs du 15 de France.
5: On n'a pas les mêmes populations aussi.
0: C'est pas la même sociologie.
6: Mais c'est la même sociologie que vous dites.
0: Mais c'est pas le
4: football. C'est pas la même sociologie aussi lorsque les émeutes sont à l'extérieur du stade ou lorsque ça se passe à l'intérieur. C'est pas les mêmes. Les ultras, c'est pas les émeutiers qui vont tout casser, c'est pas forcément les mêmes, mais il y a quand même un lien. Avec le foot.
0: Bruno Pomard.
5: Il en va de la responsabilité, Pascal Praud, de vous parliez du président de ce club du FC Nantes, comme l'OGC d'ailleurs, ils ont des responsabilités. Ils n'ont pas qu'à payer des salaires, etc. Il y a, à l'intérieur d'un stade, l'organisation et la sécurité est assurée par le club organisateur. Ça, c'est un premier élément. Il faut savoir que les policiers, lorsqu'ils interviennent, comme on l'a vu hier, on a vu la force d'action rapide, la CRS 82 intervenir, c'est sur réquisition de l'organisateur. Généralement, les policiers sont à l'extérieur. Donc, il y a quand même un cadre. Et dans ce cadre, effectivement, il y a sûrement des manquements en termes d'organisation de la part du club. Rappelez-vous, en 2016, Guillaume Larrivé, la loi anti-hooligan. Qu'est-ce que c'était, cette loi, qui a été votée à l'unanimité au Parlement? C'est qu'à l'entrée, les mecs qui prenaient les billets sont contrôlés et fichés. C'est comme ça. Comment les 50 connards, excusez-moi les termes, ont pu foutre le bordel dans un stade où il y a, je ne sais plus combien, 40 000 personnes dans ce stade. Vous avez vu la masse de gars? Il y avait une centaine de mecs qui foutent le bordel.
4: Ils n'étaient pas 50,
5: oui. Oui, même une centaine. Il y a une centaine. Mais ces gars-là auraient dû être bien filtrés à l'entrée pour éviter qu'ils puissent rentrer dans le stade. Ensuite, à l'extérieur, les policiers s'en seraient occupés.
0: Pardonnez-moi, Bruno Pomard, mais pour connaître un peu la configuration du stade de la Beaujoire et connaître ce phénomène ultra, ce que vous dites est quasiment impossible.
5: Et alors, comment on fait?
0: Mais je ne sais pas comment on fait. Ben, d'abord, on peut dissoudre les organisations, ce qu'on ne fait jamais.
5: Ouais. Oui, ultra, oui, tout à fait.
0: On peut dissoudre. Mais comment ces gens qui sont entrés, ils sont même s'ils sont filtrés.
5: Eh bien, ils ne rentrent pas.
0: Mais comment vous savez qu'ils vont rentrer sur la pelouse? Mais non, mais c'est pas si, écrit sur leur visage.
5: Les ultras là sont connus, tous ces mecs-là. Oui. Hein, vous les prenez, ils sont. Bah, il faut les ficher. La loi hooligan le permet. Pascal,
0: j'entends bien, mais ces 50 personnes n'ont jamais été condamnées sans doute.
5: Mais justement, donc, il faut prendre. Elle existe la loi.
0: Mais je suis très. Vous n'entendez pas ce que je vous dis. Vous me dites s'il y a un problème d'organisation.
5: Bon,
0: ces gens-là, lorsqu'ils ont contrôlé hier, ils ne sont pas en situation de délinquance. Ils n'ont peut-être encore rien fait. Et ils n'ont pas sur eux ou
5: la
0: un pistolet.
5: Tribune ultra sont connus pour foutre le bordel. Moi, j'y allais souvent du temps où ça appartenait à Serge Dassault. Parce que j'étais très proche de Serge Dassault. On ne voyait pas ce bazar-là. Hein, mais, je veux dire. Là ou ailleurs, hein, d'ailleurs, il n'y a pas que...
0: Pardonnez-moi. Là, excusez-moi, vous... Il se trouve qu'ils sont entrés dans le conseil municipal de Serge Dassault. Et c'est pour ça que Serge Dassault s'est retiré du FC Nantes.
1: Tout à fait.
0: Donc, monsieur Pomard, ils sont allés dans le conseil municipal de Corbeil-Essonne, tous ces ultras. Et c'est la raison pour laquelle, lorsque Serge Dassault a vu ça, il a dit, moi, je me retire du FC Nantes.
5: Oui, après.
0: Mais tout de suite après. Mm-hmm. Quelques jours après. Parce que c'était Rudy Roussillon qui pilotait le club. Rudy Roussillon pilotait le FC Nantes il y a 20 ans. Serge Dassault lui avait dit, bon, écoute, pourquoi pas. En fait, Dassault avait hérité du FC Nantes dans la corbeille de la Socpresse à l'époque.
5: Exactement.
0: Mais quand il a vu précisément les ultras venus de Nantes, venus de Nantes dans son propre conseil municipal.
5: Je sais bien.
0: Donc, évidemment que ça existait, ce phénomène-là. Il y a un rapport parfois à l'actionnaire qui est difficile. En l'occurrence, c'était Serge Dassault. Bon, il est 16h12, en tout cas. On va parler, c'est la discussion aussi, est-ce que le football est responsable de ça, moi. Vous avez le droit, évidemment, d'émettre votre opinion. Moi, je pense que ce n'est pas le football en soi qui est responsable de ça. Mais il est 16h13, on en parle ensemble.
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0: Il est 16h14 et nous sommes avec Sabrina Benjamin, Christophe Bordet, Gauthier Lebret, Olivier Guénec. Et on est donc avec Bruno Pomard, qui est un ex-policier du RAID et qui dit au fond... C'est au club d'organiser en amont, de savoir qui sont leurs supporters, qui sont leurs ultras. Bon, moi je vous réponds, c'est pas si facile.
5: Oui, mais la sécurité, vous savez, moi, en 82, j'étais CRS. J'ai connu Liverpool, Real Madrid. Vous êtes un spécialiste du foot, vous savez. Je me suis retrouvé à l'entrée du stade. C'était plutôt facile de rentrer dans les stades à ce moment-là, hein, au Parc des Princes, où la police était présente. Bon, c'était du ressort de la police. Tous les extérieurs du stade sont du ressort de la police. Je pense qu'en amont, effectivement, il faut que les clubs organisateurs, quels qu'ils soient, on l'a vu avec le GC Nice aussi, hein, prennent des dispositions. encore une fois, et on ne peut pas laisser perdurer ce type de situation. Vous avez 100 mecs qui foutent un bazar, on arrête un match. C'est quand même fou, il y a 40 000 personnes qui viennent passer un bon moment avec leur famille. C'est scandaleux, donc il faut prendre des mesures. Ces mesures, c'est les clubs qui doivent les prendre avec la préfecture qui a arrêté le match, enfin avec les autorités. C'est un travail de concertation avec l'ensemble des acteurs.
0: Il n'y a pas eu d'interpellation visiblement hier.
4: Non. Il y a eu un policier légèrement blessé. Oui. Policier légèrement
0: blessé.
4: Ils sont
0: entrés sur la pelouse, ces jeunes gens, et ils sont entrés sur la pelouse, mais il n'y a jamais d'interpellation. Parce que c'est toujours tolérance zéro. Qui entrent sur la pelouse, s'ils savent qu'ils vont terminer au poste, ils ne le feront pas.
4: Parce que là, les policiers n'ont aucun moyen, parce que les policiers ont fait le choix de ne pas interpeller, parce qu'ils essayent de maintenir l'ordre.
0: C'est toujours
4: la même chose. Oui. Et après, si les policiers les interpellent.
0: Tu vas pas au contact, donc ils le savent.
4: Si les policiers les interpellent, qu'est-ce qui se passe? Ils sont relâchés 24 heures plus tard.
0: Ces jeunes gens, comme s'ils ont des profils, c'est pas. Ils sont socialisés.
4: Oui.
0: Si tu les mets pendant 72 heures ou 48 heures à l'ombre, ça fait réfléchir.
5: Ouais, mais Pascal, franchement, les policiers foutre 50 ou 100 mecs en garde à vue, je sais pas où on les met d'ailleurs déjà, c'est pas possible. Donc,
1: Moi, ce qui m'épate dans ce que vous êtes en train de dire, c'est que effectivement, la police n'intervient pas parce que non, c'est pas possible. La justice derrière, alors on les arrête pas. La justice derrière, on va nous dire elle peut pas juger, elle peut pas les condamner. Donc c'est pas très grave. Donc on n'en sort plus. Pourtant la loi, elle est là avec des peines de prison qui existent, qui sont quand même relativement sévères, jusqu'à 3 ans de prison d'après ce que j'ai vu, 15 000 euros d'amende. Et en même temps, tout ça n'est jamais appliqué. Tout le monde trouve ça normal.
0: Christophe Bordet sur Europe 1.
1: C'est formidable.
0: Christophe Bordet sur Europe 1 à 16h17. Les violences dans le football, en dehors des stades et sur les pelouses. J'essaye de militer, parce que c'est vrai que j'aime bien le football, et de dire que ce n'est pas le football qui est au cœur de cela, mais ça en dit pas mal de notre société, comme dit l'autre, même si c'est une banalité de le dire comme ça. Cédric est avec nous. Bonjour Cédric, vous êtes cadre dans la grande distribution.
16: Oui, bonjour. Oui, bonjour Pascal, bonjour tout le monde.
0: Vous habitez où ?
16: J'habite à Bourg-en-Bresse.
0: Bourg-en-Bresse, vous allez donc le stade de Ligue 1 le plus proche de vous, c'est Lyon ?
16: C'est Lyon, exactement. Mais j'y vais jamais parce que je suis un supporter marseillais.
0: Ah. pourquoi vous n'habitez pas sur la Fosse-sur-Mer ou Martigues ?
16: Parce qu'à la base, j'ai un Bonifacio, alors du coup j'ai suivi mes parents quand j'étais plus jeune.
0: Ah, vous êtes corse ?
16: Oui, exactement.
0: Ah ouais, Bonifacio Bourg-en-Bresse, ça doit vous changer, effectivement.
16: C'est joli quand même.
0: Mais c'est sûrement très joli, mais l'arrivée dans la baie, le port de Bonifacio, je pense que c'est sûrement une des plus belles choses qui existent au monde.
16: Ah oui. Et d'ailleurs, mais moi, en revanche, je suis le FBBP, pardon, qui est le football Bourg-en-Bresse. Oui. Et à l'époque, ils avaient fait un tour de Coupe de France contre Nantes, et je crois que vous y étiez. Mais alors, ça date d'une... il y avait Carambeu encore dans l'équipe, je crois.
0: Ah oui, effectivement, s'il y avait Carambeu, ça a 40 ans. Mais que voulez-vous nous dire ? Vous êtes un footballeur vous-même ? Vous avez joué au foot ?
16: Ça fait 40 ans que je joue au football. J'aurai 46 ans lundi. Ouais. Et j'ai commencé le foot, j'avais 6 ans. Et j'ai arrêté là en cours de saison parce que pour ces raisons-là, pour ces violences, pour ces insultes, pour ces provocations, tout ce que je supporte plus au fait. C'est-à-dire que mon dernier match, je suis gardien de but, j'arrête un ballon, la personne n'est pas contente, et elle m'insulte. Je veux pas sortir les insultes. Et on se retrouve à la fin du match. Et
0: vous jouiez en quoi à 46 ans encore ? Vous jouiez encore dans un niveau régional ou départemental ?
16: Départemental 3, c'était.
0: Départemental 3, 46 ans, vous étiez. Il n'y a que des gosses de 20 ans qui jouaient autour de vous. Lui. Vous étiez pas
16: Non, il y a encore quelques anciens. Après, j'ai la forme, c'est pour ça. Après, j'ai joué
0: 46
16: en régional,
0: ans,
16: donc,
0: oui.
16: Et puis, physiquement, je suis encore présent. Et d'ailleurs, c'est même terrible d'arrêter à cause de ça. Et finalement, ce qu'on voit sur les terrains et ce qu'on a vu ce week-end, c'est une catastrophe.
0: Et comment vous l'expliquez, par exemple, si vous jouez. Donc vous avez joué à un bon niveau de football, puisque départemental, c'est pas senior, c'est pas vétéran, je rappelle.
16: Je suis toujours en senior.
0: Voilà. Comment expliquez-vous cette dérive, selon vous, de ce qui se passe sur les terrains de football ?
16: Mais alors, cette dérive, alors si on doit parler du foot amateur, la première dérive, parce que je le connais le foot amateur, j'ai fait même partie d'une commission au district, etc. Je connais le football amateur. Et le problème aujourd'hui, il y a deux problèmes. Déjà, il y a les éducateurs, qui ne sont pas éduqués eux-mêmes, mais qui vont éduquer les enfants. Il y a les parents. Non mais c'est la vérité. Oui. Désolé, c'est la vérité.
0: Il y a les parents qui ne sont pas éduqués, et il y a les enfants qui ne sont pas éduqués. Donc, personne n'est éduqué, donc évidemment, il y a du grabuge.
16: Quand mes filles jouaient au foot, quand je vais faire un tournoi U9 hein, pour ceux qui connaissent, et qu'un enfant de 9 ans marque un but et vient et monte ses fesses et machin, etc., et que les parents applaudissent, mais voilà où on en est au fait. Donc, pourquoi toutes ces violences ? Parce qu'à la base, on a des éducateurs pas éduqués, alors c'est pas le cas de partout, fort heureusement, et on a des parents qui pensent que leurs enfants c'est des futurs qui viennent Mbappé et qui supportent pas la controverse et c'est insupportable. Et ce qu'on a vu ce week-end sur les terrains en Ligue 1, c'est donner du crédit à ces gens-là. Et c'est terrible, parce que ces gens, enfin, en Ligue 1, on devrait montrer l'exemple, en tout cas dans les championnats qu'on nous montre à la télévision, on devrait donner l'exemple. L'exemple qu'on a donné ce week-end, il est catastrophique. Et après, il y a aussi une frange des supporters. C'est-à-dire qu'il y a des supporters, nous, à l'époque, on était... on est toujours supporters, mais aujourd'hui, quand on voit les supporters qui rentrent sur le terrain pour agresser des joueurs, qu'est-ce que font les jeunes le dimanche ? Eh ben, ils agressent les arbitres, ils agressent les supporters, ils agressent tout le monde. Donc, si vous voulez,
0: Je pense
16: qu'il faut tout reprendre à la racine.
0: Oui, mais bon, ça, c'est pas nouveau. Le phénomène ultra, il a 30 ans. Moi, je pense que dans le phénomène ultra, il y a de la violence par essence. Donc il y a de la violence par essence, puisque ce sont des gens qui sont des fanatiques de leur club, donc c'est violent par essence, c'est violent verbalement, c'est violent physiquement, et c'est des conversations que j'ai eues mille fois quand j'étais journaliste de foot, avec beaucoup d'indulgence, notamment de la presse.
16: C'est des ultras aujourd'hui, tout le monde est ultra finalement. Mais à aucun moment, moi, dans toute ma vie, quand je croise je disais tout à l'heure, je suis supporter marseillais, quand je croise un supporter du PSG, je discute avec lui, on parle de football. À aucun moment, dans mon état d'esprit, je vais dire, tiens, il porte un maillot du PSG, je vais aller l'agresser. Et pourtant, c'est ce qui se passe.
0: Bon, Cédric est avec nous sur Antenne d'Europe 1 à 16h22, mais ce fanatisme poussé à outrance, par définition, il est violent. Donc, il ne faut pas s'étonner que, d'abord, c'est que des hommes, hein, comme par hasard, c'est toujours la même chose, il y a très peu de filles.
16: Le disait bien dans sa chanson, d'ailleurs.
0: Voilà, et je vous dis, ce phénomène, il a une trentaine d'années.
1: Il y a beaucoup de CSP+ dans les ultras aussi, Pascal, des gens qui sont assez intelligents et qui ont des beaux métiers, mais qui, lorsqu'ils sont au foot,
0: il y a beaucoup de jeunes quand même.
1: Moi, j'en ai connu, pardon.
0: C'est un exutoire.
1: Ils étaient ingénieurs, ils allaient casser la gueule des autres.
0: Il y a beaucoup de jeunes. Moi, j'ai connu des ultras qui ont aujourd'hui 50 ans et ils ne le sont plus. Voilà, ils ont quitté il y a un moment, c'est un exutoire. Tu as d'abord la vie de famille a pris le pas. Parce que quand tu es ultra, tu prends ton car à l'extérieur pour aller à tes Marseillais, tu vas au Serre, tu vas à Brest. Sûr. Bon, c'est-à-dire que tu pars le samedi matin, tu fais toute la journée,
1: t'empêche pas d'être intelligent normalement. Mais...
0: Oui, mais en fait, ce que je veux vous dire, c'est que dans le phénomène ultra, qu'on ne me dise pas le contraire, il y a de la violence.
5: Il n'y a pas des dérapages dans tous les matchs.
0: Non, attention,
5: violence. Ça veut gérer aussi leur ultra.
0: Mais il y a une forme de violence. Moi, j'aime le foot pour le foot. Un ultra, il aime son équipe. Déjà, c'est
4: même
0: différent.
4: Pas forcément, c'est ce que je voulais dire.
0: Comment
4: mais par exemple, c'est ce que je voulais vous dire. Moi, il s'avère qu'au fur et à mesure des rencontres, moi, j'ai rencontré un ultra, mais un ultra, pour le coup, qui participe parfois à certaines violences, pas contre les forces de l'ordre, pas contre certains joueurs, mais entre les collectifs ultra quand ils s'affrontent. Et il m'expliquait que le foot, enfin, il s'en fiche. C'est-à-dire que même au sein du collectif dans lequel il est, en l'occurrence, c'est pour le Paris Saint-Germain, mais il se fiche complètement du foot et même tout ça avec qui il est. Ce qui l'intéresse, c'est la violence. Et parfois, il se rencontre entre collectifs ultra hors contexte sportif et ils se mettent sur la gueule, mais dans des endroits complètement à l'écart de la ville, etc., pour avoir et pour se battre, pour s'affronter. Et pour le coup, c'est extrêmement violent.
0: Ce qu'ils appellent des fights.
4: Tout ce qui leur intéresse, c'est la violence.
0: Bien sûr, alors que d'autres aiment le foot. Le foot pur, le PSG aujourd'hui, quand t'aimes le foot, c'est un jeu merveilleux.
17: Justement, Pascal, vous appelez les ultras tous là, c'est-à-dire une forme de marginalité de la violence ou une forme de violence marginale. Elle existe depuis très longtemps. Mais la nouveauté, c'est de ces dernières années, c'est qu'en fait, le football est devenu une sorte de miroir prémonitoire de la société, une société où on ne peut plus faire la fête, où on ne peut plus s'encenser, célébrer la joie d'une victoire. Auparavant, ou je ne sais pas, corrélativement ou parallèlement, ils se font des fights, ils s'affrontent entre eux d'une façon très tribale. La nouveauté, c'est qu'aujourd'hui, ils descendent dans les stades. La nouveauté, c'est qu'aujourd'hui, lorsqu'il y a une fête, une victoire, les filles ne peuvent plus sortir dans la rue parce qu'elles se font agresser. La nouveauté aujourd'hui, c'est qu'ils descendent dans la rue, ils affrontent les forces de l'ordre. La nouveauté aujourd'hui, c'est qu'ils rentrent dans les bâtiments. C'est qu'aujourd'hui, le football est devenu la cristallisation chimiquement pure de la tribalisation de la société où la violence s'exerce sans limite.
0: Mais hélas, vous avez raison, Sabrina Medjaber, et c'est bien le souci. Je vais remercier. Oui,
5: pour vous dire que c'est important.
0: Ex-policier du Raid.
5: La Fédération française de foot, je travaille beaucoup avec eux, moi, avec Jean-François Villotte, sur les sujets de l'éducation, le travail d'éducation. Ça vous paraît peut-être banal, mais il faut travailler en amont sur ces jeunes avec les clubs sportifs. Je vais à Besançon la semaine prochaine, d'ailleurs, avec la Fédération. Justement, on travaille sur ces sujets-là, nous, avec des policiers bénévoles, parce que c'est une nécessité de travailler en amont. Et après, la police gère tous ces abrutis
4: C'est le seul sport aussi très grand public.
0: Bien sûr.
4: C'est-à-dire que Gauthier parlait du rugby. On peut parler du tennis, on peut parler en rigoler sur la pétanque, mais le foot, c'est le seul sport qui rassemble vraiment tout le monde.
0: Olivier a raison, évidemment.
5: Et même les pires.
4: Et même les pires, c'est ce que je veux souligner.
18: Il y a un lien.
4: Ceux
18: qui nient le lien football-violence me rappellent ceux qui nient le lien insécurité-migration.
4: Gauthier, t'as 90% des gens, 95% qui vont dans les stades, qui se comportent très bien.
18: Tu sors d'une séquence avec la demi-finale du PSG où ça a été la guerre dans les rues de Paris. Tu as l'OGC Nice et Nantes le même soir,
4: mais c'est pas
18: un match
4: supporters.
18: Interrompu et après un match l'envahissement de terrain, et tu es à la veille du 30 mai où le Rennes s'inquiète de ce qui va se passer.
0: Le foot, le lien que vous faites entre violence et immigration n'a rien à voir, parce que là le lien existe, alors que le foot c'est simplement un prétexte.
4: Bien sûr. Comme la fête de la musique, comme plein de choses aujourd'hui.
0: Donc, tous les grands rassemblements aujourd'hui. Donc, je ne partage pas exactement votre analyse, mais c'est pour ça qu'on parle.
17: Une partie, parce que je suis désolée, monsieur. C'est dit que certains viennent des quartiers prioritaires de la ville. Mmh. C'est dit, Pascal, dans les courriers officiels.
0: Il est 16h27. Je remercie, monsieur Pomard.
5: Merci, Pascal.
0: Vous irez à Besançon.
5: Oui.
0: C'est la ville de Victor Hugo. C'est
5: là où on m'apprenait quelque chose, mais il manque de culture encore.
0: Mais ça a changé aussi.
4: Moi, je savais quand même, Bruno Pomard.
0: La culture, c'est tout ce qui reste lorsqu'on a tout oublié.
17: On est plutôt dans un état de nature.
0: Il est 16h28. Je vais saluer, dans retour de la pause, le petit lion de Sochaux.
4: Non.
0: Il est là dans la régie. Le petit lion. À tout de suite.
7: 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Dans un instant, le rappel des titres, ce sera avec Émilie Dez.
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0: Il est 16h30 et Émilie Dez est là et on ne papote plus. Émilie, vous nous rappelez les titres.
8: L'Iran annonce officiellement la création d'un organisme chargé de gérer le détroit d'Ormuz, carrefour stratégique du commerce du pétrole et du gaz. Les ministres des finances du G7 sont réunis aujourd'hui et demain à Paris. Ils évoquent les répercussions du conflit au Moyen-Orient. Les prix du pétrole ont de nouveau augmenté après la chute d'un drone près d'un site nucléaire aux Émirats. Total Energy annonce prolonger le plafonnement des prix du carburant pour le week-end de la Pentecôte. Figure du narco-banditisme marseillais, ennemi de la DZ Mafia, Félix Bingui est jugé pour trafic de stupéfiants, association de malfaiteurs et blanchiment. 19 autres prévenus comparaissent à ses côtés jusqu'au 5 juin. Il y a un peu plus d'un mois, deux chefs présumés de la DZ Mafia ont été jugés pour un double assassinat commis en 2019. La DZ Mafia au cœur de la visite à Alger de Gérald Darmanin, le ministre de la Justice est venu relancer la coopération entre la France et l'Algérie dans la lutte contre le narcotrafic. 6 mois après la libération de Boualem Sansal, Gérald Darmanin espère aussi obtenir celle de Christophe Glaize. Le journaliste sportif a été condamné en appel à 7 ans de prison pour apologie du terrorisme. Le gouvernement veut un choc d'autorité face aux rêves partis et aux rodéos motorisés. Le Sénat examine cet après-midi le projet de loi Riposte. Le texte vise à mieux lutter contre tout ce qui trouble l'ordre public via un durcissement des sanctions et une amélioration des outils à la disposition des forces de l'ordre. Le maire de Paris, Emmanuel Grégoire, veut réorganiser les temps périscolaires. Il lance aujourd'hui une convention citoyenne consacrée à la protection de l'enfance. Le parquet de Paris a ouvert des enquêtes pour de possibles violences dans 84 maternelles, une vingtaine d'élémentaires et une dizaine de crèches. Un animateur a été placé en détention provisoire. Le MV Ondius, le navire de croisière touché par un foyer d'antivirus, a accosté ce matin au port de Rotterdam. À son bord, les membres d'équipage et du personnel médical, ils vont être placés en quarantaine. L'antivirus a fait 3 morts. Et puis la ville de Cannes a rebaptisé l'une de ses plages publiques Brigitte Bardot en hommage à l'icône du cinéma décédée en décembre dernier. Les chiens pourront y accéder hors période estivale. Clin d'œil à la cause animale défendue par Brigitte Bardot.
0: Merci beaucoup Émilie, il est 16h33.
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0: Et nous sommes toujours avec Gauthier Lebret, avec Sabrina Medjaber, avec Christophe Bordet et Olivier Guénec. Et nous allons parler du film L'Abandon avec Didier Lemaire, professeur de philosophie qui était à Trappes, que vous connaissez. Bonjour Monsieur Lemaire.
9: Bonjour.
0: Vous avez vu évidemment le film.
9: Oui.
0: Que j'ai vu samedi soir. Et que j'ai trouvé tout à fait remarquable, d'une très grande justesse. Je ne dirais pas que c'est un réquisitoire, c'est un film qui est entre la fiction et le documentaire, puisqu'il a la force de la réalité, puisqu'on sait que tout ce qu'on nous montre, c'est réalisé. Alors évidemment, les dialogues, on n'était pas présents, mais en revanche, les faits sont retransmis avec une très grande exactitude. Et également, les lâchetés, les compromissions de l'institution sont décrites avec une grande précision. Et ce n'est pas un film qui serait là pour stigmatiser les musulmans, comme je l'ai entendu ici ou là, parce que précisément, il y a des familles musulmanes, des élèves de religion musulmane qui ont soutenu Samuel Paty et qui sont allés vers l'approviseur, qui est remarquablement interprété d'ailleurs par Emmanuel Berco, qui d'ailleurs a plutôt épaulé Samuel Paty, cette proviseur. En tout cas, c'est ce que le film tente à nous montrer, qu'elle a plutôt, au contraire du reste de l'institution, je ne sais pas comment vous l'avez vécu, mais j'ai l'impression quand même que l'approviseur, qui est donc joué par Emmanuel Marco, alors que...
18: Berco.
0: Berco, oui. Alors que Samuel Paty est joué par...
18: Antoine Reinhardt.
0: Exactement, qui était dans Anatomie d'une chute.
18: Et son rabattement en 20 minutes. Oui.
0: Et qui est vraiment d'une grande sobriété, d'une grande justesse. Qu'avez-vous pensé du film, Didier
9: Lemaire ? Oui, c'est un film qui a vraiment de nombreuses qualités. On en a beaucoup parlé... Le jeu des acteurs, la rigueur dans l'enchaînement des faits, qui repose, c'est un film qui repose d'abord sur l'enquête qui a été menée par Stéphane Simon dans son livre « Les 11 derniers jours » de Samuel Paty, qui reflète également le travail de David Dinota dans son premier livre sur Samuel Paty. Donc c'est un film qui montre deux choses, à mon sens, d'une manière remarquable, à la fois le comment, et également aussi qui montre l'humanité du professeur et sa mission première, puisqu'il faut le rappeler, Samuel Paty exerçait réellement sa mission d'enseignant, ce qui consiste à instruire et à développer l'autonomie de jugement de ses élèves. Et il faut le rappeler, c'est pour cela qu'il a été assassiné. C'est fondamentalement pour cela. Il est le symbole même de ce que l'école doit être et, à mon sens, de ce qu'elle n'est plus aujourd'hui.
0: Didier Lemaire est avec nous, professeur à Trappes. Hein. On se souvient, vous aviez été menacé de mort en 2020 pour avoir dénoncé le radicalisme islamiste dans le lycée à Trappes en novembre 2020. Vous avez publié dans l'Obs une lettre ouverte intitulée « Comment pallier l'absence de stratégie de l'État pour vaincre l'islamisme ?» J'ai envie de dire que 6 ans plus tard, je ne sais pas si on a vraiment progressé. Mais Samuel Paty montre des caricatures du prophète de Mahomet dans son cours de troisième, comme c'est au programme, pour évoquer la liberté d'expression. Est-ce qu'aujourd'hui on montre encore ces caricatures ?
9: J'en doute fort. 50% des enseignants aujourd'hui s'autocensurent, et pas seulement en histoire-géographie, en lettres, en philosophie, dans le sport aussi. On est obligé de reculer, renoncer en biologie.
0: Ça veut dire quoi, s'autocensurer dans le sport ?
9: Accepter finalement que des élèves ne viennent pas dans certains sports.
0: Par exemple, la piscine.
9: Par exemple, la piscine ne porte pas certaines tenues. C'est aussi accepter les lois de la charia, parce qu'il y a dans certains établissements scolaires une ségrégation qui est opérée par les élèves eux-mêes, entre les garçons et les filles.
0: Donc, et ça se traduit comment ?
9: Ils sont les filles d'un côté, les garçons de l'autre.
0: Mais voilà. J'ai du mal à croire que dans une classe en France aujourd'hui, il y ait les garçons d'un côté, les filles de l'autre.
9: Je l'ai vu dans ma propre classe la dernière année dans laquelle j'ai enseigné. Et au départ, je ne comprenais pas. Je pensais qu'il y avait simplement une crainte adolescente. Et c'est une élève musulmane qui m'a expliqué que c'était les garçons salafistes au fond de la classe qui faisaient régner l'ordre dans la classe. J'ai été instruit par une élève qui était, convaincue par la laïcité et la liberté de conscience. Voilà.
17: D'ailleurs, Jean-Pierre Aubin, Sabrina dans son rapport en 2004, il en parle de ça. Il en parle de la dynamique ségrégative des sexes, à la fois au sein de l'école de la République, mais également dans les quartiers, puisque certaines jeunes femmes se confiaient à des professeurs et leur expliquaient que l'école était finalement, malheureusement, le réceptacle de ce qu'elle vivait dans le quartier. Or, l'école, justement, précisément, doit être le lieu où l'élève, la fille, est l'égale du garçon. Et l'école, elle est laïque, donc elle est neutre sur le plan de la liberté de conscience. Et c'est effectivement à l'école où il ne doit surtout pas y avoir de ségrégation sexuelle qui s'opère. Or, il y a malheureusement des établissements en France que Didier décrit, où c'est la loi littéralement de la charia en termes de musique, en termes d'alimentation, en termes de vêtements, en termes de pudeur, en termes d'égalité, que la loi de la charia prédomine sur la loi de la République.
0: Sabrina Medjaber sur l'antenne d'Europe 1 à 16h39. On va être avec Stéphane dans une seconde sur le film L'Abandon. Je ne sais pas qui l'a vu le film pour le moment.
1: Moi, je ne l'ai pas vu, mais je me dis simplement que pour avoir vu des extraits et puis évidemment lu les livres autour de ce drame que l'on connaît tous, de cet assassinat, ce film, en fait, il faudrait effectivement le montrer dans les écoles. Mais quand j'entends ce que vous dites, je crains que malheureusement, jamais les enfants ne puissent voir ce film. Parce qu'il y aura forcément des oppositions dans les classes. Ce sera impossible. Moi, j'ai une copine qui est prof dans le sud-est de la France. Et quand elle me raconte la difficulté qu'elle a aujourd'hui à enseigner à des élèves qui estiment que l'enseignement, c'est moins important que Allah, et que les lois de Allah, et que les lois françaises, par exemple, ils s'en fichent, l'enseignement, ils s'en fichent, parce que ce qui compte, c'est ce que dit Allah. À partir de là, je ne vois pas comment on arrive dans ce pays à continuer d'enseigner les maths, la géographie, l'histoire, etc., etc. Puisque ces élèves-là s'en fichent.
17: Il y a Allah.
1: C'est pas leur problème.
17: Il y a les lois d'Allah, mais il y a aussi les lois du quartier, Christophe. Et dans le quartier, il n'y a pas de construction politique de la citoyenneté. Il n'y a pas de place pour la singularité. Il n'y a pas de place pour l'altérité. Il n'y a pas de place pour l'individualité.
1: Tout est dit.
17: C'est le nous. C'est le nous, c'est le discours sécessionniste de la Oumma.
0: Bon, on va passer une page de réclame et on va être avec Cédric, qui s'appelle même Stéphane, donc il pourra nous
17: interroger. Peut-être Christophe, peut-être Jérôme.
0: Cédric, c'était tout à l'heure, et c'est Stéphane. Non, mais c'est... Allez voir ce film, et puis la question qu'on va se poser, c'est est-ce qu'il faut effectivement qu'il soit proposé à tous les élèves? Moi, je disais troisième ce matin, mais peut-être à tous les élèves. Ça, ce serait un acte fort de politique. Le président de la République, le Premier ministre, le ministre de l'Éducation nationale. Mais ils ont imposé.
1: Ils ont imposé
0: un film qui a été projeté à tous les élèves l'année dernière sur les violences faites à des jeunes adolescents.
18: Adolescence, oui.
0: Bien sûr, adolescence.
17: Ouais. Ah oui, le film de la série.
0: Bien sûr, qui était une série. Mais pourquoi pas d'ailleurs, etc. Mais ça me paraît au moins aussi important de le faire.
18: Plus risqué.
0: Mais oui, mais justement, c'est ça faire de la politique. Faire de la politique, c'est pas parler. C'est pas la parlotte, c'est agir.
1: Puis quand vous avez
18: si vous étiez prof, vous auriez pris le risque entre guillemets.
0: Bien sûr.
17: Évidemment. Dans un quartier ultra-communautarisé, Pascal, vous auriez montré ce film.
1: Vous avez 20 nationalités, 30 nationalités dans une classe, comme c'est le cas dans certains départements, où déjà on parle à peine français, comment voulez-vous déjà que ce film soit reçu?
0: Bon, Christophe Bordet, remarque une pause. Là où vous avez raison, c'est que j'ai tort de répondre comme j'ai répondu. C'est plus facile derrière mon micro. C'est plus facile derrière mon micro de dire ce que j'aurais fait. Et il faut être confronté à la réalité pour savoir.
18: Pour protéger les professeurs, il faut le faire pour tout le monde, alors dans ces cas-là. Pas que ce soit un professeur individuellement qui le fasse.
17: D'ailleurs, on va te faire une Samuel Paty et devenir un verbatim. Hein.
0: Bon, il est 16h42. Stéphane nous attend. À tout de suite. Oui.
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0: Non mais je te jure, c'est des manières de... Il est 16h44, on est en train, pour tout vous dire,
18: de parler du week-end d'Olivier,
0: mais qui nous en parlera tout à l'heure, parce que c'est une actualité plus légère que celle dont on parle actuellement. Oui. C'est le film L'Abandon, sorti mercredi dernier au cinéma. Il met en scène les 11 derniers jours de Samuel Paty. Moi, je l'ai vu samedi soir. C'est intéressant, d'ailleurs, ce que je demande à tous les journalistes, est-ce que vous l'avez vu ou pas? Et ceux qui ne l'ont pas vu, je me fais sur eux un jugement, c'est vrai, un peu négatif.
18: Oh non, certains n'ont pas eu le temps encore.
0: Plutôt qu'aller manger des blanquettes le samedi soir, vous feriez mieux d'aller... Mais je trouve ça très intéressant, parce que tous les journalistes de France devraient déjà le voir. Et ceux qui ne le voient pas, je me dis, tiens, alors je vais attendre, vous avez raison, ça fait 4 jours.
18: J'ai envie de vous dire un truc, vous allez me gronder, je pense. Il y a plein de personnes qui sont comme ça autour de moi. Certains n'ont pas envie d'aller le voir parce que c'est hyper déprimant, hyper démoralisant. Et il y en a plein qui n'y vont pas pour cette raison. Je vous promets que c'est vrai. Surtout avec le temps, etc. Ça joue beaucoup.
0: J'entends. Je vois pas ce que le temps vient faire là-dedans. J'entends cette remarque pour des gens qui ne sont pas journalistes. Je l'entends parfaitement. Oui. Il y a des gens qui n'aiment pas l'actualité et qui ne veulent même pas l'écouter. Je comprends parfaitement. Ouais. Alors là, il y a des gens qui veulent vivre en dehors de l'actualité. Ouais,
18: l'actualité traumatisante.
0: Hein. Mais des journalistes, je pense que c'est leur travail de le faire. Stéphane, bonjour.
4: Oui, bonjour.
0: Et merci.
4: Bonjour,
0: vous l'avez vu quand le film ?
4: Hier.
0: Vous l'avez vu où ? Vous êtes à Paris ? Vous êtes en province ?
4: Non, je suis en province, en région Poitou-Charentes. Et donc j'ai vu dans une ville du Poitou-Charentes, dont je vais taire le nom parce que vu que j'ai été menacé de mort par un père de famille il y a 6 ans de cela, 8 semaines après l'assassinat de Samuel Paty.
0: Il est prof. Parce que vous êtes professeur ?
4: Oui, je suis professeur. Enfin,
0: vous êtes professeur de quoi ?
4: Histoire-géographie.
0: Et vous avez quelle classe ? Vous avez des 4e, des 3e ?
4: J'avais tous les niveaux de collège, de la 6e à la 3e, au moment où c'est arrivé, bien sûr.
0: La salle était pleine hier ?
4: Non, pas grand monde.
0: Il n'y avait pas grand monde, dites-vous ? C'était une petite salle, une grande salle ?
4: C'était plutôt une petite salle.
0: C'est une salle dans un complexe de cinéma ou c'est une salle indépendante ?
4: Une salle d'un complexe de cinéma.
0: D'accord. Ouais. Donc ils avaient choisi de projeter ce film dans une des salles qui n'était pas la plus grande du complexe, c'est ça que je comprends ?
4: Oui, voilà.
0: Et
4: voilà.
0: Il y avait donc, c'est une salle de combien, de 100 places ? C'est une petite salle, 50 places ?
4: Non, un peu plus grande quand même. À vue d'œil, je dirais à peu près une centaine de places.
0: Une centaine de places. Et à votre avis, il y avait quoi ? 20, 30 personnes ?
4: Oh, il y avait à peu près autour de 40 personnes à peu près.
0: Et c'était la séance de quelle heure ?
4: C'était une séance en après-midi.
0: Séance en après-midi. Voilà. Bon, vous êtes professeur. D'abord, qu'est-ce que vous avez pensé du film ?
4: Très bien, excellent. Il relate les faits avec une distanciation que j'ai trouvée pertinente. Les faits, et rien que les faits, ont été restitués. Il se trouve que j'ai lu le livre qui a servi de structure pour son adaptation au cinéma. Hein. C'est le livre de Stéphane Simon. Donc je l'ai trouvé efficace. Et je pense que c'était un film qui mériterait d'être passé dans les classes de collège et de lycée, absolument. Si je peux me permettre, ce qui frappe le plus, parce que cette situation, moi, je l'ai connue. Je l'ai connue après les faits qui me sont arrivés à Cognac, parce que c'est à Cognac que c'est arrivé. Et c'est la situation d'isolement dans lequel ce professeur s'est trouvé, ce que j'ai vécu personnellement. C'est-à-dire que l'isolement total, aucun dialogue possible, ni même avec l'institution, ni même avec beaucoup de collègues. Quelques collègues sont sensibles à votre situation, mais ils le font à voix basse. C'est-à-dire, non pas dans la salle des profs, mais individuellement, pour ne pas se découvrir, si vous voulez.
0: Mais parce que les gens ont peur ?
4: Oui, les gens ont peur. D'ailleurs, quand mon affaire s'est développée à Cognac, beaucoup de mes collègues me disaient « Arrête d'en parler, tu nous fais peur ».
0: C'est ça, les gens ont peur. De la même manière qu'il y a des parents qui n'ont pas envie aujourd'hui de mettre leur élève dans un collège du nom de Samuel Paty, ça doit exister. De la même manière, effectivement, de toute façon, la peur, on sait très bien qu'elle gouverne les âmes, hein, et que les gens pensent à eux, et c'est
18: le
0: ainsi.
18: Le problème, c'est pas les parents qui veulent pas mettre leur enfant dans un collège Samuel Paty, ou les professeurs qui auraient peur d'enseigner dans un collège Samuel Paty. Le problème, c'est que l'État ne leur donne pas, ne leur garantit pas la sécurité si demain ils sont dans un collège Samuel Paty. L'État est bien incapable de dire, vous inquiétez pas, on va ouvrir un collège Samuel Paty, puis un lycée, une école primaire et une école maternelle, et il ne vous arrivera à rien. Si le contrat social est rempli et que l'État assure la sécurité des enseignants et des enfants, il n'y aura aucun problème pour enseigner dans un lycée, collège Samuel Paty, ou pour y mettre ses enfants. Le problème, c'est que l'État ne remplit pas sa part du contrat. Donc moi, je trouve que c'est beaucoup trop simple de s'en prendre aux professeurs qui ne montrent plus la caricature de Mahomet, de Charlie Hebdo, ou qui ne veut pas enseigner dans un collège Samuel Paty. Ce n'est pas le professeur le problème. Le professeur, il ne veut juste pas terminer comme Samuel Paty ou comme Dominique Bernard. Le problème, c'est l'État qui est incapable de répondre à cela. Le problème, c'est l'État. Voilà.
0: Bon, est-ce que, tout à l'heure, on parlait des caricatures qui sont proposées, c'est dans le cadre, je crois, du programme de 3e ou de 4e, Stéphane, vous qui êtes prof d'histoire géo, est-ce que vous les proposez aujourd'hui aux élèves des caricatures pour amorcer un débat sur la liberté d'expression ?
4: Oui, absolument. Ça fait partie du programme des instructions officielles, des bulletins officiels de l'éducation nationale. Nous sommes tenus de le faire.
0: Et vous le faites, c'est-à-dire que vous proposez des caricatures du prophète, de Mahomet,
4: absolument,
0: par exemple.
4: Tout à fait, j'ai présenté des caricatures.
0: Vous l'avez fait cette année, par exemple.
4: Je l'ai fait l'année dernière, parce que là, j'exerce plus depuis quelques mois, mais je l'ai fait. Je l'ai fait d'ailleurs, je l'ai toujours fait depuis les attentats de Charlie Hebdo en 2015. C'était régulier. En plus, c'est dans un quartier classé réseau éducation prioritaire où il y a une communauté musulmane qui est quand même assez bien représentée. Mais il y a un travail préparatoire à faire avant. C'est-à-dire que vous présentez pas les caricatures comme ça frontalement. Il y a un travail préparatoire qu'on fait avant sur la liberté d'expression, sur son histoire, et ensuite on va annoncer qu'on va présenter les caricatures, et on fait une analyse critique de ces caricatures, tout en évoquant l'histoire de la caricature en France, qui a commencé bien avant la Révolution française d'ailleurs.
0: Je vais vous remercier, Stéphane, et vous souhaiter bon courage. Pourquoi vous ne travaillez plus en ce moment ? Vous êtes en repos ? Vous avez pris de la distance ? Vous êtes proche de la fin de carrière ?
4: Non, tout simplement parce que j'ai fait l'objet de nouvelles menaces l'année dernière, mais cette fois-ci hors contexte religieux, rien à voir avec l'islam. Et donc, j'ai décidé d'arrêter, de quitter mes fonctions. Mmh. Et donc, parce que ce métier est devenu un métier dangereux et qu'on ne peut plus le pratiquer sans risque, d'autant plus qu'on a une administration qui ne nous couvre absolument pas, qui ne nous protège pas, je veux dire même qui se fout complètement de la sécurité de ses enseignants. Et ça a été démontré après, parce que tout le monde parle de Samuel Paty, mais il faut penser aussi à Dominique Bernard.
0: Ben merci beaucoup Stéphane. Je voyais Didier Le Maire qui réagissait, qui opinait du chef lorsque tout à l'heure Gauthier Lebret disait c'est de la faute de l'État. Ce que dit Stéphane d'une certaine manière en disant les profs sont abandonnés, vous validez évidemment cette analyse.
9: Oui, le film montre un engrenage, mais il faut aussi parler des décisions humaines et des choix et des gens qui commandent l'institution. Abandonnés par qui et pourquoi ? Alors, il me semble qu'il y a deux choses. Il y a d'une part, il y a des gens qui partagent avec les islamistes l'idée que Samuel Paty finalement serait un provocateur parce qu'il islamophobe et raciste finalement. Donc ça, c'est ce qui a motivé, je pense, le fait qu'il soit abandonné, et que la proviseure, il faut quand même le souligner, même s'il y a une ambiguïté dans le film, elle a mis en cause le travail de son professeur en créant un incident grave dont qui lui est imputé. Donc elle ne soutient pas.
0: Lequel ?
9: Dans le film, elle coche la troisième case à un moment sur son écran.
0: Oui.
9: Et c'est une case qui met en cause le professeur, et c'est la raison d'ailleurs de la venue diligenté par le rectorat,
0: du référent
9: laïcité. Il faut voir que derrière,
0: j'ai l'impression quand même dans le film en tout cas, oui, qu'elle paraît.
9: C'est un des problèmes.
0: On dirait l'épaule.
9: Je vais venir une forme de critique tout de même parce que dans le film, les figures finalement de commandement, les chefs n'apparaissent pas comme des chefs. Ils sont absents. La rectrice. Elle est au courant de l'affaire, c'est elle qui prend les décisions. Elle n'apparaît pas dans
0: le film. Elle n'est pas dans le film, on la voit.
9: Pourquoi ?
0: Allez, je vous pose la question.
9: Le ministre était au courant de l'affaire. Que fait le ministre ? Dans n'importe quelle démocratie, un enseignant assassiné pour des raisons politiques, un ministre aurait démissionné. Enfin, depuis 2016, Daesh n'a cessé, je me souviens... Quand je commençais à m'intéresser à l'islamisme, j'ai lu la feuille de Daesh, je crois que c'était le numéro à l'époque 14, qui disait qu'après le Bataclan, que la priorité c'était d'attaquer l'école.
17: Oui, bien sûr.
9: Voilà. Les professeurs, qu'est-ce qui a été fait pour protéger les professeurs et qu'est-ce qui est encore fait après ? Monsieur Blanquer a dit qu'il y aurait un avant et un après. Mais ça continue. Moi, je peux vous donner des cas d'enseignants qui sont menacés de mort aujourd'hui, qui rentrent chez eux le soir, tout seuls, à la maison. Ils reçoivent dans leur établissement une menace de mort. Vous le verrez d'ailleurs ce soir sur CNews, je pense, dans un documentaire qui sera
17: très bien
9: présenté par Gauthier Lebret. Ça continue. Donc, il y a un problème, si vous voulez, il y a un problème de cause directe. Et il faut quand même dire qui sont les responsables aujourd'hui.
0: Restez avec nous parce qu'on va continuer finalement ce débat après la pause. Didier Lemaire sur l'antenne d'Europe 1, professeur de philosophie, vous le connaissez, menacé de mort en 2020 pour avoir dénoncé le radicalisme islamiste dans son lycée à Trappes. Aujourd'hui, qu'est-ce que vous faites, monsieur Lemaire ? Vous n'êtes plus dans l'enseignement ?
9: Non, je suis, pour l'instant, je suis en attente d'un nouveau travail.
0: Mais vous êtes toujours quand même sous la responsabilité de l'institution.
9: Alors, j'étais en détachement pendant 4 ans à la région Île-de-France. Madame
0: Pécresse
9: m'a protégé, si je puis dire. Je suis arrivé au bout de mon détachement et je ne souhaitais pas le renouveler.
0: Et là, vous avez envie de retrouver une classe ?
9: Ce serait vraiment mon vœu le plus cher, mais ce n'est pas raisonnable du tout, ni pour moi, ni pour le lycée, donc j'y renonce.
0: Vous réfléchissez à votre avenir professionnel, parce que vous êtes jeune.
9: Plus tout à fait. Il me reste encore quelques années.
0: Ah, il nous reste tous quelques années. 16h57, et certains plus que d'autres.
18: Est-ce que je l'avais
0: encore. 16h57.
18: C'est du travail, exactement. On parle quelques années de travail.
0: Bien sûr. De travail, on est là. Il est 16h57. Restez avec nous, Didier Lemaire. Le film L'Abandon est sorti mercredi dernier au cinéma. Il met en scène les 11 derniers jours les 11 derniers jours de Samuel Paty. On en parlera et puis on pourra écouter deux ou trois réactions sur ce film qui nous intéresse. À tout de suite.
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17: Bonjour à tous. Il assure n'avoir rien à voir avec le narcotrafic. Félix Bingui est jugé pour trafic de stupéfiants, association de malfaiteurs et blanchiment. 19 autres prévenus comparaissent à ses côtés jusqu'au 5 juin. Félix Bingui, le chef présumé du clan Yoda, rival de la DZ Mafia, il encourt 20 ans de réclusion criminelle. La France et l'Algérie actent la reprise concrète.

0: Commençons par cette visite, effectivement, qu'évoquait Audrey Berthaud, de Gérald Darmanin en Algérie. Il est en ce moment même en train de rencontrer le président Tebboune. Il a rencontré son homologue ce matin. Il y a plusieurs points au menu de cette rencontre, mon cher Maxime Le Guay, notamment le narcotrafic. On va en parler dans un instant avec Marseille, mais là, il s'agit de parler de la DZ Mafia, c'est cela ?
1: Évidemment, et c'était le point numéro un avancé par la chancellerie de la visite de Gérald Darmanin, la reprise de la coopération pénale et sécuritaire, judiciaire, pour lutter contre la criminalité organisée. Coopération qui, selon la chancellerie, a donc repris pour pouvoir lutter contre les têtes de réseau de la DZ Mafia, voir l'argent qui circule ou qui transite en Algérie et, le cas échéant, demander des extraditions. Le deuxième point, c'est évidemment le corollaire du point de vue de Alger, c'est-à-dire qu'il y a 60 dossiers à peu près de personnalités, des opposants, des influenceurs algériens que Alger réclame. Donc c'est évidemment dans la balance des négociations, parce qu'avec l'Algérie, vous n'avez rien sans rien. Et puis, le troisième point central qui plane sur cette visite, c'est évidemment le dossier Christophe Glaize, notre compatriote journaliste français qui est toujours dans les geôles algériennes et qui pourrait être libéré seulement avec une grâce présidentielle. Gérald Darmanin s'entretient en ce moment même avec le président Tebboune, qui est le seul à pouvoir donner cette grâce. Voilà les trois dossiers dont il a été question aujourd'hui.
0: Mais c'est vrai, Éric Revel, que dans ces cas de négociation autour des otages, il faut rester discret. On espère évidemment qu'il y ait une grâce présidentielle qui intervienne pour notre confrère qui est injustement enfermé. Mais c'est clair que il faut être un peu, faire preuve d'un peu de discrétion. Mais
2: vous avez entendu tout à l'heure l'ancien ambassadeur de France,
0: Xavier
2: Driancourt, qui expliquait que l'un des points les plus discrets et les plus compliqués, c'est précisément la question de ces agents consulaires algériens qui ont essayé de s'en prendre à des opposants algériens en France, qui sont retenus ou en train d'être jugés. Et évidemment, Gérald Darmanin, ministre de la Justice, va lui dire « Attendez, la justice est indépendante dans mon pays, je ne peux pas agir. »
0: Évidemment.
2: Et donc ces cas-là, c'est pour ça que ça va peut-être prendre un peu plus de temps pour Christophe Glaize, c'est que le ministre de la Justice algérien va lui dire, même si ça peut faire rire, il va lui dire « Mais nous aussi, la justice est indépendante, c'est le président Tebboune qui décidera de la grâce ou pas, mais moi, je peux plus rien faire. » Donc, sur ce point-là, précisément, je pense qu'on n'est pas sorti de l'auberge. Et puis, il y a je le souligne parce qu'il y a aussi une dimension politique. La méthode qu'avait voulu employer Bruno Retailleau en dénonçant l'accord de 68, repris d'ailleurs à Reims par Édouard Philippe, on voit bien que Emmanuel Macron est en train de mettre des petits cailloux dans les chaussures de ces gens-là en disant vous êtes ma boule, vous avez voulu forcer la main, ben moi je vais essayer d'obtenir des choses. Et alors, d'une certaine manière, cette réconciliation momentanée, parce que le gouvernement algérien continuera de se servir de la rente mémorielle quand ça lui plaira pour nous faire plier sur autre chose. Et ben ce vent de la réconciliation, il souffle peut-être dans les voies
0: justement,
2: de Gérald Darmanin.
0: Écoutons quand même ce que disait à l'époque Bruno Retailleau, parce qu'il incarnait l'autre méthode, la méthode de la fermeté, la méthode du bras de fer. Écoutez ce qu'il disait il y a pratiquement un an, en mars 2025.
3: Le bras de fer que nous devons, le bras de fer que nous devons assumer avec ce pays, c'est un bras de fer qui a un seul objectif, la sécurité des Français. Désormais, sur la table, nous avons une réponse graduée. Nous avons commencé à la mettre en œuvre à Roissy. Nous allons poursuivre, puisque dans quelques jours, nous adresserons aux autorités algériennes une liste de quelques centaines de personnes qui sont parmi les plus dangereux, parfois radicalisés, pour que l'Algérie les réadmette. C'est ça, monsieur, le droit international. Les accords de 94... Bien sûr, il faut une réaction, une relation apaisée entre la France et l'Algérie. Mais cette relation ne saurait être apaisée au détriment de la sécurité des Français.
0: Voilà, pour Bruno Retailleau, il y a un an, Gauthier Le Bret, c'est vraiment deux versions complètement différentes que l'on a aujourd'hui avec un Gérald Darmanin aujourd'hui en Algérie et Bruno Retailleau qui était lui pour le bras de fer.
4: Bien sûr, et je vois notre titre, la fin du bras de fer, point d'interrogation. Pour que le bras de fer prenne fin, il faudrait qu'il ait commencé. Or, il n'a jamais commencé. Il y a Bruno Retailleau, effectivement, qui était bien seul dans un gouvernement où on lui faisait des coups dans le dos en augmentant les visas pour les étudiants étrangers alors que Boualem Sansal était toujours dans les geôles algériennes. La fameuse liste que mentionnait il y a un an Bruno Retailleau de cette centaine de ressortissants à reprendre, ils n'ont repris strictement personne. Donc il faut quand même être très sceptique et très prudent sur cette visite de Gérald Darmanin.
0: C'est-à-dire il vient d'être reçu pendant 2h30 par le président Tebboune à Alger, information importante d'Élodie Huchard.
4: Tant mieux, très, très si important. Ça aboutit sur la libération de Christophe Glaize,

0: tout le monde ne pourra qu'applaudir après les échecs multiples de Jean-Noël Barrot, de Laurent Nunez et même la visite du pape. Certains avaient d'ailleurs, comme Xavier Dréancourt, avaient espéré que la visite du pape permette la libération ensuite de Christophe Glaize. Mais pourquoi je dis que ça n'a jamais commencé? Parce que si ça avait commencé, aujourd'hui les Algériens n'auraient plus de visa. Le régime algérien n'aurait plus de visa. Il n'y aurait plus de visa, notamment pour les étudiants algériens, et ils ne seraient pas en hausse. Si le bras de fer avait commencé, les avoirs des hauts dignitaires algériens seraient gelés comme les avoirs des hauts dignitaires russe.
1: Si ça avait précisément ce que réclame le président Tebboune.
0: Si ça avait commencé
1: sur la même ligne.
0: Oui, le président Tebboune.
1: Geler les avoirs algériens et notamment les biens mal acquis.
0: Ah oui, d'accord, mais il réclame pas. Il réclame pas de geler les avoirs des hauts dignitaires algériens comme ce qu'on a fait pour les Russes. Si ça avait commencé, les transferts de fonds seraient bloqués. Si ça avait commencé, les hauts responsables algériens ne voudraient pas se faire.
1: Vous êtes partisan de la ligne dure, mon cher Gauthier.
0: Non, je dis si le bras de fer avait commencé.
1: Soyons pragmatiques.
0: Si le bras de fer avait commencé, il y aurait certaines de ces mesures qui seraient mises en place. On aurait bloqué les transferts de fonds. Les hauts dignitaires algériens pourraient pas venir se faire soigner dans les hôpitaux parisiens en laissant une belle ardoise à la PHP, etc., etc. On n'a rien fait de tout cela. Et on nous a fait croire qu'on allait dénoncer les accords de 68. François Bayrou, Premier ministre, nous a fait croire qu'il allait dénoncer les accords de 68. Emmanuel Macron, à Brégançon, demande à son Premier ministre de l'époque de serrer la vis. Il ne sait strictement rien passé. Donc le bras de fer n'a jamais commencé. On a été rien d'autre qu'une carpette face au régime.
1: On avait zéro laissez-passer consulaire, mon cher Gauthier.
0: Mais c'est pas ce que je vous dis.
1: On avait zéro laissez-passer consulaire.
0: Donc ça prouve bien que ça marche pas.
1: Écoutons juste
0: Laurent Nunez. Par contre, ils avaient beaucoup de visas.
1: Écoutons juste Laurent Nunez, qui était mon invité il y a 15 jours, qui lui est justement rappelle que la reprise des relations diplomatiques avec l'Algérie nous a permis d'avoir un certain nombre de laissez-passer consulaires.
2: Je suis allé en Algérie parce que je pense qu'il fallait sortir de cette logique de bras de fer, d'opposition frontale. Quand je suis allé en Algérie, au mois de la mi-février, nous n'avions aucun laissé-passer délivré depuis le début de l'année. Aucun laissé-passer délivré. Okay. Et on avait fait quelques reconduites.
1: Et
2: depuis
1: de zéro,
2: que je suis allé en Algérie, c'est reparti évidemment. On a eu 120 laissé-passer délivrés depuis que je suis allé en Algérie. Et les reconduites depuis le début de l'année. Donc hier, on a dépassé les 140. Évidemment, il faut qu'on fasse mieux. Évidemment, il faut qu'on fasse plus. Mais les choses se sont réamorcées et évidemment, je m'en félicite.
0: Ça marche bien, 120.
1: Pour Laurent Nunez.
3: Alors, au-delà des chiffres, si on écoute, on prend au mot Laurent Nunez, prenons l'autre période où soi-disant on n'était pas dans le bras de fer. Qu'est-ce qui s'est passé? Christophe Glaize a été enlevé et Boualem Sansal a été enlevé. Donc la méthode sympa, cool, on avait quand même, il y avait eu le rapport Stora au début du premier quinquennat d'Emmanuel Macron. Et honnêtement, moi j'ai l'impression qu'on se comporte un peu comme des victimes avec un bourreau et on est complètement stockholmisé.
1: Donc on fait rien.
3: Si toutes ces contorsions, à moitié des humiliations, permettent la libération de Christophe Glaize, moi j'ai aucun problème. Okay. Et ça n'a pas de prix, et donc allons-y à fond.
1: Des relations judiciaires, oui, non?
3: À fond, bien sûr. Okay. Mais si à la fin, Christophe Glaize n'est pas libéré et à la fin on n'en tire aucun enseignement, c'est pas possible.
1: Espérons que Gérald Darmanin nous donne les réponses.
3: Il faut quand même réaliser que ce qu'on fait avec l'Algérie, honnêtement, on le ferait avec aucun autre pays au monde. Avec aucun autre pays au monde.
1: Les relations très spéciales avec un autre pays au monde.
3: On fait aujourd'hui avec l'Algérie. Non, mais envoyer 5 ministres de suite, organiser toutes ces visites, faire des actes de repentance, dire qu'on va rester.
0: L'allégeance même. On vient s'excuser. Pardonnez-nous.
3: De plus avoir d'ambassadeur, accepter qu'il n'envoie plus d'ambassadeur, continuer de régler les ardoises. Non, attendez. T'entends. Franchement, il y a assez peu de pays au monde.
1: Il y a des contre. Rachel Kahn, peut-être une autre vision.
4: Ma vision, c'est peut-être
1: plus apaisée.
4: Peut-être. Je sais pas. On a abordé beaucoup de dimensions, la dimension politique, la dimension diplomatique. En réalité, c'est la dimension psychologique de ces relations qu'il faut aborder. On a vraiment le sentiment qu'on est dans une immaturité de la relation, avec une peur du passé, avec une idéologie aussi qui nous a complètement désarmés. Et j'espère que le ministre Gérald Darmanin aura justement les mots pour passer à un autre type de relation, car aujourd'hui, la relation est totalement malsaine.
1: Éric, Robert et Maxime.
5: Peut-être que la méthode douce à court terme portera des fruits, on en parle, la libération de notre confrère.
1: Mais ce sera des chiffres, laissez-passer consulaires, libération de
0: Christophe Glaize, 150.
5: Mais sur le long terme,
0: ridicule.
5: Regardez l'histoire des relations diplomatiques entre la France et l'Algérie. L'Algérie s'est toujours servie de la rente mémorielle, terme employé à son époque par Emmanuel Macron pour qualifier la façon dont la junte militaire au pouvoir en Alger exerçait son pouvoir. La rente mémorielle, c'est la meilleure assurance vie du gouvernement algérien. Donc, on va peut-être surmonter cette crise diplomatique par une méthode douce, mais c'est pas cette méthode qui empêchera, le moment venu, quand ils le souhaiteront, la junte militaire de redévelopper cette affaire de rampe mémorielle. On est tenu par le bout du nez.
6: Pour comprendre aussi la séquence, il faut bien se dire que Emmanuel Macron arrive à la toute fin de son mandat et il ne souhaite pas quitter l'Élysée en étant fâché avec l'Algérie. Rappelez-vous, Emmanuel Macron, en 2017, il commence avec la colonisation, c'est un crime contre l'humanité.
1: 2016.
6: Son obsession politique est d'être celui qui a réussi là où personne n'a réussi précisément, arriver enfin à réconcilier les mémoires entre la France et l'Algérie, à la manière de Gaulle puis de Mitterrand avec la France et l'Allemagne. Il veut être celui-là, il ne veut pas partir fâché avec l'Algérie. C'est pour ça qu'on a une accélération, qu'on a eu Laurent Nunez qui s'est rendu en Algérie, qu'on a eu le voyage à Sétif de Madame Ruffo et qu'on a aujourd'hui Gérald Darmanin, télécommandé par Emmanuel Macron, qui se rend ici pour essayer de réconcilier avant la fin de
5: l'année. Mon cher Maxime, on se souviendra surtout dans le premier quinquennat d'Emmanuel Macron qu'il a réussi l'exploit historique d'être fâché avec les trois pays du Maghreb en même temps. Vous en souvenez, le Maroc, l'Algérie et la Tunisie.
3: Maxime n'est pas porte-parole de
5: l'Élysée. Non, mais
3: ce qui est intéressant dans ce que
1: dernier
3: vous dites,
1: mot, Louis,
3: non, mais c'est que je pense que vraiment Emmanuel Macron soit n'a pas compris comment fonctionnaient les Algériens, soit réellement fait preuve de naïveté, j'en sais rien, peut-être un peu des deux.
0: Les deux,
3: mais je pense qu'en faisant ça, en réalité, il va obtenir le contraire de ce qu'il voulait. En 10 ans, si vous vous comportez comme ça avec un pays qui vous maltraite autant, avec des autorités qui vous maltraitent autant, c'est que vous n'êtes pas respecté et vous ne serez jamais respecté. Et précisément, comme M. Tebboune sait que le mandat d'Emmanuel Macron arrive bientôt à son échéance, il s'en fiche complètement. Lui, il n'est pas tenu par des élections comme chez nous.
1: Nous verrons nous écouterons les explications demain de Gérald Darmanin, qui sera notre invité exceptionnel à 8h10 sur CNews et sur Europe 1, de retour de ce voyage à Alger. Petite pause, on va s'intéresser au narcotrafic. On partira à Marseille, où il est jugé en ce moment l'un des plus gros bonnets de la drogue dans le sud, l'ex-chef du clan Yoda. À tout de suite.
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1: 18h19 de retour dans Punchline sur CNews et sur Europe 1. On va partir à Marseille, où se trouvent nos équipes, Célia Barotte et Laure Parra. Bonsoir Célia, vous êtes sur place pour un portrait très important dans la lutte contre le narcotrafic. Il s'agit de celui de Félix Bingui, le chef du clan Yoda, un des gros clans mafieux du narcotrafic opposé à la DZN Mafia. Rappelez-nous, alors il comparait avec 19 autres co-prévenus et il risque jusqu'à 20 ans de prison, Célia, c'est bien ça ?
31: Oui, Laurence, il risque jusqu'à 20 ans d'emprisonnement puisqu'il est en état de récidive. Il a 13 mentions à son casier judiciaire, 13 mentions, dont 6 entre pour des infractions, pour des délits qui ont été effectués entre son âge de 16 ans et 18 ans. Donc voilà, c'est un récidiviste. Ce n'est pas la première fois qu'il est confronté à la justice. Aujourd'hui, il a répondu à l'ensemble des questions que les différentes parties lui ont posées, notamment sur sa personnalité, sur son parcours de vie. Il a expliqué qu'il avait eu des mauvaises fréquentations. Il a expliqué également que sa détention au Maroc, mais aussi à la prison de Toulon, c'était dans des conditions très difficiles. Il a expliqué que là, sa détention provisoire dans la prison de haute sécurité de Vendin-le-Vieil était aussi compliquée, mais qu'il appréciait aussi ce régime où il peut être en promenade avec 5 autres détenus, qu'il avait aussi accès à des activités sportives, en tout cas. C'est ce qu'il a déclaré, et que c'était moins difficile qu'au Maroc. Alors, un procès aussi organisé avec un gros dispositif de sécurité, des escortes, voilà, et des agents sont cagoulés dans le box. Il y a aussi 19 autres co-prévenus qui vont devoir s'exprimer, donner leur version des faits. Un procès qui doit se terminer le 5 juin prochain.
1: Merci beaucoup Célia Barotte. Laure Parra, on rappelle Éric Revel qu'on a réussi à obtenir l'extradition de Félix Bingui grâce au rétablissement des relations avec le Maroc.
5: Oui.
1: Qu'il a extradé.
5: Voilà.
1: Donc ça c'était pour le petit point.
5: Ils n'ont pas toujours été au beau fixe.
1: Voilà, exactement.
5: Je le rappelle tout à l'heure.
1: Ça sert d'avoir des relations apaisées. Écoutons le commissaire divisionnaire Éric Antonetti de Marseille qui lui a fait le parallèle entre ce qui s'est passé à Nice, vous vous rappelez la fusillade la semaine dernière, 2 morts, 6 blessés dans le quartier des Moulins, et Marseille, évidemment il y a une connexion avec le milieu du narcotrafic.
32: Ce fait s'inscrit très certainement dans une montée de tension hein, entre deux équipes de narcotrafiquants, ceux des quartiers est de la ville et ceux des Moulins, puisque deux événements hein, sont venus quelques jours avant, se sont produits et peuvent expliquer ce passage à l'acte. Hein, le 8 mai, il y a eu finalement une attaque d'un commerce de nuit, boulevard Paul Montel, dans le quartier des Moulins, avec armes et explosifs. Et le lendemain, comme une réplique, des tirs sur un guetteur de 15 ans hein, dans le quartier est de la ville.
1: Voilà pour le commissaire Antonetti. Louis de Ragnel, Il y a évidemment des actions concertées, connectées entre toutes ces mafias. Il y a ce procès à Marseille, il y a ce qu'on tente d'obtenir de l'Algérie. On est dans un climat où la lutte contre le narcotrafic, elle est absolument primordiale. 80%, je le disais, du territoire français est touché aujourd'hui par le narcotrafic selon le rapport de la Cour des comptes.
0: Ce qui est vrai, c'est que c'est une lutte à mort qui doit être menée. On voit que le politique essaye de la mener, hein, de manière très honnête. Enfin, il n'y a pas d'absence de volonté de le faire. En revanche, la question qu'on se pose, c'est est-ce que le cadre actuel est suffisant pour se donner les moyens, pour essayer d'éradiquer ce que d'autres pays, d'ailleurs la plupart des pays, n'ont jamais réussi à éradiquer. C'est extrêmement compliqué. Et aujourd'hui, la difficulté supplémentaire de la France, c'est que jusqu'à il y a 6-8 mois, la France était un pays d'importation de drogue. Et maintenant, figurez-vous, depuis quelques mois, la France est aussi devenue un pays d'exportation vers d'autres pays européens. Et donc, vous avez des puissances derrière qui ont quasiment des puissances parfois militaires, qui ont énormément d'argent, qui ont des moyens, des drones sous-marins, et ils agissent sous forme de commando, mais quasiment avec les mêmes moyens que la police, la gendarmerie. Donc, voilà, tout l'enjeu pour les forces de l'ordre, c'est à la fois d'essayer de ne pas perdre la main, de ne pas lâcher complètement, de ne pas être dépassé. Et puis, du point de vue des magistrats, eh bien, c'est de taper le plus fort possible, taper les têtes les unes après les autres. Mais le problème, c'est que ça repousse quasiment aussi vite que les têtes sont coupées. Voilà, mais tout l'enjeu, c'est pour ça que derrière tout ça, il y a une réforme très importante. C'est vraiment la réforme de la police judiciaire, c'est renforcer l'investigation en France. Parce qu'aujourd'hui, c'est devenu malheureux. Avant, vous savez, c'était un peu l'aristocratie de la police. Maintenant, je ne dis pas que c'est devenu le parent pauvre, mais c'est une filière qui n'attire plus les vocations. Et donc, il faut renforcer urgemment cette filière.
1: Écoutons Béatrice Brugère, elle était notre invitée ce matin, magistrate. Elle souhaite un plan Marshall pour lutter contre le narcotrafic.
3: Les moyens sont extrêmement importants. Je rappelle encore, et je crois que vous allez bientôt avoir le garde des Sceaux, budget, c'est aussi ce qui va nous donner les moyens de pouvoir lutter contre ces organisations criminelles. Le budget n'est sans doute pas encore à la hauteur des enjeux. Les magistrats font ce qu'ils peuvent, s'organisent, mais il y a quand même une question de moyens humains et de moyens financiers, de moyens techniques, sur lequel un vrai plan Marshall serait, à mon avis, nécessaire.
1: Dans un pays qui est malheureusement endetté très très fort.
3: Oui, mais après, c'est une question des priorités parce qu'en fait, on n'a jamais vraiment évalué le coût du crime. Il faut bien comprendre que le crime nous coûte peut-être plus cher que l'investissement que l'on ferait.
1: Éric Revel, le crime nous coûte plus cher que, évidemment, l'investissement dans la justice et la police.
5: Oui, alors moi, j'aborde toujours un sujet qui n'est pas souvent abordé, qui est l'aspect financier, quand même, des grands narcotrafiquants. Je ne vous parle pas de ceux qui sont guetteurs et qui se prennent des rafales de Kalachnikov à Nice ou à Marseille, mais je vous parle des têtes, des cerveaux qui, souvent, d'ailleurs, vivent à l'étranger. Ben, tous ces gens-là, ils placent leurs centaines de millions de dollars ou d'euros dans des places financières offshore. Or, vous avez une coopération internationale au sein de l'OCDE qui s'appelle le GAFI, qui dresse des listes noires de paradis fiscaux qui sont le réceptacle de tout type d'argent, dont l'argent de la drogue. Ben écoutez, si les pays occidentaux, parce que c'est une lutte internationale, on l'a compris, ben vous laissent donner les moyens, mais pourquoi ils ne tapent pas directement au portefeuille des comptes de ces grands narcotrafiquants qui placent leur argent dans des places offshore qui parfois d'ailleurs sont plus ou moins liées à des grandes économies mondiales, vous voyez ?
1: Gauthier Lebret, on parle de la lutte contre le narcotrafic, tout le monde est d'accord là-dessus, mais pour taper fort, il faut en assumer les conséquences.
6: Ben voilà.
1: Et qui est prêt à payer le prix politique d'un embrasement des quartiers, de morts dans la population civile ? Pas grand monde, évidemment.
6: Actuellement, au sommet de l'État, absolument personne. Personne, parce qu'on parle de guerre sans cesse, les politiques, quand ils prennent la parole, il faut faire la guerre
1: contre
6: le narcotrafic. Pour le moment, les victimes, elles sont que d'un seul côté. Hein. C'est celle du narcotrafic, on l'a vu encore à Nice ou à Nantes. Hein. Je vois pas les dealers mis hors d'état de nuire sur le terrain par les policiers, parce qu'ils n'en ont pas tout simplement l'ordre. Mais si les policiers rentrent vraiment dans les quartiers nord, par exemple de Marseille, vont dans les immeubles chercher la drogue, chercher les armes, ça va pas se faire doucement et calmement. Et effectivement, à ce moment-là, parce que sans cesse, il y avait aussi Samia Ghali qui avait dit il faut l'armée. Mm-hmm. Très bien, l'armée.
1: Il y a le grand fantasme de l'armée. Elle n'est pas faite du tout pour ça.
6: Elle est de gauche. Alors déjà, elle n'est pas faite pour ça. Elle est de gauche, Samia Ghali. Et l'armée, elle n'est pas là pour faire du maintien de l'ordre. Non. Donc l'armée, quand
1: elle est là pour ouvrir le feu,
6: elle réplique. Donc le problème, c'est qu'on demande à l'armée de le faire, mais on n'assumerait même pas de demander aux forces de l'ordre de passer déjà au stade supérieur. Donc la guerre, en fait, elle n'est menée que d'un côté. La réponse de l'État n'est pas là, parce que les conséquences politiques seraient trop lourdes à porter. Donc pour le moment, on compte les morts, mais toujours du même côté.
1: Il y a Rachel Kahn.
8: Oui, mais les conséquences politiques seraient trop lourdes, parce qu'il y a l'instauration d'une contre-société pas seulement avec de la criminalité, mais une puissance de substitution, avec une économie parallèle, des règles parallèles, une hiérarchie parallèle, une question de territoire où s'installe la violence, avec une fascination de cette violence. Et donc, en réalité, l'enjeu, c'est un enjeu de souveraineté de nos territoires.
1: Bon. Eric, dernier mot là-dessus, on avance, après, on aura...
5: Oui, je pense qu'on parlait tout à l'heure du projet Riposte. Bon, moi, je prétendais...
1: C'était par Laurent Nouniez.
5: Oui, de Laurent Nouniez. Je prétendais qu'il faisait le tour du propriétaire des sujets qui nous assaillent en termes de violence... Bon, alors maintenant, on entendait Jean-Christophe Couvy, ce policier syndiqué, qui nous expliquait que bon, bah, les moyens ne sont pas là. Et puis que, surtout, Louis de Ragnel le soulignait, c'est qu'en fait, quand on arrive au bout d'une logique et qu'on ne peut rien faire de plus que finalement rafistoler des projets de loi qui parfois n'ont, ou des lois qui n'ont même pas de décret, en fait, ça nécessite peut-être un grand bond en avant qui est celui de...
0: Sortir du cadre.
5: Sortir du cadre, donc, de modifier notre constitution.
1: Côté, rapidement.
6: Et puis, je voulais juste dire un mot sur le Maroc, effectivement, puisqu'on a extradé le fameux chat qui est jugé actuellement.
1: Bingy.
6: En disant que, effectivement, le président français avait reconnu la supériorité du Maroc, la souveraineté du Maroc sur le Sahara occidental, ce qui nous avait fâché pour de bon
1: la crise avec l'Algérie.
6: Mais moi, je pense qu'il a très bien fait et que ça n'a juste rien à voir, les relations avec le Maroc et l'Algérie, puisque le Maroc n'est pas un régime preneur d'otages. Il n'y a pas de Christophe Glaize et de Boualem Sansal au Maroc. Le Maroc ne rajoute pas des couplets anti-français dans donc son hymne national, et que ces deux histoires n'ont strictement rien à voir, et que c'était une erreur
0: française sous François Hollande.
6: Bien sûr, parce que généralement un président de droite s'entend bien avec le Maroc et se fâche avec l'Algérie. Un président de gauche s'entend bien avec l'Algérie et se fâche avec le Maroc. Et un président centriste a réussi à se fâcher avec les deux.
1: Bon, avançons. Je crois qu'il y a un autre sujet que vous vouliez évoquer. Ces images de violence en marge de matchs de football. Ça s'est passé à Nantes et à Nice hier soir. Alors peut-être commençons par Nantes, stade de la Beaujoire, vous en avez parlé tout à l'heure, ouais. Gauthier, match interrompu dès la 22e minute, irruption de supporters sur la pelouse, j'ai de fumigène, pétard sur le terrain, siège arraché, CRS sur la pelouse, des individus masqués hein, pour la plupart. On voit les joueurs, je dis pour nos auditeurs, qui quittent le terrain en catastrophe, et l'entraîneur de Nantes hein, qui est foudrage.
5: Il le dit, que, ouais.
1: Et qui
5: dit qu'il n'a jamais vu ça en 40 ans. Je crois que c'est ces mots reprises par le journal L'Équipe ce matin.
1: Et même à peu près même type de séquence à Nice, dans un match de Ligue 1 entre Nice et Metz. Pareil, très tendu, des supporters masqués qui font éruption sur le terrain, fumigène. Alors évidemment, est-ce que c'est le inhérent au football ou c'est inhérent à un nouveau type de supporter, Gauthier Lebret ?
6: Alors il y a deux sujets. Effectivement qu'on est dans une société violente et maintenant la violence se fait à la fois dans le stade et à l'extérieur du stade. C'est d'ailleurs pas forcément la même sociologie. Il y a un policier qui a été légèrement blessé, hein, je le dis à Nantes. On voit les images aussi pour les auditeurs à Nice où les policiers, les CRS vont sur le terrain. Je note quand même qu'on sort d'une séquence finale de Ligue des Champions à Paris avec le PSG qui se qualifie. Et les scènes à Paris sont absolument insupportables.
1: C'était la demi-finale.
6: Oui, demi-finale. Et donc après, maintenant, Laurent Nunez s'inquiète pour la finale qui jouera le 30 mai à Budapest. Donc loin de Paris, mais même chose, il s'inquiète évidemment des débordements qui pourraient y avoir à Paris. D'ailleurs, j'aime pas ce terme de débordement, c'est des violences urbaines, c'est des guérillas urbaines, c'est des émeutiers, c'est pas des débordements. Et puis, donc, ces deux scènes, à la fois à Nice et à Nantes. Donc le lien... c'est quand même aussi le football. Je veux bien qu'on me dise que ça n'a aucun lien avec bien le foot. Ça se passe pas après un match du 15 de France en rugby ou après un championnat de pétanque. Donc c'est un peu comme si vous voulez nier le lien entre une partie de l'immigration et l'insécurité. Le lien, il est évident. Donc évidemment que le foot ramène une sociologie à la fois d'ultra qu'on voit dans les stades avec les violences insupportables, et ensuite d'émeutiers, ça c'est une autre sociologie, après le match, où ils
1: cassent
6: sur leur
1: passage. Donc ils ne viennent pas pour le match, Rachel Kahn, ils ne viennent pas pour le sport, ils ne viennent pas pour le foot.
6: Mais pourquoi ils ne font pas ça après le 15 de France ?
8: Non mais non seulement ils ne viennent pas, pour le foot, mais simplement on a l'impression que plus ça va, plus ça devient une figure imposée. C'est-à-dire qu'en première partie, on a le match, avec des équipes qui s'entraînent toute l'année, qui s'arrachent aux entraînements pour justement livrer le meilleur résultat possible. Et en deuxième partie, la vraie soirée commence avec ces violences. C'est très malheureux, mais ça installe cette culture de l'ultra-violence.
1: Et Louis Ragnel, Laurent Nouniez, dit s'attendre à un niveau de violence extrêmement important. Le soir du 30 mai, le soir de cette fameuse finale avec le PSG, qui se déroulera à Budapest. Hein.
0: Absolument. En plus, le match n'a même pas lieu en France. Et ce qui est vrai, c'est que ça aurait été la même configuration, même type de match. Mais s'agissant du rugby, jamais le ministre de l'Intérieur n'aurait été inquiet en sachant qu'il y a plusieurs événements le même soir avec des concerts. Et c'est vrai que ça concerne que le football. Et moi, je pense qu'il faut, il va falloir creuser quand même qui est cette sociologie. C'est pas juste des hooligans, c'est pas simplement
1: non,
0: des
1: gens un peu excités. Non, les hooligans, encore une fois, je le disais, on est venu à bout du phénomène.
0: Mais moi, je pense que ce sont des gens qui, par ailleurs, s'intéressent aussi au football. Je pense qu'il y a un lien. Je vous dis pas que ce sport est
6: un salon des hooligans. Hein.
0: Je ne vous dis pas que ce sport est violent. Il n'est pas violent par nature, mais il attire des gens qui, certes, aiment le ballon rond, mais aussi ces personnes-là aiment se battre et voient ça comme un prétexte pour faire des énormes batailles géantes dans la rue.
8: On a de grands sportifs en France. On a une grande équipe de France. On a un grand capitaine de foot. Et j'adorerais qu'il puisse prendre parole sur l'ensemble de ces violences, que ce soit au niveau professionnel, mais aussi sur ce qui se passe dans le foot au niveau amateur.
1: Pour rappeler ce qu'est le sport, les règles,
8: la civilisation, le fair play, les règles du jeu, avant, pendant et après les matchs.
1: Elle manque cette parole.
8: Absolument.
1: Elle manque, très honnêtement. Hein. Ils prennent la parole sur d'autres sujets. Ils ont tout à fait le droit de prendre la parole sur les sujets qu'ils choisissent. Mais pourquoi ne pas dénoncer la violence dans les stades?
8: Surtout que la jeunesse les écoute aussi.
1: Mais ils ont peur. Vraiment.
0: Parce qu'ils ont peur de décevoir, ils ont peur aussi physiquement d'être menacés après. Je pense que c'est devenu compliqué, Laurence.
6: Vous avez vu Johanna Roland tweeter? Elle ne le fait pas. Parce qu'elle a peur de perdre cette base électorale et de se fâcher avec tout le club nantais.
0: Non, mais on en est à un tel point que ceux qui aujourd'hui s'indignent, dénoncent la violence, ont peur de passer pour des rabat-joie. Parce qu'il y a quand même tout un discours ambiant qui consiste à dire bon, il faut que jeunesse se passe. C'est pas que des jeunes, mais il y a quand même beaucoup de jeunes. Et il y a plein de gens qui disent bon, bah voilà, ça a toujours été un peu le cas avec le football. Sauf que non, on assiste quand même à des nouveaux phénomènes. Et moi, ce que je trouve inquiétant, c'est que ce que font les sportifs ce qui se passe dans les enceintes de matchs de très haut niveau, maintenant rejaillit sur le sport amateur. Ah oui. Et vous avez des enfants qui font exactement la même chose.
1: À 9 ans, qui
0: par mimétisme. Et ils disent en fait, il se passe ça chez les grands.
6: Vous avez des gens qui s'adaptent. C'est-à-dire que il y a beaucoup de gens de Parisiens ne sortiront pas dans les rues de Paris le 30 mai.
1: Il y aura beaucoup de gens dans les concerts, parce qu'il y a plein de concerts dans la région parisienne, et ils iront quand même au concert.
6: C'est vrai. Troubles. Et ensuite, vous avez des familles qui disent, moi, je ne vais pas aller au stade voir un match de foot, parce qu'il peut se passer des scènes
1: sur les Champs-Élysées,
6: à Nice ou à Nantes. Puis, évidemment, personne ne va aller dîner sur les Champs-Élysées, ou très peu de monde, ou des gens qui ne seront pas au courant.
1: Les touristes.
6: Le 30 mai, les touristes, exactement. Donc, les gens, maintenant, s'adaptent quand il y a une grande compétition sportive. Et attendez, on est au début. La Coupe du Monde. Et puis la Coupe du Monde, ça pétera peut-être sur les Champs-Élysées, mais pas pour la France.
1: Écoutez, on verra bien.
6: Pour d'autres pays. Quand d'autres pays jouent. Comme ce qui s'est passé avec la Coupe d'Afrique des Nations.
1: On fera le point dans un instant. On en est sur CNews et sur Europe 1. On évoquera aussi le film L'Abandon sur Samuel Paty, Les Derniers Jours de Samuel Paty. Et puis on évoquera le long format que vous allez diffuser ce soir à Gauthier sur les profs nouveaux martyrs de la République. A tout de suite. On sera rejoint par Prisca Thévenou. A tout de suite.
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14: 18h40 de retour dans Punchline sur CNews et sur Europe 1. Nous avons été rejoints par Prisca Thévenot. Bonsoir à vous.
15: Bonsoir.
14: Députée Ensemble pour la République des Hauts-de-Seine. On va évoquer le film L'Abandon qui est dans les salles en ce moment. Il retrace les 11 derniers jours de Samuel Paty, ce professeur qui a été assassiné. Il a été présenté hors compétition au Festival de Cannes, film réalisé par Vincent Garanque. On va écouter quelques réactions de spectateurs qui ont vu ce film et qui disent ce qu'ils en pensent. On parlera aussi de la polémique qui a entouré ce film. Et puis on parlera du long format que vous diffusez ce soir, Gauthier, sur les professeurs, les nouveaux martyrs de la République. D'abord, les spectateurs qui ont vu le film L'Abandon.
16: Mais c'est un film vraiment qui représente vraiment là, ce qui s'est passé. Et c'est vraiment très émouvant et très réaliste. Quoi. Il n'y a aucune récupération politique, rien du tout.
17: Ça s'adresse à très grand public, ça s'adresse à tout le monde. C'est très bien que les gens le voient. C'est instructif, c'est un film dossier. La fin est vraiment très bien, assez prenante, assez émouvante. C'est bien que des films comme ça existent. Je ne vois pas du tout quelle récupération politique peut y avoir là-dessus. C'est des faits. C'est, au contraire, il faut que tout le monde en ait conscience. Ce n'est pas du tout... c'est pas manichéen.
18: Je trouve que c'est un très bon film, très émouvant. C'est vrai que ce sujet, déjà, avant de le voir, c'était un risque, en quelque sorte, de le prendre. Mais la façon dont le sujet a été traité, ça m'a convaincue. Vraiment, c'est un film très droit.
14: Juste un mot de Rachel Kahn. La polémique, elle recouvre quel champ, en fait, sur ce film, Rachel Kahn? La polémique qui est liée au film L'Abandon.
19: Elle recouvre le champ de
14: l'extrême gauche
19: de l'extrême gauche qui a une volonté de faire taire et une volonté de gommer en fait l'ensemble des témoignages. Je suis un peu troublée parce que je suis troublée par le fait que les personnes qui ont vu le film soient floutées en fait, comme si elles avaient peur de témoigner sur le fait que ce film-là était un film nécessaire.
14: Ça en dit long.
19: Et juste si je peux te dire juste un petit mot avant. L'assassinat, avant cet attentat de Samuel Paty, il y a eu Toulouse. Il y a eu l'école aux Aratoras à Toulouse, où Mohamed Merah est entré et a tué des enfants à bout portant. C'était déjà
14: et après, signal il y a eu Dominique Bernard.
19: Et ensuite Dominique Bernard. On est dans quelque chose d'extrêmement grave. Il s'agit d'une guerre larvée.
14: Prisca Thévenot, vous comprenez cette polémique ou elle est indigne à vos yeux?
15: Elle est absolument indigne. C'est la raison pour laquelle j'ai interpellé aujourd'hui par écrit le ministre de l'Éducation nationale pour lui demander,
14: Monsieur Geffray,
15: effectivement, pour lui demander à ce que ce film puisse être diffusé largement encouragé en tout cas la diffusion dans les lycées de notre pays, avec un temps d'échange derrière, que ce soit avec les enseignants qui le souhaitent, mais également avec des personnes de l'extérieur, soit des magistrats, des associations agréées, des référents laïcité, pour qu'on puisse continuer à expliquer ce qui s'est passé. Et le meilleur moyen d'éviter que ça ne se reproduise, le meilleur moyen pour que notre République continue à être debout, c'est surtout de ne pas nous terrer dans le silence, dans l'oubli, ou voir l'indignation un peu silencieuse qui reviendrait à dire qu'on n'est pas d'accord, mais le dire un peu à huis clos. Et poser... Je pense que plus que jamais, il faut qu'on se mobilise sur ces enjeux.
14: Et poser les mots sur les choses, c'est-à-dire
15: et le dire.
14: La lutte contre l'islamisme, elle est fondamentale dans notre pays.
15: Et bien sûr, elle est toujours d'actualité en fait. Elle est toujours d'actualité quand on voit que certains nous expliqueraient que simplement le fait de diffuser ce film reviendrait à pointer du doigt un tel ou une telle. Absolument pas. On devrait être unis en tant que nation, en tant que classe politique, derrière la diffusion de ce film pour réexpliquer ce qui s'est passé et surtout ne jamais oublier. Derrière l'assassinat de Samuel Paty par un terroriste islamiste, c'est la République qui est visée, c'est la liberté d'expression qui est visée, ce sont nos valeurs qui sont touchées. Et pardon, mais le combat continue malheureusement.
14: Et je note que vous demandez la diffusion de ce film dans les lycées.
0: Oui, Prisca Tudenau, ce serait formidable dans un monde formidable, mais il faut se rendre à l'évidence. Il faut se rendre à l'évidence. Rachel Kahn le soulignait là, il y a des gens qui veulent dire du bien de ce film, mais qui ont le visage flouté. Ben, il y a des professeurs dans leur classe qui n'enseignent pas, par exemple, la Shoah, ou qui n'enseignent pas une partie de l'histoire de France, parce qu'ils ont peur. Donc avoir des profs, Prisca Tudenau, qui... courageusement prendrait l'initiative. Elle est bonne, votre initiative, hein. Mais je demande à voir concrètement comment ça peut se passer.
15: Il faut l'état de nos classes. J'entends tout à fait légitimement votre propos et je me suis posé la question moi-même en rédigeant ce courrier. Souvenez-vous aussi au lendemain de l'assassinat de Dominique Bernard et de la minute de silence qui avait été demandée à l'époque par le ministre de l'Éducation nationale, Gabriel Attal. On nous avait dit, attention, et légitimement, encore une fois, pas l'objet de faire de polémique de ma part. Ça va créer du remous, ça va créer des incidents, etc. On avait dit que cette minute de silence devait se tenir et que s'il y avait des incidents, des mesures seraient prises, des mesures disciplinaires, mais il y avait aussi eu des signalements au procureur. Je pense que, oui, la solution de facilité, excusez-moi, encore une fois, pas de méprise de ma part, serait de dire pas de vague, ne faisons rien et laissons faire. On ne peut pas. On ne peut pas. On parle de Dominique Bernard, on parle de Samuel Paty, on parle effectivement d'enseignants. L'enjeu, c'est pas de les mettre en difficulté, c'est de les entourer, de leur montrer qu'on est tous derrière eux. Et donc, par rapport aux propos que j'ai pu voir sur les réseaux sociaux par des militants LFI, alors eux ne devraient pas avoir peur de dire cela et nous, on devrait avoir peur de se lever.
0: Bien sûr.
15: C'est inadmissible.
14: Vous avez totalement raison. On va juste écouter un extrait du documentaire, du long format que vous diffusez ce soir. Écoutez, parce que votre documentaire donne la parole aux profs, les nouveaux martyrs de la République. Écoutez cette enseignante qui raconte les agressions qu'elle a subies en donnant cours en CAP. Écoutez-la, écoutez bien, et je vous passe la parole, Gauthier, ensuite.
6: Une fois, je faisais un remplacement, donc j'avais accepté de prendre deux classes parce que les CAP sont moins nombreux, donc ils étaient plutôt 2x12. Et j'ai un élève devant tout le monde, il a dit « mais je vais prendre la prof sur le bureau ». Et je crois que je ne l'ai pas fait sanctionner parce que tellement ça dépassait ce que je pouvais concevoir, entendre.
10: Et pour cette enseignante, les attaques ne se sont pas limitées à ces agressions verbales.
6: Moi, je me suis retrouvée la première année avec des atteintes plutôt sexuelles. J'ai un élève qui m'a pincé le sein. Voilà, on était en cours. Je donnais des documents ou je ne sais quoi. Il est venu me pincer le sein. Donc, il a eu des jours d'exclusion.
10: Une agression sexuelle qui a profondément bouleversé sa vie.
14: Voilà, Gauthier Lebret, prof, nouveau martyr de la République. On en est à se poser la question.
20: Quand même. Et... 6 ans après Samuel Paty, ce titre, l'abandon, prend tout son sens. Le problème, c'est que les profs sont toujours abandonnés, ont toujours le sentiment de l'être. Enfin, c'est pas un sentiment, c'est une réalité. Pourquoi on a beaucoup de mal à baptiser un collège au nom de Samuel Paty? Parce que vous avez beaucoup d'enseignants qui veulent pas aller enseigner dans un collège Samuel Paty. Et beaucoup de parents d'élèves qui voudraient pas mettre leur enfant dans un collège Samuel Paty parce qu'ils ont peur, effectivement. Et le problème, c'est pas le professeur ou les parents d'élèves, c'est que l'État ne remplit pas le contrat social en disant « Vous inquiétez pas, on va ouvrir une école Samuel Paty et on vous fait le serment qu'il ne se passera rien. » L'État est bien incapable de faire cela. Et moi, je trouve formidable, effectivement, l'initiative de vouloir projeter dans toutes les classes du collège en simultané, parce que ça protège les professeurs. Si en simultané, vous avez le même film qui passe dans tous les collèges de ce pays ou tous les lycées de ce pays, vous les protégez d'une certaine manière. Mais j'ai hâte de voir dans quels établissements ça va bien se passer et dans quel autre ça se passera mal. Parce que ça se passera forcément
1: mal. Est-ce que ça sera obligatoire ou pas ?
20: Dans un certain nombre d'établissements scolaires. Et sur l'origine de la polémique, puisque vous posiez la question à Rachel Kahn, c'est évidemment des streamers, donc c'est-à-dire des gens qui sont en direct sur les réseaux sociaux à Cannes. J'aimerais bien savoir au nom de quoi ces militants de la France Insoumise sont accrédités au Festival de Cannes, parce que c'est des militants de la France Insoumise, ils concluent leur vidéo en disant « Votez Mélenchon ». Et donc, c'est des collabos avec l'islamisme, c'est très clair. Alors, et pour s'en prendre à un film qui est fait en collaboration avec la sœur de Samuel Paty, Mickaël Paty, qui porte ce projet, qui a fait un documentaire qu'on a diffusé sur CNews, avec Stéphane Simon, qui a écrit un livre avec elle sur l'assassinat de son frère, faut vraiment pas être capable de se regarder dans une glace le soir, parce que franchement, pour s'en prendre à la sœur de Samuel Paty, faut être au-delà de l'indignité.
1: Est-ce qu'à Thévenot, vous partagez cette indignation ?
15: Mais bien sûr, enfin, je veux dire, c'est révoltant. J'ai dû l'écouter et la revoir plusieurs fois pour être sûr de bien comprendre. Enfin, y a rien qui va dans cette vidéo. Enfin, ne serait-ce qu'avoir un moment de retenue. C'est quand même indigne de se dire, en fait, ils l'ont fait à escient. Je suis même pas sûre qu'ils aient regardé le film, en réalité. Ils y allaient en voulant passer un message politique polémique pour servir une cause, effectivement, celle de la gauche mélenchonisée. Et pardon, on découvre rien quand on voit cette attitude-là mise en place du côté de la France insoumise.
1: Et quand on entend le témoignage de cette professeure qui a été agressée pendant les cours, on se dit effectivement que les profs sont toujours assez seuls quand ils sont face à une classe.
15: Mais là, ça devrait même aller au-delà. Quand j'entends ce que la professeure qui a témoigné dans votre reportage, c'est du pénal. Et effectivement, il y a une mesure disciplinaire de l'éducation nationale qui a été mise en place, mais pardon, ça ne devrait pas s'arrêter là. C'est une agression sexuelle qu'elle a vécue. Et il devrait y avoir la justice saisie directement derrière.
1: Autre extrait, et là on entend des élèves, des très jeunes élèves, qui s'expriment à la sortie des cours, Gauthier, sur leur envie de violenter, voire de tuer certains de leurs profs. Écoutez bien les mots, c'est à peine croyable.
21: Nous nous sommes rendus à la sortie d'un collège de banlieue parisienne pour sonder les élèves sur la vision qu'ils ont de leur professeur. Et ce que nous avons entendu est tout aussi édifiant qu'inquiétant.
22: Moi, j'ai envie de les frapper des fois. Ma prof de français, par exemple.
23: J'aurais eu beaucoup de favoris qui sont dans ma classe. J'ai envie de l'attendre à la sortie, le prof, il baisse sa mère.
24: J'ai déjà eu de tuer envie de tuer un prof, mais aussi tout le monde. Même si tu vas pas le faire, mais t'as envie de le faire.
1: Libération de la parole, Rachel Kahn, qui est insupportable, en fait, sur ces gamins, quoi. Ils ont, quoi, 13, 14 ans.
19: Oui, oui, absolument. Mais cette libération de la parole, elle vient de plusieurs faits. Et effectivement, je partage ce que vous disiez tout à l'heure sur la question des parents dans l'éducation des enfants. Mais aussi, il faut bien comprendre que l'école et que notre jeunesse est une prise de guerre. Et c'est ça, le sujet. C'est une véritable prise de guerre de la part de cette idéologie islamiste qui veut, justement, coloniser le cerveau de nos plus jeunes, que ce soit à l'école, mais aussi dans nos universités. Et tant qu'on ne comprend pas ça, on ne comprend pas sur quoi il faut se battre.
1: Louis de Ragnel.
25: Moi, l'impression que j'ai, c'est que depuis la mort de Samuel Paty et de Dominique Bernard, on a entendu beaucoup de discours qui disaient que la République ne reculera pas. En réalité, elle a beaucoup reculé. Il suffit de voir, il y a aussi, moi j'ai déjà entendu, lu des phrases avec des élèves qui disaient « je vais te faire une Samuel Paty ». C'est devenu même un
1: gimmick.
25: Exactement, un gimmick à l'école. Et je trouve que ça, c'est très inquiétant. Et par rapport à la fois à ce qu'on a vu sur les menaces, effectivement, type Samuel Paty, ou les menaces d'agression sexuelle, on a l'impression vraiment qu'il n'y a pas... Enfin, aujourd'hui, les gouvernements successifs n'ont pas trouvé de solution. Vous voyez, moi, comme vous, je trouve que votre initiative, elle est très positive. Il faut absolument que ce film puisse être diffusé sur instruction du ministre pour protéger les directeurs d'établissement, pour protéger les professeurs. Mais ensuite, s'il y a des signalements qui sont faits, s'il y a des signalements au procureur de la République qui sont faits, qu'est-ce qu'on en fait ? Qu'est-ce qu'on en tire comme conséquence ?
15: On avait une démarche assez simple quand on était au ministère de l'Éducation nationale avec Gabriel Attal. C'était aussi un choc de savoir, mais aussi un choc d'autorité. Déjà, rappeler les fondamentaux et la base. Et que oui, quand on donne des consignes, quand il y a un cadre à respecter, il doit y aussi avoir des sanctions à mettre en œuvre directement, pas simplement un avertissement.
25: Mais malheureusement, il y a plein d'élèves et des parents qui s'en fichent complètement de savoir que leur enfant va être exclu pendant
15: je vous donne l'exemple. Je vous donne l'exemple qu'on avait fait pour, malheureusement, Dominique Bernard, avec ses minutes de silence, si elles n'avaient pas été respectées. Je crois que c'était 180 signalements qui avaient été faits, avec des signalements au procureur, mais aussi des exclusions, etc. Il faut les mettre en œuvre directement, parce que je peux vous dire que ça fait réfléchir aussi. Et ensuite, se pose la question, vous avez raison, l'autorité parentale. Quand on a proposé aussi la réforme du code pénal des mineurs, c'était bien pour ça. Parce que là, le reportage que vous aviez, ce sont des mineurs qu'on voyait, ils avaient moins de 16 ans. Ben, je suis désolée, il faut aussi que les parents viennent répondre devant la justice des faits que leurs enfants font. Je pense que ça avait été à l'époque médiatisé, quand je m'étais fait agresser en campagne, en 2024, suite à la dissolution. Ça avait été assez loin, etc. C'était que des mineurs. C'était que des mineurs, sauf un qui était majeur. Mais il y avait beaucoup de mineurs. Bon, maintenant, je peux en parler puisque c'est passé. Mais les parents ont été appelés par la justice. Mais je pense qu'on doit aller plus loin, plus que d'être appelé pour expliquer ce que leur enfant ou pas a fait. C'est aussi avoir une part de responsabilité. Je suis désolée, quand nos enfants sont mineurs, nous, les parents, nous sommes responsables de leurs faits et actes.
14: Gauthier Lebret.
20: On cite tout le temps, à juste titre, Samuel Paty et Dominique Bernard, parce que c'est des victimes de l'islamisme. Mais il y a des professeurs qui sont tués sans lien avec l'islamisme. Je pense évidemment à Agnès Lassalle. Je pense à cette surveillante de collège tuée pendant une fouille de sac, Mélanie. Et la violence dont on parlait à l'instant avec l'extrait n'avait rien à voir avec l'islamisme. C'est la violence, j'allais dire, quasiment du quotidien que doivent subir certains profs. Donc le mal qui gangrène l'école ne se limite pas à l'islamisme. Et la violence qui s'abat sur les professeurs ne se limite pas à l'islamisme. Et on a eu bien d'autres victimes de coups de couteau des professeurs, encore récemment, dans l'actualité, dans d'autres types d'affaires, effectivement, avec de la délinquance du quotidien qui commence de plus en plus tôt. Et c'est ce dont on va parler ce soir et ce sur quoi il faut évidemment énormément s'inquiéter.
14: Un choc d'autorité, Prisca Thévenot, c'est ce que vous réclamez et c'est ce que réclame votre candidat Gabriel Attal, j'imagine, qui
15: plus que le réclamer,
14: pour 2027.
15: Plus que le réclamer, c'est ce qu'on avait mis en place à l'éducation nationale le temps qu'il y était, et puis ensuite à Matignon. Mais c'est pas simplement des paroles, c'est aussi faire évoluer notre droit par rapport à cela, parce que un jeune d'aujourd'hui, c'est plus un jeune de 45, sauf que la loi, elle, et la justice, c'est pas armé de la même façon, et on doit pouvoir faire évoluer aussi le cadre législatif pour répondre à cette, effectivement, violence désinhibée et affichée d'une partie de notre jeunesse qui, visiblement, perd une partie de ses repères.
14: On va baisser la majorité pénale, comme c'est prévu.
15: Ben, on avait ce projet, souvenez-vous.
19: Mais l'école doit rester un endroit où l'on fabrique, où l'on construit des citoyens éclairés.
14: Absolument, et on apprend à penser. Merci beaucoup à vous d'avoir participé à Punchline aujourd'hui sur CNews et sur Europe 1 dans un instant Pierre de Villeneuve pour Europe 1 Soir, Christine Kelly pour Face à l'Info sur CNews. Et je vous rappelle le rendez-vous demain à 8h10 avec Gérald Darmanin, garde des Sceaux, qui revient d'Algérie et qui nous réserve ses premières prises de parole sur nos antennes. Merci à vous de votre fidélité. À demain.
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3: Comme tous les lundis, dans quelques minutes, nous allons retrouver Yves de Risbourg en compagnie d'un nouvel invité pour parler énergie et décarbonation des territoires avec Antargaz. 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
12: Bonsoir à tous. Gérald Darmanin nous en dira plus demain matin à 8h10 sur Europe 1. Comme vient de vous le dire Laurence Ferrari, le ministre de la Justice revient d'Alger. Il réserve ses premières paroles à Europe 1 et à CNews. Alger où il a rencontré son homologue dans le cadre d'une coopération étendue. Les dossiers inhérents au narcotrafic ont été évoqués, tout comme le sort de notre confrère Christophe Glaise. Ce réchauffement entre les deux pays est plus qu'un réchauffement. La chancellerie parle même de reprise concrète de la coopération judiciaire opérationnelle entre les deux pays. Alors, en quoi cette coopération va-t-elle consister? Quel a été le point de déblocage? Le ministre de la Justice, après le déplacement de celui de l'Intérieur, et plus récemment, la ministre déléguée aux armées, conclut la trinité des ministres de Sébastien Lecornu. Cette équipe et cette méthode seront-elles les bonnes? Qu'est-ce que l'Algérie a y gagné? Question posée parmi d'autres, et sur bien d'autres sujets dans cette Europe 1 soir. 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
12: Au sommaire, en route vers une coopération accrue entre Alger et Paris, quels sont les tenants et les aboutissants de la visite du garde des Sceaux? Réponse dès le début de ce journal. Et nous inviterons à 20h10 l'essayiste Driss Ghali, auteur de L'identité d'abord, lettre ouverte d'un immigré aux Français qui ne veulent pas disparaître. Et l'on vous posait la question d'ailleurs ce jour sur Europe1.fr. Approuvez-vous les efforts du gouvernement pour renouer le dialogue avec Alger? Vous répondez non à 81%. Mise en examen dans la fusillade de Nice la semaine dernière, fusillade en plein jour qui a coûté la vie à 3 personnes, en a blessé 2 autres sur fond de narcotrafic. Le procureur estime que ces interpellations ont permis d'éviter un nouveau drame. Comme il l'avait promis, Éric Ciotti a installé un poste de police à l'endroit de la fusillade. Nous sommes sur place dans quelques minutes. Dans ce journal également, un organisme indépendant pour gérer le détroit d'Ormuz et la Ligue 1 a rattrapé par les violences des ultras, notamment à Nantes. 19h15, primaire de la droite. Bilan de la gestion de l'antivirus, lutte contre le narcotrafic et visite de Gérald Darmanin en Algérie. Frédéric Valletou, député Horizon, sera l'invité politique d'Europe 1 soir. Et puis la météo, la tendance. Bonsoir Marlène Duret.
13: Bonsoir Pierre. Alors demain, un passage pluvieux suivi d'averses sur une large moitié nord, du soleil voilé sur l'extrême sud et des températures généralement de saison.
12: A tout à l'heure pour la météo complète.
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12: Mais d'abord, toujours pas de répit pour votre portefeuille si vous êtes automobiliste après la flambée du prix du gasoil. Voilà que le sans-plomb est au plus haut. 2,04€ le litre de 95, 2,13€ pour le 98. Sébastien Lecornu doit certes annoncer de nouvelles mesures jeudi, mais en attendant, dans la métropole lilloise, c'est la grimace, comme l'a constaté le correspondant d'Europe 1 dans le Nord, Maximilien Carlier.
16: Un flux continu de voitures devant cette station Total. Les prix plafonnés attirent les automobilistes, excédés malgré tout par le tarif du sans-plomb qui atteint des records.
17: On a l'impression quand même de servir de pompe à essence à l'État qui prend un max de taxes dessus et Total qui soi-disant fait ses offres mais qui fait un super bénéfice. comme d'habitude. Donc en fait, une fois de plus, c'est nous qui payons et c'est nous qui subissons les conséquences de tout ça.
16: Il y a quelques années, les gilets jaunes étaient dans la rue pour moins que ça, ajoute-t-il, dépité. Une flambée des carburants qui dure depuis quasiment 3 mois, se désole Stéphanie.
1: Ce qu'il faudrait surtout, c'est baisser les prix. Parce que dans d'autres pays européens, c'est plus bas. On a envie de faire autre chose que de mettre du carburant dans notre voiture. Et aujourd'hui, on compte différemment. Les loisirs, on en fait moins. Moins de restaurants, moins de choses, on consomme moins.
16: Et même si le conflit au Moyen-Orient prend fin,

0: a été reçu par le président algérien Abdelmadjid Tebboune durant 2h30. L'heure est au réchauffement de la relation diplomatique entre Paris et Alger.
1: Je remercie le président de la République algérienne du très long échange qu'il a bien voulu m'accorder. On a pu évoquer le travail que nous devons continuer à faire pour renouer la confiance entre deux pays qui se respectent, la France et l'Algérie.
0: Renouer la confiance autour d'un certain nombre de sujets particulièrement sensibles. Le cas du journaliste Christophe Glaise, condamné en décembre dernier à 7 ans de prison, a été évoqué par le garde des Sceaux, sans que l'on sache toutefois si le régime algérien serait susceptible ou non de le libérer. Cela pourrait dépendre des demandes qu'Alger réclame à Paris, comme la restitution des biens dits mal acquis et l'extradition d'influenceurs opposés au régime algérien. Pour cela, l'entourage de Gérald Darmanin fait savoir qu'après 2 années d'interruption totale, la reprise concrète de la coopération judiciaire entre les deux pays est actée. Une délégation de hauts magistrats algériens est ainsi attendue à Paris au début du mois de juin.
2: Merci Jacques Serret du service politique d'Europe 1. Gérald Darmanin sera donc l'invité de Laurence Ferrari demain à 8h10 sur Europe 1 et sur CNews dans la grande interview. 3 mises en examen dans la fusillade de Nice la semaine dernière, fusillade en plein jour qui a coûté la vie à 3 personnes, en a blessé 2 autres grièvement sur fond de narcotrafic. Le procureur estime que ces interpellations ont permis d'éviter un nouveau drame. Bonsoir Frédéric Michel.
3: Bonsoir Pierre, bonsoir à tous.
2: De son côté, comme il l'avait promis, le maire Éric Ciotti a installé un poste de police à l'endroit de la fusillade en plein quartier sensible des Moulins.
3: Oui, un poste de police situé sur la place même où il y a une semaine, 2 pères de famille perdaient la vie et où d'autres fusillades ont ensanglanté le quartier. La place des Amaryllis, l'un des derniers points de deal des Moulins. La devanture bleu, blanc, rouge ne permet pas de voir l'intérieur des locaux présentés aux autorités par le directeur de la police municipale.
4: Monsieur le préfet, monsieur le maire, donc le poste de police aménagé sur la place des Amaryllis restera un point d'appui. Il n'y aura pas d'accueil du public.
3: Le poste accueillera 10 de policiers municipaux. La volonté affichée par le nouveau maire de Nice, Éric Ciotti, est de réinvestir ce quartier gangréné par le trafic de stupéfiants.
5: Il faut de l'investigation, il faut des enquêteurs, mais il faut aussi de la présence sur le terrain. Donc nous ouvrons aujourd'hui ce poste de police municipale. Cette police sera, avec la police nationale, dans le cadre notamment de patrouilles mixtes, présente en permanence.
3: Comme de nombreux habitants des Moulins, Assiba attend de voir si la présence des policiers municipaux va permettre le retour à une vie normale.
6: J'espère que ça va aboutir, que notre sécurité sera assurée. Ceux qui ont été visés il y a une semaine, ils n'ont rien à voir avec ça.
3: En 2 ans dans le quartier des Moulins, 11 innocents sont morts, victimes de la guerre que se livrent les narcotrafiquants.
2: Merci Frédéric Michel, correspondant d'Europe 1 à Nice. Félix Bingui, jugé à compter d'aujourd'hui pour trafic de stupéfiants, association de malfaiteurs et blanchiment, chef présumé du clan Yoda, rival de la DZ Mafia, arrêté à Casablanca en mars 2024, extradé en France 10 mois plus tard. 19 autres prévenus comparaissaient à ses côtés. Ils comparaissent jusqu'au 5 juin prochain. Félix Bingui, alias Le Chat, en cours 20 ans de prison. Le parquet de Nanterre annonce rouvrir une enquête qui vise Patrick Bruel, enquête pour agression sexuelle. Une jeune femme accuse le chanteur de l'avoir violée alors qu'elle n'avait que 19 ans. Sa plainte, déposée en novembre 22, avait été classée sans suite. Le parquet de Nanterre est déjà saisi de 3 enquêtes pour viol, mettant en cause le chanteur. Il conteste l'ensemble des faits qui lui sont reprochés. Les négociations entre l'Iran et les États-Unis semblent s'enliser. Aucune perspective de nouvelle rencontre entre les belligérants qui, depuis plusieurs semaines maintenant, se renvoient la balle sur des propositions de plans de paix. Bonsoir Laura Legault.
7: Bonsoir Pierre, bonsoir à tous.
2: Et c'est dans cette incertitude que l'Iran a annoncé aujourd'hui la création officielle d'une agence chargée de gérer le détroit d'Ormuz.
7: Oui, une annonce faite par le Conseil suprême de sécurité nationale iranien. L'autorité du détroit du Golfe Persique est officiellement créée. Sur son compte X, se seront publiées des mises à jour en temps réel sur les opérations dans le détroit. Cette agence a 2 objectifs selon le journal spécialisé Lloyd's List, autoriser les navires à transiter et percevoir des droits de douane. À cette heure, pas de réaction côté américain, mais l'annonce pourrait affecter les négociations en cours. Ce matin, l'Iran dit avoir répondu à la dernière proposition américaine, comme l'explique le porte-parole du ministère iranien des Affaires étrangères.
8: Nous avons reçu une série de propositions de l'autre partie que nous examinons depuis quelques jours. Comme nous l'avons annoncé, nos préoccupations ont été communiquées à la partie américaine. Le processus se poursuit donc par le biais de l'intermédiaire pakistanais.
7: Le bras de fer continue entre l'Iran et les États-Unis. Un peu plus tôt, Donald Trump avait menacé Téhéran. Il ne restera plus rien de l'Iran, faute d'accord, a-t-il écrit sur son réseau social.
2: Merci de ces précisions, Laura Legault. L'hyperviolence chez les supporters de foot hier. 2 des 10 matchs qui se jouaient pour le compte de la dernière journée de championnat de Ligue 1 ont été perturbés par des envahissements de terrain à

0: Nice, les ultras ont forcé la barrière de sécurité. À la fin du match, face à Metz, ils ont dû être repoussés par des CRS, mais c'est sans doute à Nantes que la situation a été la pire. Bonsoir Antoine Bienvaux.
1: Bonsoir Pierre, bonsoir à tous.
0: Les Canaries, déjà relégués en Ligue 2, n'ont même pas pu terminer leur match.
2: Oui, 22e minute de jeu hier à la Beaujoire. Le match entre Nantes et Toulouse bascule. Des dizaines de supporters nantais, encagoulés pour la plupart, envahissent la pelouse et forcent les joueurs à rentrer au vestiaire. 40 minutes plus tard, le match est arrêté définitivement. Un crève-cœur pour l'entraîneur des Canaries, Vahid Halilhodžić, qui participait hier au dernier match de sa carrière.
3: C'est la honte. J'aurais aimé aller vers les supporters pour dire stop, stop, stop. S'ils sont frustrés, je peux comprendre parfaitement bien, mais pas ça. J'ai donné tout ce que je pouvais comme entraîneur, comme homme. Malheureusement, la réalité est terrible.
2: Pour l'instant, pas de prise de parole publique du côté de la Ligue professionnelle de football, mais l'instance a néanmoins ouvert une instruction. Le FC Nantes risque gros. En plus d'une fermeture temporaire des tribunes, le club pourrait être condamné à un retrait de points pour la saison prochaine en Ligue 2. Un sort qu'avait connu Saint-Étienne il y a 4 ans, pénalisé de 6 points avant même le début du championnat à la suite d'incidents du même type.
0: Merci Antoine, bien vaut. Et puis le Tour de France 2028 s'élancera de Reims avec 4 premières étapes dans la région Grand Est. Elles passeront par Charleville-Mézières, Épernay, Metz, Thionville et Verdun. Cette année, la Grande Boucle partira de Barcelone et l'année prochaine, d'Édimbourg, la Bourse.
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0: Avec Didier Hamot de boursier.com, et c'est une belle séance.
5: Oui, ça remonte un petit peu. Ça baissait ce matin, on s'est repris dans l'après-midi, plus 0,44%, 7987 points, même si le CAC 40 reste donc sous les 8000 points. Il y a un problème, c'est le pétrole. On est toujours au plus haut et on monte même ce soir encore à $111 le baril. Il faut se rappeler qu'on était autour des $65 avant la guerre. Donc c'est presque multiplié par deux, toujours à l'écoute de la situation au Moyen-Orient, dans le Golfe Persique, qui semble toujours bloqué, on en parlait à l'instant. Il y a quand même quelques valeurs qui se distinguent. Publicis, plus 6%, 81,74 € après une nouvelle acquisition aux États-Unis, puis de belles valeurs qui remontent de 2% en moyenne, AXA, Danone, Veolia. C'est très hésitant en Europe, Zurich pratiquement stable, Bruxelles en baisse de 0,8%, Madrid en hausse de 0,7%, le CAC 40 gagne 0,44%, 7987 points.
0: Merci Didier Hamot de boursier.com.
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0: On termine par le ciel. Marlène Duret, la pluie revient par l'ouest dès ce soir.
6: Oui, on a une perturbation qui arrive dans le Finistère en ce moment. Elle va progresser cette nuit d'abord vers la Normandie et les Pays de la Loire, puis vers les Charentes et le Nord-Aquitaine. Alors demain matin, la Bretagne sera passée à l'arrière de la perturbation, c'est-à-dire que le ciel va hésiter entre nuages, éclaircies, averses, dans une ambiance ventée et sur une large moitié nord. En englobant le massif central, eh bien, ce sera du temps gris avec des pluies. Alors, il ne pleura pas forcément toute la journée, mais enfin bon, des pluies modérées quand même. Et à mesure que la perturbation va avancer, eh bien, ce temps instable et changeant en Bretagne va se propager en direction de la Haute-Normandie, de l'ouest des Hauts-de-France, où l'on n'exclut pas un petit coup de tonnerre, mais aussi vers l'ouest de la région parisienne, le Val-de-Loire, le Poitevin et le Médoc. En marge, quelques averses pourront se déclencher dans les Alpes. Et puis, prévoyez enfin un temps plutôt ensoleillé toute la journée au sud d'une ligne Arcachon, Montauban, Millau dans l'Aveyron et Valence. Soleil voilé également dans le sud de la Provence, un ciel variable en Corse. Et les températures en hausse sur les trois quarts du pays, 16 degrés à Lille demain après-midi, 17 à Nancy, 18 à Paris, Rouen, Dijon, il fera 19 degrés au Mans et à La Rochelle, 20 à Nice, 21 à Clermont-Ferrand, 22 à Lyon, 23 à Valence, 24 à Toulouse et à Nîmes. Et vous le savez déjà, Pierre, les températures vont continuer de grimper cette semaine pour atteindre 30 degrés dès jeudi dans le sud-ouest et en Provence. Et puis la chaleur vendredi va gagner et va même dépasser, va aller au-delà des régions donc situées au nord de la Loire avec 24 à 28 degrés. Donc voilà.
0: Bonne nouvelle, merci beaucoup Marlène Duret. Dans un instant, invité politique d'Europe 1 Soir, Frédéric Valletoux, député Horizon et président de la commission des affaires sociales de l'Assemblée. À tout de suite sur Europe 1.
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0: 19h14 sur Europe 1, 3 mises en examen dans la fusillade de Nice la semaine dernière. Fusillade en plein jour qui a coûté la vie à 3 personnes. On a blessé 2 autres sur fond de narcotrafic. Le procureur estime que ces interpellations dans le quartier des Moulins ont permis d'éviter un nouveau drame. Gérald Darmanin a rencontré le président algérien, mais le ministre de la Justice était à Alger surtout pour rencontrer son homologue. Beaucoup de sujets abordés, notamment le cas du français Christophe Glaise. Gérald Darmanin, invité demain à 8h10 sur Europe 1 et sur CNews. Le navire de croisière touché par le hantavirus a accosté ce matin au port de Rotterdam. Les dernières personnes présentes à bord, des membres d'équipage et des soignants, ont été débarqués, placés en quarantaine. L'hantavirus a fait 3 morts au total. Il dit n'avoir jamais forcé une femme. Le parquet de Nanterre annonce rouvrir une enquête pour agression sexuelle visant Patrick Bruel. Une jeune femme accuse le chanteur de l'avoir violée alors qu'elle n'avait que 19 ans. Après 2 départs à l'étranger, le Tour de France s'élancera de Reims en 2028 avec 4 premières étapes dans la région Grand Est. Cette année, la Grande Boucle partira de Barcelone et l'année prochaine d'Édimbourg en Écosse. Restez avec nous. Dans un instant, le député Horizon de Seine-et-Marne et président de la Commission des affaires sociales de l'Assemblée nationale, Frédéric Valletoux, est avec nous. À tout de suite.
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0: Jusqu'à 20h pour m'accompagner Jean-Michel Salvatore. Bonsoir Jean-Michel.
23: Bonsoir Pierre.
0: Bonsoir Raphaël Steinville.
23: Bonsoir Pierre.
0: Directeur adjoint de la rédaction du JDD. Et nous accueillons le député Horizon de Seine-et-Marne, président de la Commission des affaires sociales de l'Assemblée. Bonsoir Frédéric Valletoux.
24: Bonsoir.
0: Comment est-ce que vous avez vécu l'épisode du hantavirus ? Est-ce que vous avez été étonné par le tapage médiatique autour du virus la semaine dernière ?
3: Étonné, oui et non. Oui, parce que très vite, on a compris que c'était une épidémie, d'abord qui sur un virus qu'on connaissait, dans un milieu fermé, un bateau, et que donc, c'était des choses qui pouvaient, a priori, être plus maîtrisables et compréhensibles que ce qu'avait été le Covid. Surpris malgré tout par l'ampleur des réactions, mais sans doute parce que ça a réveillé dans beaucoup de mémoires ce qu'a été...
0: Y compris au gouvernement, avec Mme Ries, qui a pris dispositions, le collège d'experts, les explications nécessaires aux Français qui étaient inquiets.
3: Mais alors, je crois que ça fait partie des leçons qui ont été tirées de ce qu'a été le Covid, où effectivement, il y avait cette phase de sidération, et il y avait un virus qui partait de Chine, et on se souvient que les Chinois ont quand même mis du temps à lâcher l'information, et s'il n'y avait pas eu les premiers clusters... En Europe, au début 2020, on aurait mis beaucoup plus de temps à comprendre ce qu'était ce virus qui nous tombait dessus il y a 6 ans. Donc voilà, c'est vrai que sans doute que beaucoup d'esprits étaient encore marqués par cette épidémie Covid. Malgré tout, je trouve que le gouvernement, pour le coup, a fait œuvre de beaucoup de transparence et de pédagogie. Une épidémie, c'est toujours un risque qu'on mesure au début de manière totalement avec beaucoup d'incertitude, hein, puisque mais néanmoins, je trouve que la transparence, c'est ce qui a quand même marqué la réaction du gouvernement, qui a dit les informations qu'il avait au fur et à mesure qu'elle les connaissait.
0: Jean-Michel Salvatore,
11: vous pensez aujourd'hui que le danger est totalement écarté, qu'il n'y a plus à s'inquiéter?
3: En tous les cas, en France, il semble que alors il y a encore des personnes qui sont cas contact, qui sont accompagnées et surveillées, et qui sont encore à l'hôpital. Mais maintenant, ça fait une quinzaine de jours que ce virus a été, même 3 semaines que ce virus a été détecté. Ça fait une dizaine de jours que le cas français est pris en charge, enfin une bonne semaine, qui est pris en charge à l'hôpital Bichat, et on n'a pas d'autres cas. Donc il faut rester très vigilant, et je pense que la vigilance...
0: On n'a pas d'autres cas, mais on a quand même ce cas très grave qui est
3: habituel. Oui, bien sûr, il y a un cas très grave, bien sûr. Mais il n'y a pas d'autres cas déclarés. Donc, de dire que c'est totalement terminé derrière nous, c'est peut-être trop tôt, il ne faut pas être triomphaliste. De dire qu'on est face, malgré tout, à une épidémie qui peut s'embraser, je ne pense pas. Donc, aujourd'hui, on ne peut pas parler d'un risque mesuré.
16: Oui, la France et l'Europe ont pris des mesures assez strictes pour éviter justement que ce virus ne se propage. Qu'en est-il du risque lié à la manière dont d'autres pays, je pense notamment aux États-Unis, ont décidé peut-être de minimiser l'ampleur et la dangerosité de ce virus? Est-ce qu'il y a malgré tout une vigilance et un regard assez pointu, aiguisé sur ce qui pourrait se passer, notamment aux États-Unis?
3: Les États-Unis, sur ce virus, comme en général sur la santé et sur les épidémies en général, ont pris un parti pris avec le retour de Donald Trump, qui est un peu particulier,
0: Tout est de la faute de Donald Trump, alors?
3: Non, mais de ne pas faire confiance au vaccin. On a des reprises d'épidémies de rougeole hein, aux États-Unis. Ouais.
16: La rougeole, c'est pas le vaccin qui est en jeu, là.
3: Non, mais ce que je veux dire, c'est qu'on laisse prospérer... on a un regard sur les épidémies qui maintenant est en pharmacovigilance aux États-Unis, qui est une stratégie qui est totalement différente de ce qu'elle était il y a quelques années. Alors oui, sans doute qu'il faut être vigilant sur la manière dont les États-Unis vont traiter tout cela. Maintenant, on est sur un virus qui est connu, contrairement à ce qu'était le Covid il y a 6 ans. On est sur un virus qui, même s'il a une viralité qui est forte et une létalité forte aussi, qui est suivi. Alors, je ne connais pas dans le détail ce que font les Américains. Je vois simplement qu'en Europe, il y a quand même un alignement un peu sur la manière dont on a réagi. La France a été effectivement ferme sur la manière dont elle a essayé de casser la chaîne virale. Mais néanmoins, il y a un alignement européen. Bon, ce qui se passe aux États-Unis est différent.
0: On va laisser ces derniers membres d'équipage rentrer aux Pays-Bas. On rappelle que l'antivirus a fait 3 morts au total. Et voilà, ils sont placés en quarantaine. On verra ce qui se passe et on vous invitera.
11: Mais en quarantaine chez eux.
0: Chez eux, hein, et pas à l'hôpital. C'est là où effectivement, ce qu'avait demandé Sébastien Lecornu, c'est-à-dire un alignement de tous les pays européens, n'a pas été respecté. La présidentielle, arrive à grands pas, c'est dans 1 an, mais on a l'impression que c'est demain. quand on regarde Édouard Philippe, c'est-à-dire le candidat d'Horizon, eh bien, on a l'impression que c'est l'éternel candidat puisqu'il s'est déclaré très très tôt. Pendant ce temps, 500 élus locaux appellent Gabriel Attal à se présenter, dont Franck Riester, maire de Colomiers, président d'Agir.
2: C'est à lui de décider, parce que ce n'est pas une petite affaire, de se présenter à l'élection présidentielle, de dire « je suis candidat à l'élection présidentielle ». C'est toute une préparation, à la fois collective et personnelle. Mais moi, je le souhaite, et c'est tout l'objet et tout l'objectif de la tribune que j'ai signée avec 500 autres maires et élus locaux qui souhaitent que Gabriel Attal soit candidat à l'élection présidentielle. Mais ça serait évidemment hypocrite de cacher le fait qu'il s'y prépare depuis des années. Vu son expérience, à la fois en tant que ministre, en tant que Premier ministre, c'est toute une préparation, c'est pas rien d'être candidat à l'élection présidentielle.
0: Voilà, donc c'est le jeu des petits chevaux, tout le monde est aligné. Alors je sais qu'il y a un comité, enfin en tout cas Gabriel Attal dit qu'il y a un comité de liaison avec Édouard Philippe, mais là, comité de liaison ou pas comité de liaison, on a l'impression que chacun veut être le premier dans l'histoire.
3: Ouais, permettez-moi juste de relever l'expression que vous avez eue en lançant votre sujet sur l'éternel candidat Édouard Philippe. Non, il a dit en
0: transparent. Il s'est déclaré très tôt.
3: Il s'est déclaré très tôt, mais c'est peut-être.
0: On a presque oublié.
3: Et quand on lui retend le micro et qu'on lui redemande si réellement il est candidat, il précise qu'il l'est et qu'il n'a pas changé d'avis. Donc il avance de manière un peu claire. Il n'attend pas un appel.
0: Heureusement qu'il n'a pas changé d'avis, sinon on n'en parlerait pas.
3: Non, mais je veux dire, il n'attend pas un appel de maire pour lui dire on t'attend, on vous veut, monsieur le candidat, etc. Non, il y va. Effectivement, il a son parcours, il a ses idées, il a son positionnement, il a créé un parti. C'est pas pour beurrer les tartines, c'est pour avancer sur la présidentielle.
0: Vous reprenez exactement son expression à lui.
3: C'est vrai, c'est une expression qu'il avait eue.
0: En l'occurrence.
3: C'est vrai.
0: Mais ça veut dire quoi? C'est par rapport à Gabriel Attal il a besoin, comme vous le dites, de manière sous-jacente, certains élus pour l'acclamer?
3: Gabriel Attal,
0: oui.
3: Ça faut lui poser la question à lui, j'en sais rien.
0: Vous devez dire qu'il avait le soutien de plusieurs élus.
3: En tout cas, Édouard Philippe, il a un parti qui est aligné sur sa candidature, ce que n'ont pas d'autres candidats aujourd'hui qui sont lancés dans l'aventure. Il a un parti qui est aligné sur sa candidature, qui le soutient, qui a un groupe à l'Assemblée, qui a un groupe au Sénat, qui a 600, je ne sais plus combien, de maires et un certain nombre d'élus locaux, et qui aujourd'hui s'est organisé depuis 3-4 ans, et commence, il l'a déjà fait sur certains sujets, on peut parler de l'Algérie, on peut parler de l'état d'urgence sur les narcotrafics, etc. Il a commencé à mettre des idées, puis pas toujours d'ailleurs très bien entendu, parce que le temps médiatique a aussi ses moments où il est plus ou moins réceptif à des idées, mais il déroule un certain nombre d'idées, il est très présent
0: et il est imité
3: sur le
0: par
3: terrain.
0: D'autres.
3: Et d'autres y vont, qu'est-ce que vous voulez que je vous dise, la compétition démocratique
0: fait que...
3: Ce que j'en pense, c'est que la compétition démocratique fait que chacun qui considère avoir des arguments à dire peut y aller. Simplement, ce que je note, et peut-être ce qui nous change par rapport à d'autres élections présidentielles, c'est qu'il y a quand même une responsabilité générale qui fait qu'aujourd'hui, en tout cas dans le bloc central, en dehors des extrêmes, on va dire, beaucoup tiennent le même constat, il ne peut pas y avoir plusieurs candidats au premier tour.
0: Et mais qu'il y a ils y un vont moment... quand même.
3: Oui,
0: ceux-là même qui disent qu'il ne peut pas y avoir plusieurs candidats,
3: c'est dans un an, la présidentielle. C'est dans un an.
0: C'est demain, chacun... Frédéric Valletoux.
3: Oui, c'est dans un an. Que chacun...
4: Ah, oui, ça veut dire demain. Frédéric Valletoux, vous indiquez le bloc central. Jusqu'où, pour vous, va ce bloc central? Et est-ce que Bruno Retailleau en fait encore partie aujourd'hui?
3: Écoutez, Bruno Retailleau, il a été ministre d'Emmanuel Macron. Les LR sont au gouvernement depuis un certain nombre de temps.
4: Ceux qui sont au gouvernement aujourd'hui ne sont plus
0: sont suspendus.
3: Oui. Et puis s'il y a un autre gouvernement et que d'autres entrent, ils le suspendront et ceux qui étaient suspendus aujourd'hui retrouveraient leur place chez LR. Enfin tout ça, pardon.
0: Tout cela et quoi?
3: Tout cela est
0: c'est un peu
3: confus. LR aujourd'hui soutient.
0: Vous êtes diplomate, Frédéric.
3: Non, mais c'est un peu confus dans le sens où LR pendant longtemps soutenait le gouvernement de François Bayrou. Et il a suffi que Bruno Retailleau sorte pour qu'il n'y ait plus de soutien.
4: Le gouvernement de M. Barnier.
3: Et de François Bayrou. Et de François Bayrou, oui, il était ministre de l'Intérieur de.
0: Ah, faut pas confondre.
3: Non, c'est vrai que je suis d'accord avec vous.
0: Je vais vous taper sur les doigts.
3: Ça tourne vite. Mais néanmoins, voilà. Donc, ce qui est intéressant, je le redis dans cette période, c'est que malgré tout, et même Bruno Retailleau le dit, c'est qu'on ne peut pas se payer le luxe aujourd'hui où les extrêmes sont aux portes, j'allais dire, du pouvoir.
0: Ah bah justement.
3: On ne peut pas se payer le luxe de plusieurs candidatures.
0: Donc
3: finalement, il y a une responsabilité collective.
0: On va en parler justement après une première pause, si vous le voulez bien, Frédéric Valletoux et notre invité politique sur Europe 1. À tout de suite.
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0: 19h31, bonsoir Maël Laurent.
3: Bonsoir Pierre de Villeneuve, bonsoir à tous. Gérald Darmanin en déplacement à Alger ce lundi, venu relancer la coopération judiciaire entre la France et l'Algérie. Le garde des Sceaux qui espérait notamment faire avancer la libération du journaliste Christophe Glaise. On a pu évoquer le travail que nous devons continuer à faire pour renouer la confiance entre deux pays qui se respectent, dit ce soir le ministre de la Justice. Félix Bingui, figure du narco-banditisme marseillais jugé depuis aujourd'hui pour trafic de stupéfiants, association de malfaiteurs et blanchiment, le chat, comme il est surnommé, le chef présumé du clan Yoda, organisation rivale de la DZ Mafia. Le procès doit durer jusqu'au 5 juin 19. Autres prévenus comparaissent également. Le parquet de Nanterre ouvre une enquête visant Patrick Bruel, enquête pour agression sexuelle. Une jeune femme accuse le chanteur de l'avoir violée alors qu'elle n'était âgée que de 19 ans. Sa plainte déposée il y a 4 ans avait été classée sans suite. À l'étranger, l'Iran annonce la création d'un organisme chargé de gérer l'étroit d'Ormuz. Objectif, approuver des transits de navires et percevoir des droits de passage dans ce carrefour stratégique. Téhéran qui indique par ailleurs avoir répondu à la dernière proposition américaine pour mettre fin au conflit au Moyen-Orient. Le navire de croisière où a été détecté un foyer d'antivirus a accosté ce matin à Rotterdam les dernières personnes à bord. Des membres d'équipage et des soignants doivent être placés en quarantaine. L'antivirus qui a fait 3 morts sur ce paquebot OMS juge que le risque sanitaire lié à l'épidémie reste faible pour la santé publique. Et enfin, l'édition 2028 du Tour de France s'élancera depuis Reims. Les 4 premières étapes se dérouleront en région Grand Est. Les coureurs qui traverseront notamment Épernay, Metz, Thionville ou encore Verdun. Reims qui était en concurrence avec Luxembourgville.
0: Merci Maël Laurent, à tout à l'heure pour le rappel de l'actualité.
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0: Toujours avec Raphaël Steinville et Jean-Michel Salvator, nous sommes avec le député Horizon Frédéric Valletoux. On en est resté à faire, j'allais dire, le casting des candidats pour 2027. On est quand même dans une situation assez étonnante. On est dans une situation notamment où le pouvoir d'achat des Français est une des priorités. On a 1700 milliards de dépenses publiques, dont 1000 milliards de dépenses sociales. On paye bientôt 80 milliards d'intérêts de la dette. La dette, justement, c'est un des sujets qu'Édouard Philippe a pris à bras-le-corps il y a quelques années déjà. Donc, on imagine qu'il va porter. Comment est-ce que vous expliquez, encore une fois, je reviens avec mon image de la course des petits chevaux, qu'on parle à un coup de... Là, vous avez Riester qui appelle en même temps que 500 autres pour que Gabriel Attal se porte candidat. Lisnard est parti tout seul aussi, malgré, comment dirais-je, l'essai de l'arrêter de Bruno Retailleau, qui lui-même part également. Les Français veulent du concret, veulent des programmes, veulent des solutions pour sortir le pays de la crise, et tout ce qu'on a, en fait, c'est un casting assez étonnant et pléthorique de candidats à la présidentielle.
3: Alors, d'abord, est-ce que toutes les périodes pré-présidentielles sont pas l'occasion, un an et demi avant cette échéance, que des personnes qui tout d'un coup croient que leur heure est arrivée, de montrer le bout de leur nez, faire valoir quelques idées et dire, ben moi, si j'ai la possibilité, j'irai jusqu'au bout. On retrouve ça, pardon, mais tous les cinq ans avant chaque échéance présidentielle. Après, les choses par décantation, parce que dans une campagne, il ne s'agit pas d'avoir simplement l'ambition tout seul. Il faut avoir un parti, il faut avoir une organisation, il faut avoir des élus, il faut avoir des financements, il faut être convaincant.
0: Quand est-ce qu'on a le programme d'Edouard Philippe?
3: Edouard Philippe, il a déjà dit des choses.
0: Oui,
3: il a déjà.
0: Pas tout.
3: Non, mais alors pas tout, mais oui, mais peut-être, mais on est dans un an. Et puis une campagne, c'est fait aussi pour se nourrir. Et la campagne, il l'a lancée, lui, il y a déjà, en 2021, lorsqu'il crée Horizon.
0: Se nourrir, c'est-à-dire c'est au doigt mouillé, le programme?
3: Non, pas du tout. Il y a des choses qu'il a dit sur l'autorité de l'État, sur la priorité à l'éducation, sur le deal fiscal et financier avec les entreprises, sur les rapports avec l'Algérie et la politique d'immigration. Il a dit des choses. C'est pas complet, mais il a quand même dit des choses et qui permettent de dessiner un peu ce qu'il veut porter. Donc la campagne va permettre d'aller plus loin. Et puis la campagne, c'est un moment où les Français vont écouter. Là, on n'est pas encore dans la campagne. Parce que sincèrement, moi je le vois chez moi dans ma circonscription, dans le sud de Seine-et-Marne. Quand là, en ce moment, je fais la tournée des nouveaux maires, je vais rencontrer les nouvelles équipes municipales. Quand je leur parle de la présidentielle, ils me disent bah, on en est loin et nos habitants en sont très loin. Alors, évidemment,
0: Ils en sont loin, mais ils veulent le changement,
3: oui.
0: Les Français.
3: Ben, en tous les cas, ils veulent qu'on prenne les sujets à bras-le-corps. Mmh. Ça, c'est clair. Et le changement, je ne sais pas, mais ils veulent que les sujets soient traités.
1: Frédéric Valletoux, on a des candidats, au-delà des programmes, on a des candidats comme Jean-Luc Mélenchon qui ont déjà une stratégie, c'est la Nouvelle France. On a à l'envers un Éric Zemmour qui défend la France éternelle, une Marine Le Pen qui se veut la porte-parole du bloc populaire, si vous voulez. Qu'incarne aujourd'hui Édouard Philippe?
3: Alors, Édouard Philippe, il va construire ce qu'il incarne, mais il a déjà, si on écoute le discours de Reims qu'il a tenu la semaine dernière, dimanche dernier, il parle d'une France libre dans une Europe forte. Une France libre dans une Europe forte, c'est-à-dire une France qui redonne des marges de manœuvre à ceux qui entreprennent, à ceux qui créent, là je parle sur le plan économique, à ceux qui font, il dresse un certain nombre de choses. Donc je ne sais pas si c'est le slogan qu'il retiendra, mais pour l'avoir écouté comme vous le discours, je trouve qu'il a beaucoup martelé cette idée de France libre dans une Europe forte. Qu'est-ce qu'il incarne? Il incarne une autorité de l'État, il incarne un attachement à l'Europe, bien sûr qu'il doit être corrigé sur plein d'aspects, mais malgré tout à la coopération européenne. Il incarne la volonté, effectivement, de retrouver une France qui sait s'armer, qui sait se défaire et se dégager du poids que représentent et la dette et les déficits. Et de ce point de vue-là, il a aussi une crédibilité. Il est le dernier Premier ministre qui, en même temps, a fait baisser les déficits, baisser la dépense publique et baisser le chômage. C'était les années 2017-2000 jusqu'au Covid. Donc, voilà.
0: C'était surtout le résultat de l'inversion de la courbe de François Hollande qui, pendant son quinquennat, n'a pas eu cette inversion de la courbe. Enfin, c'est arrivé dans les premiers mois du quinquennat d'Emmanuel Macron.
3: Oui, et puis il y a eu des mesures qui ont été faites pour libérer l'économie, pour recasser quelques statuts qui étaient un peu lourds. Je pense à la SNCF, mais c'est qu'un exemple parmi d'autres. Ça a été une époque aussi où on a permis aussi aux énergies en France de se déployer et ça donnait des résultats.
2: Mais pour gagner une présidentielle, il faut être capable d'entraîner le pays, de créer un véritable enthousiasme. Est-ce que vous avez le sentiment qu'Édouard Philippe, avec son slogan « Une France libre dans une Europe forte »,
3: je ne sais pas si ce sera son slogan,
2: ou même ce type de thème, est-ce que vous pensez que c'est de nature à créer véritablement de l'enthousiasme dans le pays ? Parce que bon, la barre, elle est quand même très très haute. Mmh. Vous avez face à vous deux sacrés clients, le Rassemblement national avec Jordan Bardella ou Marine Le Pen d'un côté, et Jean-Luc Mélenchon. Il va quand même falloir sortir un peu ses tripes, là.
3: Alors, il y a une chose qui est sûre, c'est qu'avec Édouard Philippe, il n'y aura jamais de démagogie. Et il n'y aura jamais du slogan pour du slogan et la facilité de la formule. Par contre, il y aura des solutions. Moi, ce que je trouve intéressant, parce que là, vous me demandez d'anticiper sur ce que sera la campagne, j'en suis bien incapable, mais ce que je trouve intéressant, c'est le lien qu'a construit Édouard Philippe avec les Français. Regardez, il a quitté Matignon en juillet 2020, ça va bientôt faire 6 ans. Et depuis 6 ans, il n'a jamais quitté, je veux dire, quelque part, le cœur des Français. Au sens
2: il est solide ce lien, à votre avis ?
3: En tout cas, il dure depuis 6 ans. Il n'y a pas d'autres dans le paysage politique actuellement. On ne voit pas d'autres leaders qui ont duré alors qu'il n'est pas député, qu'il n'est pas ministre.
2: Mais Juppé a connu ça et on a vu comment ça s'est terminé.
3: Non, je parle depuis 6 ans. Juppé, ça n'a pas duré 6 ans. C'était beaucoup plus court. Mais je me souviens bien, la campagne de Juppé, je l'ai faite. Donc, si vous voulez, alors ça ne suffit pas. Mais il y a quand même un lien avec les Français. Il y a au moins une reconnaissance des Français qu'il y a avec Édouard Philippe, un homme d'État, un homme qui est différent des autres.
0: Dans l'esprit collectif, c'est quand même l'ancien Premier ministre d'Emmanuel Macron. Donc il y a beaucoup de Français qui disent, à tort ou à raison, ils disent ça va être la continuité du macronisme. Comment est-ce qu'on arrivera à faire la différenciation ?
3: Vous pensez sincèrement que les gens associent aujourd'hui Édouard Philippe à Emmanuel Macron ?
0: Il était son Premier ministre,
3: comme Bruno Retailleau a été son ministre de l'Intérieur. Et comme Gabriel Attal a été son Premier ministre aussi. C'est pas la même chose.
1: Avec des majorités différentes.
3: Bon, en tous les cas, il a été effectivement son Premier ministre. Il a été en plus le Premier ministre d'une époque très réformatrice. Où peut-être, c'est peut-être été la période dans les 10 ans d'Emmanuel Macron où les vraies réformes de rupture se sont faites. C'est pas jeter la pierre aux autres. Après, il y a eu le Covid. Après, il y a eu effectivement une majorité relative. Donc les conditions ont changé. Mais il n'empêche que son nom est effectivement associé à une époque où il y a eu des vraies réformes. Et ce qu'il faudra demain pour le pays, c'est ça, c'est les vraies réformes de structure. Parce que sinon, on n'y arrivera pas.
0: Vous avez évoqué l'Algérie et effectivement, Gérald Darmanin, qui sera, je le rappelle, demain à 8h10, l'invité de Laurence Ferrari sur Europe 1 et sur CNews, revient tout juste d'Alger. Xavier Driancourt, ancien ambassadeur de France en Algérie, a appelé les 3 aspects de cette visite. On écoute.
4: Moi, je dirais qu'il y a 3 aspects dans la visite. Il y a d'abord une séquence politique très précise, puisque c'est la 6e personnalité française qui se rend à Alger et qui est reçue par le président Tebboune. Le 2e aspect, il y a le dossier Christophe Glaize qui est en surplomb des dossiers plus compliqués. Mais les 3 dossiers qui sont en cours, c'est d'abord ce qu'on appelle les biens mal acquis. Il y a les demandes d'extradition et sur les influenceurs algériens. Et puis enfin, il y a un 3e aspect. Qui est en fait la dimension politique franco-française. Je pense que l'Algérie veut aider Gérald Darmanin dans la campagne électorale, parce que c'est le moins pire des candidats, dans le fond, pour elle. C'est le seul qui s'est prononcé pour le maintien de l'accord franco-algérien.
0: Alors, quelle est la position d'Édouard Philippe sur le dossier algérien ? Est-ce qu'il y a des similitudes avec la méthode Darmanin ?
3: La position d'Édouard Philippe, il l'a dit, et il a été le premier à pointer du doigt peut-être cette... cette incongruité dans les relations franco-algériennes qui était le traité de 1967 qui sert de socle juridique à tout ce que les deux pays ont bâti depuis comme relation.
0: Ce qu'on appelle les accords de 68.
3: Les accords de 67-68, c'est le traité effectivement qui lie les deux pays.
0: Et qui donne des avantages aux Algériens par rapport à d'autres étrangers extra-communautaires.
3: C'est un traité à sens unique où finalement les seules obligations pèsent sur le côté français. Et Édouard Philippe, c'est pas par dénigrement de l'Algérie ou par méfiance de ce pays, mais c'est simplement pour dire qu'on n'est plus dans un contexte post-indépendance, qui était celui des années 60 et du moment où a été signé ce traité, mais qu'on est dans un contexte où les relations...
0: Donc il est dans une posture de fermeté plutôt que dans une posture de...
3: Et je vous rappelle que les députés Horizon, et moi le premier, on a voté la dénonciation de cet accord à l'Assemblée nationale le jour où le texte est arrivé. Et Édouard Philippe l'avait plaidé depuis 2023.
2: Vis-à-vis de l'Algérie, Darmanin, il est plus proche de Retailleau ou de Jean-Noël Barrot.
3: Mais ça, on ne le jugera qu'au résultat, puisque tout l'enjeu, c'est d'avoir des résultats dans un dialogue avec l'Algérie qui permettent effectivement que la coopération policière, la coopération judiciaire...
0: Et peut-être la libération de Christophe Glaize.
3: Bien sûr, la libération de Christophe Glaize, la question de l'accueil des OQTF côté français vers l'Algérie, toutes ces questions trouvent des solutions. Donc, Bruno Retailleau a tenté via un bras de fer, mais peut-être qu'il n'avait pas tous les leviers.
0: Est-ce qu'il a eu raison?
3: En tout cas, oui, il a eu la raison de dire qu'il fallait changer de braquet dans la relation avec l'Algérie et peut-être changer de ton. Maintenant, ça ne veut pas dire...
0: Vous ne l'auriez pas traité de Maboul?
3: Non, je n'aurais pas traité de Maboul, non. Mais, et par ailleurs, peut-être que Gérald Darmanin obtiendra avec le gouvernement, peut-être qu'ils obtiendront finalement des résultats, puisque ce qui compte, c'est les résultats en matière de diplomatie et de relations internationales.
0: Raphaël Saint-Ville.
1: Oui, vous avez expliqué que Édouard Philippe mènerait une campagne sans démagogie. Vous expliquez que vis-à-vis de l'Algérie, probablement qu'il est un tenant d'une renégociation peut-être des accords de 68. Est-ce que d'un point de vue du point de vue des retraites, il maintiendra son souhait de repousser l'âge de départ à la retraite à 67 ans comme il l'a dit à plusieurs reprises? Et est-ce que politiquement c'est tenable?
3: Alors, ce qu'il maintiendra comme direction, c'est qu'effectivement aujourd'hui il faut repenser la question de la durée du travail. Alors, est-ce que c'est autour d'un âge pivot ou est-ce que c'est... Mais en tout cas, on ne sauvera pas le régime des retraites en travaillant moins et sans considérer même qu'on doit travailler plus. D'abord parce qu'on vit plus longtemps en bonne santé, et puis parce qu'il y a des équilibres financiers, pour faire très court, on n'a pas le temps de développer, mais qui sont intenables en faisant croire aux Français qu'on pourrait travailler moins. Et donc, on a voté contre le retour en arrière par rapport à la réforme des retraites de 2023 qui a été demandée par le gouvernement Lecornu avec un accord avec les socialistes au printemps, à l'automne dernier. On a voté contre parce que ça nous emmène dans le mauvais chemin. Et effectivement, la question des retraites, elle, vu les volumes financiers que ça représente, elle est massive quand on parle de maîtrise des déficits. Voilà, donc le sujet, je ne sais pas comment ce sera exprimé dans son projet, mais en tout cas, très clairement, l'idée de travailler plus, ce sera au cœur du projet.
0: Merci beaucoup Frédéric Valtoux d'avoir été avec nous ce soir sur Europe 1. 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Et nous, on revient dans un instant sur Europe 1, tout de suite.
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0: 19h46, Maël Laurent.
2: À Nice, trois personnes mises en examen après la fusillade qui a fait 2 morts et 6 blessés la semaine dernière dans le quartier des Moulins. Le parquet évoque une guerre de territoire entre réseaux de narcotrafiquants. Le tireur présumé âgé de 30 ans nie les faits. Les enquêteurs disent avoir empêché une nouvelle opération criminelle. Les députés approuvent le principe d'un état d'alerte de sécurité nationale. Nouveau régime d'exception prévu pour faire face à certaines menaces graves. Le dispositif qui permettrait au gouvernement de déroger à certaines normes ou règles administratives. Le vote final du texte est attendu demain. La gauche dénonce des critères trop flous et un risque d'atteinte aux libertés. Gérald Darmanin en déplacement à Alger ce lundi, venu avec plusieurs magistrats pour relancer la coopération judiciaire entre la France et l'Algérie. Le garde des Sceaux espère aussi faire avancer la libération de Christophe Glaize, le journaliste sportif qui est incarcéré depuis 1 an pour apologie du terrorisme. L'horloger suisse Swatch reconnaît des problèmes d'organisation dans une une vingtaine de ses magasins. Organisation insuffisante pour contenir la ruée liée au lancement ce week-end de sa montre Royal Pop en collaboration avec la marque de luxe Audemars Piguet. Dans plusieurs villes du pays, à Lille et en région parisienne notamment, des boutiques ont dû baisser le rideau, la police a dû intervenir. À l'étranger, le président libanais promet, je cite, de faire l'impossible pour mettre fin à la guerre avec Israël. Malgré la poursuite des frappes de Tsahal au sud du pays, de nouvelles discussions sous médiation américaine sont prévues début juin, tandis que le Hezbollah rejette tout désarmement, l'organisation terroriste qui a revendiqué aujourd'hui une attaque de drone dans le nord d'Israël. Et enfin, à la porte d'Auteuil, début aujourd'hui de l'opening week de Roland-Garros, Europe 1 et la radio officielle du tournoi. Vous le disiez, Pierre, au programme, les premiers matchs de qualification, mais aussi les entraînements de stars, et tout est déjà complet.
0: Merci Maëlle, à tout à l'heure 20h pour votre journal.
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0: Toujours avec Raphaël Steinville et Jean-Michel Salvator pour commenter l'actualité. Et l'actualité, c'est aussi le film L'Abandon, qui visiblement dérange, qui fait les titres des journaux. C'est un film pourtant essentiel. Certains disent qu'on devrait le projeter dans toutes les écoles de France pour que les élèves comprennent la portée terrible qu'a été cet attentat terroriste contre le professeur Paty. Nous avons interrogé des personnes dans Paris qui disent leur avis sur le film L'Abandon. Regardez d'abord, ou plutôt écoutez les Français qui ont vu le film L'Abandon, et voilà ce qu'ils en pensent.
11: C'est un film vraiment qui représente vraiment là, ce qui s'est passé, et c'est vraiment très émouvant et très réaliste, quoi. Il n'y a aucune récupération politique, ni rien du tout, quoi.
12: C'est bien que des films comme ça existent. Je vois pas du tout quelle récupération politique peut y avoir là-dessus, c'est des faits. Au contraire, il faut que tout le monde en ait conscience, et c'est pas du tout, c'est pas manichéen, hein.
0: Alors, contrairement au détournement sur Internet, on a cherché aussi des personnes qui ont vu le film et qui n'ont pas forcément bien aimé le film. On n'a pas trouvé. En revanche, on a trouvé des gens qui sont contre ce film et qui n'ont pas vu le film. On écoute.
13: Je pense qu'il y a de la récupération politique. Et c'est peut-être d'ailleurs pour ça que je n'ai pas envie d'aller le voir.
14: Les généralisations sont très faciles à faire. On sait très bien quel type de personne va être, comment dire, dénigrée dans ce film. Et ce n'est pas une bonne chose. Je n'ai pas vu le film, en fait. Je ne veux pas financer quelque chose qui peut potentiellement, justement, avoir un fond politique qui prône la haine.
0: C'est vos enfants, ça, Jean-Michel. je
2: les ai reconnus.
0: Non, mais c'est quand même terrible.
2: Moi, ce que je trouve dingue, c'est que ceux qui l'ont vu...
0: Oui.
2: Considère, alors ils étaient candidats pour le voir évidemment, mais
0: après on
2: n'a
0: pas interrogé tout le monde, hein, je mets une parenthèse parce qu'il y a sans doute des gens qu'on n'a pas vu et qui ont vu le film et qui le trouvent pas bien, mais enfin bon voilà.
2: Ce qu'on entend quand même, c'est que ceux qui l'ont vu considèrent que bon, c'est un film qui est utile, c'est un film qui d'une certaine façon est incroyablement objectif, qu'il est quasiment clinique en fait, hein, et que il expose bien l'engrenage dans lequel Samuel Paty s'est retrouvé et qu'il a mené à la mort. Et les critiques viennent de gens qui jugent sans l'avoir vu et qui essayent d'instrumentaliser ce film pour expliquer qu'en fait, ce film en fait est un brûlot et il mélange un petit peu la lutte contre l'islamisme avec la lutte contre l'islam.
0: Et puis il répète des slogans politiques. Cette dame qui dit c'est de la récupération politique. Est-ce qu'on pourrait demander à cette dame si elle a la définition de la récupération politique, déjà, Raphaël Steinville?
1: Non, mais c'est intéressant parce qu'il y a un certain nombre de drames qu'on a droit de récupérer, qu'on a droit d'instrumentaliser, et d'autres qui, parce qu'ils sentent le souffle, parce qu'ils seraient trop profitables à tel ou tel bord, doivent être absolument invisibilisés. Mais pour rebondir sur ce que disait Jean-Michel, ce qui est absolument effrayant dans le propos de ceux qui se refusent à aller voir ce film, dans ceux qui aujourd'hui le dénigrent sans l'avoir vu, c'est qu'ils entretiennent une confusion qui dessert finalement la communauté musulmane, puisqu'on a l'impression que finalement ce que le film met en scène, c'est-à-dire ces bourreaux islamistes, cet islam politique qui jusque dans ses dernières conséquences peut aboutir à cette exécution, cette décapitation d'un professeur d'histoire, ils entretiennent la confusion et ils ne rendent pas service à la communauté musulmane en s'interdisant de voir à quel point finalement ce sont deux aspects très différents.
0: Voilà donc ce qu'on pouvait dire à propos de ce film. Vous voulez rajouter quelque chose à propos...
2: Moi, ce qui frappe, c'est le titre. Le titre du film qui dit bien la retenue en fait de ce film. L'abandon, ça veut dire quoi? C'est l'abandon dont sont victimes les enseignants face à la menace terroriste. Rien de plus, mais rien de moins, et le film le montre d'une façon incroyablement éloquente.
0: Voilà, et puis alors je voulais quand même revenir sur cet article du Figaro où l'on voit que un Français sur six a consulté l'intelligence artificielle pour voter. Alors il y a différents cas de figure. Il y a allô ChatGPT, dis-moi pour qui voter. Ensuite il y a le deuxième stade en disant dis-moi qui je suis pour savoir qui je dois voter. Ensuite il y a un autre stade en disant tiens, il y a tel candidat, est-ce que tu pourrais m'en dire plus. Donc attention, c'est pas juste dis-moi pour qui je votais, le stade 1, mais il y a c'est un peu une digression. Mais enfin c'est quand même on voit à quel point l'intelligence artificielle est passée dans les mœurs, y compris pour des choix structurels.
1: Oui, Jean-Daniel Lévy, qui a conduit cette étude, pose, je pense, le débat à la juste mesure. Il dit que la question clé ne sera pas le recours à l'IA, il parle des présidentielles, mais qui la conçoit, comment hiérarchiser l'information et avec quel garde-fou. Effectivement, on voit qu'il y a l'IA dans la manière dont elle s'invite dans nos vies, dans la manière dont finalement elle peut construire des imaginaires et peut participer finalement à une prise de décision partiellement biaisée.
0: Jean-Michel Salvatore.
2: Ouais. Moi je pense que c'est beaucoup plus futile que ça, je crois. C'est-à-dire que là on a 30, on a 40 candidats, ça part dans tous les sens et je pense que les Français pour l'instant n'ont pas encore arrêté leur choix, mais devant ce foisonnement, bah ils se disent tiens, en fonction de ce que je pense sur les grands sujets, etc., bah duquel
0: c'était pour les municipales.
2: Je me rapproche le plus.
0: Si ça va arriver pour la présidentielle. Ouais,
2: c'est un grand classique en fait. C'est un grand classique qu'on utilise. Enfin, avant l'IA, on utilisait. Il y avait beaucoup de tests. Moi, quand j'étais au Figaro, il y avait beaucoup de tests. On faisait des tests que les gens. C'est-à-dire qu'on leur posait 10 questions en disant
0: Les sondages.
2: Par exemple, sur l'immigration, est-ce que vous êtes plus proche d'eux? Et les gens s'étalonnaient comme ça. Bon, et donc ça marchait très bien. Il y avait des milliers de gens qui s'amusaient à jouer à ça. Bah là, je trouve que c'est exactement la même chose, à la fois sur les municipales et puis bientôt sur les présidentielles. Il y a quand même cette volonté de se dire au fond de qui je suis le plus proche. Et je pense que c'est un jeu.
0: Sous-jacente, c'est qu'à la fin, on va se demander si un candidat au suffrage universel n'a pas été indirectement élu par l'intelligence artificielle. C'est ça le truc.
1: Bien sûr qu'il y a
0: Vous m'en gardez comme un ovni.
1: En fait, moi, je pense que la grande différence entre ce que nous avons pu vivre ces dernières années, lorsque effectivement on soumettait à des lecteurs un certain nombre de questions qui permettaient de définir par approximation le visage du candidat qui lui était le plus proche, c'est qu'aujourd'hui il y a une sorte de désaffiliation entre les électeurs et leur parti. Avant, quelqu'un de droite, il votait LR ou il votait UMP, et finalement peu ou prout qui est des candidats qui correspondent,
0: c'est une émission sérieuse ici,
1: qui correspondent davantage à ses idées, il votait pour le candidat de son parti. Aujourd'hui, comme le lien est beaucoup plus distendu avec les partis, je pense que l'IA peut avoir des conséquences beaucoup plus grandes dans le choix comportemental des électeurs.
2: Ce que ça dit aussi, c'est que l'IA, ça fait 3 ans que ça existe, et que l'IA est rentrée dans quasiment dans toutes les familles, quasiment tout le monde l'utilise. On n'a jamais vu une innovation technologique pénétrer aussi rapidement dans la vie des gens. Les gens s'en servent pour énormément de choses. Alors les gens qui sont
0: pour de la simplification notamment.
2: Alors les gens dans le tertiaire s'en servent énormément, mais pour travailler, mais pour leur vie quotidienne, pour leur santé, pour faire la cuisine, etc., etc. Donc finalement, il n'est pas très étonnant que quand il s'agit de voter, ils se disent tiens, qu'en pense l'IA? Je lui pose une question et puis il va me dire de qui je suis le plus proche.
0: Oui, et les enfants, notamment. Moi, j'ai deux gamins. L'aîné qui va avoir 13 ans cette année, à chaque fois, n'importe quoi, au lieu d'aller regarder dans le dictionnaire, ça, il demande à ChatGPT. C'est affolant.
1: Pour faire une dissertation.
0: Alors je vais vous dire, il y a deux parents qui lui interdisent de faire ça. Puis alors, encore jusqu'à présent, les profs sont vigilants là-dessus, mais qu'est-ce que ça va être plus tard? Vous avez raison de poser la question. Pourquoi vous en avez qui font des dissertations?
1: J'imagine.
0: Vous imaginez? Trop de temps au JDD pour savoir s'ils font des dissertations avec l'intelligence artificielle ou pas. Non, mais c'est vrai que vous êtes aux côtés des entrepreneurs aussi.
2: Mais tout le monde s'en sert, mais dans des proportions absolument incroyables. Donc, c'est pas étonnant, c'est pas étonnant que la vie civique soit également touchée par ce phénomène qui est un phénomène d'une puissance incroyable.
0: Allez, retour sur l'Algérie après le journal avec ce voyage officiel, cette visite d'État de Gérald Darmanin en Algérie. On y revient avec l'essayiste Driss Ghali, ça sera juste après le journal de 20h. À tout de suite sur Europe 1.
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0: Dans un instant, retour sur le voyage de Gérald Darmanin en Algérie pour cette nouvelle étape de coopération judiciaire avec l'essayiste Driss Ghali qui sera mon invité. Ça sera juste après votre journal. Bonsoir Maël Laurent.
2: Bonsoir Pierre, bonsoir à tous.
0: Il est 20h sur Europe 1.
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0: Et au sommaire, l'ouverture d'un nouveau chapitre entre la France et l'Algérie.
2: Objectif affiché par Gérald Darmanin en visite ce lundi à Alger. Le garde des Sceaux qui a donc tenté de restaurer la coopération judiciaire entre nos deux pays. Abordé également la situation du journaliste Christophe Glaise, détenu sur place depuis un an. Pour quels résultats concrets après deux ans d'une crise politique et diplomatique aiguë? On fait le point dès le début de ce journal. À Marseille, ouverture aujourd'hui du procès du clan Yoda, organisation rivale de la célèbre DZ Mafia. Une vingtaine de prévenus dont Félix Bingui, chef présumé et figure du narco-banditisme marseillais, jugé pour trafic de stupéfiants, association de malfaiteurs et blanchiment. On y revient dans cette édition également. Et puis on partira à la Porte d'Auteuil à Paris avec le début de l'Opening Week à Roland-Garros, Europe 1, radio officielle du tournoi. Au programme, les matchs de qualification, mais aussi les entraînements de stars récits de cette première journée dans ce journal également.
0: La tendance météo, Marlène Duret.
32: Un ciel nuageux à couvert sur les deux tiers nord du pays demain avec un passage pluvieux sur une large moitié nord et des températures en hausse dans la plupart des régions.
0: À tout à l'heure pour la météo complète. Et le déplacement de Gérald Darmanin aujourd'hui à Alger.
2: Le garde des Sceaux en Algérie pendant 24 heures à la demande d'Emmanuel Macron, venu rétablir la coopération judiciaire avec la France, des relations à l'arrêt depuis quasiment deux ans. Alexandre Chauveau, des dirigeants de la DZ Mafia réfugiés en Algérie, à la détention du journaliste Christophe Glaise. Les dossiers évoqués par le ministre de la Justice avec son homologue ne manquaient pas.
33: Oui, une longue réunion s'est tenue ce matin au ministère de la Justice à Alger entre Gérald Darmanin et son homologue et peu d'éléments en ont filtré à ce stade tant les dossiers discutés sont sensibles. L'entourage de Gérald Darmanin fait uniquement savoir que les ministres ont acté, après deux années d'interruption totale, la reprise concrète de la coopération judiciaire entre les deux pays. Dans ce cadre, une délégation de hauts magistrats algériens devrait se rendre à Paris début juin. Le cas de Christophe Glaize, condamné en décembre dernier à 7 ans de prison, a aussi été évoqué sans que l'on sache si le régime algérien est susceptible ou non de le libérer. Cela pourrait dépendre des demandes qu'Alger réclame à Paris, comme la restitution des biens dits mal acquis et l'extradition d'influenceurs opposés au régime algérien qui bénéficient en France du statut de réfugié politique. Des dossiers sur lesquels Gérald Darmanin n'a pas forcément la main, compte tenu de la séparation des pouvoirs en France, d'où le flou qui entoure les résultats concrets de ce déplacement. Il faut distinguer la communication autour de cette visite et ce qui aura réellement avancé dans les faits, analyse ainsi un connaisseur des deux pays.
1: Alexandre Chauveau du service politique d'Europe 1. Le narcotrafic au centre des discussions de Gérald Darmanin en Algérie, donc au cœur également d'un procès qui s'est ouvert aujourd'hui à Marseille, celui du clan Yoda, organisation rivale de la DZ Mafia. Son chef présumé, Félix Bingui, comparé depuis ce matin devant le tribunal correctionnel. Il avait été arrêté au Maroc avant d'être extradé vers la France. Les détails avec Stéphane Burgat, le correspondant d'Europe 1 à Marseille.
3: Son parcours judiciaire est chargé et il débute dès sa minorité 13 infractions déjà inscrites à son casier judiciaire. Conduite sans permis, refus d'obtempérer, vol avec violence, dossier de stupéfiants déjà, ou encore association de

0: depuis sa détention. Mais comment faisiez-vous, s'étonne la juge. Par téléphone, répond Bingui du tac au tac. Le principal accusé, bien préparé, ne manque pas d'aplomb pour l'heure. Marseille, Stéphane Burgat, Europe 1.
1: Et puis, actualité judiciaire toujours, le parquet de Nanterre annonce rouvrir une enquête visant Patrick Bruel. Enquête pour agression sexuelle, une jeune femme accuse le chanteur de l'avoir violée alors qu'elle n'avait que 19 ans. Sa plainte a été déposée il y a 4 ans, elle avait alors été classée sans suite. Europe 1, il est 20h04 dans l'actualité également. Ces scènes d'émeute, tout ce week-end autour de plusieurs magasins Swatch, à tel point qu'il a fallu parfois du gaz lacrymogène pour réussir à disperser les clients. Motif, tous voulaient repartir avec leur Royal Pop, cette montre créée par Swatch, donc avec la marque de Luc Audemars Piguet. Un engouement du public difficile à expliquer, Antoine Bienvaux, d'autant que la montre n'a pas autant de valeur que certains peuvent lui attribuer.
2: Oui, contrairement à ce que laissent penser ces scènes d'émeute, cette montre n'a d'abord aucune valeur de rareté, car les deux marques, Swatch et Audemars Piguet, ont déjà annoncé que l'objet ne serait pas une édition limitée. En clair, il sera donc possible de l'acheter dans quelques semaines, une fois les stocks reconstitués. Et puis d'un point de vue technique, cette montre n'a là non plus pas grand-chose d'exceptionnel, comme le détaille Paul Boissou, expert en horlogerie.
3: C'est une montre qui ne va pas durer aussi longtemps qu'une Audemars Piguet, qu'on pourra réparer pendant une bonne centaine d'années, voire plus longtemps. Ça, c'est une montre qu'on ne pourra pas réparer et qui, au bout de 10 ou 15 ans, ne fonctionnera plus et ce sera à la poubelle.
2: Une montre difficile à revendre donc, mais alors pourquoi de telles scènes d'émeute? Selon Paul Boissou, le phénomène dépasse largement le cadre de l'horlogerie.
3: Il y a les chaussures Lidl, les gens avaient fait des émeutes aussi pour avoir les chaussures en premier. Vous avez aussi des scènes comme ça, de gens qui se précipitent sous les rideaux de fer dès qu'ils sont ouverts. Et c'est vrai que dedans, vous avez quand même le profil de personnes qui veulent gagner une somme très rapidement. Mais je pense que c'est plus un phénomène sociétal que quelque chose lié à l'horlogerie.
2: Il y a 3 ans, une vente de baskets Nike avait déjà dégénéré de la même façon à Paris, provoquant des mouvements de foule, des malaises et même des bagarres.
1: Antoine Bienvaux pour Europe 1. À l'étranger, l'Iran dit avoir répondu à la dernière proposition américaine pour mettre fin au conflit au Moyen-Orient. Il ne restera rien de l'Iran si un accord n'est pas rapidement conclu, a prévenu hier soir Donald Trump. Téhéran qui a annoncé en parallèle la création d'un organisme chargé de gérer le détroit d'Hormuz. Objectif, approuver les transits de navires et percevoir les droits de passage dans ce carrefour stratégique pour l'ensemble du commerce mondial, le pétrole et le gaz en particulier. Et puis à noter également que le navire de croisière où a été détecté un foyer d'antivirus a accosté ce matin à Rotterdam. Les dernières personnes à bord, des membres d'équipage et des soignants, ont été débarqués, placés en quarantaine. L'antivirus qui a fait 3 morts sur le paquebot. Antivirus jugé ce soir comme la dernière crise en date d'une époque dangereuse et source de division par le chef de l'Organisation mondiale de la santé. Il a évoqué également la résurgence récente du virus Ebola au Congo. Allez, du sport pour terminer avec d'abord le début des qualifications aujourd'hui à Roland-Garros, la célèbre Opening Week. Énorme succès populaire, 20 000 spectateurs qui sont venus aujourd'hui à la Porte d'Auteuil. Bonsoir Cyril de la Morinerie.
4: Bonsoir Maël, bonsoir à tous.
1: Première journée de cette édition 2026 et déjà la première sensation, elle s'est déroulée Cyril, sur un court numéro 14 totalement bruyant.
4: Oui, à 17 ans seulement, le français Daniel Jade a remporté son premier match en Grand Chelem. Le jeune tricolore né au Liban et arrivé en France à 11 ans pour fuir la guerre a dominé le Britannique Dan Evans, ancien numéro 21 mondial. Le jeune espoir tricolore était très ému.
5: C'est forcément une très bonne sensation pour moi. Je suis très très très heureux. Les efforts payent. C'est trop cool que ce soit à Roland ici avec l'ambiance, le public français. J'ai vraiment kiffé en tout cas et voilà, j'espère aller encore plus loin.
4: Chez les femmes, la Française Carole Monnet, poussée par le public, s'est également imposée. Pour la joueuse de 24 ans, gagner un match à Roland-Garros, c'est toujours un moment particulier.
6: Les sensations sont incroyables. En fait, on est à la maison. Il n'y a rien de mieux que d'être soutenu du début jusqu'à la dernière balle.
4: En tribune, les spectateurs se régalent à l'image de Raphaël.
7: Franchement, le niveau est incroyable dès les qualifications, donc c'est incontournable chaque année pour les Parisiens qui adorent le sport.
4: Et pour son dernier Roland-Garros, le Belge David Goffin versait quelques larmes sur le court Suzanne Lenglen après avoir remporté son match. Autre ancienne gloire du tennis à entrer en piste, Grigor Dimitrov. Le Bulgare jouera demain face à un jeune joueur portugais.
1: Merci Cyril de la Morinerie pour Europe 1 depuis la Porte d'Auteuil. Et puis...

retour d'information, ce sera à partir de 6h avec bien sûr le début du 6h-8h en compagnie de Nicolas Legrand. Bonjour et bienvenue sur Radio Rythme Bleu pour ce mardi matin. Nous sommes le 19 mai et c'est le 139e jour de l'année. Aujourd'hui, le prénom à l'honneur, c'est Yves. Yves qui est sans doute l'un des plus populaires des nombreux saints bretons. C'est également le patron des hommes de loi, en particulier les avocats. Au caractère, Yves a une personnalité dense et originale, dominée par le besoin de justice, le sens de l'intuition et la réflexion. Yves aime l'orange et son chiffre est le 8. Yves, bonne fête et un bon début de journée. Bienvenue sur Radio Rythme Bleu, je suis content de vous retrouver. On va démarrer en musique, bien sûr, aujourd'hui. Une petite reprise, on appelle ça un petit remix avant d'accueillir Eugénie, bien sûr, pour la page pratique. Les avis et communiqués à suivre d'ici quelques minutes.

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1: Bonjour Thierry et bonjour à toutes et à tous. Enercal informe ses clients que la distribution de courant électrique sera interrompue sur la commune de Boulou-Paris et plus précisément sur la zone Nassira ce mardi 19 mai de 8h à 13h. Le courant pourra être rétabli avant l'heure prévue sans autre préavis.
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1: Enercal informe ses clients que la distribution de courant électrique sera interrompue sur la commune de La Foy et plus précisément sur la zone Ouattom ce mercredi 20 mai de 13h à 15h. Sur la commune de Podimier, plus précisément sur les zones Tiwaka-Podimier, Tiounao, Amoa ce mercredi 20 mai de 8h à 13h. Sur la commune de Touo et plus précisément sur les zones Tiwaka-Touo, village Touo, Kokangon, Pombei, Popomeu, Puyou, Saint-Michel, Touo, Koé, Tutial, Mission, Touo, Touo, Mission, ce mercredi 20 mai de 8h à 13h. Sur la commune de Païta et plus précisément sur la zone tribu de Bangou, ce mercredi 20 mai de 8h à 12h. Sur la commune de La Foy et plus précisément sur la zone Forêt Noire, ce mercredi 20 mai de 8h à 10h. Sur la commune de Kouawa et plus précisément sur les zones Ko, Mia, Mibara, Faja, ce mercredi 20 mai de 8h à 16h. Pour toutes ces coupures, le courant pourra être rétabli avant l'heure prévue sans autre préavis. Enercal informe ses clients que la distribution de courant électrique sera interrompue sur la commune de La Foy et plus précisément sur la zone 8. Coindé ce mardi 19 mai de 8h30 à 11h30. Le courant pourra être rétabli avant l'heure prévue sans autre préavis.
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1: Les avis qui vont suivre concernent les décès pour Monsieur Boniface Gilbert, Madame Train Yvette Née Martine, Monsieur Yehouye Nalouane Jacques, Madame Tonkamboué Caroline, pour Monsieur Tini Lolesio, Mademoiselle Naweo Marie-Hélène Maline, Madame Baron Hélène Nicolas, pour Monsieur Cédaré Atoua Janvier, Monsieur Verdier Michel, pour Monsieur Parage Roger, Monsieur Fadom Ouakapé, Madame Gérard Née Paladini Eliane, pour Madame Lozac, Née Rivière Raymond, dite Mamita, et Monsieur Koucha Irénée. On nous prie d'annoncer le décès de Monsieur Gilbert Boniface, survenu le 6 mai dans sa 95e année. La veillée aura lieu au centre funéraire de Nouméa aujourd'hui, mardi, à partir de 10h. La cérémonie laïque sera célébrée aujourd'hui à 13h15 au centre funéraire de Nouméa, suivie de l'inhumation au cimetière du 5e kilomètre. On nous prie d'annoncer le décès de Madame Train Yvette Née Martine, survenue le 13 mai dans sa 94e année. Une veillée aura lieu au centre funéraire de Nouméa demain mercredi 20 mai à partir de 8h. La cérémonie religieuse sera célébrée également demain à 13h15 dans la chapelle du centre funéraire de Nouméa, suivie de l'inhumation au cimetière du 5e kilomètre. On nous prie d'annoncer le décès de Monsieur Yehouye Nalouane Jacques, survenu le 13 mai dans sa 58e année à son domicile à Dimbé. La veillée aura lieu au centre funéraire de Nouméa le dimanche 24 mai de 8h à 20h. Le corps sera transféré par le Bétichou le lundi 25 mai vers Marie. On nous prie d'annoncer le décès de Madame Tonkamboué Caroline, survenue le 13 mai dans sa 56e année. Les coutumes se feront à la morgue municipale de Nouméa. La veillée aura lieu donc aujourd'hui mardi à partir de 7h et jusqu'à la levée du corps. La cérémonie religieuse sera célébrée en la chapelle du centre funéraire de Nouméa aujourd'hui à 14h15, suivie de la crémation au crématorium de Nouméa. Ce sera à 15h. On nous prie d'annoncer le décès de Monsieur Tini Lolesio, survenu le 13 mai à Dimbéa. Les veillées auront lieu aujourd'hui mardi de 12h à 20h et demain mercredi de 8h à 10h au salon funéraire de Nouméa, suivi de la cérémonie religieuse, et l'inhumation aura lieu à 11h demain mercredi au cimetière du 5e kilomètre. On nous prie d'annoncer le décès de Mademoiselle Maline Marie-Hélène Naweo, survenue dans sa 52e année des suites d'une longue maladie. Les obsèques ont relu la tribu de Mou à Lifou. Ce sera le mardi 26 mai. L'heure précise vous sera communiquée ultérieurement. Les veillées auront lieu donc ce samedi et dimanche de 8h à 20h au centre funéraire de Nouméa. Le corps sera transféré le lundi 25 au matin par le Bétichou. Et les coutumes se feront à la morgue. On nous prie d'annoncer le décès de Madame Baron Hélène et Nicolas, survenue le 15 mai. La veillée aura lieu à la morgue municipale de Nouméa. Ce sera aujourd'hui mardi de 13h à 20h et demain mercredi de 8h jusqu'à la levée du corps. La cérémonie sera célébrée en la chapelle du centre funéraire de Nouméa demain mercredi 20 mai à 14h15, suivie de la crémation au crématorium de Nouméa à 15h. Pas de couronne, cependant chacun peut venir avec une rose s'il le désire. On nous prie d'annoncer le décès de Monsieur Cédaré Atoua Janvier, survenu dans sa 74e année. Le transfert du corps se fera vers Boindimier, à Tibarama, aujourd'hui mardi dans la matinée, suivi d'une veillée, et l'inhumation aura lieu demain mercredi 20 mai à 9h. On a la douleur de vous annoncer le décès de Monsieur Michel Verdier, survenu le 14 mai dans sa 71e année. La veillée aura lieu au centre funéraire du Pont des Français ce jeudi 21 mai de 16h à 19h. La cérémonie religieuse sera célébrée le même jour à 17h30, suivie de la crémation dans le respect de ses volontés, ni fleurs, ni couronne. On a la douleur de vous annoncer le décès de Monsieur Parage Roger, survenu le 17 mai dans sa 89e année. La veillée aura lieu demain mercredi 20 mai de 13h à 20h et jeudi à partir de 7h jusqu'à 8h au centre funéraire de Nouméa. Une cérémonie religieuse sera dite à 8h15. La crémation se déroulera dans la plus stricte intimité familiale. On nous prie d'annoncer le décès de Monsieur Fadom Ouakapé, survenu le 17 mai dans sa 79e année des suites d'une longue maladie. Le corps est actuellement à la morgue municipale de Koumak. La levée aura lieu aujourd'hui mardi dans l'après-midi pour un transfert au domicile familial à la tribu de Wanap, où se tiendra une veillée. Et l'inhumation aura lieu demain mercredi 20 mai à 9h au cimetière de Wanap. On nous prie d'annoncer le décès de Madame Gérard Née Paladini Eliane, survenue le 18 mai. Une veillée aura lieu au domicile au 44 rue des Bougainvilliers à Païta. Ce sera aujourd'hui mardi à partir de 8h, suivi de l'inhumation à 15h sur la propriété. On a la douleur de vous annoncer le décès de Madame Raymonde Lozac-Nérivière, dite Mamita, survenue le 17 mai dans sa 96e année. Une veillée aura lieu au centre funéraire de Nouméa ce vendredi 22 mai de 9h à 13h. Une seconde veillée aura lieu au centre funéraire du Pont des Français ce vendredi 22 mai, donc de 16h à 19h. La cérémonie religieuse sera célébrée le même jour à 17h30, suivie de la crémation. Et on nous prie d'annoncer le décès de Monsieur Kocha Irénée, survenu le 18 mai à Nakheti. La levée du corps se fera demain mercredi 20 mai à 8h30, suivie de l'inhumation au cimetière de Kereji à Nakheti. Ce sera à partir de 9h. C'était nos avis de décès.
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13: Bonjour à tous, c'est donc le 6h-8h, très bon réveil, nous sommes le mardi 19 mai. Soyez les bienvenus dans cette matinale sur l'antenne de Radio Rythme Bleu. Bonjour Thierry.
14: Bonjour Nicolas.
13: Comment allez-vous?
14: Ça va bien pour ce mardi matin.
13: Et oui, c'est reparti.
14: Temps de vous retrouver, on est en forme. Jusqu'à 8h bien sûr, on vous accompagne comme d'habitude avec 2h d'infos, des rubriques incontournables et bien sûr de la musique.
13: L'information, c'est bien entendu votre grand journal du matin, ce sera à 6h30. On va d'ailleurs développer les titres de l'actualité dans un instant. Le mini-journal à 7h30 et le flash de 8h seront présentés ce matin par Léana Colombo. À 7h30, nous recevrons Naya Wateu pour nous parler du séminaire des loyalistes et puis des élections provinciales à venir. Vos rendez-vous d'Europe 1 dans le 6h-8h à 6h20, l'édito politique de Vincent Trémollet de Villers. Il nous parlera, lui, du chanteur Renaud et exceptionnellement, pas de regard international de Vincent Arvouette d'Europe 1 pour ce matin à 7h20.
14: Et votre matinale, c'est bien sûr l'info autrement. Direction Comac aujourd'hui pour Bonjour la Calédonie avec Hélène Daboakou. Les anniversaires, l'horoscope, bien sûr, on aura les mots drôles et méchants avec Elisabeth Noir. Ce sera comme d'habitude un peu avant 6h30.
13: Et puis vous prendrez la parole aussi dans Vous avez un avis entre 7h05 et 7h20 et entre 7h45 et 8h. Un seul numéro de téléphone, le 25 46 46 pour exprimer vos avis sur l'actualité ou sur les sujets du quotidien.
14: Bienvenue à tous dans le 6h-8h.
13: RRB Matin, nous sommes le mardi 19 mai. Très bon réveil.
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14: Et voici à présent votre premier rendez-vous avec la rédaction Info Express. On retrouve Nicolas Legrand.
13: Et à la une ce matin, après l'avis favorable du Congrès et celui de la Commission des lois du Sénat, les sénateurs ont examiné et approuvé la proposition de loi organique déposée par le sénateur Georges Naturel et qui vise à ouvrir le corps électoral provincial à 10 569 natifs. Cette proposition a donc été adoptée, 324 sénateurs se sont exprimés. 304 ont voté pour, 20 contre. En ouverture des débats, le Premier ministre Sébastien Lecornu a pris la parole pour défendre ce réajustement du corps électoral. Il a réaffirmé, comme il l'avait fait dans une vidéo adressée aux Calédoniens, que le statu quo ne peut pas être la base solide pour l'avenir. Il peut même être le ferment, demain, de la violence pour le Premier ministre. Et il a rappelé ensuite, il a défendu une proposition d'équilibre.
15: Nous avons donc cherché une solution de compromis entre le statu quo et le dégel général. Les discussions ont fait émerger ce fragile point d'équilibre. C'est donc cette solution que le gouvernement vous soumet. Non pas parce qu'elle correspond à nos convictions, je les garde d'ailleurs sur ce dossier particulièrement pour moi, mais parce que c'est un compromis fruit d'un dialogue qui n'avait plus eu lieu entre les parties à l'accord de Nouméa depuis plus d'un an.
13: Je rappelle que donc la proposition de loi organique a été adoptée. L'ouverture ne concerne que les natifs puisque l'amendement concernant les conjoints unis depuis plus de 5 ans a été rejeté par les sénateurs. Amendement rejeté, 344 votants, 330 exprimés, 147 pour, 183 contre. Le texte sera maintenant débattu à l'Assemblée nationale mercredi. Avant cela, hier après-midi, une majorité d'élus du Congrès était favorable à l'ouverture du corps électoral aux natifs pour les prochaines provinciales. Ils ont en effet rendu hier un avis positif sur la proposition de loi organique qui a entamé son parcours législatif, puisqu'il était examiné donc par la commission des lois du Sénat juste après et en séance publique. Un texte qui a reçu un avis favorable de 25 élus, ceux du Rassemblement et de l'Uni, et deux conseillers sans étiquette. Les élus du groupe UCF-LNKS et nationalistes ont voté contre. L'intergroupe Les Loyalistes a choisi l'abstention. Il est évidemment favorable à l'inscription des natifs sur la liste électorale provinciale, mais il veut aussi faire passer un message politique à l'État pour l'insertion des conjoints, alors que le Premier ministre s'est engagé à introduire ce point par le biais d'un amendement. L'actualité judiciaire à présent est la deuxième session d'assises de l'année qui s'est ouverte hier. La première journée a été dédiée à la révision de la liste des jurés et leur formation. Jusqu'au 5 juin, 6 affaires seront jugées. Aujourd'hui et demain, la cour d'assises jugera d'ailleurs un dossier de viol incestueux et d'agression sexuelle commis sur un mineur de 15 ans à Dimbéa en 2023. Gérald Darmanin a rencontré le président algérien Tebboune la nuit dernière pour nous. Ça fait la une de l'actualité internationale. Le ministre de la Justice était à Alger pour réchauffer les relations diplomatiques entre les deux pays à l'arrêt depuis quasiment 2 ans. Beaucoup de sujets ont été

0: au 19 juin. Un village sera installé au yacht club du CNC et une journée du parc est prévue le dimanche 14 juin. On en parle tout à l'heure dans le journal.
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0: Et la météo, c'est avec vous Thierry.
2: Oui Nicolas, ce matin, le temps devient sec et peu nuageux d'une manière générale, malgré quelques ondées qui circulent encore sur l'est et l'extrême sud. Le vent pour ce matin, ce sera 20 nœuds au maximum sur le nord-est. Cet après-midi, des nuages circulant encore sur la façade est, les Loyautés et la pointe nord. Et sont accompagnés de rares ondées. Beau soleil sur l'ouest, d'Alizé 20 nœuds sur, et en rafale 30 nœuds sur le sud-ouest et la pointe nord. Les températures en général 26 à 30 degrés.
0: Merci beaucoup Thierry pour ce point complet sur la météo. La suite des anniversaires.
2: Au 25-46-46, Génia va noter votre message, bien sûr, comme tous les jours. Ça, c'est le 19 mai. Hein, on attend vos messages, bien sûr, par SMS. Vous tapez votre texto pour les natifs de ce jour et vous l'envoyez au 31-46. On vous souhaite la bienvenue au standard.
0: Et la suite, eh bien, on l'a dit, direction le Grand Nord, Koumac, avec Kélinda Boicou pour Bonjour la Calédonie.
3: Bonjour la Calédonie, bonjour le Grand Nord. Ce matin, je vous emmène dans la commune de Koumac, où sera organisée le samedi 23 mai l'édition 2026 de la fête de la génisse à la broche, une manifestation organisée chaque année par le comité foire de Koumac. En plus de la génisse à la broche, diverses animations seront programmées de 8h à 15h sur le champ de foire de Koumac. Les précisions de Christophe Chiara, le président du comité foire de Koumac.
4: Il s'agit de la 26e édition de la fête de la génisse à la broche que le comité organise tous les ans.
3: Pour cette édition 2026, une particularité, une nouveauté?
4: Pas trop de nouveautés, surtout un soir, la fête de la génisse dans ce qu'on fait de mieux, quoi. C'est-à-dire qu'on a renouvelé les partenariats avec notamment les marchés océaniens, le marché de Gomène, le marché de Ouégua qui va venir normalement, il y a le marché de Vaud aussi. Donc on a pour faire un endroit où que tous les marchés se rejoignent, quoi. Et puis les courses de chevaux, et puis la génisse à la broche, quoi. Le principal événement de la journée, ce sont les jeux équestres, parce que la foire, la fête de la génisse, c'est les jeux équestres. Donc courses de stock, courses de parcours du stockman, pole bending, barrel race. On aura aussi des petites scènes musicales. On a des groupes locaux de Koumac qui vont interpréter des morceaux. Il y aura des gens un groupe créole de Koné qui viendra aussi nous montrer un peu ce qu'ils savent faire, leur talent. Et après, il y aura divers stands de produits de la terre. Il y aura quelques petits manèges et puis des produits artisanaux.
3: Comment est-ce que ça va s'organiser, cette génisse à la broche?
4: Donc le champ de foire, il ouvre à 8h, ouverture au public à 8h. Les courses de chevaux commencent à partir de 8h, 8h30. Et la dégustation de la génisse, elle commence à partir de 11h30. Mais bon, comme tous les ans, c'est la ruée sur cette pauvre bête. Donc il faut toujours venir un peu en avance pour on va remettre un petit... on a fait l'année dernière un petit endroit où on peut déjà acheter des tickets en avance, comme ça fait gagner du temps un peu à tout le monde. Ça avait été apprécié par le public l'année dernière, donc voilà. Donc cette génisse, elle vient de l'élevage Le Tézer, donc à Néoui, au nord de Koumac. Là. Elle a été abattue samedi, elle a été placée en chambre froide, à l'heure où je vous parle, là. Et elle sera sortie de la chambre froide vendredi sur les coups de 17h, et après on va la mettre à la cuisson, quoi. Donc on la met à cuisson sur les coups de 18h le vendredi pour pouvoir la déguster, qu'elle soit pile poil bien cuite le samedi à 11h30. Donc les gens de Koumac, s'ils ont jamais vu ça et puis qu'ils veulent venir voir un peu comment ça se passe, la mise en cuisson de la génisse, ben ils sont là bienvenus, quoi. Ils peuvent venir regarder ça et puis voilà, partager un moment. Nous on propose la génisse, mais il y a 5 stands de restauration en plus, mais qui, eux, ne font que les accompagnements. Donc, je n'ai pas les menus, je ne connais pas encore ce qu'ils vont préparer, mais je pense qu'il y aura des traditionnelles frites ou des haricots, je ne sais pas quoi. Mais eux, ils font les accompagnements et nous, on ne fait que la génisse.
3: L'objectif de cette fête, c'est?
4: C'est de valoriser la viande calédonienne, de montrer que dans Nouvelle-Calédonie, on a de la très bonne viande et qu'on sait bien la préparer. Il y a 1000 façons de la préparer. Nous, la nôtre, c'est celle-là. On met aussi en avant les jeux équestres parce que c'est un monde... qui nous tient à cœur beaucoup au comité de foire et qui est repris sur tout le territoire. Les jeux équestres, c'est un truc c'est une passion que les gens partagent. Et voilà, nous, on aime bien échanger avec les gens, que les gens ils soient contents de venir.

0: passer un moment entre copains, entre famille, discuter un coup, rigoler. Le bon vivre, la bonne ambiance qu'on sait faire dans le Nord, quoi. Et à partir d'11h30, on mange la génisse à la broche. Il y a aussi du Fun Car. C'est une association qui est partenaire du Comité 3 et qui vont organiser le Fun Car au terrain de Fun Car que les gens connaissent très bien maintenant. Donc, ils sont prêts, les installations sont prêtes. Ils attendent les voitures et puis les spectateurs pour pouvoir bouffer la poussière, comme on dit.
1: C'était Christophe Chiara, le président du Comité de foire de Koumac, qui vous attendra de 8h à 15h le samedi 23 mai pour la fête de la génisse à la broche qui sera servie à 11h sur le champ de foire de Koumac. Bonne journée sur Radio Rythme Bleu.
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3: Bonjour à tous. Ce mardi, un cirque, un attentat et Air Calin qui change de président. C'est le 19 mai en Calédonie. Bonne fête aux Yves, Yvon, Yvonne et Erwan. Et un joyeux anniversaire à Sam Smith, 34 ans aujourd'hui. Oh, won't you stay with me? 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La voix de Stay With Me a sorti son 4e album Gloria en 2023. Le 19 mai 2001, ouverture du premier Apple Store du monde aux États-Unis. Depuis, il y en a partout dans le monde, au total 535, dont 20 sur le territoire français. Aujourd'hui, on estime par exemple qu'il se vend dans le monde 7 iPhones chaque seconde en permanence. Le 19 mai, en Calédonie. En 1972, un cirque tout entier nous rend visite. Le German National Circus, avec une quarantaine d'artistes et une ménagerie entière. Et surtout une première, car pour la première fois, Tigre et Lion ont mis la patte sur le territoire. 1976, ouverture de la bibliothèque de la rue Tarania. Le nouveau centre d'animation de la bibliothèque Bernheim occupe une petite maison donnée par la succession d'Arnaud à la FOL. La remise en état du bâtiment aura coûté environ 400 000 francs. Le centre a déjà 1300 livres à disposition et ouvrira uniquement le mercredi après-midi. 1988, à Montravel, un attentat à l'explosif qui a pour cible un immeuble de la cité Pierre-Lanquette fait 4 blessés. C'était en 1992, Air Calin a un nouveau président après la démission de Jean-Pierre Varnier, Alain Ballereau. Et enfin, pour conclure, 1997, le proviseur du lycée de Pointe-Boute, Roland Tardif, meurt dans un accident de la circulation à la fois. Un éphéméride fait de bon et de moins bon pour ce 19 mai. Excellente journée à vous, à l'écoute d'RRB.
4: Merci Marion, une excellente journée. 6h12, voici à présent l'horoscope, on accueille Lana.
5: Hello tout le monde, on commence avec les béliers. Vous pourriez avoir envie d'obtenir une réponse rapide ou une réaction claire aujourd'hui. Taureau, vous avancez lentement mais proprement et cela devient visible. Là où certains se dispersent, vous construisez quelque chose de stable. Gémeaux, attention à ne pas fuir l'ennui à tout prix. Parfois, ralentir un peu aide aussi à clarifier vos pensées. Cancer, vous réfléchissez davantage avant de dépenser et cette prudence vous fait du bien. Lion, on écoute ce que vous dites et votre assurance inspire confiance. C'est une vraie force. Vierge, vous ressentez le besoin de remettre un peu d'ordre dans quelque chose, planning, espace, organisation ou même mentalement. Et honnêtement, cela va vraiment vous soulager. Balance, une relation devient plus légère aujourd'hui parce que vous osez être plus spontané. Scorpion, votre lucidité est remarquable. Attention simplement à ne pas vous isoler dans vos réflexions sans partager vos idées. Sagittaire, vous avez envie de changer un peu votre rythme ou votre environnement. Capricorne, vous montrez les choses de manière discrète mais sincère et cela a plus d'impact que vous ne le pensez. Verseau, votre créativité est une vraie richesse. Ne laissez pas cette inspiration repartir sans la noter ou l'explorer. Et pour finir, les poissons, vous sentez rapidement l'ambiance des gens autour de vous. Et aujourd'hui, cela vous aide à éviter certaines tensions.
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4: Les éphémérides, l'horoscope à l'instant. Merci Lana et dans un instant, on s'occupe des anniversaires de ce 19 mai. Bruno en masse. Mériou, c'est la suite du programme. Et ben c'est un oui.

Un bel anniversaire à Nora Monefara pour ses 4 ans. Gros bisous de la famille des Lila. Bonne journée, ma puce. Voilà, Nora, on lui fait un gros bisou pour ses 4 ans. On lui souhaite un bel anniversaire. Bonjour à Durée Bleu, je souhaite une bonne fête à mon fils Yves à la Vallée. Passe une bonne semaine. Bisous de maman et Michel. Yves, bonne fête. Et bonne fête, bien sûr, à tous les Yves. Et un bel anniversaire à Laurent Sarrigeau de la part de son mari et de ses enfants et de sa petite famille. Pour cette occasion, nous lui faisons 54 gros bisous d'amour. Voilà, Laurent Sarrigeau, un bel anniversaire et une belle journée à vous. Et merci à monsieur. Et bien sûr, un bel anniversaire à tous les natifs de ce 19 mai. On vous souhaite un bon début de journée. Et un bel anniversaire à ma filleule Sandra Maosem à Pointe-Boute de la part de Vaiana. Voilà, Sandra, bel anniversaire du Caudry de Pointe-Boute. Bonne journée.

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1: Édito politique sur Europe 1 avec Le Figaro. Bonjour Vincent Trémolet de Villers.
2: Bonjour Dimitri, bonjour Anissa, bonjour à tous.
1: Vincent. Avec une petite touche musicale ce matin puisque vous avez choisi de nous parler de Renaud, le chanteur. Il a fait 3 concerts au Zénith lors de ce grand week-end de l'Ascension. Triomphe populaire qui, selon vous, ne manque pas d'enseignement.
2: Renaud, c'est pas mort en effet et aucun parti ne peut le récupérer. Lors de ces 3 concerts, le chanteur était entouré de Francis Cabrel, Jean-Louis Aubert, Olivia Ruiz, Gauvin Serre, Vianney et une vingtaine d'autres artistes. Ils ont repris ses chansons les plus célèbres dans une atmosphère joyeuse et émouvante, une atmosphère de retrouvailles. Retrouvailles avec un chanteur populaire, Mistral gagnant et la chanson préférée des Français, mais retrouvailles aussi avec une atmosphère toute simple et de plus en plus rare, celle du bar-tabac, des lumignons du bal-musette, de la chansonnette, des refrains qu'on reprend en chœur. Sur la scène, on voyait une vieille cabine téléphonique, un abribus des années 80, les toits de Paris, un décor empreint de nostalgie. C'était un retour à des jours lointains quand la gauche avait du talent et de l'enthousiasme, quand l'antiracisme n'était pas le foyer de l'antisémitisme, quand les ouvriers peuplaient encore l'imaginaire français. Alors est-ce que Renaud aura aujourd'hui sa place dans les meetings de Mélenchon? On peut en douter, hein. Renaud, c'est la gauche Fabien Roussel, celle que les insoumis dénoncent comme de droite parce qu'elle sent le populo, le barbecue, le tabac brun et la tireuse à bière.
1: Avec un répertoire résolument ancré à gauche. Hein.
2: Bah oui, Renaud et gauche, c'est un pléonasme en effet, mais la gauche Renaud donne envie hein, quand on la compare à celle d'aujourd'hui. Alors oui, le répertoire peut être agressif, provocateur, il suffit d'écouter Hexagone, Étudiant poil aux dents ou Miss Maggie, il va jusqu'à proposer de faire de Margaret Thatcher un réverbère pour chien, mais l'intention idéologique est toujours sublimée par le talent, la politique est emportée dans la poésie, parce que c'est la poésie qui commande. Chez les pseudo-humoristes de France Inter ou de Radio Nova, c'est tout le contraire, la politique l'emporte sur l'humour, c'est l'activisme militant qui tyrannise tout. Comme tous les grands artistes, Renaud part du particulier pour atteindre l'universel. Sa chanson « Deuxième génération » qui raconte le déracinement d'un immigré étranger dans son pays natal autant que dans son pays d'accueil est un bijou de sociologie. Et de la même façon, « Société, tu ne mourras pas » peut être aujourd'hui entendu comme une charge contre le politiquement correct et la société standardisée. Et derrière tout ça, il y a une vie pas du tout standardisée. Hein. Une vie faite de création, d'amour, de souffrance, d'alcool, de tabac, de voyage, de liberté. Alors aujourd'hui, Renaud a vieilli, il porte presque physiquement les illusions et les désillusions d'une certaine gauche. Il avait 16 ans sur les barricades en mai 68, il n'avait pas 30 ans quand Mitterrand a été élu. Et puis il a connu la fin des socialistes, le retour du tragique de l'histoire, les attentats contre ses amis de Charlie Hebdo. L'anarchiste éternel a alors chanté « J'ai embrassé un flic ». Et puis, il a choisi de se mettre en exil de son époque. Il s'est réfugié dans un bistrot imaginaire où il peut croiser Pagnol et Brassens, Desproges et Patrick Devers, et que l'on soit de droite ou de gauche, il y a certains jours, on a envie de le rejoindre.
1: Oui, c'est

0: apparemment ce qu'ont fait les spectateurs du Zénith où se sont retrouvés toutes les générations.
1: Oui, parce que Renaud, c'est aussi, c'est surtout le poète de la génération, de cette vieille chose inoxydable que l'on appelle la famille. Ses deux chansons préférées le disent. La première, Son Bleu, évoque magnifiquement son grand-père, ancien ouvrier du Nord. Et la seconde, c'est En Cloque, chef-d'œuvre absolu sur le mystère de la maternité. Et on trouve aussi dans son œuvre, ses vieux parents, ses frères et sœurs, des dizaines de chansons dédiées à sa fille. C'est la poésie de la vie et de la transmission que chante le vieil Anard. Dans un temps de plus en plus nihiliste, malgré un corps cabossé, une voix gentiment déglinguée, Renaud a pris résolument le parti de la vitalité avec un seul slogan : il faut aimer la vie et l'aimer même si.

0: un peu comment j'étais minot, et bon mec fabuleux. 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
1: Voilà, on coupe par Renault jusqu'au Mistral gagnant. Merci beaucoup, Vincent Trémolet-Villers, votre édito politique ce matin sur Europe 1. Moi, j'ai Renault à Bobino, mon album préféré.
2: Ah ouais, c'est un des meilleurs. Ouais. Avec un Olympia pour moi tous.
1: Absolument. Ouais.
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0: Clin d'œil électro ce matin avec les Lost Frequency. Are you with me? Restez bien avec nous pour être les premiers, les mieux informés. Dans un instant, votre journal avec Nicolas Legrand. Il est à présent 6h28. Voici les mots drôles et méchants avec Elisabeth Noir.
1: L'un des échanges chocs qui a marqué la vie britannique au 19e siècle, alors que le libéral William Gladstone et le conservateur Benjamin Disraeli se livraient une lutte acharnée pour le poste de Premier ministre. C'est peu dire qu'ils se détestaient. Et William Gladstone lança un jour à Disraeli « Vous finirez pendu ou miné par une maladie vénérienne ». Ce à quoi Disraeli répondit « Cela dépend, cher ami, de qui j'aurai épousé, vos principes ou votre maîtresse ».
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4: Les sorties de la semaine, La Vénus électrique, Pio Marmaille, Anaïs Dumoutier et Gilles Lelouch. Film d'ouverture du Festival de Cannes 2026. Paris 1928, un galeriste, une voyante et un peintre désespéré par la mort de son épouse. Un trio aux relations complexes. Histoire parallèle, Isabelle Huppert, Virginie Efira, Pierre Ninet, Cannes 2026. En quête d'inspiration pour son nouveau roman, Sylvie espionne ses voisins d'en face jusqu'à ce que la fiction qu'elle avait imaginée soit dépassée par la réalité. L'abandon, les 11 derniers jours de l'engrenage qui a conduit à la mort tragique du professeur d'histoire-géographie Samuel Paty. Les rayons et les ombres, l'histoire vraie de Jean et Corinne Luchère, un père et sa fille pris dans l'engrenage de la collaboration pendant la Seconde Guerre mondiale. Et Vivaldi et moi, Antonio Vivaldi à travers les yeux d'une orpheline de 20 ans formée au violon par l'Ospedale della Pietà à Venise au XVIIIe siècle. L'événement cinéma de la semaine, Yujiro, The Dark Side of Dimensions, animation japonaise, 2 séances et 30 documentaires sur ce changement d'âge. Toujours à l'affiche, Mortal Kombat 2, C'est quoi l'amour, The Criminals, Compostelle, Projet d'un Dernière chance, Jumpers, Marsupilami, Avatar de feu et de cendre et Zootopie 2. Cinéma d'ici et d'ailleurs, La danse des renards, drame belge-français, quinzaine des cinéastes. Camille, un jeune boxeur virtuose, est sauvé in extremis d'un accident mortel. Mais peu à peu, une douleur inexpliquée l'envahit jusqu'à remettre en question ses rêves de grandeur. Attention, dernière séance pour Love on Trial.
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8: Le Sénat adopte l'inscription des natifs sur la liste spéciale provinciale mais rejette l'ouverture aux conjoints proposée par Sébastien Lecornu. Les débats se sont terminés peu avant 6h. Retour sur la séance publique du Sénat dès le début du journal. Nous reviendrons aussi sur l'avis favorable rendu hier par les élus du Congrès sur cette même proposition de loi organique. Objectif, réchauffer les relations entre Paris et Alger. Gérald Darmanin a rencontré le président Tebboune. Beaucoup de sujets ont été abordés entre les deux hommes, notamment le cas du français Christophe Glaise et la DZ Mafia. Elles sont 8 et rêvent toutes de marcher dans les pas de Juliette Collet. La nouvelle Miss Nouvelle-Calédonie sera élue le samedi 25 juillet prochain parmi les 8 candidates dévoilées hier. Le sport Corail 600, c'est le nom de la première course hauturière au cœur du parc naturel de la mer de Corail. Elle sera organisée du 13 au 19 juin par le gouvernement et le CNC. Explication dans ce journal. La météo, des nuages circulent encore sur la façade est, les Loyautés et la pointe nord et sont accompagnés de rares ondées, beau soleil sur l'ouest. Quant aux températures de la journée, elles évoluent peu, souvent comprises entre 26 et 30 degrés.
0: Bienvenue dans Info Matin pour tout savoir de l'actualité en Calédonie, en métropole et dans le monde. Bonjour Nicolas.
8: Bonjour Thierry, bonjour à tous.
0: Et à la une, l'actualité politique.
8: Oui, après l'avis favorable du Congrès, on va y revenir, et celui de la Commission des lois du Sénat, les sénateurs ont donc examiné la proposition de loi organique. Elle avait été déposée par le sénateur Georges Naturel et vise donc à ouvrir le corps électoral provincial à 10 569 natifs. Cette proposition de loi organique a été adoptée. 324 sénateurs se sont exprimés il y a quelques minutes. 304 ont voté pour, 20 contre, seuls les communistes ont voté contre. En ouverture des débats un peu plus tôt, le Premier ministre Sébastien Lecornu a pris la parole pour défendre ce réajustement du corps électoral. Il a réaffirmé, comme il l'avait fait dans une vidéo adressée aux Calédoniens, que le statu quo ne peut être une base solide pour l'avenir. Il peut être même le ferment demain de la violence. Pour le Premier ministre, eh bien, il a défendu cette proposition d'équilibre, c'est-à-dire l'ouverture aux natifs et aux conjoints unis depuis plus de 5 ans et inscrits sur la liste électorale générale. Ce deuxième point a fait l'objet d'un amendement déposé par le gouvernement.
9: Les discussions qui ont réuni l'ensemble des partis autour de l'État au cours des 6 dernières semaines ont permis de définir le contour d'un compromis qui, par définition, ne satisfait totalement personne, puisqu'il est un point d'équilibre entre les aspirations des uns et celles des autres. Négocier un compromis demande du courage, ici d'ailleurs comme en Nouvelle-Calédonie. Il est sur le caillou, d'autant plus nécessaire qu'il est le socle d'un destin commun, la reconnaissance des tempéraments indispensables aux faits majoritaires et une réponse aux aspirations de chacune et chacun. La question d'un dégel du corps électoral ne pouvait pas faire l'objet d'un compromis. Elle a donc été écartée. Nous avons donc cherché une solution de compromis entre le statu quo et le dégel général. Les discussions ont fait émerger ce fragile point d'équilibre. C'est donc cette solution que le gouvernement vous soumet. Non pas parce qu'elle correspond à nos convictions, je les garde d'ailleurs sur ce dossier particulièrement pour moi, mais parce que c'est un compromis fruit d'un dialogue qui n'avait plus eu lieu entre les partis à l'accord de Nouméa depuis plus d'un an.
8: Et lors des débats, le sénateur Georges Naturel a défendu sa proposition d'ouverture aux natifs. Il a estimé, en revanche, que l'ouverture aux conjoints, je cite, « augmenterait considérablement le risque de censure de la loi organique par le Conseil constitutionnel ». Écoutez le sénateur Georges Naturel.
10: Aujourd'hui, ne pas vouloir inscrire 10 575 jeunes électeurs dans la liste spéciale des élections provinciales, ça me paraît être inconcevable. Ce sont nos enfants. Ce sont nos enfants, Robert. Et à un moment donné, il faut effectivement être très sensible à ça. Je veux dire, on ne peut pas les éliminer aujourd'hui si on veut construire une société calédonienne. Si on commence par éliminer, ça va être compliqué aujourd'hui d'avoir un projet de société. Ils se posent la question, savoir s'ils doivent rentrer ou pas, parce qu'effectivement, ils n'ont pas beaucoup de perspectives sur l'avenir. Donc, essayons de les associer à notre projet, c'est essentiel.
8: De son côté, le sénateur indépendantiste Robert Rouy continue de parler de passage en force. Il a réaffirmé la position du FLNKS qui s'oppose à toute modification du corps électoral en dehors d'un accord global.
11: Le passage en force serait une faute, vous l'avez dit. Mais comment appelez-vous alors l'étude de ce texte aujourd'hui en extrême urgence? Le sujet sensible sur les natifs, vous les posez là à 6 semaines des élections provinciales, ce qui va nous cliver encore la population calédonienne. Après avoir décalé 3 fois le vote pour renouveler notre congrès, alors que nous nous étions opposés, après avoir déterré cette proposition de loi organique pour l'occasion, après avoir déposé un amendement en dernière minute, après avoir refusé de discuter avec l'ensemble pour un accord global, si le débat sur le corps électoral est légitime, il doit être fait correctement, il doit s'inscrire dans une discussion plus large et consensuelle sur l'avenir de notre caillou. Il ne demande que le respect et le droit à disposer de lui-même. Après les avoir interdits de voter pendant plus de 2 années, vous modifiez en urgence ce corps électoral. La dignité de notre peuple doit être notre métronome.
8: Et cette proposition de loi organique a donc été adoptée. Seuls les 20 sénateurs communistes du groupe de Robert Rouy ont voté contre. Proposition de loi organique qui ne concerne que les natifs, puisque l'amendement concernant les conjoints unis depuis plus de 5 ans a été rejeté par les sénateurs. 344 votants, 330 exprimés. Il y a eu 147 sénateurs pour, contre 183 contre. Malgré tout, Sébastien Lecornu y voit un véritable pas en avant pour ouvrir sereinement un cycle de négociations après les provinciales et finaliser un accord institutionnel global dans les prochains mois. Les discussions débuteront donc dès juillet, selon les mots du Premier ministre, et devront aboutir avant la fin de l'année. Le Sénat qui adopte donc l'ouverture aux natifs, alors qu'avant cela, je le disais, le Congrès avait lui émis hier après-midi un avis favorable sur cette proposition de loi organique, Léana Colombo.
12: Oui, au terme d'une longue séance qui aura duré un peu plus de 5 heures car la discussion générale a porté pendant plus de 2 heures sur le gel du corps électoral et sur ses conséquences. Sans surprise, les élus UCF, LNKS et nationalistes ont manifesté dès le début des discussions leur opposition à l'ouverture du corps électoral aux natifs. Question de contexte, c'est justifié leur chef de file, Pierre Chanel Tutu-Goro.
13: Cette proposition de loi organique intervient dans un contexte particulièrement préoccupant. Qu'à ce jour, il n'y a aucun consensus qui a été trouvé sur l'avenir institutionnel en Nouvelle-Calédonie. Le rejet
14: le 2 avril 2025 du projet de loi constitutionnelle relatif à la Nouvelle-Calédonie par l'Assemblée nationale démontre clairement l'absence d'accord politique durable. Or, les équilibres ayant permis 30 ans de paix civile n'ont jamais été construits par des décisions unilatérales imposées sans consensus.
12: Aux indépendantistes de l'UCFLNKS qui se réfèrent à l'accord de Nouméa en permanence, Sonia Baquès, chef de file des loyalistes, a rappelé que l'accord de Nouméa ne prévoyait pas le gel du corps électoral.
15: L'accord de Nouméa prévoyait un corps électoral glissant, puisque le préambule indique que le corps électoral pour les élections aux assemblées locales propres à la Nouvelle-Calédonie sera restreint aux personnes établies depuis une certaine durée, pas depuis une certaine date, depuis une certaine durée. Et pour être tout à fait clair, c'est d'ailleurs l'interprétation limpide du Conseil constitutionnel qui a indiqué, je cite, que doivent notamment participer à l'élection des assemblées de province et du Congrès les personnes qui, à la date de l'élection, figurent au tableau annexe et sont domiciliées depuis 10 ans en Nouvelle-Calédonie. Et des fois que ce ne soit pas clair, le Conseil constitutionnel va au bout de la précision en indiquant, quelle que soit la date de leur établissement en Nouvelle-Calédonie, même, je cite toujours, postérieure au 8 novembre 1998. Donc, l'accord de Nouméa prévoyait bien un corps électoral glissant.
12: Les indépendantistes interpellés également par Virginie Rufnak, chef du groupe Rassemblement sur leur opposition à l'inscription des conjoints sur la liste électorale provinciale.
16: Nous allons aujourd'hui sans doute donner un avis favorable à l'inscription des natifs. Mais il y aura pour ces natifs des parents, des hommes ou des femmes qui sont les parents de ces enfants. Et que eux, nous allons continuer d'exclure du corps électoral. Donc nous allons encore avec ce sujet... de malédiction du corps électoral en Nouvelle-Calédonie, diviser les familles, permettre que l'enfant soit inscrit mais pas la mère ou le père. C'est ça, en fait, les valeurs que nous construisons pour la société calédonienne. À un moment donné, on va avoir envie de faire peuple dans ce pays, on va avoir envie de rassembler tout le monde pour le développer, ce pays, ce dont il a le plus besoin aujourd'hui, alors qu'il est au bout du rouleau et au pied du mur. Quelle est la volonté des indépendantistes? C'est de nous rendre de plus en plus dépendants de l'État? Ou c'est qu'il y a une population un jour qui développe ce pays en Nouvelle-Calédonie pour que nous soyons de plus en plus autonomes économiquement et à tous les niveaux? Moi, c'est une vraie question que je pose.
12: En attendant, le projet de loi organique porte bien sur l'inscription des natifs sur la liste provinciale. La question de l'inscription des conjoints doit faire l'objet d'un amendement qui sera présenté lors de l'examen du texte cette semaine au Parlement. Et c'est en tout cas ce qu'avait annoncé le Premier ministre.
2: Au final, les élus du Congrès ont donc donné un avis favorable sur cette proposition de loi organique qui prévoit l'inscription des natifs sur la liste électorale provinciale. Les seuls à avoir voté contre sont les 13 conseillers UCFLNKS et nationalistes, dont le chef de file est Pierre-Chanel Tutugoro.
17: On a le sentiment, et on le garde à chaque fois ce sentiment-là, c'est qu'il y a un sentiment de suspicion. C'est le sentiment de gens qui ont été trompés depuis un moment et qui, à chaque fois, n'abordent pas aussi facilement les sujets qui sont posés sur la table. Pourquoi ce sujet nous tombe maintenant sur la table alors que, ouvertement, on a dit mais on est prêt à y discuter après les élections provinciales? Pourquoi se précipiter? C'est des sujets, il y a des choses qui ne sont pas calées juridiquement. Il y a encore des choses qu'il faut préciser. C'est le message qu'on a souhaité passer. On ne peut pas se permettre d'improviser les choses comme ça sur un sujet aussi important qui est un des piliers fondamentaux du processus de colonisation.
2: Pas de ligne commune donc entre les indépendantistes puisque les élus unis ont quant à eux rendu un avis favorable sur le texte. Le chef de groupe Jean-Pierre Jaïwe.
18: Ce qu'on a dit, c'est qu'on doit rechercher les éléments qui doivent rapprocher les Calédoniens, parce que ce qui est important, c'est que l'on puisse se retrouver après les élections provinciales autour de la table pour poursuivre les négociations. Ça, c'est quelque chose de primordial. Donc, il faut que l'on puisse apporter des solutions de rapprochement plutôt que de s'écarter. La Calédonie doit rechercher un moyen de rassembler, de faire en sorte à ce que les partenaires politiques et l'État trouvent une solution. Donc, nous avons pris une position favorable sur l'intégration des natifs, parce que ce sont des Calédoniens qui ont le droit de s'exprimer lors des prochaines élections provinciales.
2: Les élus unis ont donc rendu un avis favorable sur cette proposition de loi organique. Tout comme le rassemblement, l'inscription des natifs sur la liste provinciale est aujourd'hui un impératif, estime leur chef de file Virginie Rufnak.
16: C'est même plus une question politique, c'est une question humaine. Quel pays au monde interdit à ses propres enfants de voter et de choisir ses représentants locaux? Ça n'existe nulle part ailleurs et c'est une question de responsabilité individuelle ce sujet face à 10 000 enfants de la Nouvelle-Calédonie à qui actuellement on dit « Eh bien vous êtes exclus et non vous ne participez pas au choix ». Donc bien sûr c'est une évidence pour nous, le texte qui nous était proposé aujourd'hui ne concernait que les natifs de la Nouvelle-Calédonie. Nous avons donné un avis favorable parce que, effectivement, à Paris, c'est très important qu'ils aient notre avis favorable ce soir pour pouvoir voter favorablement l'inscription des natifs de la Nouvelle-Calédonie. Bien sûr, ça n'est pas suffisant. Nous souhaitons que les conjoints qui doivent arriver par amendement au Sénat, en tout cas, c'est ce que le Premier ministre a affirmé et qu'il s'engageait à déposer un amendement sur le texte prévoyant l'inscription des conjoints de Calédoniens, eh bien, puissent aussi aller au bout de l'examen et recueillir un avis favorable.
2: Plus surprenante, la position des élus de l'intergroupe loyaliste qui se sont abstenus. Ils sont évidemment favorables à l'inscription des natifs sur la liste électorale provinciale, mais ils souhaitaient mettre la pression sur l'État, comme l'explique Gilles Brial.
19: C'est un message politique qu'on va adresser. On est favorable à réinscrire les natifs, donc ceux qui sont nés en Nouvelle-Calédonie, sur la liste pour pouvoir voter aux élections provinciales. Mais il manque la deuxième partie hein, sur laquelle s'est engagé le Premier ministre, c'est les conjoints de citoyens, c'est-à-dire ceux qui peuvent déjà voter aujourd'hui, que leurs conjoints mais puissent voter également. Et puis enfin, c'est également pour dire à l'État que nous n'acceptons pas la lâcher prise de l'État qui avait organisé la modification de la Constitution pour intégrer ceux et celles qui avaient une durée de présence en Nouvelle-Calédonie, c'est-à-dire le dégel du corps électoral et qui a tout arrêté après les émeutes. Donc c'est, si on vote oui à ça et qu'on se contente de l'intégration des natifs, finalement c'est donner raison à ceux qui ont tout brûlé en Nouvelle-Calédonie. Donc on est pour les natifs, mais on est contre ce qui est en train de se passer.
2: Et les élus éveillés océaniens ont également rendu un avis favorable sur ce texte. Ils ont aussi introduit deux amendements. Écoutez Mila Koulotoukoumouli.
18: J'ai déposé deux amendements. Un amendement pour parler des personnes qui ont disparu de la liste de 2026 alors qu'ils étaient inscrits en 2018. Donc cet amendement a été adopté. Sur le deuxième amendement, ça concerne le regroupement des bureaux de vote suite aux émeutes de mai 2024. Où je propose un amendement justement pour rétablir les bureaux de vote parce que les Calédoniens m'ont interpellé pendant la campagne municipale en parlant de discrimination. Cet amendement n'a pas été adopté. La surprise, c'est le vote défavorable de la part des indépendantistes.
2: Cet avis favorable des élus du Congrès de la Nouvelle-Calédonie à la proposition de loi organique pour l'ouverture des natifs sur la liste provinciale a été transmise aux parlementaires, chaque groupe politique ayant pu joindre une note détaillant ses arguments.
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2: Et c'est l'heure d'opinion, votre rendez-vous SMS sur Radio Rythme Bleu. Voici notre question du jour. Quelle est votre position sur l'ouverture du corps électoral qui est actuellement en débat devant le Parlement? Si vous êtes partisan de l'ouverture aux natifs et aux conjoints, vous tapez 1. Si vous êtes partisan de l'ouverture aux seuls natifs, vous tapez 2. Et si vous êtes opposé à toute ouverture du corps électoral, vous tapez 3. Et vous envoyez votre réponse au 3146. La réponse à notre question d'hier, 87% des auditeurs de Radio Rythme Bleu qui se sont exprimés par SMS pensent que les loyalistes et le Rassemblement ont eu raison de s'unir en vue des élections provinciales. Ils sont 13% à penser qu'ils ont eu tort. Merci pour votre participation et rendez-vous demain pour la réponse à la question du jour. Les loyalistes et le Rassemblement qui ont donc décidé de s'unir pour les prochaines élections provinciales, une décision prise à la veille de la réunion d'un séminaire des loyalistes destiné à préparer l'échéance du 28 juin. Alors comment se préparent ces élections pour les partisans de la France? Où en est le programme et la constitution des listes? Nous en parlerons tout à l'heure avec Naya Wattel, l'une des porte-parole des loyalistes pour la campagne des élections provinciales. Elle sera en effet notre invitée du matin à 7h30. Dans l'actualité politique, toujours en bref, Pascal Vittori et Wilfried Weiss ont décidé de rejoindre le Rassemblement Les Républicains. Dans un communiqué, Alcide Ponga et Virginie Ruffnac pour le Rassemblement et Wilfried Weiss et Pascal Vittori pour Tous Calédoniens rappellent que depuis plusieurs mois maintenant, ils travaillent ensemble sur les enjeux institutionnels et l'avenir de la Nouvelle-Calédonie. Ils estiment que dans une période où les Calédoniens attendent de la stabilité, de la clarté et de la responsabilité, il est plus que jamais nécessaire de rassembler les énergies autour d'un projet sérieux et crédible pour l'avenir. Il est 6h47, vous écoutez Radio Rythme Bleu, merci d'être avec nous. On marque une première pause publicitaire dans ce journal avant de voir la suite de l'actualité sur le territoire.
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2: L'actualité judiciaire pour poursuivre ce journal et la deuxième session d'assises de l'année est ouverte. La journée d'hier a été dédiée à la révision de la liste des jurés et leur formation. Jusqu'au 5 juin, 6 affaires seront jugées, 4 affaires de viol, dont un incestueux sur mineur, et 2 affaires de droit commun, dont le braquage de la station mobile de la Coulée. C'était en 2022. Écoutez l'avocat général Pierre-Yves Michaud.
5: C'est une audience qui a aussi un intérêt pédagogique capital, c'est-à-dire qu'on prend le temps d'expliquer à ces hommes et ces femmes qui jusqu'à présent n'ont jamais participé au jugement d'affaires criminelles, on prend le temps de leur expliquer comment fonctionne l'institution judiciaire et on prend le temps aussi de leur expliquer en quoi consistera exactement leur rôle, quelle est son importance. C'est précisément ce que veut la loi, que des citoyens et des citoyennes participent à la justice pour juger les infractions les plus graves que sont les crimes, pour apporter leur vision, leur expérience, leur point de vue d'hommes et de femmes qui vivent dans cette société où ce crime a été commis. Cette expérience est une richesse qui permet de rendre une justice qui soit en conformité avec le besoin de justice et les attentes de justice de la société.
2: Aujourd'hui et demain, la Cour d'assises jugera la première affaire de cette deuxième session, un dossier de viol incestueux et d'agression sexuelle incestueuse commis sur un mineur de 15 ans, des faits commis donc en 2023 à Dimbéa pendant plusieurs mois par un homme de 34 ans sur ses deux belles-filles âgées de 9 et 10 ans au moment des faits. Il encourt une peine de 20 ans de réclusion criminelle. En bref, c'était hier à Paris qu'a débuté la vente en ligne de la collection d'objets d'art réunis depuis une vingtaine d'années par la Maison de la Nouvelle-Calédonie. Ce sont presque 200 œuvres qui ont une valeur symbolique ou mémorielle qui seront mises en vente aux enchères à Drouot jusqu'au 6 juin. L'ensemble des œuvres sera exposé les 21 et 22 mai à la Maison de la Nouvelle-Calédonie. Vous retrouverez sur le site internet de Radio Rythme Bleu les liens qui vous dirigeront vers les catalogues de la vente et qui vous proposeront toutes les modalités de cette vente et notamment comment enchérir et comment organiser le rapatriement de vos acquisitions. Des liens qui ont été mis à jour et sur lesquels vous pouvez toujours retrouver l'intégralité de cette collection qui va être dispersée. Une information pratique à présent, je rappelle que c'est aujourd'hui mardi la date limite de déclaration des revenus pour les particuliers résidant à Nouméa. Pour ceux qui ont choisi d'opter pour une déclaration en ligne, les résidents hors Nouméa ont encore une semaine pour télédéclarer leurs revenus. La date limite est fixée au mardi 26 mai.
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2: Et cette question à présent, qui va succéder à Juliette Collet, la Miss Nouvelle-Calédonie 2025? Le thème cette année pour l'élection, c'est voyage en beauté. Et cette année, eh bien, l'élection aura lieu 2 mois en avance. Au lieu de septembre, la nouvelle Miss sera donc élue le samedi 25 juillet prochain dans les jardins du Nouméa Resort & Spa. L'invité d'honneur de cette soirée sera Maëva Cook, Miss France 2018. 8 candidates qui prétendent donc à cette couronne de Miss Nouvelle-Calédonie 2026. Et elle se prépare déjà depuis un mois maintenant. Des candidates âgées de 17 à 27 ans. Écoutez Stella Levanao, la présidente du comité Miss Nouvelle-Calédonie.
24: Vraiment très métissée. Et je dirais avec un peu plus de Wallisien, Polynésien. C'est vraiment une mixité incroyable, quoi. C'est très beau d'ailleurs, je trouve ça magnifique. Le format est nouveau cette année puisqu'on va commencer dès le sunset. Donc le public pourra venir dès le coucher du soleil, profiter des jardins du Nouméa Resort & Spa, pouvoir profiter de la plage, se relaxer. Puis un direct à 20h de l'élection jusqu'à 22h30. Ensuite, terminer la soirée, fêter donc le couronnement des lauréates jusqu'à 2h du matin dans les jardins. On a une invitée d'honneur, Maëva Cook, Miss France 2018, qui viendra. Le public pourra donc prendre des photos avec elle et elle offrira des dédicaces. Hein. Donc c'est aussi l'honneur de pouvoir recevoir une telle célébrité parce qu'elle est très connue. Elle a fait Miss Univers, elle a fait Miss Monde. C'est une femme aussi qui a la tête sur les épaules.
2: Et les 8 candidates à l'élection de Miss Nouvelle-Calédonie participeront à différents rendez-vous, notamment au Salon du Tourisme au Parc Brunelet et au Salon du Mariage. Ce sera le 31 mai prochain. Un rendez-vous sur notre antenne, commis de cuisine, plongeur, réceptionniste, chauffeur-livreur ou encore assistant RH et cuisinier. Newrest organise vendredi une grande opération de recrutement. Un événement à la salle Omnisport de Boulary de 8h à 13h qui permettra aux candidats de rencontrer les équipes. Nous parlerons de cette opération recrutement dans notre magazine Citoyen. Nos invités seront Antoine Brouillet, le directeur général, Didier Marail, qui est le directeur des opérations, Lenka Manuel-Allo, qui est la directrice des ressources humaines, et Tiffany Cure, qui est la responsable des ressources humaines. L'occasion également de faire le point sur la situation de Newrest en Nouvelle-Calédonie. 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On va marquer une nouvelle pause publicitaire dans ce journal avant de voir toute l'actualité en métropole et dans le monde.
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0: La suite d'Info Matin, on retrouve Nicolas Legrand.
2: Et Gérald Darmanin, qui était donc en Algérie la nuit dernière pour nous, à la demande du président de la République. Le ministre de la Justice s'est rendu à Alger pour tenter de reprendre la coopération judiciaire entre les deux pays, à l'arrêt depuis quasiment deux ans maintenant. Détention du journaliste Christophe Glaise, des aides mafias, influenceurs algériens opposés au régime. Les dossiers évoqués par le garde des Sceaux avec le président Tebboune étaient nombreux. Mais avant tout, l'heure était au réchauffement de la relation diplomatique entre Paris et Alger. C'est ce qu'a déclaré Gérald Darmanin.
11: Je remercie le président de la République algérienne du très long échange qu'il a bien voulu m'accorder. On a pu évoquer le travail que nous devons continuer à faire pour renouer la confiance entre deux pays qui se respectent, la France et l'Algérie.
2: À l'issue de ces rencontres avec les représentants algériens, Gérald Darmanin a annoncé qu'une délégation de hauts magistrats algériens serait attendue à Paris au début du mois de juin. En bref, dans l'actualité judiciaire, le parquet de Nanterre annonce rouvrir une enquête qui vise Patrick Bruel, une enquête pour agression sexuelle. Une jeune femme accuse le chanteur de l'avoir violée alors qu'elle n'avait que 19 ans. Sa plainte, déposée en novembre 2022, avait été classée sans suite. Le parquet de Nanterre est déjà saisi de trois enquêtes pour viol mettant en cause le chanteur. Il conteste l'ensemble des faits qui lui sont reprochés. Toujours en bref, le navire de croisière où a été détecté un foyer d'antivirus a accosté la nuit dernière pour nous à Rotterdam. Des membres d'équipage et des soignants doivent être placés en quarantaine. L'antivirus qui a fait trois morts sur ce paquebot. L'OMS juge que le risque sanitaire lié à l'épidémie reste faible pour la santé publique. Et puis enfin, les négociations entre l'Iran et les États-Unis semblent s'enliser. Il n'y aurait aucune perspective de nouvelles rencontres entre les belligérants qui, depuis plusieurs semaines maintenant, se renvoient la balle sur des propositions de plans de paix. Et c'est donc dans cette incertitude que l'Iran a annoncé la création officielle d'une agence chargée de gérer le détroit d'Ormuz. Laura Legault pour Europe 1.
25: Une annonce faite par le Conseil suprême de sécurité nationale iranien. L'autorité du détroit du Golfe Persique est officiellement créée. Sur son compte X, ce seront publiées des mises à jour en temps réel sur les opérations dans le détroit. Cette agence a deux objectifs, selon le journal spécialisé Lloyd's List, autoriser les navires à transiter et percevoir des droits de douane. À cette heure, pas de réaction côté américain, mais l'annonce pourrait affecter les négociations en cours. Ce matin, l'Iran dit avoir répondu à la dernière proposition américaine, comme l'explique le porte-parole du ministère iranien des Affaires étrangères.
26: Nous avons reçu une série de propositions de l'autre partie que nous examinons depuis quelques jours. Comme nous l'avons annoncé, nos préoccupations ont été communiquées à la partie américaine. Le processus se poursuit donc par le biais de l'intermédiaire pakistanais.
25: Le bras de fer continue entre l'Iran et les États-Unis. Un peu plus tôt, Donald Trump avait menacé Téhéran. Il ne restera plus rien de l'Iran, faute d'accord, a-t-il écrit sur son réseau social.
2: Laura Legault pour Europe 1. Il est 6h58, on marque une dernière pause publicitaire dans ce journal avant de voir l'actualité sportive et notamment eh bien, la préparation de cette première course hauturière au cœur du parc naturel de la mer de Corail.
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0: L'actualité sportive, on retrouve Nicolas Legrand.
2: Et Corail 600, c'est donc le nom de la première course hauturière au cœur du parc naturel de la mer de Corail. Une course organisée, Léana Colombo, par le gouvernement de la Nouvelle-Calédonie et le Cercle Nautique Calédonien.
17: Cette course classée catégorie 2 est ouverte aux monocoques auto-redressables de 8 mètres minimum, engagés en double ou en équipage. Elle aura lieu du 13 au 19 juin et le départ sera donné depuis la baie des Citrons. 6 équipages seront engagés, le parcours les conduira à travers plusieurs espaces maritimes emblématiques du territoire. La réserve naturelle de la Raille de Norfolk, le banc Élède et le banc de l'Orne, l'île de Marais, la réserve naturelle de la Monique, l'île des Pins et le Grand Lagon Sud avant un retour à Nouméa. Au-delà de la compétition sportive, la Corail 600 s'inscrit dans les missions de sensibilisation et de valorisation du parc naturel de la mer de Corail. Une journée du parc est d'ailleurs prévue le dimanche 14 juin de 9h à 17h au Yacht Club du CNC. Le village de course proposera des expositions, des projections, des ateliers et des animations.
2: Merci Léana, on termine avec la météo.
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2: Et la météo, c'est avec vous Thierry.
0: Oui Nicolas, ce matin le temps devient sec et peu nuageux d'une manière générale, malgré quelques ondées qui circulent encore sur l'extrême sud. L'Alizé, lui, pour ce matin, orienté est-sud-est autour des 15 à 20 nœuds, voire plus de 20 nœuds sur le nord-est et plutôt 10 à 15 nœuds sur le nord-ouest. Cet après-midi, des nuages circuleront encore sur la façade est, les Loyautés et la pointe nord, et seront accompagnés de rares ondées. Beau soleil sur l'ouest. L'Alizé est-sud-est, toujours pour cet après-midi, 15 à 20 nœuds. Il dépassera les 20 nœuds avec des rafales prévues jusqu'à 30 nœuds sur le sud-ouest et la pointe nord. En ce qui concerne les températures, elles sont comprises elles, en général entre 26 et 30 degrés.
2: Merci beaucoup Thierry, merci à tous d'avoir écouté ce journal. Dans un instant, le rappel des titres de l'actualité, puis le billet d'humeur de la rédaction sera signé Elisabeth Noir. Ensuite, vous avez un avis, vous nous appellerez au 25 46 46. A tout de suite.
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0: Radio Rythme Bleu, il est 7h01.
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0: Et voici à présent le rappel des titres avec vous Nicolas Legrand.
2: Bonjour à tous. Et après l'avis favorable du Congrès et celui de la Commission des lois du Sénat, les sénateurs ont examiné et adopté la proposition de loi organique visant à ouvrir le corps électoral provincial à 10 569 natifs. Proposition adoptée, 324 sénateurs se sont exprimés ce matin pour nous. 304 ont voté pour et 20 ont voté contre. Il s'agit des 20 sénateurs communistes du groupe de Robert Rowy. En ouverture des débats, le Premier ministre Sébastien Lecornu avait pris la parole pour défendre ce réajustement du corps électoral provincial. Il avait réaffirmé, comme il l'avait fait dans une vidéo adressée aux Calédoniens, que le statu quo ne peut être une base solide pour l'avenir. Il peut même être le ferment demain de la violence pour le Premier ministre. Et il a défendu donc une proposition dite d'équilibre, proposition adoptée mais qui ne concerne que les natifs puisque l'amendement concernant les conjoints unis depuis plus de 5 ans a été rejeté par les sénateurs. 147 ont voté pour, 183 ont voté contre. Le texte sera maintenant débattu à l'Assemblée nationale dans la nuit de mercredi à jeudi. Avant cela, une majorité d'élus du Congrès s'était exprimée en faveur de l'ouverture du corps électoral aux natifs pour les prochaines provinciales. Ils ont en effet rendu hier un avis positif sur cette proposition de loi organique qui a donc entamé son parcours législatif. Le texte a reçu un avis favorable de 25 élus, ceux du Rassemblement, de l'Uni et de deux conseillers sans étiquette. Les élus du groupe UCFLNKS et nationalistes ont voté contre. Les loyalistes, eux, ont choisi l'abstention. Il est évidemment favorable donc à l'inscription des natifs sur la liste électorale provinciale, mais le groupe veut aussi faire passer un message politique à l'État pour l'insertion des conjoints, alors que le Premier ministre s'était donc engagé à introduire ce point par le biais d'un amendement. Dans le reste de l'actualité, la justice est la deuxième session d'assises de l'année qui s'est ouverte hier. La première journée a été

0: le dimanche 14 juin.
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2: En digne disciple de Pierre Dac, Lucie Fellenkès est pour tout ce qui est contre et contre tout ce qui est pour. Et elle est bien sûr contre toute ouverture du corps électoral provincial, même aux natifs et encore moins aux conjoints. Au rythme où ça va, elle sera contre jusqu'à l'extinction finale de ce corps électoral spécial. On l'a constaté hier encore au Congrès, où les élus étaient appelés à donner un avis sur l'ouverture aux natifs du corps électoral provincial. C'est une évidence et on se demande encore par quelle incongruité 10 575 natifs ne figurent pas sur la liste spéciale. Une anomalie d'autant plus flagrante que depuis 2017, les natifs sont inscrits d'office sur la liste spéciale pour les consultations référendaires. Mais l'UCF Fellenkès n'en a cure et voilà qu'en plus Rocco Miton a choisi de réécrire l'histoire en prétendant que le gel du corps électoral était prévu dès l'origine dans l'accord de Nouméa. Une contre-vérité insupportable parce que c'est bien un corps électoral glissant sur 10 ans qui était prévu dans l'accord de Nouméa, approuvé par 72% des Calédoniens. Et chacun sait que le gel de 2007 a été un passage en force de l'État contre l'avis des partisans de la France. Tout cela est parfaitement documenté malgré les dénégations de Rocco Miton. Il faudrait le lui rappeler, mais on ne refait pas l'histoire.
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0: Il est 7h07. Merci d'être avec nous. J'espère que vous allez bien ce matin. Vous pouvez nous appeler au 25 46 46 si vous souhaitez réagir à cette actualité ou alors sur des sujets du quotidien. Vous le savez, il n'y a pas de thème imposé dans cette émission. Vous êtes les bienvenus jusqu'à 7h20, 25 environ pour cette première partie. Et puis deuxième partie tout à l'heure, juste après notre invité du matin et jusqu'à 8h, vous pourrez là aussi nous appeler. Et puisque je vous ai parlé de notre invité du matin, on va revenir sur cette campagne pour les élections provinciales avec l'une des porte-paroles des loyalistes, Naya Wateo, qui sera notre invitée du matin tout à l'heure. Comment se préparent ces élections pour les partisans de la France? Où en est le programme et la constitution des listes? Quelques-unes des questions qui seront posées par Elisabeth Noir à Naya Wateo. Et puis je rappelle que vous pouvez aussi vous exprimer par SMS sur l'antenne de Radio Rythme Bleu, puisque chaque jour nous vous posons une question dans le rendez-vous Opinion. Aujourd'hui elle est la suivante: quelle est votre position sur l'ouverture du corps électoral qui est actuellement en débat devant le Parlement? Si vous êtes partisan de l'ouverture aux natifs et aux conjoints, vous tapez 1. Si vous êtes partisan de l'ouverture aux seuls natifs, vous tapez 2. Et si vous êtes opposé à toute ouverture du corps électoral, vous tapez 3. Et vous envoyez votre réponse par SMS au 3146. La réponse à notre question d'hier, 87% des auditeurs de Radio Rythme Bleu qui se sont exprimés par SMS pensent que les loyalistes et le Rassemblement ont eu raison de s'unir en vue des élections provinciales. Ils sont 13% à penser qu'ils ont eu tort. Merci pour votre participation et rendez-vous donc demain pour la réponse à la question du jour. On va lancer cette émission avec un appel qui nous parvient au standard de Radio Rythme Bleu et c'est Didier qui souhaite s'exprimer à présent. Bonjour Didier.
6: Oui, bonjour à vous. J'interviens sur le vote qu'il y a eu hier au Congrès. On trouve vraiment absurde la position des loyalistes avec leurs 13 abstentions. C'est quand même grave dans notre pays de s'abstenir pour une chose aussi importante. Les natifs du pays, nos enfants, nous-mêmes, nos frères, nos sœurs qui sont nés ici et qui n'ont pas le droit de voter, on se permet de s'abstenir. Et après, on peut nous raconter ce qu'on veut, hein, le blablabla. Ben, merci à l'UNI d'avoir voté, merci à l'éveil océanien, Calédonie Ensemble, ce qui reste, et puis le Rassemblement. Voilà, ça, je les félicite, parce qu'au moins, c'est ça. Mais alors, moi, je pense que maintenant, le regroupement qu'il y a eu à Païta, d'après ce qu'on a entendu, je pense que maintenant le Rassemblement va tirer son épingle du jeu parce que là, à mon avis, il n'a plus rien à faire avec les loyalistes. Il faut qu'il parte tout seul maintenant aux élections. C'est bien dommage. Hein. Et je suis content d'avoir entendu ce matin aussi qu'il a été rejoint par tous Calédoniens. Hein. Donc voilà. Mais c'est simplement pour ouvrir les yeux aux Calédoniens qu'aujourd'hui il y a des gens qui se sont abstenus et que justement il y a même des indépendantistes qui ont voté pour. Que les natifs, hein, nos frères, nos sœurs, nos cousins ont le droit de voter, parce que moi je connais de la famille qui a 22 ans, qui n'ont pas pu voter depuis 22 ans. Et donc voilà, c'est honteux. Mais merci au Sénat d'avoir voté au moins les natifs, quoi. Voilà, je vous remercie.
0: Merci Didier pour votre avis ce matin sur l'antenne de Radio Rythme Bleu. On reviendra sur la réunion des loyalistes puisque Naya Wateo sera notre invitée du matin tout à l'heure et on reviendra aussi sur la position du groupe

0: Loyaliste, donc au congrès tout à l'heure à 7h30. Merci d'être avec nous. Il est 7h passé de 11 minutes. On va marquer une courte pause publicitaire et on se retrouve juste après, toujours avec vos appels en direct au 25 46 46.
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0: Il est 7h12, vous écoutez Radio Rythme Bleu et Laurine nous a rejoint. Bonjour Laurine.
9: Bonjour. Alors moi je vais soulever un petit souci. Il y a un truc que je trouve déloyal et pas très net. Vous avez les jeux 40 je sais plus quoi, 37 machin de SMS où il y a des tirages au sort derrière. Et je viens de m'apercevoir que on nous sollicite pour X choses, donc c'est soit 371 francs le SMS. Vous payez, vous, en gros, vous payez, vous recevez jamais de facture, vous recevez jamais de numéro de tirage. Et en plus, on vous floue parce que un jour le ticket, le numéro ou la place pour jouer. Et à 371 francs, et puis après, vous avez des promos avec 10 tickets, fois 40 ou autre, ou fois 30. Et du coup, ben, ça floue votre, on va dire, statistiquement, votre possibilité de gagner. Donc, c'est une arnaque de bout en bout. En plus, vous pouvez pas savoir le nom de la société qui gère le truc, ni voilà, c'est le flou total. Donc je voudrais bien savoir si c'est bien régulier ce genre de vente où tout est obscur. Voilà, c'est un jeu, c'est un tirage, il n'y a pas de numéro de reçu pour la facture, il n'y a pas de numéro pour participer au tirage, on n'a pas les numéros qui sortent, ça c'est vraiment je trouve pas net et déloyal quelque part. Voilà. Merci.
0: Merci Laurine pour votre coup de gueule ce matin au 25 46 46. Continuez donc à jouer sur Radio Rythme Bleu. Bonjour Dominique.
10: Bonjour Nicolas. Alors moi je vous appelle parce que je rejoins tout à fait le premier auditeur. Je trouve scandaleux que les loyalistes se sont abstenus. Pour un moment aussi décisif pour notre devenir, et après on va nous demander d'aller voter pour ces gens-là? Non, je trouve ça déplorable. Ils auraient pu expliquer qu'ils votaient pour, mais qu'ils étaient contre qu'on ne mette pas le dégel plus fort, mais au moins voter pour. Par contre, alors vous allez dire c'est anachronique ce que je vais vous dire, je félicite Madame Baquès et Madame Rusnak pour leurs deux déclarations que j'ai vues sur Internet. Alors, Madame Baquès a précisé, et j'espère ne pas m'être trompé, que Monsieur Ouamitan et Monsieur Tutugourou avait signé pour un corps électoral glissant, alors je ne me rappelle plus l'année, si c'est 98 ou 98, je ne me rappelle plus l'année, et que maintenant ils reviennent dessus. C'est comme Bougival, on signe puis on revient dessus. Ça montre l'incapacité de ces élus indépendantistes de respecter leurs paroles. Alors, ce qui m'étonne, c'est que c'est toujours deux femmes qui parlent. Moi, je me rappelle étant jeune, au Congrès, enfin à l'Assemblée territoriale qu'on avait à l'époque, on avait des véritables tribuns, des hommes qui parlaient. Mais là, on n'entend pas un homme. Pas un homme. Mais ils sont où les mecs au Congrès? Ils sont où? Allez, tata, bonne journée.
0: Bonne journée Dominique, merci d'avoir été avec nous ce matin sur l'antenne de Radio Rythme Bleu. Il est 7h passé de 15 minutes. Vous pouvez donc continuer à nous appeler au 25 46 46 si vous souhaitez vous exprimer en direct sur l'actualité. Ça peut être un sujet du quotidien, ça peut être un avis sur l'actualité, une analyse, un parti pris. N'hésitez pas à nous appeler donc en direct dans cette émission. Je rappelle qu'il y aura aussi la deuxième partie tout à l'heure entre 7h45 et 8h. Et cette semaine, j'allais dire exceptionnellement en mai, on va voir 5 émissions du lundi lundi au vendredi. Vous pouvez donc eh bien, faire entendre votre voix au 25 46 46. On attend donc un nouvel appel puisque le standard est en train de sonner. On prend tous les renseignements sur l'auditeur et l'auditrice qui souhaite s'exprimer à son tour pour eh bien, prendre la parole après Didier, Laurine et Dominique. Et on va basculer la ligne à l'antenne. Et c'est Daniel qui est avec nous. Bonjour Daniel.
7: Oui, bonjour Nicolas. Moi, je vais revenir sur les deux. Là, le classique et éternel, comment qui s'appelle, le dernier qui a appelé là.
0: Dominique.
7: Dominique, voilà. Dominique est le premier appelant là, qui s'insurge contre les loyalistes. Ils n'ont pas voté cet amendement. Et en fait, ils font pas l'effort de comprendre pourquoi ils n'ont pas voté. Ils l'ont pas voté parce que l'amendement, il a été soumis par Naturel. Et c'est Naturel, il avait supprimé donc les conjoints des natifs. Et donc, c'est la raison pour laquelle ils n'ont pas voté, parce qu'ils sont pas du tout d'accord avec cet amendement. Alors, ils sont complètement dans l'erreur, et puis voilà, ils sont bons qu'à critiquer. Et je sais pas ce qu'ils font de bien, eux. Alors, voilà. Moi, je suis un petit peu énervé parce que, en ce moment-là, il a tension avec ce truc-là. Et bon, il faudrait peut-être qu'ils se réveillent un peu, qu'ils disent pas, qu'ils arrêtent de raconter un peu de ce qui, des sornettes de ce type-là. Hein.
0: Voilà, c'est ce, merci,
7: c'est ce que je voulais dire.
0: Eh bien, merci de l'avoir exprimé en direct.
7: Je vous en prie.
0: On vous souhaite une bonne journée. Merci d'avoir été avec nous sur RRB. Henri également est avec nous. Bonjour, Henri.
11: Allô, bonjour.
0: Bonjour Henri.
11: Je m'excuse, j'ai appelé de rentrer à l'improviste. Voilà. Et je voudrais faire un message à certaines personnes, M. Kawa Théodore, qui me doit une certaine somme d'argent.
0: Et alors cette émission, elle n'est pas faite pour ça, pour régler les problèmes personnels, surtout si vous donnez des noms. Donc,
11: Non, voilà. Ne m'oublie pas, qui m'appelle au 25-27 91. Et. 81-42-41.
0: Merci Henri d'avoir été avec nous ce matin sur l'antenne de...
11: J'essaye d'avoir, de l'avoir, mais inconnu au bataillon.
0: Écoutez, il y a peut-être des organismes qui peuvent, vous aider.
11: J'ai pas de preuve. J'ai des banqueurs, mais il m'a pleuré pour que je prenne une certaine somme. Et puis voilà, ça fait un an que j'essaye de l'avoir. Pas téléphone. Téléphone, il change. Et voilà.
0: Bon, bah écoutez, ce qu'on peut faire, puisque là, sur les sujets très personnels comme ça, à l'antenne, le matin, c'est compliqué, mais ce qu'on peut faire, c'est si des organismes ou des gens peuvent vous aider par un moyen ou un autre, eh bien, qu'ils le fassent, qu'ils nous appellent, on vous mettra en relation. Merci Henri, on vous souhaite une bonne journée.
11: Merci.
0: Merci d'avoir été avec nous ce matin.
11: Ok.
0: Au revoir.
11: Merci, au revoir.
0: On accueille Lionel à présent. Bonjour Lionel.
12: Oui, bonjour Radio Rythme Bleu. J'appelle, c'est pour que vous fassiez le distinguo quand vous parlez des loyalistes qui ont voté contre cette loi au Congrès.
0: Ils se sont abstenus.
12: Oui, abstenus. Qui s'abstient est contre. Hein. Là, on est oui ou on est non, mais on ne s'abstient pas. Mais quand vous faites le rétro de tout ça, vous dites que les loyalistes se sont abstenus. En l'occurrence, il semblerait que c'est le parti de M. Brial qui s'est abstenu. Donc il faudrait bien faire le distinguo entre les loyalistes et un parti qui est dans le camp des loyalistes.
0: C'est le nom du groupe, hein.
12: Oui, mais ça, après, ça peut porter à confusion. C'est pour ça que vous avez autant d'appels ce matin, que les gens ne comprennent pas tout. Il faut bien faire le distinguo, dire à l'intérieur du loyaliste, des loyalistes, il y a un parti qui s'est abstenu. Comme ça, on voit bien quelqu'un qui prend le truc à l'antenne ce matin, ben, il dit ça y est, les loyalistes, ils sont devenus fous, quoi. Et ils votent tous, ils s'abstiennent et tout ça. C'est pas clair comment vous passez l'information. Il faut bien distinguer pour les gens, tout le monde n'est pas féroïque politique, mais pour que les gens fassent bien le distinguo de qui a voté pour, qui s'est abstenu et qui est contre. Enfin, c'est mon avis, hein, voilà.
0: Merci de l'avoir exprimé.
12: Merci à vous. Bonne journée à Radio
0: Bonne journée.
12: Rythme Bleu.
0: Merci d'avoir Merci. Été avec nous sur l'antenne de Radio Rythme Bleu ce matin en direct, Lionel. Le 25-46-46, c'est donc terminé pour la première partie de cette émission. Merci à tous d'avoir été avec nous. On va se retrouver tout à l'heure pour la deuxième partie de Vous avez un avis. Ce sera entre 7h45 et 8h. On va recevoir dans un instant notre invité du matin. Ce sera juste après le mini-journal présenté par Léana Colombo. Elisabeth Noir recevra Naya Wateou, l'une des porte-parole de la campagne pour les élections provinciales du 28 juin prochain pour les loyalistes. A tout de suite.
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3: Excellent début de journée, il est 7h30.
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3: Le mini-journal, on retrouve Léana Colombo et Nicolas Legrand.
6: Bonjour à tous, c'est à la une de l'actualité. Le Sénat qui a donc adopté ce matin pour nous en première lecture la proposition de loi organique déposée par le sénateur Georges Naturel. Elle vise donc à ouvrir le corps électoral provincial à 10 569 natifs.
7: Adoption par 304 voix et 20 contre. En ouverture des débats, le Premier ministre Sébastien Lecornu a pris la parole pour défendre ce réajustement. Il a réaffirmé, comme il l'avait fait dans une vidéo adressée aux Calédoniens, que le statu quo ne peut être une base solide pour l'avenir. Il peut être même le fermement demain de la violence. Le Premier ministre a rappelé et défendu une proposition d'équilibre.
8: Nous avons donc cherché une solution de compromis entre le statu quo et le dégel général. Les discussions ont fait émerger ce fragile point d'équilibre. C'est donc cette solution que le gouvernement vous soumet. Non pas parce qu'elle correspond à nos convictions, je le garde d'ailleurs sur ce dossier particulièrement pour moi, mais parce que c'est un compromis fruit d'un dialogue qui n'avait plus eu lieu entre les parties à l'accord de Nouméa depuis plus d'un an.
7: L'ouverture ne concerne que les natifs, puisque l'amendement concernant les conjoints unis depuis plus de 5 ans a été rejeté par les sénateurs, 180 voix contre et 147 voix pour. Le texte sera maintenant débattu à l'Assemblée nationale dans la nuit de mercredi à jeudi pour nous.
6: Et hier, avant cela, ce sont donc les élus du Congrès de la Nouvelle-Calédonie qui étaient réunis pour émettre un avis sur cette proposition de loi organique. Ils ont voté favorablement à la majorité pour l'ouverture du corps électoral aux natifs.
7: Le texte a reçu un avis favorable de 25 élus, ceux du Rassemblement, de l'Uni et de deux conseillers sans étiquette. Les élus du groupe UCF-LNKS et nationalistes ont voté contre. L'intergroupe Les Loyalistes a choisi l'abstention. Il est évidemment favorable à l'inscription des natifs sur la liste électorale provinciale, mais il voulait aussi faire passer un message politique à l'État pour l'insertion des conjoints.
6: L'actualité dans le ciel, à présent, Air Océania reprend sa desserte vers les îles depuis Magenta.
7: Les activités étaient à l'arrêt depuis novembre 2025 en raison d'une panne moteur, mais tout est désormais rétabli. Aujourd'hui, deux rotations sont programmées vers Lifou.
6: L'actualité judiciaire avec l'ouverture hier de la deuxième session d'assises de l'année à Nouméa.
7: Aujourd'hui et demain, la cour d'assises jugera un dossier de viol incestueux et d'agression sexuelle incestueuse commis sur un mineur de 15 ans à Dumbéa en 2023. Jusqu'au 5 juin, 6 affaires seront jugées.
6: L'actualité internationale, Gérald Darmanin en déplacement à Alger la nuit dernière pour nous.
7: Le garde des Sceaux espérait notamment faire avancer la libération du journaliste Christophe Glaise, mais a aussi évoqué la DZ Mafia ou encore les influenceurs algériens opposés au régime. Mais le ministre de la Justice était surtout venu relancer la coopération judiciaire entre la France et l'Algérie, Gérald Darmanin.
9: Je remercie le président de la République algérienne du très long échange qu'il a bien voulu m'accorder. On a pu évoquer le travail que nous devons continuer à faire pour renouer la confiance entre deux pays qui se respectent, la France et l'Algérie.
7: Une délégation de hauts magistrats algériens est désormais attendue à Paris au début du mois de juin.
6: L'actualité à l'étranger, l'Iran annonce la création d'un organisme chargé de gérer le détroit d'Ormuz.
7: Objectif, approuver les transits de navires et percevoir des droits de passage dans ce carrefour stratégique. Téhéran qui indique par ailleurs avoir répondu à la dernière proposition américaine pour mettre fin au conflit au Moyen-Orient.
6: Le gouvernement de la Nouvelle-Calédonie et le CNC annoncent le lancement de la Corail 600.
7: Première course hauturière organisée au sein du parc naturel de la mer de Corail. Cette épreuve inédite de 600 000 nautiques se tient tiendra du 13 au 19 juin 2026 avec un départ donné le samedi 13 juin à 16h depuis les BD Citron à Nouméa.
6: Merci beaucoup Léana Colombo pour ce point complet sur l'actualité de ce mardi matin. On vous retrouve tout à l'heure à 8h pour le Flash.
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6: Bonjour Elisabeth Noir.
10: Bonjour Nicolas.
6: L'actualité politique ce matin est notamment la préparation des élections provinciales avec votre invité puisque vous recevez l'une des porte-parole des loyalistes pour cette campagne des élections provinciales.
10: Notre invité du matin c'est Naya Wateou. Bonjour.
11: Bonjour.
10: Merci d'avoir accepté votre invitation. Alors question d'actualité, hein. Tout d'abord le Sénat vient donc d'adopter en première lecture la proposition de loi organique qui ouvre aux natifs le corps électoral provincial, mais il a refusé d'y intégrer les conjoints. Hier, le Congrès avait donné un avis favorable, lui aussi, à l'inscription des natifs. 25 voix pour, 14 contre, 13 abstentions. Et votre groupe, les loyalistes, vous êtes aujourd'hui au gouvernement, mais c'est votre groupe, s'est abstenu sur cette proposition de loi. Pourquoi est-ce que ce n'était pas un mauvais signal envoyé aux parlementaires ?
11: Non, je pense que justement, c'est aussi ce message de dire que l'inscription seule des natifs, c'est largement insuffisant. Et ça a été dit notamment dans le cadre des différentes interventions qui ont été faites par mes collègues au sein du Congrès. Aujourd'hui, on ne peut pas concevoir que seuls les natifs puissent avoir le droit de s'exprimer sur leur quotidien en Nouvelle-Calédonie. Ce qui est d'autant plus regrettable, c'est de voir qu'un sénateur et notre sénateur républicain votent contre l'amendement qui est déposé au Sénat pour l'ouverture du corps électoral aux conjoints. Là aussi, on se pose des questions sur les vraies valeurs qu'on peut porter lorsqu'on défend les valeurs de la République. Et puis, c'est aussi un message politique, c'est de dire aujourd'hui à l'État de prendre sa part de responsabilité dans cette situation qu'il a aussi lui-même contribué à créer lorsqu'on a eu cette modification de la loi dans des temps anciens. Donc, c'est pas possible.
10: Alors, vous êtes porte-parole des loyalistes pour la campagne pour les provinciales. Dimanche, les loyalistes, c'est-à-dire, pour que les choses soient bien claires, les Républicains calédoniens de Sonia Backès, le MPC de Gilles Brial, Génération NC de Nicolas Mézidoff, ces trois partis ont réuni un séminaire de travail et d'échange. Ça veut dire que pour les loyalistes, la campagne provinciale est vraiment partie. Vous êtes en ordre de marche.
11: En tout cas, on est prêt. Ça, c'est une certitude. C'était tout l'intérêt de ce séminaire dimanche, c'était de réunir nos militants, nos forces vives, pour pouvoir travailler sur ce calendrier de campagne qui va être très court et donc qui va nécessiter une organisation presque militaire, j'ai envie de dire, mais de le faire dans une bonne initiative et dans une belle dynamique aussi, parce que on surfe aussi sur la vague de cette campagne des municipales qui a été une vraie campagne de terrain, avec des militants qui sont très engagés, et puis de pouvoir aussi aborder ces thématiques et de faire en sorte que les messages soient clairs. Je regrette encore aujourd'hui d'entendre certains Calédoniens et certaines Calédoniennes penser qu'il n'y a qu'un tour, qu'il y a deux tours au provincial, alors que ce n'est pas le cas. C'est un seul tour, c'est ces messages-là qu'il faut qu'on puisse faire passer. On n'aura pas le droit à deuxième chance. Il n'y aura pas de rattrapage sur ce 28 juin. Il faut que nos messages à nous soient le plus clairs possible et que les Calédoniens comprennent dans quoi on les embarque sur les six prochaines années.
10: Et encore une fois, une campagne qui sera très courte, un peu moins de 5 semaines. Alors la veille, vous aviez annoncé que vos trois partis, les loyalistes et le Rassemblement, vous aviez fait le choix de l'union. On sait qu'il y avait eu quelques tensions, quelques tiraillements. Est-ce que ça a été compliqué finalement de réussir l'union ?
11: Non, mais ça fait aussi partie de la vie politique en Calédonie et ailleurs. Et je considère que c'est une chance aussi d'avoir ces différentes nuances au sein de nos formations politiques. Certes, il y a des frictions qui se font, mais encore une fois, on est en capacité de pouvoir se réunir lorsque l'intérêt général le nécessite.
10: Mais alors, qu'est-ce qui vous différencie les uns et les autres ? C'est uniquement des questions de personnes, d'égo, comme on dit, ou est-ce qu'il y a aussi des différences d'histoire, de valeur, de sensibilité ? C'est quoi la différence ?
11: Je pense qu'il y a un petit peu de tout ça, parce que la politique, c'est la nature humaine avec un gros visu qui est fait. Et effectivement, ça bouge en interne, mais c'était aussi sur cette question-là le fait de, notamment pour le Rassemblement, de pouvoir se questionner en interne. L'objectif pour nous, c'était de laisser ce temps de réflexion au sein du Rassemblement pour qu'il puisse aussi consulter ses bases et que si la décision était faite, et je remercie le Rassemblement d'avoir pris cette décision de que nous partions ensemble sur cette campagne, finalement, de pouvoir aussi se mettre en ordre de marche et engager cette campagne dans les meilleures conditions possibles.
10: Parce qu'à l'inverse, les loyalistes et le Rassemblement, vous allez donc faire campagne ensemble, avoir des listes communes. Qu'est-ce qui vous réunit ? C'est quoi vos points communs ?
11: Je pense que le premier, il aura échappé à personne, c'est le maintien de la Nouvelle-Calédonie dans la France. On est profondément attaché à ses valeurs républicaines. Bien évidemment, tout ce qui relève de la construction de la Nouvelle-Calédonie autour de ses identités. Et puis, il y a ces thématiques qui sont celles de la réalité des Calédoniennes et des Calédoniens qu'on va aborder notamment dans le cadre du programme, qui sont la sécurité, le pouvoir d'achat, l'attractivité, le bien vivre en province sud et en Nouvelle-Calédonie plus largement, et puis cette fierté d'être calédonien.
10: Le programme, on y reviendra dans un instant, mais vous avez donc décidé de constituer des listes d'union dans le Sud et dans le Nord. Elles sont déjà prêtes, ces listes? Vous savez déjà qui y aura dessus ou c'est encore en cours de discussion?
11: Non, tout est en cours de discussion. Et puis sur ça, on a encore un petit peu le temps de pouvoir s'aligner là-dessus. Dès le lendemain du séminaire, les responsables politiques se sont réunis pour pouvoir s'aligner aussi sur tout ce qui relevait du programme, de l'organisation de terrain. Ces questions-là sont traitées en parallèle et elles seront annoncées à tous au moment venu.
10: Alors, union, liste d'union dans le Sud et dans le Nord et dans les îles. Est-ce qu'il est possible que les partisans de la France obtiennent un siège ou plus dans la province des îles, ce qu'ils n'ont pas eu depuis longtemps?
11: Alors deux choses. La première, c'est qu'on n'a rien à perdre en province des îles. Pour le coup, on avait très peu, on n'avait plus d'élus depuis très longtemps en assemblée provinciale. On avait un conseiller municipal, Caril Treniwa, qui se maintenait notamment sur Ouvéa. Mais j'ai surtout envie de faire passer ce message aux gens des îles aujourd'hui. C'est aussi à eux de pouvoir prendre cette décision, de savoir comment on peut les accompagner dans cette restructuration aujourd'hui de la province des îles qui rencontre aussi beaucoup de problématiques. Le choix, il appartient aux électeurs en priorité.
10: Mais vous allez essayer d'être présent également dans cette province?
11: Oui, on l'a toujours été.
10: Le programme, alors, sur quoi est-ce que vous allez faire campagne? Vous avez peu de temps pour le faire. Quels vont être les thèmes essentiels sur lesquels vous allez orienter cette campagne?
11: Aller à l'essentiel, bien évidemment. Alors déjà, la spécificité qu'on a, c'est qu'on a aussi un bilan. Revenir sur ces 7 années de mandature qui n'ont pas été simples, avec des crises successives sans précédent. On a eu à gérer une crise sanitaire, une crise insurrectionnelle, une crise économique. C'est de revenir sur ce travail qui a été engagé notamment par la province sud pour pouvoir accompagner les personnes les plus vulnérables, maintenir les Calédoniens et les Calédoniennes dans un sentiment de sécurité, et puis cette relance de l'économie en préservant les emplois, en accompagnant les entreprises. 7 ans à protéger les Calédoniennes et les Calédoniens. Et puis au-delà de ça, effectivement, c'est ce programme, parce que c'est important aussi de donner des perspectives et donner de l'espoir, j'ai envie de dire, mais de manière très réaliste et très pragmatique. Effectivement, les thématiques qui font ressortir de ces ateliers et que l'on va aborder dans le cadre de cette campagne, c'est en priorité la question de la sécurité. C'est encore très prégnant dans le quotidien des gens, ce sentiment d'insécurité, et comment est-ce qu'on vient accompagner une meilleure société où on se sent protégé. C'est la question du pouvoir d'achat, bien évidemment, de toutes les questions en matière d'ordre social et d'accompagnement. Accompagnement social et plus assistanat, parce que c'est aussi cette autre réalité. On n'a plus les mêmes moyens, donc il faut pouvoir aussi se responsabiliser. Pouvoir travailler également sur tout ce qui relève du bien-vivre en province sud, au travers notamment des personnes qu'on a besoin d'accompagner dans une meilleure société, mais aussi cette question de l'attractivité, parce que c'est essentiel.
10: Un langage différent, une campagne différente dans le sud et dans le nord. Dans le sud, vous le dites, vous allez vous appuyer sur un bilan. Dans le nord, on imagine que les thèmes vont être un peu différents ou le langage va être un peu différent?
11: Les thèmes vont être différents, mais on est aussi sur ces grandes lignes quand même. On a des questions qui sont récurrentes sur la province nord notamment, avec la question de l'accompagnement du secteur agricole, de l'autonomie. On a c'est la question du nickel aussi qui est essentielle. Lorsqu'on a des communes qui aujourd'hui sont de vrais déserts parce que l'attractivité et l'économie n'est plus, il faut quand même pouvoir essayer d'apporter des solutions aux populations qui sont sur place et qui ont envie de continuer à vivre en province nord.
10: Et face à l'effondrement économique et social, vous faisiez allusion, mais que constatent et que vivent les Calédoniens tous les jours, quel est le message particulier que vous allez apporter?
11: C'est déjà de rappeler aussi d'où l'on part, parce qu'encore une fois, je l'ai dit en amont, et je vais parler pour la province sud notamment, cette capacité qu'on a pu avoir à accompagner les personnes en situation de crise, on l'a faite parce que la province sud avait engagé les réformes nécessaires en interne pour pouvoir dégager de quoi accompagner les personnes. Ça a été fait parce qu'on a eu une très bonne gestion de la province sud. Maintenant, il faut pouvoir aller au-delà de ça. Ça va être aussi tout ce travail de terrain, de récolter les informations, l'accompagnement, mais toujours d'être dans ce discours aussi de réalité. On n'a plus les mêmes moyens, il faut qu'on change la manière d'aborder cette question du social, mais en même temps de pouvoir continuer à accompagner les personnes les plus vulnérables.
10: Et face à cette petite musique qu'on entend de plus en plus par plusieurs partis politiques, on n'a pas encore la donne des élections provinciales, mais qu'est-ce que vous répondez à ceux qui disent que la priorité aujourd'hui, elle est économique et que les questions institutionnelles, on verra après, c'est pas l'urgence aujourd'hui?
11: C'est une réalité pour certains. Je pense qu'il faut traiter les deux en même temps. C'est un petit peu tout le paradoxe de la Nouvelle-Calédonie. En même temps, ça fait 40 ans qu'on est engagé dans une trajectoire où l'avenir institutionnel est associé à la question de la relance économique, parce que il faut pouvoir continuer à vivre sur cette terre qui est la nôtre. Je pense que les deux sont essentiels, mais effectivement, la relance économique aujourd'hui, elle devient prioritaire, parce qu'encore une fois, on a des personnes qui sont en train de perdre leurs emplois, on a des familles qui n'arrivent plus à finir la fin du mois, mais tout ça nécessite quand on parle de relance relance économique, ça nécessite une forme de confiance et de pouvoir se donner des perspectives. Et ça, ça ne peut être engagé qu'au travers de cette question institutionnelle et de cette stabilité qu'on attend tous.
10: Alors, on le disait, il reste 5 semaines seulement avant le scrutin. Le calendrier, les urgences, les priorités, ça va être quoi ?
11: Alors le calendrier, effectivement, bah, il va être très restreint, mais en même temps, on a envie de rester dans cette dynamique. Les messages, ils vont être très clairs. On va avoir des séquences thématiques avec celles que je vous ai évoquées un peu plus en amont, qui vont être sur la sécurité, le pouvoir d'achat, le bien-être en province sud, l'attractivité, l'économie et la fierté d'être calédonien. L'idée, c'est d'aller à la rencontre sur le terrain. On va avoir énormément de rencontres chez l'habitant. On a un programme qui commence à être assez chargé. Des réunions publiques sur l'ensemble des communes de la province sud. L'idée, ça va être encore une fois de rappeler l'importance de cette élection et de cet unique tour qui aura lieu le 28 juin prochain et de pouvoir fédérer autour des valeurs que nous portons et des solutions que nous proposons et que l'on veut pragmatiques et que l'on souhaite pouvoir faire amener.
10: L'annonce de la liste et des noms qu'il y aura, parce que c'est aussi important, les gens sont... Les électeurs sont intéressés par les personnalités qu'on leur propose. Ce sera pour quand ? Ça va être plus tardivement dans la campagne ?
11: Oui, on va se donner le temps. Là, déjà, on va lancer officiellement notre campagne. On finit aussi d'ajuster notre programme, encore une fois, parce que c'est aussi cette volonté que l'on a de pouvoir travailler en partenariat avec le Rassemblement, de l'ajuster aussi avec les retours qui ont été faits dans le cadre de ce séminaire. Et puis, on va quand même laisser un petit peu de teasing pour le reste de la campagne.
10: Nadia Matteo, porte-parole des loyalistes pour les provinciales. Merci d'accepter notre invitation.
11: Merci.
6: Une interview que vous pourrez réécouter et visionner sur notre site internet le www.rrb.nc. Il est 7h47, on marque une courte pause publicitaire. On se retrouve juste après pour la deuxième partie de Vous avez un avis. Vous nous appelez au 25 46 46.
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1: Bonjour.
2: Je suis d'accord.
3: Vous écoutez Radio Rythme Bleu, il est 7h passé de 48 minutes. On est ensemble jusqu'à 8h pour cette deuxième partie de Vous avez un avis. Vous nous appelez au 25 46 46 si vous souhaitez réagir à l'actualité ou à un sujet du quotidien. Didier est avec nous. Bonjour Didier.
4: Oui, rebonjour, de nouveau moi. Je vais juste intervenir sur les deux derniers auditeurs. Je n'ai pas l'habitude de répondre toujours sur Pierre-Paul Jacques. Mais ce que je disais sur le vote d'hier, la question, elle était hier, parce que je crois qu'un auditeur n'avait pas bien compris la chose. La question hier, elle était juste sur la proposition de loi visant à intégrer les natifs hein, au corps électoral spécial provincial. Hier, on ne parlait pas des conjoints. Donc, c'est là que j'ai voulu appuyer. Quand on parle des natifs, ce sont bien des gens qui sont nés sur le territoire. Après, s'ils ont quelque chose dans l'idée, hein, je parle des abstentionnistes pour le futur... Ça, c'est pour le futur, c'est une seconde étape. Mais au départ, quand on vous demande à voter, on vous demande à voter que pour les natifs. Donc, ben moi, je trouve qu'on y va pour les natifs. Voilà, c'est là ma question. Il ne faut pas mélanger les deux. Et ensuite, si je reviens sur les conjoints, ça peut faire un autre débat, puisque les conjoints, ils avaient proposé 5 ans. Alors, il y en a qui vont demander 3 ans, il y en a qui vont demander 6 mois, il y en a qui vont se demander, ben, cette semaine, si je me marie, allez, c'est bon, je peux voter la semaine prochaine. C'est difficile d'intégrer les conjoints. Nous sommes pour les conjoints. Mais au départ, ce sont les natifs. Les principales personnes, ce sont les natifs. Celles qui sont nées au moins ici et que ça fait 25, 26 ans qu'ils ne votent pas celles-là. Donc, c'était un pied, si vous voulez, déjà dedans l'arène. Et ensuite, il y avait une autre personne qui a répondu que c'était juste une personne dans les abstentionnistes, parce qu'il a nommé le nom de la personne. Non, les abstentionnistes, ce sont tous les loyalistes, hors rassemblement bien sûr, parce qu'il y avait 13 personnes. Et dans les 13 personnes, ben, il n'y a pas le nom de la personne que la personne, j'ai entendu tout à l'heure, elle a prononcé son nom et prénom. Donc ce sont les 13 loyalistes qui se sont abstenus pour les natifs. Donc voilà, j'ai juste voulu faire un petit éclairage et qu'on avance et comme on dit, qu'on espère que les natifs seront bien inscrits pour les prochaines élections. Et voilà, merci à vous.
3: Merci Didier d'avoir donc rappelé et d'avoir réagi à la première partie de Vous avez un avis. Bonjour Odette.
5: Oui, bonjour. Alors voilà, là, désolé, c'est pas un coup de cœur, mais c'est un coup de gueule à propos de la poste de Magenta. Simplement, nous avons une boîte postale. Alors, indépendamment du fait que nous sommes obligés très souvent d'enjamber des personnes qui sont couchées, qui mangent, qui boivent, là, le fin du fin, eh ben, notre courrier dans la boîte postale était imbibé d'urine. Alors là, vraiment, c'est le top du top. Hein. Ah oui ? Ça vous laisse en voix ? Eh ben, moi aussi.
3: Merci Odette pour ce message, ce coup de gueule ce matin.
5: Je vais quand même écrire à la direction de l'OPT. Je suppose que nous ne sommes pas les seuls à avoir ce souci. Je vous remercie et je vous souhaite une bonne journée RRB.
3: Merci Odette, merci pour votre appel ce matin au 25 46 46. Et si l'OPT souhaite aussi réagir dans cette émission, bien il y aura possibilité d'un droit de réponse ou d'apporter des éléments. Bonjour Eric.
6: Oui. Oui, oui, bonjour RRB, bonjour la Calédonie. Oui, moi j'appelle parce que j'ai toujours ces problèmes avec la GTNC là, qui me puis là, avec ma famille aussi là, qui me fait la mafia là, que je suis handicapé. C'est 20 ans qu'ils me font ça là. Ouais, j'appelle si M. Yves Dupas ou Mme Ruffnac ou je sais, Mme Baquet, s'ils peuvent me téléphoner, parce que moi je prends des rendez-vous avec eux, mais en bas, là, ils donnent pas les rendez-vous. Là. Et voilà, on a le droit à rien, quoi. On est handicapé là. C'est incroyable, là. C'est comme ces trucs de. Puis tous les copains, là, beaucoup, ils sont dans le truc de prostitution des mineurs, là. Ils nous proposent là, puis ben nous, on fait pas tout ça, là. Et après, ils racontent que des conneries à tout le monde, là. Ils nous font passer pour des gens mauvais. Moi, je connais des mecs comme ça. C'est la mafia, hein. Machin de, qui viennent de, comment on appelle ça, là, d'Algérie, là, tout ça, là. Eux, ils connaissent la mafia dure. Ils en fait ici, là. Ils apprennent aux gens, là. Puis maintenant, ils font ça à moi, là. Ça fait que moi, maintenant, j'ai plus de famille.
3: Comme on vous l'a dit, c'est un dossier personnel et ça part un peu dans tous les sens, Eric. On a invité effectivement les associations qui pourraient vous aider. Merci, Eric. Les associations qui pourraient vous aider, si elles le souhaitent, à nous appeler au 25 46 46 et puis on vous mettra en relation. Vous savez, les sujets un petit peu personnels comme ça, c'est compliqué à gérer sans avoir les éléments du dossier. Bonjour, Gabriel.
7: Oui, bonjour.
3: On vous écoute.
7: Voilà. Moi, c'était juste pour intervenir sur le vote au Sénat.
0: qui a permis l'inscription malheureusement que des natifs, et je trouve que c'est regrettable que nos parlementaires calédoniens aient pas plus défendu l'inscription des conjoints ou d'autres catégories de personnes sur le territoire. Les natifs, c'était la base, et je pense que c'est regrettable d'avoir des sénateurs et des parlementaires qui ne défendent pas l'inscription et le vote du plus grand nombre des Calédoniens. Les conjoints, voilà, c'est qu'ils sont là depuis 30 ans, 40 ans et qu'ils ne puissent pas voter parce qu'ils sont arrivés après. Je trouve ça dégueulasse. Voilà.
3: Merci Gabriel pour votre avis ce matin.
0: Merci, au revoir.
3: On vous souhaite une bonne journée. Bonjour Alfred.
1: Oui, bonjour. Voilà, moi j'étais intervenu il y a à peu près 3 semaines là, sur la plage de Magenta. Donc c'est des centaines de chiens qui... Et vous avez une réglementation, il y a un panneau de la réglementation pour les chiens, l'alcool, etc. Alors vous devez faire remonter l'information. Et moi je voudrais bien savoir où ça en est. Parce que les chiens, l'est ou pas l'est, c'est interdit aux chiens. Alors voilà, je voudrais savoir où ça en est.
3: Ben écoutez, votre message avait bien été passé à l'antenne. Il n'y a pas eu de réaction sur ce sujet. On relance effectivement l'appel que vous venez de lancer.
1: Ben, merci beaucoup.
3: Merci Alfred. Merci bonne d'avoir journée, évoqué à nouveau ce sujet. On vous souhaite une bonne journée. Bonjour Thierry. Est-ce que Thierry est avec nous? Non, Thierry a raccroché. Nous sommes donc en ligne avec Corinne. Bonjour Corinne.
7: Oui. Bonjour RRB. Moi j'appelle pour confirmer les dires de, je crois que c'était Odette qui a appelé tout à l'heure au sujet de la poste oui. de Magenta.
3: C'est ça.
7: Alors ça fait plusieurs années que ça dure, hein, et même quand il y avait le commissariat de police, moi j'ai été plusieurs fois au commissariat de police et ils m'ont dit que ils faisaient rien, ils voyaient pas. Bon maintenant il n'y a plus le commissariat de police, donc c'est on va dire encore pire. Pareil, effectivement, il y a plein de SDF qui sont qui sont couchés, qui attendent qu'on vienne relever les boîtes postales pour nous importuner. Et en plus de ça, effectivement, il arrive que les boîtes postales soient imbibées de pisse. Voilà. Donc, je sais pas ce qu'il faut faire pour stopper ça, mais enfin, c'est pas possible, quoi. On paye des boîtes postales pour récupérer le courrier et de retrouver des documents remplis de pisse, c'est pas acceptable. Voilà, et ben sur ce, je souhaite bonne journée à RRB et à toute la Calédonie.
3: Bonne journée Corinne, merci d'avoir été avec nous ce matin sur l'antenne de Radio Rythme Bleu. Bonjour Nicolas.
8: Oui, bonjour, excusez-moi, j'appelle quasiment jamais, mais j'écoute tous les matins votre émission. Je voudrais juste revenir quand même sur ce que Didier a dit, parce que j'ai entendu à la première partie exceptionnellement, et là, ce qu'il est revenu dire sur par rapport aux natifs. Alors, je vois pourquoi il dit ça, je vois pourquoi pour lui, c'est inadmissible que les mecs, ils votent, ils font de l'abstention pour ce genre de choses, mais je pense qu'à mon avis, à un moment, il faudrait arrêter de se contenter des miettes qu'on veut bien nous jeter du haut de la table, en fait, et de les ramasser par terre. Je pense qu'à un moment... Le courage, ça y va par rapport au fait que, ben oui, il y a des sacrifices à faire, mais en fait, il faut avancer, c'est-à-dire il faut arrêter de prendre ce qu'on nous donne et de dire, ben voilà, regardez, soyez contents avec ça. Je pense qu'il faut quand même commencer à forcer la main pour montrer que, ben, on est là et il va falloir vraiment que les gens commencent à faire avec le fait qu'on soit là, en fait. Voilà, c'est tout. C'était ma petite réaction par rapport à Didier. Je comprends totalement son point de vue et je le respecte, mais à mon avis, prendre les restes, en fait, c'est ce qu'on fait depuis 40 ans et on voit à quel point ça nous a énormément desservi jusqu'à présent. Donc voilà.
3: Merci Nicolas.
8: Pas de problème, une très bonne journée Nicolas. Au revoir.
3: Bonne journée, à bientôt. Merci de nous avoir appelé au 25 46 46. Réaction donc au premier appel de la première partie et de la deuxième partie puisque Didier nous a rappelé tout à l'heure pour préciser son propos puisqu'il avait été interpellé par d'autres auditeurs tout à l'heure. Il reste 2 minutes à passer ensemble. On a donc le temps de prendre encore un appel, je suppose, au 25 46 46 si vous aussi vous souhaitez participer à l'émission. Vous pouvez aussi vous exprimer par SMS. Quelle est votre position sur l'ouverture du corps électoral qui est actuellement en débat devant le Parlement. Si vous êtes partisan de l'ouverture aux natifs et aux conjoints, vous tapez 1. Si vous êtes partisan de l'ouverture aux seuls natifs, vous tapez 2. Et si vous êtes opposé à toute ouverture du corps électoral, vous tapez 3. Et vous envoyez votre réponse par SMS au 3146. On va décrocher une nouvelle ligne sur Radio Rythme Bleu. Et dans un instant, c'est donc Maëva qui s'exprime. Bonjour Maëva.
9: Oui, bonjour. Ben moi, en fait, mon coup de gueule, c'est pour le sénateur, là, comment qu'il s'appelle, Monsieur Naturel, là, qui nous a, enfin, moi, je suis du corps, moi, je suis mariée à un Calédonien, donc ça fait 35 ans que je suis en Calédonie, et j'arrive pas à comprendre pourquoi il a refusé, donc pour les natifs, c'est bien, mais pourquoi il refuse que les Calédoniens, enfin, les conjoints, ne peuvent pas voter, quoi. Et ça, c'est mon gros coup de gueule. Aujourd'hui.
3: Merci de l'avoir exprimé, Maëva.
9: Voilà, bonne journée, au revoir.
3: Bonne journée, merci d'avoir été avec nous ce matin sur l'antenne de Radio Rythme Bleu. Ce sera donc le dernier appel aujourd'hui. On va se retrouver demain, même heure, même zone pour l'émission Vous avez un avis. Vous nous appellerez toujours au 25 46 46. Il est 7h59. On conclut, on marque une courte pause publicitaire. Et juste après, on se retrouve pour l'actualité. Ce sera avec Léana Colombo, puis Mouna vous accompagnera jusqu'à 11h.
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18: Et voici à présent le rappel des titres. On retrouve Léana Colombo et Nicolas Legrand.
3: Bonjour à tous et à la une ce matin, le Sénat qui a donc adopté en première lecture la proposition de loi organique déposée par le sénateur Georges Naturel.
19: Loi qui vise à ouvrir le corps électoral provincial à 10 569 natifs et adoptée par 304 voix et 20 contre. L'ouverture ne concerne que les natifs puisque l'amendement concernant les conjoints unis depuis plus de 5 ans a été rejeté par les sénateurs, 183 voix contre et 147 voix pour. Le texte sera maintenant débattu à l'Assemblée nationale dans la nuit de mercredi à jeudi pour nous.
3: Et hier, avant cela, ce sont donc les élus du Congrès de la Nouvelle-Calédonie qui ont émis un avis favorable à la majorité pour l'ouverture de ce corps électoral aux natifs pour les prochaines provinciales du 28 juin.
19: Le texte a reçu un avis favorable de 25 élus, ceux du Rassemblement, de l'Uni et de deux conseillers sans étiquette. Les élus du groupe UCF, LNKS et Nationalistes ont voté contre. L'intergroupe Les Loyalistes a choisi l'abstention. Il est évidemment favorable à l'inscription des natifs sur la liste électorale provinciale, mais il voulait aussi faire passer un message politique à l'État pour l'insertion des conjoints.
3: L'actualité judiciaire à présent, l'ouverture de la deuxième session d'assises de l'année.
19: Aujourd'hui et demain, la cour d'assises jugera un dossier de viol incestueux et d'agression sexuelle incestueuse commis sur un mineur de 15 ans à Dumbéa en 2023. Jusqu'au 5 juin, 6 affaires seront jugées.
3: L'actualité internationale à présent est Gérald Darmanin qui était en déplacement la nuit dernière à Alger.
19: Le ministre de la Justice était venu relancer la coopération judiciaire entre la France et l'Algérie. Le garde des Sceaux espérait notamment faire avancer la libération du journaliste Christophe Glaise, mais a aussi évoqué la DZ Mafia ou encore les influenceurs algériens opposés au régime. On a pu évoquer le travail que nous devons continuer à faire pour renouer la confiance entre deux pays qui se respectent, a déclaré le ministre de la Justice.
3: L'actualité à l'étranger, l'Iran qui annonce la création d'un organisme chargé de gérer le détroit d'Ormuz.
19: Objectif, approuver les transits de navires et percevoir des droits de passage dans ce carrefour stratégique. Téhéran qui indique par ailleurs avoir répondu à la dernière proposition américaine pour mettre fin au conflit au Moyen-Orient.
3: On parle de sport avec une annonce faite par le gouvernement de la Nouvelle-Calédonie et le CNC. Il s'agit du lancement de la Corail 600.
19: Et c'est même la première course hauturière organisée au sein du parc naturel de la mer de Corail. Cette épreuve inédite de 600 000 nautiques se tiendra du 13 au 19 juin 2026 avec un départ donné le samedi 13 juin à 16h depuis la baie des Citrons.
3: Merci beaucoup Léana Colombo pour ce point complet sur l'actualité de ce mardi matin. Bonjour Mouna.
20: Bonjour Nicolas, bonjour Léana.
19: Bonjour Mouna.
3: Comment allez-vous ?
20: Ça va très bien et vous deux ?
19: Très très bien.
3: Oui, ça va, écoutez.
2: Bon,
19: c'est un petit très bien.
3: Heureux de vous voir.
2: Petit très bien.
3: Parce qu'on sait que vous avez de la bonne musique, notamment.
2: Ah, notamment, entre autres excellents rendez-vous pendant cette matinée.
3: Comme quoi, par exemple ?
2: Oh, bah, comme là, pour vous citer, pour la première heure, on aura l'horoscope, l'éphéméride, utile pour savoir d'où on vient et où on va. Excusez-moi.
3: Okay.
2: La rubrique anniversaire, le point météo,
3: plein
2: le
3: plein de choses, quoi. Et ça avance le totem ou pas ?
2: Ça tâtonne
3: le totem.
2: Non, ça avance pas mal.
3: Ça
2: avance pas mal, mais apparemment, Jennifer m'a laissé entendre que. On pouvait encore y aller un petit peu.
3: D'accord. Donc voilà. La cagnotte, elle va grimper.
2: Donc la cagnotte va grimper. Elle est déjà, si je ne vous dis pas de bêtises, à 12 000 francs ce matin.
3: Sauf s'il y a d'excellents enquêteurs.
2: Ce qui est le cas. Ce matin, je vous emmène en voyage, si vous voulez bien, Léa et Nicolas, au Mali, à Tombouctou.
3: Ok.
2: Voilà. Okay. Avec la douce voix d'Ina Modja. Ah bah, elle a pu mes propos. Bonne journée tous les deux, c'est du n'importe quoi. Bonne journée Nicolas.
3: Bonne journée.
2: Je vous laisse le micro pour...

0: Bonjour à toutes et à tous, il est 8h passées de 6 minutes, vous êtes sur Radio Rythme Bleu. J'espère que votre réveil a été doux, au minimum moins violent que celui d'une alarme matin. On est le mardi 19 mai, quel bonheur de vous retrouver en direct sur Radio Rythme Bleu. Peut-être que vous êtes déjà sur la route, un café à la main, peut-être au travail, peut-être encore en train de négocier avec vous-même pour démarrer cette belle journée. Dans tous les cas, vous êtes au bon endroit. Pendant les 3 prochaines heures, on va rendre ce mardi un peu plus léger, un petit peu plus vivant, un peu plus chaleureux. Du moins, on va essayer, vous et moi, avec bien sûr de la musique, de la bonne musique, vos rendez-vous habituels, vous avez des jeux, des sourires, quelques petites infos sympas et surtout cette petite sensation qu'on partage le matin ensemble ici, dans Plus la peine de zapper. Dans quelques instants, on retrouvera l'éphéméride avec Marion, l'horoscope avec Lana. On aura, je vous le rappelle, les anniversaires également sur les coups de 8h20. N'hésitez pas, si vous avez quelqu'un à célébrer aujourd'hui, à nous envoyer un message dès maintenant au 3146. 8h30, le point météo. 9h, on fera un point sur l'actualité nationale et internationale avec le Flash Info d'Europe 1. 9h30, on jouera ensemble au Big Quiz. 10h30, on retrouvera Jennifer pour votre totem. Vous aurez également entre-temps par ici les sorties sur les coups de 10h20. Et on finira gentiment avec Allons Enfants, la rubrique dédiée à la jeunesse. Là, la matinée est bien lancée. Nous aussi, on est pas mal réveillés. Si c'est pas tout à fait le cas, on va s'en charger dans quelques minutes. Et on va annoncer de la bonne nouvelle. Mais je pense que la personne, Corinne, que nous allons avoir en ligne ne se doute de rien. Bonjour Corinne.
1: Bonjour.
0: Bonjour, c'est Mouna, on est sur Radio Rythme Bleu. Comment allez-vous?
1: Ben, très bien, quand j'entends votre voix, c'est que j'ai une belle surprise normalement.
0: Ah. Oui Corinne, déjà vous avez un bon point. Est-ce que vous avez une idée de la nature de cette belle surprise?
1: Non, franchement non.
0: Bon, Corinne, est-ce que vous êtes cliente des stations Shell et Pacifique?
1: Oui, toujours.
0: Toujours, notamment la station Shell de Ducos, peut-être?
1: Oui, c'est sur mon chemin et on est très bien traité.
0: Ah, eh bien, vous voyez, visiblement, ça vous a porté chance, puisque j'ai le bonheur de vous annoncer ce matin que vous remportez 15 000 francs de bon essence avec la station Shell Ducos. Bravo, Corinne!
1: Oh, ça c'est bienvenu, hein, parce qu'avec les augmentations, là, c'est yo-yo, hein.
0: Oui, n'est-ce pas? Là, au moins, c'est cadeau. C'est pour vous, vous pouvez rouler en toute sérénité.
1: Oh, ça c'est très très bien, c'est très gentil. Je les remercierai en personne. Hein.
0: Oh, bah parfait, Corinne. Et justement, bon, là, on est mardi 19. Si vous pourriez y retourner à partir de jeudi avec votre pièce d'identité, comme ça, vous récupérez votre bon essence. Et je dois vous le dire, mais je pense que vous le savez très bien, il y a des Toyota Hilux à gagner avec les stations Shell, Corinne.
1: Oui, je sais, c'est pour ça aussi que on espère, quoi, on voudrait, mais après, bon, ben voilà, hein, la chance, elle va sur celui qu'il faut. Hein.
0: Oui, et puis bon, vous savez ce qu'on dit, en visant la lune, on tombe parfois dans les étoiles, c'est un peu ce qui vous est arrivé aujourd'hui, mais la lune reste accessible, puisque le bulletin qu'on a tiré au sort, le vôtre, retourne dans l'urne, Corinne, je croise les doigts, mais vous pouvez aussi être tiré au sort pour le jackpot.
1: Merci beaucoup, merci à RRB, merci à Shell. Et bon, ben voilà, les vacances arrivent, on pourra bien traîner avec les petits. Hein.
0: Parfait, Corinne. Merci à vous et on vous embrasse des studios de RRB. Félicitations.
1: Merci, bonne journée.
0: Corinne, bonne journée. Et voilà, félicitations, ça c'est notre gagnante du jour, Corinne, qui a remporté ses 15 000 francs de bon essence grâce aux stations Shell et Pacifique, et plus précisément la station Shell de Ducos. Vous savez ce que je vais vous dire, vous pouvez vous aussi remporter 15 000 francs de bon essence ou l'un des 4 Toyota Hilux à remporter par an avec les stations Shell. Pour cela, c'est facile, vous faites l'essence aux stations Shell et Pacifique, vous remplissez le bulletin, vous le mettez dans l'urne et le tour est joué. Il est 8h10 sur Radio Rythme Bleu, on continue en musique avec Louane Chien. Tout de suite, on retrouve Marion juste après pour l'éphéméride du jour.

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1: Bonjour à tous. Ce mardi, un cirque, un attentat et Air Calin qui change de président. C'est le 19 mai en Calédonie. Bonne fête aux Yves, Yvon, Yvonne et Erwan. Et un joyeux anniversaire à Sam Smith, 34 ans aujourd'hui. Oh, won't you stay with me? 'Cause you're... La voix de Stay With Me a sorti son 4e album Gloria en 2023. Le 19 mai 2001, ouverture du premier Apple Store du monde aux États-Unis. Depuis, il y en a partout dans le monde, au total 535, dont 20 sur le territoire français. Aujourd'hui, on estime par exemple qu'il se vend dans le monde 7 iPhones chaque seconde en permanence. Le 19 mai, en Calédonie. En 1972, un cirque tout entier nous rend visite. Le German National Circus, avec une quarantaine d'artistes et une ménagerie entière. Et surtout une première, car pour la première fois, tigre et lion ont mis la patte sur le territoire. 1976, ouverture de la bibliothèque de la rue Tarania. Le nouveau centre d'animation de la bibliothèque Bernheim occupe une petite maison donnée par la succession d'Arnaud à la FOL. La remise en état du bâtiment aura coûté environ 400 000 francs. Le centre a déjà 1300 livres à disposition et ouvrira uniquement le mercredi après-midi. 1988, à Montravel, un attentat à l'explosif qui a pour cible un immeuble de la cité Pierre-Lanquette fait 4 blessés. C'était en 1992, Air Calin a un nouveau président après la démission de Jean-Pierre Varnier, Alain Ballerot. Et enfin, pour conclure, 1997, le proviseur du lycée de Pointe-Boute, Roland Tardif, meurt dans un accident de la circulation à la fois. Un éphéméride fait de bon et de moins bon pour ce 19 mai. Excellente journée à vous, à l'écoute d'RRB.
2: Merci beaucoup Marion pour l'éphéméride du jour. Nous, on garde le cap sur la matinée multivitaminée. Et puisqu'on parle de ce que nous réserve cette journée du 19 mai, il est peut-être temps de voir ce que les astres, eux, ont décidé de bricoler au-dessus de nos têtes. Tout de suite, c'est Lana pour l'horoscope du jour.
3: Hello tout le monde, on commence avec les béliers. Vous pourriez avoir envie d'obtenir une réponse rapide ou une réaction claire aujourd'hui. Taureau, vous avancez lentement mais proprement et cela devient visible. Là où certains se dispersent, vous construisez quelque chose de stable. Gémeaux, attention à ne pas fuir l'ennui à tout prix. Parfois, ralentir un peu aide aussi à clarifier vos pensées. Cancer, vous réfléchissez davantage avant de dépenser et cette prudence vous fait du bien. Lion, on écoute ce que vous dites et votre assurance inspire confiance. C'est une vraie force. Vierge, vous ressentez le besoin de remettre un peu d'ordre dans quelque chose, planning, espace, organisation ou même mentalement. Et honnêtement, cela va vraiment vous soulager. Balance, une relation devient plus légère aujourd'hui parce que vous osez être plus spontané. Scorpion, votre lucidité est remarquable. Attention simplement à ne pas vous isoler dans vos réflexions sans partager vos idées. Sagittaire, vous avez envie de changer un peu votre rythme ou votre environnement. Capricorne, vous montrez les choses de manière discrète mais sincère, et cela a plus d'impact que vous ne le pensez. Verseau, votre créativité est une vraie richesse. Ne laissez pas cette inspiration repartir sans la noter ou l'explorer. Et pour finir, les poissons, vous sentez rapidement l'ambiance des gens autour de vous, et aujourd'hui, cela vous aide à éviter certaines tensions.

Il y a des journées qui méritent d'être soulignées un petit peu plus fort que les autres. Voici venu le moment des anniversaires sur Radio Rythme Bleu. Vos dédicaces, vos messages, vos petites attentions et beaucoup, beaucoup de bonne humeur. On célèbre celles et ceux qui soufflent une bougie de plus aujourd'hui. Et vous nous avez envoyé quelques dédicaces. On les découvre tout de suite. Joyeux anniversaire à ma filleule Sandra Maosem à Pointe-Bout. Ça, c'est de la part de Vaiana. Un joyeux anniversaire à Laurence Sarijo de la part de son mari, de ses enfants et de sa petite famille. Pour cette occasion, ils lui font 54 gros bisous d'amour. Un joyeux anniversaire à Nora Monefara pour ses 4 ans. Des bisous de la famille des Lila et bonne journée. Bonne journée, ma puce. Je souhaite une bonne fête à mon fils Yves à la Vallée. Passe une bonne semaine. Et ça, c'est de gros bisous de maman et Michel. Je vérifie qu'on n'oublie personne pour vos dédicaces. Et un très joyeux anniversaire à toutes celles et ceux qui ont eu le plaisir de célébrer ce matin sur Radio Rythme Bleu. À toutes celles et ceux qui sont nés un 19 mai, mais que l'on n'aurait pas cité. Et en tout cas, continuez à prendre soin des gens que vous aimez. Osez leur poser la question. Franchement, est-ce que Maître Gims arrive tout de suite avec « Est-ce que tu m'aimes ?» sur RRB ? Est-ce que c'est le cas ? Oui, c'est le cas. Il est 8h21, belle matinée à toutes et à tous. Prochain rendez-vous, vous le savez, c'est le Point Météo et ce sera à 8h30.

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Le temps devient sec et un peu nuageux, d'une manière générale, malgré quelques ondées qui circulent encore sur l'est et l'extrême sud. L'alizé d'est-sud-est souffle entre 15 et 20 nœuds, voire plus de 20 nœuds sur le nord-est, et plutôt 10 à 15 nœuds sur le nord-ouest. Cet après-midi, des nuages circulent encore sur la façade est, les Loyautés et la pointe nord, et sont accompagnés de rares ondées. Beau soleil sur l'ouest, l'alizé d'est-sud-est restera souvent compris entre 15 et 20 nœuds, mais il pourra dépasser les 20 nœuds, avec des rafales à 30 nœuds sur le sud-ouest et la pointe nord. Les températures de la journée évolueront peu, souvent comprises entre 26 et 30 degrés. Voilà pour le point météo de ce mardi. Un mardi du coup qui démarre entre nuages, éclaircies et un alizé qui manifestement a décidé de se faire remarquer aujourd'hui. L'articulation c'est toujours pas ça, mais on va s'améliorer. En tout cas, prenez peut-être une minute avant de sortir si ce n'est déjà fait pour vérifier votre coiffure, votre casquette, les dossiers peut-être qui traînent sur le siège passager parce que ça va souffler un petit peu par endroits. En tout cas, nous on continue en musique, vous vous en doutez. One Republic tout de suite avec Good Life. Il est 8h30 sur Radio Rythme Bleu. Nous on se retrouve dans un quart d'heure à 8h45 en direct pour vos petits.

Et voilà pour votre dose de country, il est 8h43, vous êtes sur Radio Rythme Bleu. Maintenant, direction Paris, on laisse passer Slimane avec Mon Amour et on se retrouve juste après pour vos petites annonces. Ne bougez pas.

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1: 8h45 sur Radio Rythme Bleu et comme chaque matin, place maintenant à ce grand tableau vivant du quotidien. Et oui, une voiture qui recherche peut-être un nouveau propriétaire, un canapé qui attend une seconde vie, une location, un message lancé comme une bouteille à la mer, vous l'avez compris. C'est vos petites annonces sur Radio Rythme Bleu pour nous appeler 25 46 46 ou passer en direct pour diffuser vos annonces ou pour les plus discrets d'entre vous, un message au 31 46 et on se charge de diffuser vos annonces. Petit rappel des règles pour que tout se passe au mieux. On ne diffuse pas d'annonces concernant les armes, les bijoux ou encore la nourriture. Et cette rubrique, vous le savez, est 100% dédiée aux particuliers. Ceci étant dit, nous pouvons commencer. À vendre une Mercedes, une Mercedes coupée CLC 180 compresseur. Une boîte automatique, essence, 95 000 km au compteur, série 308 000 NC. Et elle est proposée à 750 000 au 79 70 50. Le 79 70 50. Il est à donner des gravats au 81 86 86. Il est à vendre un téléviseur de marque Brevo de 81 cm et son décodeur avec. Le tout à 40 000 francs au 79 00 64. Le 79 00 64. À vendre un bateau en fibre de 5 mètres avec une remorque neuve, un propulseur de 100 chevaux Yamaha, 4 temps, une direction hydraulique, le tout en très bon état, 1 million 3 au 77 39 29, le 77 39 29. Bonjour à vous, nous sommes à l'antenne de Radio Rythme Bleu, bienvenue.
2: Bonjour.
1: Bonjour, comment vous appelez-vous monsieur ?
2: Alain.
1: Ah, Alain, je ne vous ai pas reconnu. Comment allez-vous, Alain ?
2: Ça va bien, et vous ?
1: Ça va très bien avec ce beau soleil qu'on a sur Nouméa.
2: Ah, c'est clair, ouais. Ça fait du bien. Ouais.
1: N'est-ce pas ? Quelles sont les belles annonces qui vous amènent aujourd'hui ?
2: Alors, je passe une annonce pour un pote. Il vend une 107 Peugeot essence.
1: Oui.
2: Boîte manuelle, 150 000 km. Amortisseur avant neuf. Embrayage neuf,
1: oui.
2: Pneu neuf, elle est presque neuf, elle est entièrement refaite, contrôle technique ok, elle est à 150 000 km, elle est climatisée, elle est à 470 000 au 84, 83, 99.
1: Au 84, 83, 99.
2: C'est une très bonne voiture, c'est une 3 cylindres, elle ne consomme pas, donc pour les débutants c'est sympa, c'est pas grand, ça se garde partout.
1: Ah, parfait. Qu'est-ce que ça veut dire ça, Alain?
2: Rien du tout, non.
1: Rien
2: du tout. J'ai rien. Non, franchement.
1: Bon, c'était tout pour aujourd'hui, Alain.
2: Oui, c'est tout pour aujourd'hui.
1: Bon, et bien peut-être à tout à l'heure pendant le totem.
2: Je vais déjà écouter le Big Queen. Hein.
1: Oui, bah oui, oui. Et puis, je sais pas, vous êtes peut-être pas encore, c'est peut-être pas encore la participation. Là, vous êtes encore dans les 3 semaines.
2: Ah non, j'ai encore 2 semaines à pouvoir aussi.
1: Bon,
2: et bah, le totem, il n'a pas été gagné encore ?
1: Le totem, non, pas encore. Pas encore, donc on croise les doigts. Alors.
2: J'avais donné un bon indice en disant que c'était l'Espagne.
1: Oui, tout à fait. Donc ça en a mis plusieurs sur la piste. Mais apparemment, on a encore un peu de travail. Selon Jennifer, parce que vous savez que moi, je suis comme vous, je ne connais pas le totem.
2: Bon, puis tout à l'heure.
1: Ben voilà, à tout à l'heure Alain, bon courage.
2: Merci, bonne journée, au revoir.
1: Merci, au revoir. N'hésitez pas vous aussi à faire comme Alain et à composer le 25 46 46 pour diffuser vos petites annonces à l'antenne de Radio Rythme Bleu. Il est également à vendre une machine à café Tassimo, servie 3 fois. Elle a son emballage, elle est vendue au prix de 6 000 francs et visible sur Païta au 54 99 19, le 54 99 19. Il est à vendre un propulseur de bateau, 150 chevaux, Suzuki 4 temps, tige longue, 750 000 francs à vendre au 52 88 94 au 52 88 94. À ce même numéro, on propose également un moteur de Land Rover TD5 180 000 francs, le numéro donc c'est le 52 80 non. Ouh, 52 88 94 là. Une personne recherche un canapé pour un budget de 15 000 francs et ainsi qu'un vaisselier pour un budget similaire, donc de 15 000 francs également, ou un don. Voilà, un canapé à donner ou un vaisselier à donner. Si vous avez le tout, c'est au 89 15 66, le 89 15 66. Bonjour à vous, nous sommes à l'antenne de Radio Rythme Bleu, bienvenue.
3: Allô ?
1: Oui, bonjour monsieur.
3: Oui, bonjour. Bonjour Mouna, ici c'est Alain.
1: Bonjour deuxième Alain. Comment allez-vous Alain?
3: Ça va, on sort d'une crève 15 jours, mais ça va.
1: Oh là là. Là.
3: Vous aussi, je pense, mais la bête est encore solide.
1: Oui, bah moi aussi, la bête est encore solide, alors on ne va pas se laisser abattre comme ça.
3: Non, pas du tout.
1: Pas du
3: voilà,
1: tout.
3: On est encore debout. Alors moi, je vous appelle, je vends une batterie Ryobi. C'est japonais, c'est pour les outils, les tondeuses, les débroussailleuses, les tailleuses, etc. etc.
1: Oui.
3: Alors c'est une grosse batterie, c'est une 36 volts, 4 ampères.
1: Oui.
3: Elle est toute neuve, j'en ai fait venir deux par bateau, parce qu'on ne peut pas faire venir ça par avion, elles sont trop puissantes. J'en voudrais 40 000 francs.
1: Très bien, c'est vite.
3: À savoir qu'ici, elles étaient à 97 500 francs.
1: Ah oui, donc voilà, bon entendeur, information
3: voilà,
1: importante.
3: Voilà. Voilà, tout ça au 77 86 18.
1: 77 86 18, et Alain, il me semblait, c'était sur Nouméa.
3: Oui, je suis à Nouméa, voilà.
1: Parfait Alain, merci pour cette belle annonce. Vous aviez d'autres petites annonces éventuellement?
3: Non, je vous souhaite une bonne journée, il y a du soleil, heureusement que je suis chauve parce qu'il y a du vent, mais je ne suis pas décoiffé.
1: Bon, la mise en pli est safe alors.
3: Non, j'ai plus de ce souci, voilà.
1: Merci Alain pour votre bonne humeur.
3: Bonne journée, à bientôt,
1: à
3: au revoir.
1: Vous aussi, à bientôt, au revoir. Et voilà, un Alain peut en cacher un autre, puisqu'on a commencé avec deux Alains ce matin. On découvre le troisième auditeur ou la troisième auditrice. Bonjour à vous, nous sommes à l'antenne de Radio Rythme Bleu.
4: Bonjour.
1: Bonjour madame, quel est votre
4: prénom? Bonjour, je m'appelle Claudette.
1: Bonjour Claudette.
4: J'habite à La Poix.
1: Enchantée.
4: Je suis à la recherche de poules chinoises.
1: De poules chinoises?
4: Oui, voilà. Si quelqu'un aurait ça, qui fait à l'eau ou qui veut vendre, mais pas trop cher. Je suis preneuse et je suis sur la foi.
1: À Claudette...
4: Et mon téléphone est de 43 95 30.
1: 43 95 30.
4: Ou le 98 93 21.
1: 98 93 21. Vous cherchez Claudette des poules chinoises et vous êtes sur la foi.
4: Oui, c'est ça, madame.
1: Merci, Claudette, pour votre appel.
4: Je vous remercie. Passez une bonne journée.
1: Au revoir. Au revoir, Claudette. Et bonjour à vous d'ailleurs, si vous nous écoutez de la foi. Et on continue, bien évidemment, avec vos petites annonces. Il est à vendre un matelas confort ergonomique. Il est en très bon état, 180 par 200, vendu avec son sommier, le tout à 50 000 francs. Il est possible de les acheter séparément également. Dans ce cas-là, le matelas est proposé à 35 000 francs et le sommier à 25 000. Le numéro de téléphone, c'est le 82, le 83 et le 79. 82, 83, 79. À ce même numéro, on propose aussi à la vente 4 chaises en bois clair avec coussin, 10 000 francs le lot, ainsi qu'une table carrée blanche. 75 par 75 à 3500 francs. Je répète, le numéro, c'est le 82 83 79. Bonjour, nous sommes à l'antenne d'RRB. Bienvenue.
5: Allô?
1: Oui, bonjour monsieur, vous êtes à l'antenne.
5: Ok, merci. Moi, c'est juste pour vendre un matelas mousse à 2 places.
1: Oui.
5: Neuf, je vais voir à 5000 francs.
1: À 5000 francs.
5: Oui, et puis comment... un appareil, comme on appelle pour faire les brochettes, comme on appelle ça.
1: Je sais pas du tout, monsieur. Un appareil pour faire des brochettes, c'est-à-dire vous mettez la viande dedans, vous mettez le pic d'un côté et ça les fait automatiquement. J'y connais rien, donc.
5: Oui, et puis comment je vais voir s'il y a une machine à laver.
1: Oui.
5: Une machine à laver, je vais le voir à 15 000 francs.
1: 15 000 francs. Tout ça, c'est à quel numéro
5: Attends, madame, il y a un barbecue en métal.
1: Oui.
5: 50 mètres de long et puis 20 mètres de large.
1: 50 mètres de long et 20 mètres de large?
5: Non, 50 centimètres de long.
1: Et 20 centimètres de large.
5: Oui.
1: Très bien, monsieur. À combien vous le vendez, le barbecue?
5: Puis, il y a aussi des petits couteaux, des pinces, des tenailles, des tournevis sont là. Et le comment barbecue, je le vends à 10 000 francs.
1: Oui.
5: Et puis les petits couteaux, puis les pinces, les tenailles, tout ça, je les vends. C'est tout pour 3 000 francs.
1: Ok, très bien. À quel numéro, monsieur, pour tout ça?
5: 71, 52, 33.
1: Oula, ça a coupé un peu. 71, 52, 33.
5: Oui, voilà.
1: Parfait. Alors, 71 52 33. Merci pour votre appel, monsieur.
5: Ok, merci beaucoup. Allez, au revoir.
1: Bonne journée, au revoir. On passe tout de suite à l'auditeur ou l'auditrice suivante. Bonjour, nous sommes sur Radio Rythme Bleu, évidemment.
6: Bonjour.
1: Bonjour, monsieur. Quel est votre prénom ?
6: Yann.
1: Yann, je vous avais reconnu à moitié. Comment allez-vous, Yann ?
6: Ça va, ça va.
1: On vous écoute pour vos annonces.
6: Trois petites annonces à passer.
1: Oui.
6: La première, point quad Polaris.
1: Oui.
6: ATP 330.
1: Vous le vendez combien, Yann ?
6: Environ, je ne crois pas. La moitié au moins discuter.
1: Oui, il n'y a pas de problème. On vous appelle en direct pour voir le prix.
6: Voilà, et deuxième annonce, je vends toujours des poteaux de kayak.
1: Oui.
6: Et la dernière annonce, bon, il m'en reste encore pas mal de pièces de Toyota Cruiser, les anciens modèles. C'est-à-dire PJ40, PJ70, AJ45.
1: Oui.
6: Voilà.
1: Donc si on cherche une pièce en particulier pour ces modèles-là, on vous appelle directement voilà, pour voir si vous l'avez. Ancien. Parfait, Yann. À bon entendeur, je pense que vous allez faire des...
6: Et puis il y a toujours le moteur aussi, là, j'ai oublié. Le moteur de H, technique.
1: Oui, c'était un moteur pour un Land Cruiser, ancien modèle aussi, hein, c'est ça, c'est Yann ça.
6: Voilà, c'est ça.
1: Superbe. À quel numéro est-ce qu'on peut vous joindre ?
6: C'est 84-31-70.
1: 84-31-70, et c'est sur le Mont d'Or.
6: Sur le Grand Nouméa.
1: Sur le Grand Nouméa, pardon.
6: Ah. C'est plutôt vers le nord.
1: Merci Yann. Allez, pour votre
6: beaucoup.
1: Appel.
6: Au revoir, bonne journée.
1: Au revoir, bonne journée. Yann qui nous appelle tout le temps et j'arrive quand même à me tromper sur la localisation. C'est fou. On continue. Oula, il est 57 sur Radio Rythme Bleu. Vous le savez, à 9h, on a un rendez-vous particulier. On retrouve l'actualité nationale et internationale avec nos partenaires d'Europe 1. Ce sera en direct. Donc, si vous voulez nous appeler, c'est maintenant ou demain. Voilà, 25 46 46 pour passer vos annonces. Il est à vendre un réchaud de deux feux électriques de marque Proline. Il est en très bon état. Il est proposé à 5000 francs négociables au 79 84 09. Le 79 84 09. À vendre un petit aspirateur en très bon état au prix de 5000 francs au 79-51-51, le 79-51-51. Des pneus Kumo sont également à vendre, 250-70-R18-113T pour les dimensions. Prix à voir sur place au 79-75-95, le 79-75-95. À ce même numéro, on propose également une débroussailleuse à 15 000 francs. Je répète, c'est le 79-75-95. Un matelas en mousse est à vendre, deux places, 6 000 francs. Excusez-moi, le monsieur est passé en direct, donc je ne vais pas répéter l'annonce pour laisser de la place aux autres. Un jet ski Yamaha de 180 chevaux, 60 heures de navigation, 3 places, 1,6 million à débattre, est à vendre au 78-09-20. Il y a également un vélo de marque Lapierre, très bon état, à 190 000 francs à débattre. Je répète, c'est au 78-09-20. À vendre une machine à laver de 6 kg de marque Océan. Elle s'allume mais ne fonctionne pas. Elle est proposée à 10 000 francs au 77-88-71. Le 77-88-71. Une Peugeot 208 série 442 000 est à vendre. 83 000 km au compteur, contrôle technique, ok. Révision à jour, boîte manuelle et elle est proposée à 900 000 francs à débattre au 89-13-69. Le 89-13-69. Voilà. Pour vos petites annonces du jour sur Radio Rythme Bleu. Merci à tous pour vos appels, vos messages. Et je le rappelle, ce rendez-vous, c'est tous les jours à 8h45 sur RRB, entièrement dédié aux particuliers. Vous retrouvez vos petites annonces demain, si toutefois vous n'avez pas eu le temps de passer. Maintenant, on retrouve le Flash Info d'Europe 1 en direct de Paris sur RRB tout de suite après ça.
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0: 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Rebonsoir Maëlle.
1: Rebonsoir Roland et rebonsoir à tous. On a pu évoquer le travail que nous devons continuer à faire pour renouer la confiance, les propos de Gérald Darmanin ce soir. À l'issue de son déplacement à Alger, le garde des Sceaux venu relancer la coopération judiciaire entre la France et l'Algérie. Il espérait également faire avancer la libération du journaliste Christophe Glaize. Un choc d'autorité et d'efficacité, la promesse cette fois du ministre de l'Intérieur Laurent Nunez, grâce au projet de loi Riposte examiné depuis aujourd'hui au Sénat. Texte destiné à mieux lutter contre tout ce qui trouble la paix du quotidien, des rêves partis en passant par les rodéos motorisés et les violences dans les stades, ou encore le protoxyde d'azote. Le protoxyde d'azote à l'origine justement de la mort d'un pompier volontaire à Nice il y a 2 ans, un homme de 21 ans, a été condamné aujourd'hui à 7 ans de prison, dont 6 fermes, pour avoir percuté cet homme après avoir inhalé de ce gaz. La victime, âgée de 41 ans, circulait alors en scooter. Le maire de Paris, Emmanuel Grégoire, lance aujourd'hui une convention citoyenne dédiée à la protection de l'enfance, au moment où le parquet de Paris annonce l'ouverture de plusieurs enquêtes pour de possibles violences sexuelles, notamment dans une centaine d'établissements de la capitale. Près de 80 agents de la ville ont déjà été suspendus depuis le début de l'année. L'un d'eux a été placé en détention provisoire. Au Moyen-Orient, Donald Trump affirme avoir renoncé à une attaque contre l'Iran programmée demain, sur demande du Qatar, de l'Arabie Saoudite et des Émirats Arabes Unis. Le président américain qui évoque en parallèle une réévolution très positive des discussions avec Téhéran, tout en agitant la menace de nouvelles frappes massives si aucun accord n'est trouvé rapidement. Et à noter également que l'Iran a annoncé aujourd'hui la création d'un organisme chargé de gérer le détroit d'Hormuz. Objectif, approuver les transits de navires et percevoir les droits de passage dans ce carrefour stratégique pour l'ensemble du commerce mondial. Donald Trump qui évoque ce soir une situation terrible après ces tirs survenus dans une mosquée en Californie. 3 personnes ont été tuées après l'intrusion présumée de 2 autres personnes. Selon la police, les suspects ont été retrouvés morts à proximité du lieu de culte, apparemment après s'être infligés eux-mêmes des blessures par balles. Une enquête est en cours pour déterminer les circonstances précises de ce drame. Le navire de croisière où a été détecté un foyer d'antivirus a accosté ce matin à Rotterdam. Les dernières personnes à bord, des membres d'équipage et des soignants, vont être débarqués, placés en quarantaine. L'antivirus, jugé ce soir par l'OMS comme la dernière crise en date d'une époque, je cite, dangereuse et source de division. Sur le plan sanitaire, le risque est toujours considéré comme faible. Et enfin, en tennis, le début aujourd'hui de l'Opening Week de Roland-Garros, Europe 1 et la radio officielle du tournoi. Au programme, premier match de qualification et puis des entraînements des stars. 20 000 personnes étaient présentes dès ce lundi à la porte d'Auteuil. Minuit 3 tout pile sur l'antenne d'Europe 1. Les auditeurs ont la chance de vous avoir pour une heure encore. Roland Pérez et vous avez la chance de dialoguer avec nos chers auditeurs jusqu'à 1h du matin.
2: Et voilà pour le Flash Info d'Europe 1.
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2: C'est l'heure d'opinion, votre rendez-vous SMS sur Radio Rythme Bleu. Notre question du jour. Quelle est votre position sur l'ouverture du corps électoral qui est actuellement en débat devant le Parlement? Si vous êtes partisan de l'ouverture aux natifs et aux conjoints, vous tapez 1. Si vous êtes partisan de l'ouverture aux seuls natifs, vous tapez 2. Si vous êtes opposé à toute ouverture du corps électoral, vous tapez 3. Et vous envoyez votre réponse au 3146. La réponse à notre question d'hier, 87% des auditeurs d'RRB qui se sont exprimés par SMS pensent que les loyalistes et le Rassemblement ont eu raison de s'unir en vue des élections provinciales. Ils sont 13% à penser qu'ils ont eu tort. Merci pour votre participation et rendez-vous demain pour la réponse à la question du jour. Il est 9h passé de 4 minutes. Vous êtes à l'écoute de Radio Rythme Bleu et maintenant, impossible de ne pas avoir un petit sourire dès les premières notes de ce morceau-là. Bougez pas. Bah oui, classique pop qui donne instantanément envie de monter le son, que vous soyez en voiture, dans la cuisine ou peut-être au bureau. Cindy Lauper, tout de suite, Girls Just Wanna Have Fun. Il est 9h04 sur Radio Rythme Bleu, belle matinée à toutes et à tous.

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4: Il est 9h15, vous êtes à l'écoute de Radio Rythme Bleu et dans un petit quart d'heure, on jouera ensemble en direct pour votre Big Quiz. Aujourd'hui, attention, format piégeux. Pas de longues réponses, pas de calculs impossibles, je vous rassure, mais une affirmation et une seule mission, dire si celle-ci est vraie ou fausse. Ça paraît simple comme ça et c'est précisément là que le cerveau commence peut-être à prendre des décisions catastrophiques. En tout cas, on va aborder plusieurs sujets, ça reste un thème de culture générale, donc il y aura peut-être de la géographie, des questions concernant la langue française, la littérature, la gastronomie ou encore la culture générale au sens large. On va voyager un petit peu partout ce matin avec des questions accessibles à tous, mais où chaque mot peut peut-être changer complètement la réponse. Bien sûr, après chaque question, on prendra le temps de comprendre pourquoi l'affirmation était correcte ou totalement erronée. 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Le Big Quiz, ce sera en direct dans moins d'un quart d'heure sur RRB.

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4: Et oui, il est 9h30 sur Radio Rythme Bleu et il y a plusieurs catégories de personnes ce matin, en tout cas au moins deux. Celles qui pensent être incollables en culture générale et celles qui peut-être vont découvrir en direct qu'il y a des questions auxquelles on n'a pas forcément les réponses. Je vous embête, bienvenue dans votre Big Quiz sur Radio Rythme Bleu aujourd'hui. Attention, format vrai ou faux, une affirmation, quelques secondes de réflexion et peut-être parfois un détail qui peut changer absolument tout. On va parler de culture générale au sens large. On va tester vos connaissances avec des questions accessibles à tous, mais pas forcément aussi simples qu'elles en ont l'air. À la clé ce matin, deux places de cinéma offertes par nos partenaires du Ciné City. Le Big Quiz, c'est maintenant en direct sur Radio Rythme Bleu et on découvre tout de suite le premier candidat ou la première candidate, qui sait. Bonjour à vous, nous sommes à l'antenne d'RRB.
5: Here is the Shah. Hello, Mouna.
4: Oh, hello.
5: Viguette.
4: Comment allez-vous, Sarah?
5: Très bien, merci vous-même.
4: Sehr gut.
5: Sehr gut. Danke.
4: Bitte schön. Ça va, Sarah? C'était la petite minute allemand, voilà, à l'antenne d'RRB avec un accent
5: allemand.
4: D'Afrique du Nord. Vous allez bien, Sarah? Quel plaisir de vous entendre, de vous avoir au Big Quiz.
5: Mes plaisirs partagés, Mouna, j'ai un avantage sur vous, c'est que moi je peux vous écouter tous les jours.
4: Oh, c'est gentil ça, Sarah.
5: Oui.
4: Bon, vous savez, voilà, j'en perds mon latin, Sarah, que voulez-vous? Avez-vous entendu...
5: Comme ça, on est quitte.
4: Comme ça... Oh, non, c'est pas vrai, ça. Avez-vous entendu le thème du Big Quiz du jour?
5: Oui, je l'ai entendu, il m'arrange.
4: Bon, en vrai ou faux?
5: Oui, comme ça... C'est fait.
4: Comme ça, c'est fait. Voilà, on a juste où on a faux, on le sait tout de suite.
5: Oui, binaire, comme ça, c'est très bien.
4: C'est parfait. Et à gagner deux places de ciné, mais ça, vous le savez aussi.
5: Ah oui, génial.
4: Parfait. Projecteur d'émotion. Et on attend votre concurrent parce qu'on ne peut pas jouer toutes les deux. Et étant donné que j'ai les réponses sous les yeux, malheureusement.
5: Oui.
4: Voilà, Sarah. Donc, bah, écoutez, on est là, Sarah et moi. On attend le candidat qui va affronter Sarah en direct autour de ce merveilleux thème qu'est la culture générale avec deux propositions de réponse, vrai ou faux. Vous nous appelez d'où, Sarah?
5: J'allais dire.
4: Qu'est-ce qu'il y a? Vous vous moquez déjà? Vous vous moquez déjà, Sarah?
5: Non, mais j'ai failli partir en Afrique du Nord. Hein. J'ai failli donner une natale. De Casa.
4: C'est possible aussi, c'est possible et c'est mieux.
5: Non, j'appelle de Nouméa.
4: Bon, très bien, donc on a le même soleil sur la tête.
5: Ah oui, le même soleil.
4: Le même soleil
5: et Mouna qui injecte toujours la bonne humeur.
4: Oh, c'est, vous savez comment me parler, Sarah. Attention, Sarah, on accueille votre concurrent dans 3, 2, 1, maintenant. Bonjour à vous.
6: Bonjour Mouna, bonjour RRB et enfin, bon rebonjour Sarah.
5: Bonjour Walter.
4: Oh Walter, bonjour.
5: Walter,
6: le monde est minuscule parce qu'hier j'étais avec Alain.
4: Ah, c'est pas vrai.
5: Alain qui est mon époux Mouna, juste...
4: Parce que attendez, j'ai cru que c'était Alain que j'ai aux petites annonces le matin, mais non, c'est pas le même
5: non,
4: Alain.
5: Ah, il y a des Alains qui posent partout. Mouna.
4: Oui, oui. Mais ils sont tous très sympas.
6: On est envahi par les Alains.
4: C'est vrai.
5: Oui. Et Walter, je vais vous faire une confidence. Hein.
6: Oui.
5: J'ai tout fait pour vous éviter. Mouna, bon, il a gagné. je raccroche.
6: Mais non, Chara, c'est pas vrai. Il est très, très fort. Et on va se tutoyer parce qu'avec ton mari, on se tutoie. Voilà.
5: Ça marche.
4: Bon, écoutez, messieurs, dames, les présentations étant bien faites.
5: Nous connaissons les règles.
4: Vous connaissez bien les règles.
6: Un petit peu.
4: Un petit chouïa. Donc, écoutez, Alain. Pardon.
6: Non,
4: mais oui, excusez-moi, ça y est. Bon, bah, bonjour à tous les Alains qui nous écoutent. Walter, Sarah, vous savez la question que je vais vous poser, est-ce que j'ai besoin de la poser?
6: Je laisse le choix à Chara parce que c'est un plaisir de jouer avec elle. Elle choisit si elle veut être en premier ou en deuxième.
4: Plus galant
5: c'est
4: que ça,
5: un plaisir
4: pas.
5: Partagé, mais comme de toutes les façons, je n'ai aucune chance.
6: Non,
5: Walter en premier.
6: Je suis en petite forme en ce moment, je suis en petite forme.
5: Oh, alors moi encore plus, oui, je le sais, Walter.
4: Bon, écoutez, ça va tous les deux?
5: Oui, un petit café, s'il vous plaît, sans sucre. Alors oui. Je commence pour faire plaisir à Walter, allez.
4: C'est parti, attention, Walter, Chara, le Big Quiz commence tout de suite. Et on est tout de suite parti avec la première question. J'y vais, mais j'y vais tranquille, je me calme.
6: Allez,
4: attention.
6: C'est parti.
4: Lance Armstrong est le premier homme à avoir marché sur la Lune. Chara, est-ce vrai ou est-ce faux?
5: Ah oui, oui, oui, oui. Alors, je l'ai lu, je l'ai su, et je ne m'en rappelle plus.
6: Oh, Chara.
5: Je dirais, oui, c'est ce qu'ils nous ont communiqué, mais après, est-ce qu'un de ses collègues est descendu avant lui? Allez-je dire
6: Chara.
5: Faux.
4: Vous allez dire quoi, Chara?
6: Question.
5: Faux.
4: Et oui, le piège était là, mais vous n'êtes pas tombé dedans, Chara, bien évidemment, c'est puisque le premier homme, vous l'avez, Walter.
6: C'est le cycliste.
4: Et voilà, exactement. Lance Armstrong, c'est le coureur cycliste ayant perdu ses titres au Tour de France à cause du dopage. Le premier homme à poser le pied sur la Lune, c'était Neil Armstrong.
5: Ah oui, mais Mouna, je me suis appuyée sur votre mauvaise prononciation de l'anglais.
4: Oui, mais ça, c'était le deuxième piège. Voilà. Mais félicitations.
5: Oh, merci, Mouna.
4: Félicitations, Chara, vous n'êtes pas tombée dans le piège.
5: C'est cycliste, oui, oui.
4: Oui. Oui. Lance Armstrong, vous voulez que je prononce mieux, Walter? Deuxième question pour vous.
6: Mais comment il s'appelle, premier, son prénom?
4: Neil Armstrong.
6: Neil Armstrong, c'est ça, oui.
4: Neil Armstrong et le coureur, c'est Lance. C'est à vous, Walter. Attention, Monrovia est la capitale de la Sierra Leone. Sierra Leone, est-ce vrai
5: est
4: ou est-ce
5: capitales.
4: Faux?
6: Ben, j'aurais mieux fait d'être en premier, hein, sans déconner. Alors, non. À tout hasard, je vais dire vrai. Je sais même pas où ça se trouve, ce bled.
4: Walter, c'est oui. Une sacrée journée parce que c'est la première, c'est l'une des rares fois où je vous fais écouter ce jingle-là et c'est une mauvaise réponse. Il y avait une petite particularité, c'est que Monrovia est la capitale du Libéria. Libéria, qui est un pays voisin de Sierra Leone, et la capitale, exactement, Afrique de l'Ouest d'ailleurs. La capitale de Sierra Leone, c'est Freetown. Alors, Libéria, c'est la République du Libéria, voilà, pays d'Afrique de l'Ouest. Il est bordé par l'océan Atlantique et il est au nord-ouest bordé par la Sierra Leone. Voilà, pour les
5: c'est
4: petites
5: les capitales, c'est quoi ?
4: Alors, la capitale du Libéria, c'est donc celle que j'ai citée, Monrovia. Et la capitale de Sierra Leone, c'est Freetown.
5: D'accord. Il n'y avait pas une chanson Freetown ?
4: Alors, prochaine question. Non, Charade, elle a donc un premier point. Et Walter ? Pour l'instant, pas encore. On passe à la troisième question sans plus attendre. Et cette fois-ci, la gastronomie. Chara.
5: Ah, il est fort, Walter, en gastronomie.
4: Ah, et bien, c'est votre question, c'est
6: j'aurais
4: dommage.
6: J'aurais dû dire moi le premier.
4: Mais ça nous offre un peu de rebondissement, Walter. Attention, Chara, on parle riz de veau. Le riz de veau est le nom donné au thymus lorsqu'il est une préparation culinaire. Est-ce vrai ou est-ce faux?
5: Au
4: thymus. T-H-Y-M-U-S.
5: Déjà, je ne connais pas ce mot. C'est H-Y, machin.
4: Oui, c'est une glande.
5: Oh. Ah, c'est une glande. Ça, on le sait. Est-ce que c'est ça ou pas ça? Bah, je vais dire faux, je ne suis pas sûre.
6: Non, Chara, c'est vrai.
4: Ah. Oui, c'était vrai. C'était
5: et
4: vrai.
5: On est à égalité.
4: Et voilà, ça remet un petit peu les compteurs à zéro. Le riz de veau appartient à la catégorie des abats blancs. Ils sont constitués de la glande appelée thymus qui est présente à l'entrée de la poitrine chez les jeunes animaux qui leur permet de mieux digérer le lait maternel et qui est absolument délicieux à manger. On passe à la prochaine question.
6: Non. Ça, c'est au goût de chacun. Hein, parce que moi, personnellement, j'aime pas ça.
4: Je suis désolée. C'est un avis entièrement et totalement personnel. Alors, attention, cette question suivante, du coup, Walter, on quitte la gastronomie et les abats. L'acteur Harrison Ford incarne le personnage de Han Solo dans la saga Star Wars. Est-ce vrai ou est-ce faux, Walter?
6: Luc dira oui.
4: C'est C'est une bonne réponse. Personnage de Star Wars, il est connu principalement comme un contrebandier, pilote du célèbre vaisseau spatial Falcon Millennium. Pour l'instant, vous êtes à égalité. Walter et Chara.
6: Ah oui, oui, c'est vrai.
5: Oui.
4: Je me fais gronder, Walter.
6: Non. je voulais pas flouer Chara. Ça fait tellement longtemps que je voulais jouer avec elle.
5: Oh, mais je joue pour le jeu, Walter, ne vous inquiétez pas.
6: Oui, oui, moi, c'est
5: pareil. Et puis, le plaisir de vous écouter, franchement, je préfère perdre 100 fois.
4: Oh là là.
6: Mais qu'est-ce qu'elle me vieillit à me vouvoyer, elle me vieillit, pourtant, elle est plus jeune que moi.
5: Mais non, mais c'est RRD. On est tellement polis à la radio, on oublie des fois. Oui, Walter, je suis contente de jouer avec toi.
4: Donc, les petites politesses étant faites, on retourne au combat, messieurs, dames. Vous êtes l'un contre l'autre, Chara et Walter. Il y a un petit peu trop de politesse par ici. Question suivante pour vous, Chara. Êtes-vous prête? Oui. Décidément, on reste dans la nourriture avec vous. Je suis désolée, c'est un hasard. La banane, Chara, est un fruit composé de 75% d'eau. Est-ce vrai ou est-ce faux?
5: La banane. Les bananes ont besoin de beaucoup d'eau. Moi aussi.
4: Alors, beaucoup est-ce d'eau. Que vous la mangez sur la plage, la banane, Chara?
5: Pardon.
4: J'arrête. Non, pardon, je vous en prie.
5: On est là pour jouer, Luna.
4: Oui, je me calme un petit peu.
5: Alors, est-ce qu'il y a 75% d'eau dans la banane? Mm-hmm. Ah, je vais dire non. Alors, expliquez-moi.
4: Alors, il y a 75 à 80% d'eau dans une banane.
6: Et en plus, elle a dit que le bananier buvait beaucoup d'eau. Et oui.
4: Elle avait, à titre de comparaison, une pastèque. Une pastèque possède 92% d'eau et un abricot 86% d'eau. Voilà, c'est vraiment histoire de rajouter des explications là où finalement on n'en avait pas demandé.
5: Donc... Et la tomate?
4: Ah, mais je l'ai pas. Alors là. Alors, Walter, parce que on en est là, mais tout n'est pas gagné pour le moment. Non,
6: non,
4: plus.
6: Non.
4: Walter, le mot de la langue française, basilic.
6: Oh, pardon.
4: Je reprends. Le mot de la langue française, basilic, Walter.
6: Non, mais c'est pour se moquer de moi?
4: Pas du tout.
6: Mon nom, c'est Basili. Hein.
4: Ah, c'est pas vrai.
6: C'est vrai.
4: Excusez-moi, c'est magique. Alors, celle-ci, elle est vraiment faite pour vous, Alain. Je reprends.
6: Non, c'est toujours Walter.
4: Walter. Mais c'est pas possible.
5: Mouna, dis-moi, il a bien fait de ramener des fleurs,
4: Walter,
5: Alain.
4: Je suis
5: encore
4: désolée.
5: Fleurs,
4: oh là là, mais que voulez-vous que je vous dise? Je me reprends et on y va. Le mot de la langue française, basilic, est à la fois masculin et féminin. Walter, est-ce vrai ou est-ce faux?
6: Alors, il y a la basilique qui veut dire une grande église, un sacré truc, et le basilic qui est un lézard, donc je vais dire oui. Le jingle, oui ou non?
4: Attendez, ouais.
5: Non, vous lui avez posé une colle parce qu'elle parlait du basilic, il sait, hein.
4: Non, mais j'ai pas précisé. Q-U-E.
5: Q-U-E.
4: Basilic, Q-U-E. Parce que j'ai pas précisé, donc je reprends la question avec le bon terme. Le mot de la langue française, basilic, Q-U-E, est à la fois masculin et féminin. Est-ce vrai ou est-ce faux? On parle que de cette orthographe.
6: Alors c'est une basilic.
4: Bravo. Bravo, Walter. Effectivement, une basilic. Qui est Walter? Je suppose que vous l'avez. Parce que vous l'avez expliqué, une église remarquable par sa valeur commémorative. Il n'y a pas de masculin et à ne pas confondre, c'est pour ça la petite particularité, avec le basilic, avec un C qui est la plante aromatique, évidemment.
5: Ou le monstre dans Harry Potter.
4: Ou le monstre dans Harry Potter, mais il ne me semble pas qu'il soit dans le dictionnaire, celui-ci.
5: Non, je pense.
6: Ici, le basilic existe, c'est un lézard du désert, ça existe le basilic. C'est un lézard qui arrive à courir sur l'eau.
4: Eh bien, écoutez, autant pour moi, point plus que mérité. Alain, félicitations, bonnes réponses.
6: C'est toujours
4: Walter. Oh là là, non, mais c'est... Excusez-moi, Alain doit Alain doit rigoler.
6: Rocky va être jaloux, Rocky va être jaloux, parce que Alain a un petit chihuahua qui s'appelle Rocky, qui est adorable.
5: Alain.
6: Il va être jaloux, hein.
4: Je m'en veux, Walter, mais tellement. Bah écoutez, est-ce
5: mais
4: que...
5: Mais non, le cœur a fait raison que la raison ne connaît pas. Voyons.
4: En tout cas, le verdict reste le même, que ce soit pour Alain ou pour Walter. Non, pardon, Walter. Félicitations, Walter, vous gagnez les deux places de cinéma aujourd'hui. Bravo.
6: Merci.
4: C'est étonnant.
6: Merci beaucoup. J'aurais préféré avoir zéro faute, mais bon, il faut être modeste de temps en temps.
4: Oh, et félicitations, Chara, vous n'avez pas démérité. Vous le savez que vous êtes chaleureusement
5: vous
4: invitée.
5: Vous rigolez, oui.
4: Pourquoi vous dites ça?
5: On va arrêter les politesses, hein. Bravo, Walter. Bravo, Walter, bravo.
6: Merci beaucoup, Sarah. Je peux faire un remerciement?
4: Mais tout ce que vous voudrez, Walter.
6: Parce que samedi, en mois de décembre, j'avais gagné un bon à Pizza and Pasta, un bon repas de 3000 francs, oui. Plus des places de cinéma. Et samedi, ma petite femme et moi, vu que le mauvais temps était là, on est allé manger chez Pizza and Pasta, qui sont des gens très, très, très sympathiques, adorables, aussi bien les serveurs que les dirigeants. On a été très bien reçus et on a pu se faire un super film samedi, mais il faut comprendre l'italien parce qu'on est allé voir Vivaldi et moi et c'était génial, grâce à RRB.
4: Oh, merci Alain. Merci. Oh là là, merci Walter. Non, mais je vais avoir un gage prochaine fois que je dis Alain. Merci Walter pour cette belle dédicace. Je sais pas.
5: Je suis gênée pour vous.
4: Je suis tellement gênée. Je vais vite abréger ce moment. Walter, toutes mes excuses, je vous prie de me pardonner.
6: Mais non, c'est pas gênant parce que j'apprécie beaucoup Alain. C'est quelqu'un de formidable.
4: Moi aussi, je pense que je vous assimile dans ma tête. En tout cas, merci Walter pour cette belle dédicace qui fait plaisir à RRB et qui fera, j'espère, plaisir à nos partenaires également. Sarah, vous le savez, si vous souhaitez laisser un message, une dédicace, le micro est tout à vous également.
5: Alors déjà, je suis très contente de jouer avec Walter. J'avais prévu de le saluer aujourd'hui. Mais bon, voilà, c'est fait en direct. Et Mouna, si vous le permettez, j'ai un petit message. Pour Manu de Païta qui nous frustre chaque fois à s'approcher comme ça du totem et sans le toucher, j'ai envie de lui dire Jésus dans ses bras sur sa tour nous accueille.
6: Oh, voilà. C'est beau.
4: Merci, Sarah.
5: Manu, tu en fais ce que tu veux, mais vraiment, tu étais à côté. Pardon, je l'ai tutoyé alors que je ne le connais pas. Mouna, est-ce que je peux vous envoyer plein de bisous?
4: Oh, avec grand plaisir, Sarah, et je les attrape tous. Merci beaucoup, Sarah.
5: Je vous embrasse et je vous souhaite à tous une bonne journée et une bonne fin de semaine.
6: Oh. Bonne journée à toute la Calédonie, aux gens qu'on écoute, qui nous écoutent et tout ça.
4: Merci, Walter. Merci, Sarah. Merci
5: C'était
4: à vous
5: C'était un grand
4: deux.
5: Plaisir, Walter. Hein.
6: Immense plaisir pour moi aussi.
5: Merci beaucoup. Allez, bisous.
4: Au revoir,
5: bisous
4: vous deux. Bonne journée. Et voilà pour ce Big Quiz sur RRB. Bravo à notre candidat du jour, Walter, pardon, d'avoir transformé votre nom à plusieurs reprises pendant ce Big Quiz. Et bravo à nos deux candidats et à vous qui avez certainement joué dans vos voitures, au bureau ou peut-être...

0: Vous êtes sur Radio Rythme Bleu, on va prendre un peu l'air et surtout quelques idées de sorties maintenant. Événements, rendez-vous à ne pas manquer. Kelinda Boicou nous rejoint tout de suite pour Par ici les sorties.
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0: Kelinda, bonjour.
2: Bonjour, aujourd'hui dans ce Par ici les sorties, je vous emmène en province nord, notamment au centre culturel Pomémi de Conné et au lycée Michel Rocard de Pointe-Bout, qui accueille l'exposition Hommage aux Calédoniens d'origine asiatique, prêtée par la mairie de Nouméa. Pour ceux qui n'ont pas pu visiter cette exposition, c'est la dernière ligne droite, l'occasion pour les visiteurs de découvrir cette exposition rendant hommage aux Calédoniens d'origine asiatique venus contribuer à la construction de la Nouvelle-Calédonie. L'exposition est donc visible de 9h à 17h au centre culturel Pomémi de Conné, puis au lycée Michel Rocard le mardi et le jeudi de 11h à 13h au CDI et dans le hall d'entrée administratif du lycée jusqu'au vendredi 22 mai. La ville de Nouméa propose les spectacles en quartier. Il s'agit d'un nouveau rendez-vous culturel offert au plus près de chez vous. Le premier rendez-vous est proposé ce soir avec le spectacle Wanamacho, place Constantine de la Vallée du Tir. Un rendez-vous qui sera proposé chaque mois jusqu'en novembre prochain avec une compagnie de théâtre ou un artiste qui ira à la rencontre des habitants des quartiers avec un spectacle gratuit joué dans un lieu différent chaque soir. Donc le premier rendez-vous, c'est ce soir à 18h avec le spectacle Wanamacho sur la place Constantine de la Vallée du Tir. Et demain, le rendez-vous sera donné à 17h à l'amphithéâtre de Magenta Tour. Puis jeudi 21 mai à 18h, ce sera la place de Caméré 2000 qui accueillera ses habitants. Puis le vendredi 22 mai à 18h, c'est l'école Les Roses de Rivière-Salée qui proposera un nouveau spectacle. Une conférence sera proposée ce soir au Cercle Nautique Calédonien. Le thème qui sera abordé, c'est « Serpents marins calédoniens, le mal entendu ». On les croit dangereux, parfois même mortels. Pourtant, les serpents marins qui fréquentent les eaux de Nouméa sont parmi les animaux les plus discrets et méconnus du lagon. Et si le vrai danger était surtout nos idées reçues, une conférence leur est dédiée par Claire Guaran, biologiste marin, qui vous attendra ce soir à 18h au Cercle Nautique Calédonien à la baie des Pêcheurs. L'entrée sera libre et gratuite. La ville de Nouméa et le musée de la Seconde Guerre mondiale proposera demain, à l'occasion du 80e anniversaire du retour des volontaires calédoniens, de vivre l'épopée héroïque de nos soldats, du départ de Nouméa au sable de Bir Hakeim jusqu'à la libération de l'Europe et leur retour triomphal en Calédonie, une immersion d'1h30 pour honorer la mémoire et le sacrifice de ceux qui ont écrit l'histoire du caillou. L'entrée sera libre mais sur inscription car les places sont limitées par téléphone au 24 49 29, le 24 49 29 ou à l'accueil de la Fosse Australe au 11 rue de la Somme. C'est tout public pour une durée d'1h30 de visite. Et direction Kwawa qui relaie la journée mondiale du coloriage demain. Les enfants sont attendus de 9h à 14h. Une animation qui s'adresse aux enfants de 7 à 11 ans. Ce sera donc à la maison commune de la tribu de Ko pour un moment de créativité. La salle des expos à Nouville accueillera le salon Fête des Mères organisé par l'AMAC, l'Association des métiers d'art calédonien. Les exposants vous attendront les vendredis 22, samedi 23 et dimanche 24 mai. La salle des expos se transformera en véritable caverne au trésor. Les visiteurs trouveront sur place près de 50 exposants, soit une quinzaine de corps de métiers et des créations uniques, locales, faites main. Les précisions de Marion Allegro, la trésorière de l'Association des métiers d'art calédonien.
3: On a prévu vraiment la démonstration de produits. Un accueil de qualité et surtout plein de cadeaux pour la fête des mères. On n'a pas forcément d'animation prévue sur ce salon-là, mais on est vraiment sur la découverte de ce qu'on a à présenter comme travail. Alors, cette année, on a un nouveau bureau, donc on a fait le challenge de sélectionner aussi des nouveaux artisans au sein de l'association et au sein des non-adhérents également, pour vraiment montrer qu'il y a de la nouveauté, il y a de la richesse en fait, et on a vraiment quelque chose de qualitatif à découvrir. Alors on a comme nouvelle exposante, on va avoir une dame qui va faire vraiment de la couture en zéro déchet qui est absolument fantastique. On va retrouver une dame qui va faire aussi des poupées en chiffon qu'on n'a pas encore en Calédonie. Je trouve ça hyper valorisant d'avoir un produit qui est à la fois minimaliste mais aussi de qualité. Mais on a aussi tout ce qui est la valorisation de produits de matières premières locales. Autant sur du cosmétique que sur de l'alimentaire. parce que la particularité cette année, c'est que la MAC valorise aussi des artisans qui font de l'alimentaire et d'avoir une vraie richesse qui est différente, qui soit à la fois sur du consommable, mais à la fois aussi sur du pérenne.
2: Le salon Fête des Mères ouvrira donc ses portes le vendredi 22 mai de 11h à 17h, puis le samedi 23 mai de 9h à 17h, puis le dimanche 24 mai de 9h à 14h. Ce sera la salle des expos à Nouville. Un village des Fanques sera proposé le jeudi 21 mai sur la place des Cocotiers. Voilà 80 ans que le bataillon du Pacifique et les autres volontaires calédoniens de la France libre sont rentrés de la Seconde Guerre mondiale pour rendre hommage aux anciens tout en transmettant à la jeunesse. Un double événement est organisé à Nouméa. Un village désarmé sera dressé sur la place des Cocotiers le jeudi 20 mai de 10h à 17h avec au programme des démonstrations, présentations de matériel ou encore des stands d'information. Puis à 19h, la place Feuillet accueillera un spectacle sans lumière dédié au bataillon du Pacifique. Et on termine avec de l'animation qui sera proposée ce week-end en brousse. On commence avec la commune de Thiou qui vous proposera d'aller à la découverte de la tribu de Petit Bourindi ce samedi et dimanche. Et dans le Grand Nord, le champ de foire de la commune de Koumac accueillera le samedi 23 mai la 26e édition de la génisse à la broche. Puis à Ouégoua, la tribu de Thiari organise et accueillera le samedi 23 mai l'édition 2026 de la fête du crabe. C'est terminé pour ce Paris C'est sorti. Le prochain rendez-vous, c'est à 15h30 cet après-midi.
0: Merci beaucoup Kélinda Wacou pour toutes ces idées sorties. Si toutefois vous avez raté une info, pas de panique. Par ici les sorties est à retrouver cet après-midi à 15h30 sur Radio Rythme Bleu. Dans quelques minutes à 10h30, Jennifer sera avec nous pour le totem. Pour l'instant, on continue en musique. UB40, Rat in My Kitchen. Très belle suite de la matinée à vous à l'écoute de Radio Rythme Bleu.

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1: Il est 10h30, vous êtes à l'écoute de Radio Rythme Bleu et attention, Jennifer est là, elle va tout vous expliquer, vous redonner quelques indices et vous dévoiler la cagnotte du jour. Et oui, peut-être qu'on va entendre la bonne réponse, vous avez compris, maintenant c'est l'heure de...
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3: Oh là là là là là, bonjour à tous et à toutes. Comment ça va Mouna?
1: Ça va et vous Jennifer?
3: Je me sens un petit peu excitée là ce matin, N'est-ce pas tombé hier.
1: Yes.
3: J'ai dit Mouna va être heureuse. J'espère que vous allez bien, que vous avez passé un bon début de semaine sur, à l'écoute d'RRB. On démarre tout de suite au 25 46 46 parce que là...
1: Vous entendez?
3: Oui, j'entends.
1: C'est le troisième.
3: On y va, c'est parti.
1: Pardon, voilà, petit temps de... Mais c'est bon maintenant.
3: Le 25 46 46 pour nous poser vos questions et nous faire vos propositions. Ça a failli passer hier, hein, Manu de Païta, là...
1: Il a été cité ce matin, d'ailleurs.
3: Oui. On y va pour les appels. Bonjour.
4: Bonjour.
3: Bonjour, qui est à l'appareil?
4: C'est Louis.
3: Bonjour,
4: de Bouraille. J'ai téléphoné hier.
1: Bonjour, Louis de Bouraille.
3: Vous allez bien?
4: Oui, ça va, ça va. Merci.
3: Vous étiez prêt sur les starting blocks pour jouer ce matin?
4: Oui, effectivement, oui.
3: Ah oui, je sens dans votre voix. On écoute votre question.
4: Est-ce qu'il faut lever les yeux pour observer le totem?
3: Oui, il faut lever les yeux.
4: Ok. Alors, je pense que le totem, c'est la croix à quatre bras, blanche, au sommet de la tour de Jésus-Christ de la Sagrada Familia.
3: Ce n'est pas le bon intitulé, je suis désolée. On n'a pas entendu le...
1: Non, pardon, voilà Louis. Comme ça, il n'y a pas de doute possible. Bonne question, apparemment.
3: Mais mauvaise proposition. Enfin, juste pas le bon intitulé, il va être dur à trouver, je pense. Merci Louis de nous avoir appelé ce matin.
1: Bonne journée, Louis.
3: Pardon, Mouna, je ne vous ai pas fait signe.
1: Non, il n'y a pas de souci. Je suis trop excitée ce matin.
3: Ouais. Ah là là.
1: On est à ça, oui.
3: 10h32, on continue avec votre jeu, le totem. Je vous rappelle qu'on joue avec Bureau Vallée pour 12 000 francs ce matin. On avait oublié de le dire, je crois. Bonjour et bienvenue.
5: Bonjour.
3: Qui est dans
5: l'appareil? Bonjour, les filles. Bonjour, Floriane.
1: Bonjour, Floriane. Enchantée, Floriane.
5: Alors, ben, je vais suivre Louis, donc je vais demander si c'est un caractère religieux.
3: Oui, c'est un caractère religieux.
5: Alors, pour l'intitulé, la croix de Jésus-Christ de la tour de la basilique de la Sagrada Familia.
1: Désolée, Floriane.
5: C'est pas grave. Allez, à bientôt.
3: Merci d'avoir joué avec nous ce matin sur Radio Rythme Bleu. Au revoir. Bonjour et bienvenue dans votre totem.
6: Bonjour.
3: Bonjour, quel est votre prénom?
6: Marjolaine.
3: Ah, voilà.
1: Bonjour Marjolaine, voilà.
3: Marjolaine qui nous a appelé hier aussi.
6: Voilà, donc on tourne autour, mais on n'arrive pas à mettre le doigt dessus. Hein.
1: Oui. C'est compliqué apparemment.
6: Ouais, alors est-ce que ce totem s'illumine la nuit?
3: Oui, ça s'illumine.
6: Alors, est-ce que ce serait l'étoile de la Vierge Marie au sommet de la Sagrada Familia?
3: Marjolaine, je suis désolée, on va se réavoir demain.
1: Enfin,
6: non, cet après-midi. Ah non,
3: vous pouvez pas jouer. C'est pour.
6: Oh, je suis triste.
1: Et là, je vais en rajouter une couche, parce que... il est pas tombé aujourd'hui. C'est ça.
6: Ouais. Bon, ben, bonne journée, bon courage.
3: Bonne journée, Marjolaine.
1: Merci.
3: On continue les 10h34 et ça n'arrête pas. Bonjour.
7: Bonjour.
1: Bonjour. Oh. Une voix ténébreuse,
7: oui.
1: Familiale.
7: Hello. Salut Jennifer, salut. Oui, c'est lui-même. Et salut Mouna.
1: Bonjour Eddy, on est ravis de vous entendre.
7: Mais en fait, ça m'a déstabilisé. Déjà, je dois poser une question.
1: Vous avez tout de suite.
7: Ma question est simple. Est-ce que le totem est le point culminant?
3: Oui.
7: Voilà.
1: Voilà.
7: Voilà.
3: Inutile de continuer, dit. Je lis dans vos pensées.
1: N'en dites pas plus. Enfin, si, là, il va falloir en dire un petit peu plus. On vous écoute.
7: Ben, je vais dire tout simplement la flèche de la cathédrale Sagrada Familia.
1: J'attends le signe. J'attends le signe.
3: Je vous demande de me reformuler correctement le nom du totem, s'il vous plaît. Je vous donne une deuxième petite chance.
7: Bon, en fait, on va dire la flèche la plus haute du monde.
1: Ah, visiblement, vous n'étiez pas loin, Eddy. Je dis ça,
7: Oui. Et le pire, c'est que c'est vrai.
3: Oui, parce qu'en
7: oui,
3: vrai,
7: non,
3: c'est ça.
7: C'est pas grave. Hein.
3: C'est ça, bon, mais allez, il faut vraiment l'intituler.
7: Je souhaite tout le bonheur à celui qui se lit. Et je vous souhaite une excellente journée.
3: Merci, bonne journée, Eddy.
7: Allez, au revoir.
3: Au revoir.
7: À demain.
3: Si vous êtes sur Radio Rythme Bleu et que vous nous écoutez, vous êtes dans le totem ce matin. Et c'est chaud bouillant. Bonjour.
1: Pourriez-vous couper votre poste de radio, s'il vous plaît? Vous passez à l'antenne.
8: Allô.
1: Bonjour.
8: Ah, c'est moi, d'accord. Bonjour, c'est Jean.
1: Bonjour,
8: alors,
1: Jean.
8: Je vous pose la question.
3: Allez-y.
8: Est-ce que le totem mesure 17 mètres de haut?
3: Oui. Non. Non, pas du tout.
1: Oh.
8: Ah bon?
3: Non, le totem ne mesure pas. Le totem en lui-même ne mesure pas 17 mètres. Je vais quand même vérifier, attendez. Hein. Tchac. Musique.
1: Vous nous appelez d'où? Musique. Vous nous appelez d'où, Jean?
8: De Nouméa.
1: De Nouméa. Bon, vous êtes confiant sur ce totem?
8: Absolument.
1: Bon, il le faut de toute façon. Déjà, vous la faites douter. On peut espérer que ce soit bon signe. Vous pensez avoir l'intitulé exact si jamais vous avez un oui à votre question, Jean?
8: Absolument. Parce qu'il manque un mot.
1: Vous avez l'air de plus le savoir. Oh là là, si je parle pas français, ça va pas aller. Vous avez l'air d'être plus au fait que moi. J'espère que ça va vous porter chance. Jennifer me fait signe. On va entendre la réponse tout de suite.
3: Exactement. Ça mesure 17 mètres de haut. Je sais pas pourquoi j'ai dit non.
1: Ça, c'était pour le suspense.
8: Alors, je vous propose la croix géante sur la tour de Jésus-Christ de la basilique Sagrada Familia de Barcelone.
1: Oh, la question était tellement bonne. Mais la proposition de l'été l'était moins, visiblement.
3: Je suis désolée. J'aime pas dire non le matin. C'est pas le bon intitulé, Jean. Je suis désolée.
8: Surtout que c'était pas mal quand même. Hein.
3: C'était pas mal, oui. Mais c'est pas ça.
1: C'est une question d'intitulé.
3: Bon. Oui.
1: Ah, Jean.
8: Passez une bonne journée, merci.
1: Merci à vous.
8: Et bonjour à tout le monde.
1: Avec plaisir, bonne journée, Jean.
3: Ce totem a un nom spécial, il faut que vous le sachiez, messieurs, dames qui m'écoutaient, qui nous écoutaient ce matin sur RRB. Il y a des intitulés que je ne peux pas accepter, malheureusement, parce que...
1: C'est pas les bons.
3: Ce sont pas les bons,
1: ce
3: oui.
1: Ce ne sont pas les bons.
3: Bonjour et bienvenue dans votre totem. Allô?
9: Allô?
3: Oui, bonjour.
9: Oui, bonjour.
1: Bonjour, monsieur, quel est votre prénom?
9: Luc.
1: Luc?
9: Oui.
1: Bonjour, Luc, enchanté.
9: Oui.
3: Alors, Luc, je vous écoute pour votre question ce matin.
9: Je n'ai pas entendu les indices. Est-ce que le... On a déjà dit l'indice en rapport avec la religion.
3: Oui, on a déjà dit. C'est oui.
9: Ah. Moi, je vais peut-être dire directement la réponse.
3: Non, il faut me poser une question.
1: Et
3: si je vous réponds oui, vous pourrez faire une proposition.
9: Ah, ok. Est-ce que c'est moins de 20 mètres?
3: Oui, le totem fait moins de 20 mètres. Bien joué, Luc.
1: Bien joué, Luc.
3: J'écoute votre proposition.
9: Ah, j'essaie de...
3: Allez, on se concentre, Luc. Je sens que vous pouvez le faire.
9: De dire la pointée de la barquette.
3: Alors, j'ai pas bien entendu, ça a coupé, Luc. Est-ce que vous pouvez bien me le redire?
9: La pointée de la barquette.
3: Je suis désolée, Luc, ce n'est pas le bon intitulé. Okay. Merci d'avoir joué.
9: Merci.
3: Bon courage, bonne semaine, Luc.
1: Au revoir, bonne journée.
3: Au revoir. Nous continuons de jouer avec Bureau Vallée ce matin. Je vous rappelle, une cagnotte à 12 000 francs, ce n'est pas sans déplaire.
1: À Mouna. Ah, pardon.
3: Un Radio Rythme Bleu. Ah, tiens, de la visite.
1: En tout cas, ça ne désemplit pas. Oui. C'est ça le comble ce matin, Jennifer.
3: Bonjour, bienvenue sur les ondes d'RRB. Bonjour.
10: Bonjour.
3: Bonjour, qui était l'appareil ?
10: Yves.
3: Bonjour Yves, vous allez bien ?
10: Très bien, merci.
1: Bonjour.
3: Alors, je vous écoute, Yves, si vous avez été à l'écoute.
10: Oui, oui, j'essaye de suivre.
3: Alors,
10: Est-ce que l'objet a un lien avec la religion catholique ?
3: Oui, j'ai déjà répondu à cette question.
10: Alors, est-ce qu'elle a un lien entre la terre et le ciel ?
3: Oui, j'écoute votre proposition.
10: Alors, je pense que c'est la croix de la tour de Jésus-Christ, de la Sagra Familia.
3: Désolé.
1: Oh. C'est frustrant, apparemment. Ça tourne autour, c'est
10: ouais.
1: ça
10: Oui, oui. Bah, ouais. Ouais.
1: Ah, là.
3: Ça commence à me rendre triste, cette histoire.
1: C'est pas vrai. C'est pas vrai.
3: Bonne journée.
1: Et ça continue. Mon Dieu, c'est stressant. Hein.
3: 25-46-46, à l'écoute. Bonjour, vous êtes sur RRB.
11: Bonjour.
3: Bonjour, quel est votre prénom ?
11: Patricia.
3: Bonjour Patricia, vous nous écoutez bien ?
11: Oui, je suis Bouraille, mais bon, oui.
1: Bonjour Patricia sur Bouraille. Bonne chance.
3: Je vous écoute.
11: On va essayer. Je voulais savoir si le totem pesait plus d'une tonne.
3: Oh, vous m'en posez des questions, Patricia. Bah, écoutez, je vais vite le peser, je reviens.
1: Bon, Patricia, le temps sur Bouraille, je suppose qu'il est radieux.
11: Non, c'est Mossad.
1: Ah, c'est gris, Mossad. Ah,
11: ouais,
1: mince.
11: Bon. Bah, après, ça dépend, je suis en tribu, donc voilà, peut-être qu'au village, il fait beau, mais bon, des fois, ça joue un peu. Hein.
1: Oui, puis des fois, en une demi-heure, ça change totalement.
11: Exactement.
1: Eh bien, écoutez, je vous souhaite que le soleil revienne avec la réponse de Jennifer tout de suite.
3: Le totem pèse effectivement plus d'une tonne.
11: Ouf. Ok. Donc, je voulais savoir si le totem est la croix grecque blanche tridimensionnelle horizontale au sommet de la tour de Jésus-Christ de la Sagrada Familia.
1: Ah, il y avait l'intitulé était...
3: Ah, il était costaud, fallait suivre, hein. Je suis désolée, ce n'est pas le bon intitulé pour ce matin.
11: Bon, c'est pas grave. Merci.
1: Merci à vous.
3: Beaucoup.
1: Bonne journée sur Bouraille.
3: Mouna,
11: au revoir.
3: Bonne journée.
11: Alors.
3: Mouna, ne me dites pas que le totem tombera cet après-midi sans vous.
1: Non, je compte, voilà. Ah. Là, en tout cas, les appels s'enchaînent, donc en
3: Très
1: espérant
3: bien.
1: Qu'on ait une bonne réponse.
3: 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Bonjour.
12: Bonjour.
3: Bonjour, qui est à l'appareil ?
12: Ah, c'est moi, ok, bah, c'est Albert.
1: Bonjour Albert,
3: bonjour,
1: bienvenue.
3: Albert.
12: Ça va ?
1: Ça va et vous ?
12: Vous allez bien ?
1: Ah, très super. Très bien. Et vous Albert, okay. vous le sentez comment ce totem là ? On vous écoute Albert, je croise les doigts.
12: Alors, est-ce que le totem... Attends.
3: Une petite question d'abord.
12: Est-ce que le totem couronne la tour centrale dédiée à Jésus-Christ ?
3: Ah non, il me faut une question d'abord. Si je réponds oui à votre question, vous pourrez me faire la proposition. Ah.
12: Est-ce que le couronne la tour, en fait ?
3: Est-ce que le totem couronne la tour ?
12: Oui, de Jésus-Christ.
3: Oui, bien évidemment, j'écoute votre proposition.
12: D'accord. Alors, y a-t-il... Non, c'est la croix glorieuse de la tour de Jésus-Christ de la Sagrada Familia.
3: Et ça se joue à chaque fois à deux, trois mots près. Hein. C'est fou, ça. Hein.
1: Oh. Merci beaucoup, Albert, de nous avoir appelés.
12: Merci, pas grave.
1: Bonne journée, à bientôt.
12: Allez, bonne journée, oui.
3: Il est 10h43 sur notre antenne. Ça sera les derniers appels que nous prendrons avec Mouna ce matin. Bonjour. Bonjour.
11: Bonjour.
3: Bonjour, qui était l'appareil ?
1: Agnès. Oh, je vous avais reconnue en plus. Bonjour Agnès.
11: Bonjour les demoiselles.
1: J'ai
11: pris, je vous ai appelé en cours de route, je ne sais pas ce qui a été proposé avant. Est-ce qu'il faut lever la tête pour admirer le totem ?
3: Oui.
11: Bah oui. Hein.
3: Oui Agnès. Mais ça a déjà été posé comme question, il me faut une
11: Mais j'ai pas entendu ça.
1: Oui, Agnès.
11: Bon, il y a Jésus dans l'intitulé du totem ?
3: Non, pas de Jésus dans l'intitulé.
11: D'accord !
1: Oh, zut !
11: Ben non, mais ça aide. À demain peut-être,
1: si
11: c'est pas trouvé aujourd'hui.
1: On croise les doigts. Au revoir Agnès.
11: Au revoir
3: Agnès, merci. Bonjour et bienvenue sur l'antenne d'RRB pour Bonjour. Votre totem.
12: Bonjour.
1: Bonjour, messieurs.
12: Allô ?
1: Oui, vous nous entendez ?
12: Oui.
3: Alors, quel est votre prénom ?
13: Alain.
3: Ah ben.
1: Alain. Oh. Bonjour Alain.
3: Je sentais l'entourloupe.
13: Ah non, pas du tout. Non, non, j'ai parlé normal.
3: Non, mais ça, y a eu des petites coupures, c'est pour ça. Ça Alain, Alain, comment vous allez ce matin?
13: Ben, bien, bien. Mais on va voir. Je voulais savoir, est-ce que le totem est dédié aux apôtres?
1: Et dédié aux apôtres?
3: Est-ce que le totem est dédié aux apôtres? Précisément aux apôtres?
13: Pour moi, oui. Tu sais ce que je pense. Maintenant, tu ne sais pas ça, tu ne sais pas dédié aux apôtres.
3: À cette oh là là, j'aurais pu à parler ou quoi? Qu'est-ce qui se passe ce matin?
13: Blablabla.
3: Ce totem n'est pas spécifiquement dédié aux apôtres.
1: Pas donc, spécifiquement, mais est-ce que c'est dédié quand même? je vous embête. Okay.
3: Non, parce que les tours des apôtres ont bien leur propre tour sur le monument dont on parle. Mais ce sont ce sont 12 tours plus basses.
13: Je portais aux flèches dédiées aux apôtres.
3: Et ben, j'ai toujours non.
13: Eh ben, au revoir. Oh.
1: Bonne journée, Alain.
3: Bisous, Alain.
1: Merci à pour
3: demain,
1: votre appel.
3: À demain. Belle journée. On continue, ça sera sûrement le dernier appel de ce matin. En tout cas, vous avez été nombreux. Bonjour.
14: Oui, bonjour.
3: Bonjour, quelle jolie voix. Bienvenue.
14: Merci.
1: Quel est votre prénom? Bonjour.
14: C'est Eva.
1: Eva, enchantée Eva.
3: C'est la première fois.
14: Enchantée
3: Eva.
14: Aussi, oui. Oui, si, la dernière fois j'avais appelé, mais en fait, c'était trop tard. En fait, j'étais passée bien après tout le monde et en fait, j'ai pas pu passer à l'antenne. Bon. Effectivement, c'est la première fois.
1: Alors Eva, que cette première fois
14: oui.
1: vous porte chance. Je croise les doigts.
14: Merci beaucoup. Alors, j'aimerais savoir si le totem a un lien avec Jésus-Christ.
3: Ah, cette question n'a pas été posée. Non, ils ont dit la religion.
1: Mais la question d'Agnès juste avant, c'était est-ce qu'il y a Jésus-Christ dans le nom du totem? C'était pas la même, pardon.
3: Alors, redites-moi la question, Eva.
14: J'aimerais savoir si le totem a un lien avec Jésus-Christ.
3: Oui, il a un lien avec Jésus-Christ.
14: D'accord, je peux poser
3: Vous pouvez nous dire votre proposition, effectivement, Eva.
14: Alors, je pense qu'il s'agit du bras supérieur de la croix de la tour de Jésus-Christ, de la basilique de la Sagrada Familia. C'est pas ça.
1: Pardon, j'ai lancé le jingle, je pensais que vous aviez fini. Pardon, Eva.
3: Alors il n'y a pas Jésus-Christ dans l'intitulé.
14: D'accord.
3: Je le redis
14: on va chercher encore.
3: Je le redis parce que cet indice a été trouvé il y a à peine 5 minutes.
14: Oui.
3: Et il est très important de savoir que le mot Jésus-Christ, le nom de Jésus-Christ n'est pas dans l'intitulé.
14: C'est ça.
1: Eva,
14: très bien.
1: Si toutefois il n'est pas tombé, je vous invite fortement à rappeler demain si vous avez des idées.
14: Merci beaucoup,
3: merci,
14: mesdames.
3: Eva.
14: Une très bonne journée. Merci pour votre bonne humeur.
1: Oh, merci à vous. Au revoir, Eva.
3: Merci d'apporter de la joie chaque jour, chers auditeurs et chères auditrices. On conclut ce totem ce matin. Bon, on va pas dire qu'on est triste parce qu'on est quand même content de continuer de jouer cet après-midi, mais on sera sans Mouna. Alors, c'est pas. Ah là là là là.
1: Mais c'est moi qui voilà. Donc soit il tombe cet après-midi, soit on s'approche et demain ce sera encore plus croustillant.
3: Mais de toute façon, vous êtes dans le bureau cet après-midi.
1: Mais tout à fait, vous le savez.
3: Oui, je vous appellerai, je vous appellerai.
1: Ah, je vous écouterai. Merci beaucoup Jennifer.
3: Merci à toutes et à tous de nous avoir appelés et d'être aussi fidèles à RRB, que ce soit pour les jeux, les rubriques ou l'information. Et en parlant d'information, retrouvez Infomag à partir à 11h sur les ondes et moi je vous souhaite une belle fin de matinée aux côtés de Mouna.
1: Merci
3: d'y arriver.
1: Merci. À tout à l'heure, Jennifer.
3: À tout à l'heure.
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1: Et il est 10h48 sur Radio Rythme Bleu. Franchement, là, apparemment, c'était une question d'intitulé. Voilà, on était vraiment à deux cheveux de faire tomber ce totem ce matin, comme quoi parfois tout se joue sur un mot, une précision, le genre de détail capable de ruiner une enquête entière. C'était le totem. Vous retrouvez Jennifer cet après-midi pour la seconde partie et de nouvelles tentatives, je l'espère. Nous, on continue en musique. Diana Ross and the Supremes avec You Keep Me Hanging On. Belle matinée à tous à l'écoute de Radio Rythme Bleu.

0: Et voilà, c'était You Keep Me Hanging On. Tout de suite, on donne la parole à la jeunesse puisqu'on retrouve les enfants de l'école Yvonne Lacour qui se sont prêtés au jeu des questions et des devinettes. Voici Allons Enfants.
1: Allons Enfants.
2: Allons Enfants avec la Province Sud.
3: La Province Sud, agir pour l'avenir.
1: Les enfants, c'est à nous.
4: Moi aussi, je peux donner mon avis.
5: Est-ce que vous aimez regarder les étoiles, la lune?
4: Moi, je regarde toujours la nuit, les étoiles. Parce qu'en fait, quand il y a beaucoup d'étoiles, c'est dire qu'il ne va pas pleuvoir demain. Et s'il n'y a pas d'étoiles, c'est dire qu'il va pleuvoir.
6: Moi, j'aime bien regarder les étoiles parce qu'il peut y avoir des constellations. Et puis, comme elle vient de dire, j'aime bien quand il n'y a pas de pluie, quand il y a un petit peu de nuages pour avoir de l'ombre. J'aime bien regarder le soir là, si des fois il y a des sorcières qui passent devant la lune.
7: J'aime bien regarder les étoiles, parce que s'il y a une étoile filante qui passe, je peux réaliser mon vœu.
8: Ben, comme moi j'ai vu la comète aussi, je l'ai vue, ben, elle était grosse, mais sauf que c'était le matin et le soir, j'aime bien regarder, parce qu'en ce moment, on voit des drones.
9: Moi, j'aime bien les étoiles, parce que quand je regarde les étoiles, je vois ma grand-mère dans le ciel.
5: Est-ce que vous aimez regarder les étoiles ?
10: Non, parce que je trouve à des milliers.
11: J'adore regarder les étoiles, moi, parce que c'est joli quand c'est dans le noir.
12: J'aime pas regarder les étoiles, parce que moi, j'aime pas les étoiles, parce que c'est mon petit frère, il aime bien, mais moi, j'aime pas.
13: J'aime bien les étoiles.
14: Oui, je sors la nuit des fois pour les regarder, c'est beau, ça brille dans le ciel.
15: Moi, j'adore regarder les étoiles, parce qu'avec le télescope de papa, on peut les voir en plus gros.
16: J'aime bien regarder les étoiles parce que je vois des fusées.
17: Moi, j'aime bien la lune parce qu'elle brille des fois. Et aussi, quand c'est la pleine lune, bah, la lune, elle est toute rouge et on dirait que je suis en forme.
1: Allons, enfants!
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3: La Province Sud, agir pour l'avenir.
1: Et puis, c'est tout!
0: Et un grand merci aux enfants de l'école ainsi qu'à la directrice de l'établissement Yvonne Lacour et aux enseignants pour leur accueil chaleureux.
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1: Et voilà, bientôt 11h sur RRB, déjà l'heure pour moi de vous laisser. Merci d'avoir passé cette matinée avec nous dans Plus la peine de zapper, votre rendez-vous multivitaminé du matin sur RRB. C'était Mouna à vos côtés comme chaque jour et bien sûr je vous donne rendez-vous demain dès 8h, même fréquence, même bonne humeur. Dans un instant, place à l'information avec votre infomag présenté par Jean-François Baudin pendant que Pierre reprend les manettes de la régie. On se quitte en beauté avec Avicii, Lay Me Down. Je vous souhaite à toutes et à tous un excellent mardi, une très belle journée et surtout merci pour votre fidélité à RRB. Ciao tout le monde.

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3: Bonjour à tous, c'est Infomag jusqu'à 13h. Bonjour Pierre.
4: Bonjour Jean-François.
3: Voici les titres que nous développerons tout à l'heure dans le journal. Avis favorable du Congrès, adoption cette nuit au Sénat. La proposition de loi organique déposée par le sénateur Georges Naturel a entamé son parcours législatif. Elle vise à ouvrir le corps électoral provincial aux natifs et cela concernerait 10 569 personnes. Le texte a été adopté par les sénateurs avec 304 voix et 20 contre. En revanche, ils ont rejeté l'amendement concernant l'ouverture du corps électoral provincial aux conjoints, uni depuis plus de 5 ans par 183 contre et seulement 147 voix pour. Renault fait son retour à Magenta. Ce matin, le groupe Jandot a inauguré son nouvel espace en face de l'aérodrome et retrouve ainsi le site historique à côté de l'atelier. Après avoir dû s'installer provisoirement au 4e kilomètre après la destruction de l'ancien site le 13 mai 2024. Au chapitre des faits divers à Païta, un doc de 300 mètres carrés dans une propriété située sur la route du Mont-Mou, entièrement incendiée ce matin. Un engin agricole et 5 véhicules légers ont été détruits par les flammes. Une enquête est ouverte pour déterminer les causes de l'incendie qui sont pour le moment inconnues. Elles seront 8 en lice cette année pour devenir Miss Calédonie 2026 et succéder à Juliette Collet. Âgées de 17 à 27 ans, elles ont été présentées hier. Vous entendrez 4 d'entre elles dans le journal, les 4 autres ce soir dans notre édition 17h45. En métropole, calmer la colère des automobilistes face au prix toujours très haut de l'essence et du gazole. Sébastien Lecornu doit annoncer d'ici la fin de la semaine de nouvelles mesures pour aider certaines professions. Il parle d'un changement d'échelle et d'ampleur, mais refuse toujours une aide généralisée. Gérald Darmanin s'est entretenu pendant plus de 2 heures avec le président algérien Tebboune. Une visite éclair en Algérie du ministre de la Justice portant sur la coopération judiciaire.